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3: Un groupe, que dis-je, une famille, un phénomène qui parcourt le monde, les scènes et vos meilleures fêtes depuis maintenant 30 ans. Magic System, leur début, c'était à Abidjan, en Côte d'Ivoire, en 1996. 30 ans de carrière et une grande tournée anniversaire. Pour Asalfo, Manaja, Tino et Goudet, ils sont ce soir nos invités. Bienvenue et bon anniversaire Magic System.
4: Merci.
3: Bonsoir messieurs, quelle joie.
4: Bonsoir.
3: De vous avoir tous les quatre en studio. Oui. J'ai l'impression d'être un peu à Bercy avant l'heure.
4: Ah ben oui, avec Magic, Bercy ou pas, c'est l'ambiance. Il faut aller à fond.
3: Voilà. L'ambiance. Voilà. À l'africaine. Vos 30 ans, Magic System. L'aventure commence en 1996 à Abidjan, je le disais, en Côte d'Ivoire. Et ça n'a pas été des débuts faciles. J'imagine que, justement, en ayant eu du mal à vos débuts, vous devez apprécier d'autant plus le succès et la fête qui s'annonce pour les 30 ans du groupe, là.
4: Ben, exactement. Je crois que quand on a échoué avant de réussir, on prend plus goût à la réussite. Et le fait que nous soyons passés par l'échec avant d'avoir le succès que nous connaissons aujourd'hui nous a préparé, nous a forgé. Et aujourd'hui, nous profitons pleinement de ce succès. Et depuis 30 ans, voilà, c'est des moments de joie, des moments de communion avec tous ces publics qu'on a eu à rencontrer pendant nos tournées.
3: Si vous pouviez, là, si j'avais une petite baguette magique et je pouvais vous renvoyer 30 ans en arrière à Abidjan, sur l'épaule de chacun d'entre vous, plus jeune de 30 ans, qu'est-ce que vous lui diriez à ce petit gars d'il y a 30 ans qui peut-être s'inquiétait un peu en se disant « mais est-ce que c'est une bonne idée cette vie de saltimbanque ?» Qu'est-ce que vous lui diriez?
4: On lui dira « écoute, ça ne va pas être facile. » Mais ça va être très passionnant dès que tu pourras affronter tout ce qui va t'arriver et que tu pourras aller au-delà et que tu dois t'armer de beaucoup de passion pour pouvoir surmonter toutes tes peurs. Et nous, c'est nos passions qui nous ont fait surmonter toutes nos peurs.
3: Ah, j'aime bien ça. Voilà. Est-ce que vous avez un autre message à passer aux jeunes, vous, d'il y a 30 ans?
5: Moi, j'allais juste rajouter pour dire, malgré tout ce que tu auras comme succès et gloire, reste humble.
3: Ah oui, ouais, ça c'est important. C'est difficile quand on est comme vous. Alors vous êtes évidemment un énorme succès en France, hein, je le disais. Il n'y a pas une fête, un anniversaire. Et puis à la télévision, à 14 juillet, une fête de la chanson française. Vous êtes toujours là, vous êtes avec nous dans nos moments les plus joyeux. Mais c'est ça dans plusieurs pays du monde. Est-ce que c'est difficile de rester humble? Est-ce qu'à un moment vous avez eu peur d'attraper un peu la grosse tête?
6: Quand c'est déjà le départ, quand tu sais d'où tu viens. Ouais. Donc voilà, tu as une vision, donc tu es dans la continuité.
7: Nous, on a notre devise qui est la joie de vivre. Voilà. Donc, on apporte la joie de vivre à partout où on passe.
3: Et la joie de vivre, en fait, ça empêche de prendre la grosse tête et d'être désagréable.
4: Oui, parce que entre le trop et le peu, il y a ce qu'on appelle la mesure. Et la mesure, c'est de pouvoir cerner tout ce qu'il y a autour de nous et de savoir que c'est grâce au soutien des autres que nous sommes là où nous sommes aujourd'hui. Donc c'est avec beaucoup d'humilité. Souvent, c'est pas parce qu'on est le plus talentueux qu'on connaît le plus de succès.
3: Oui.
4: Voilà. C'est souvent parce qu'on a l'amour des autres et que c'est cet amour-là qui te porte et qui t'amène plus haut. Donc quand tu sais faire la part des choses, il n'y a pas de raison que tu prennes la grosse tête. Le talent seul ne fait pas le succès. Il y a beaucoup de choses qui font le succès.
3: Alors justement, donc il y a une partie du succès, c'est quand même le talent, on est d'accord. Vous avez dit l'amour des autres et donc se rendre aimable des autres, c'est très important.
4: Le respect des autres aussi.
3: Ouais. Est-ce qu'il y a de la chance à un moment? Est-ce que vous pensez que Magic System, vous avez été au bon endroit, au bon moment et que ça a déclenché les choses? On disait que c'était pas facile au début, et ça l'est presque devenu. Alors c'est de la chance.
4: C'est de la chance, et il faut le dire, il y a de la chance, parce que la chance, c'est une opportunité qui s'offre à vous et qui ne vient pas plusieurs fois. Nous, on a surfé sur cette opportunité d'avoir une chanson qui a rencontré le consentement de tout le monde, une chanson que tout le monde a aimée, et on a profité de ça pour vendre notre musique à notre manière, en collaborant avec d'autres artistes, s'adaptant aussi à l'environnement dans lequel on nous a acceptés, et en essayant plus ou moins de rentrer dans la mémoire collective de tout le monde. Parce que Magic System, c'est pas seulement Premier Gaou.
3: Ah non,
4: il y a aussi cette chanson avec Leslie qui nous a mis en contact avec tous les jeunes lycéens de l'époque. Mm-hmm. Cette chanson avec les 113, un Gaou à Oran, qui nous a permis d'être dans toutes les cités. Cette chanson avec Justine Labille et Jacob Devarieux du groupe Kassav, qui nous a permis d'avoir toutes les Antilles. Donc, c'est plusieurs collaborations, plusieurs styles musicaux que nous avons mis ensemble pour être là où nous sommes aujourd'hui. Donc, il y a eu une opportunité, et quand l'opportunité, on a la chance de la saisir, il faut maintenant mettre de la stratégie, c'est ce que nous avons fait.
3: Alors, la chance, l'opportunité, le talent, l'amour, dans les deux sens, il nous reste le travail. Oui, est-ce que c'est beaucoup de travail aujourd'hui, Magic System? Là, vous préparez une grande tournée 2027 pour fêter vos 30 ans. Évidemment, nous qui ne sommes pas artistes, on se dit, oh là là, les artistes, c'est la vie de rêve et tout. Racontez-nous à quel point vous travaillez.
7: Pourquoi c'est beaucoup, beaucoup, beaucoup de travail. Mais à chaque fois qu'on a Abidjan, c'est vrai qu'on a passé du temps, mais quand on a Abidjan, on se retrouve, on va chez Salif pour travailler. Pour travailler les chansons, souvent des mélodies, on apprend beaucoup de choses. Mais le travail, c'est surtout le travail.
4: Je crois qu'en toute chose, vous savez que vous avez parlé d'opportunités, vous avez parlé de talent, vous avez parlé d'humilité et tout. Mais le socle de tout ça, comme on le dit, c'est le travail. Il faut travailler chaque soir. C'est pendant 2 heures qu'on va s'exprimer devant un public. Chacun vient avec ses attentes. Donc cela demande d'harmoniser déjà un conducteur pour pouvoir aller sur scène. Cela demande de créer des chansons, parce qu'on ne va pas rester avec les mêmes chansons pendant 30 ans.
3: Mais c'est bien que vous le disiez, ça, parce qu'il y a peut-être des gens qui pensent que vous vous faites fabriquer vos chansons par d'autres.
4: Ah non.
3: Donc non, Magic System, non, vous êtes les créateurs de vos chansons.
4: Nous écrivons nos chansons, parce que c'est ce qui fait qu'on vit nos chansons. Vous savez, quand on va en studio pour enregistrer une chanson, quand on rentre, qu'est-ce qu'on s'est dit? Il faudrait qu'on crée déjà une ambiance dans ce studio. C'est cette ambiance-là qui va contaminer ceux qui vont écouter nos chansons. Donc quand on écoute une chanson de Magic System, il y a quelque chose qui se dégage. Cette joie de vivre qui se dégage, c'est un esprit que nous avons conçu depuis le studio. Et ça aussi, c'est un travail. Donc, il y a beaucoup, beaucoup, beaucoup de travail. Même si on met un peu de philosophie dans ce que nous faisons, il y a beaucoup de travail derrière. Et c'est le résultat que vous écoutez chaque fois que vous entendez Magic System.
3: Ah bah alors là, je vous imagine dans le studio, enregistré Magic in the Air. Et je me dis qu'il devait se passer quelque chose. Ça vous dit, on l'écoute?
4: Ah ben, merci.
3: Allez, Magic System est dans Décibel. Bon anniversaire, 30 ans!

Magic System, Magic in the Air. Alors ça, c'est vraiment un énorme tube international. C'est devenu un hymne sportif aussi. C'est une chanson sur laquelle on entend aussi Ahmed Chaouki. Voilà. Je voulais le citer parce que dans votre carrière, et vous nous l'avez dit tout à l'heure, il y a énormément de rencontres musicales, de collaborations, des gens avec qui vous avez travaillé, des gens qui vous ont remixé, des gens qui sont venus chanter avec vous sur vos albums ou qui vous ont invité sur leurs albums. Je pense par exemple, on l'a pas encore cité, à Khaled. Oh,

0: Magic System. La question qui tue. Pour vos 30 ans, est-ce que vous avez une collaboration de rêve? Quelqu'un avec qui vous adoreriez collaborer? Et c'est pas encore fait, mais ça ferait un super cadeau de 30 ans.
1: Ben, il y a pas mal de projets sur lesquels nous sommes présentement. Je crois que c'est, on est en train de voir pour travailler du côté de l'Amérique latine, parce que ça commence à monter là-bas aussi. Belle ambiance. Une pensée pour Théodora, pensée pour Shakira. Voilà, on a envie de bosser aussi avec l'autre partie du monde, parce que dans l'espace francophone, c'est vrai que on a essayé toutes les expériences. Ça serait bien aussi qu'on essaye avec les latinos, voir ce que ça peut donner. Donc le beau cadeau qu'on pourrait avoir, c'est de travailler avec un artiste latino qui, voilà, pourrait apporter un plus.
0: Très beau projet. Voilà, hablo espagnol.
1: Ouais.
2: Ah ouais.
0: Si. Bon. Oui bien. Non, moi pas du tout. Moi je ne peux pas faire de duo avec Bad Bunny. Je ne sais pas parler. Votre tournée, la grande tournée des 30 ans de Magic System. Est-ce que ça a un goût particulier, une tournée comme ça, une tournée de Zénith et d'Arena, parce que vous avez joué dans des lieux tellement grands, vous.
1: Oui, mais c'est toujours bien de repartir à la conquête de son public. C'est des concerts exceptionnels, ce n'est pas un concert comme une tournée ordinaire, mais c'est un peu le bilan de toutes ces 30 années. Et vous savez très bien que ces 30 années, nous avons traversé toutes les générations. Aujourd'hui, il y a des pépés qui nous écoutent, il y a des papas qui nous écoutent, il y a des enfants qui nous écoutent. Donc pépé, mémé, maman, papa, tout le monde vient.
3: Petits-enfants.
1: Et voilà, et chacun aura sa part. Ouais. Donc c'est 2 heures de communion, 2 heures de... Ce n'est même pas un concert. Ouais. Venir à un spectacle de Magic System, ce n'est pas un concert. C'est une messe. C'est une messe de prière, de communion. Voilà, on va vivre des choses. On va partir de premier Gaou jusqu'à Magic Indier, en passant par Bouger Bouger, Chéri Coco, la danse des magiciens.
3: Zouglou Dance.
1: Tous les succès qui ont été égrenés pendant toute notre carrière.
0: Ah oui, donc immense plaisir pour le public. On connaît tout par cœur déjà, quoi.
1: Tous ceux qui vont venir, je crois que le lendemain, il faut s'arranger à avoir un jour de repos. Parce que quand on rentre.
0: C'est pour ça qu'on vous prévient un an en avance pour poser des vacances.
1: Voilà, poser des vacances. Parce qu'il faut se reposer après, parce que un concert de Magic System, c'est une salle de sport géante.
0: Ça va vous faire le cardio.
1: Voilà, ça vous fait le cardio, voilà.
0: Vous avez vendu 5 millions d'albums dans le monde. Ouais. Je pense qu'on peut rajouter 5 millions de repiques, parce qu'on a dû repiquer vos albums sur des cassettes, etc. Voilà. Ouais. Donc ça fait beaucoup. Ouais. Vous cartonnez aussi en streaming, vous avez plus d'un milliard de vues sur YouTube. Ouais. Ça aussi, c'est fou. Quand vous avez commencé, on n'écoutait pas la musique sur Internet. Qu'est-ce que vous pensez alors de ce passage-là? Je ne sais pas si c'est la même chose, d'ailleurs, si le passage a été aussi difficile sur le continent africain qu'en Europe. Ouais. Parce que sur le continent africain, te sont traditionnellement, il y avait déjà un marché parallèle de la musique qui passait pas par les maisons de disques. En revanche, en Europe, oui, ça a bien embêté tout le monde parce qu'on achetait nos disques au supermarché très sagement. Comment vous l'avez vécu, vous, alors ce passage au streaming à la musique qui n'est plus forcément gravée sur des disques?
1: Ben, je crois que c'était un mal pour un bien, parce qu'en termes de piraterie.
0: Oui.
1: Déjà en Afrique, on ne s'en sortait pas. Quand on était sur le support physique, on vendait des œuvres dont les retombées ne nous revenaient pas directement.
0: Oui, non.
1: Aujourd'hui, même si au niveau de l'Afrique, nous sommes encore en transition numérique, les choses vont encore mieux parce qu'il y a une traçabilité. Et ça peut nourrir son homme si c'est bien suivi. Ici en France, c'est vrai qu'au départ, on n'a pas vite accepté parce que on avait un lien avec le physique. C'était des rapports. Nous, on avait des séances de dédicaces dans les FNAC, dans des supermarchés avec nos fans et tout. Ça n'existe plus. C'est devenu trop du virtuel. Et d'ailleurs, on est en train de penser à faire revenir les vinyles, les CD. Pendant la tournée de Magic System, on va revendre ces supports-là parce que ça nous permettait de conserver un certain lien avec nos fans. Aujourd'hui, malheureusement, c'est du streaming. C'est vrai que commercialement, c'est plus facile, mais en termes de chaleur, en termes de rapport humain, il y a quelque chose qui nous manque quand même aujourd'hui.
0: Ouais, oui, puis on a envie de garder quand même un souvenir.
2: C'est ça,
0: ouais.
1: C'est ça.
0: Mais peut-être qu'aujourd'hui, en fait, en rentrant d'un concert, plutôt que d'acheter un t-shirt, on peut acheter le vinyle, quoi.
1: C'est justement, c'est d'ailleurs pour ça qu'on va faire un gros marché de merchandising avec tous ceux qui vont venir, des casquettes, des t-shirts, des CD, même ceux qui ont des CD à la maison, qui n'ont peut-être pas eu la chance de les voir signer par nous, pourront revenir avec ça et qu'on puisse signer parce que ces moments-là nous manquent, ces moments de dédicace nous manquent. Et voilà, ça sera l'occasion de nous racheter ou de nous retrouver à nouveau pour ça.
0: Vous parliez tout à l'heure de Leslie et je vous avoue que ça a fait battre mon petit cœur. Que cette chanson avec Leslie, je crois que c'est comme ça, moi, que vraiment, je vous ai adopté définitivement. J'ai dit, ces mecs-là, ils sont super. On ne sait jamais dans la vie. Donc, il y a Leslie, Magic System. Ouais. C'est quoi vos souvenirs de cette époque? C'est vrai, vous avez dit, ça nous a connectés avec les ados en France. C'était vraiment ça? C'est l'effet que ça vous a fait?
1: C'est l'effet parce que, bon, vous savez, nous, on est beaucoup très famille en Afrique. Donc, quand on arrive, Leslie, c'est la première petite sœur, entre guillemets, française.
0: Ah, c'est la première artiste.
1: C'est la première, voilà, qu'on a.
0: Ouais.
1: Donc, on la prend comme une petite sœur. Et même pendant le tournage des clips, et ce qui faisait que même quand on ne se voyait pas, on a l'impression que la petite sœur n'est pas à la maison. Donc, on a gardé ce rapport. Aujourd'hui, elle est devenue mère de famille. Nous, on est devenus aussi des pères de famille. Mais quand on se voit, c'est toujours les grands frères et la petite sœur. Et je me rappelle encore comme si c'était hier, cette chanson, on a passé d'excellents moments.
4: Voilà, dans la vie, on ne sait jamais.
0: Merci pour ce joli a cappella. Des frissons, mes amis. Parce qu'on dit Magic System, oui, c'est transgénérationnel. Et oui, ça fait quand même hyper longtemps que vous nous accompagnez. Et je remarque qu'à chaque fois qu'on met une chanson de vous, les visages s'éclairent, s'ouvrent, les gens se tournent les uns vers les autres et se parlent. Ça, c'est une belle victoire quand même. Je ne sais pas si quand vous êtes devenu artiste, vous pensiez à ça, ou si vous pensiez qu'à la musique. Mais c'est beau quand même d'avoir cet effet-là sur le monde.
1: Ben oui, c'est notre côté humain. C'est le côté là où on n'est pas dans du semblant. C'est des émotions que nous émettons. Et d'ailleurs, je crois que cette tournée sera l'occasion de se retrouver. Parce que se retrouver sur scène avec Leslie, ça c'était en 2003.
0: Il y a 20 ans.
1: Ben voilà, il y a plus que 20 ans.
0: Oh là là, oui, 23, voilà. Mais je voulais laisser la vie. C'est
1: Donc, c'est retrouvé sur scène avec Leslie, c'est retrouvé sur scène avec Soprano, avec Kimbe, avec Mokobe, Rimka et tout ça. C'est des moments que nous voulons partager avec tous nos fans. Donc, on a hâte d'être
0: en tournée.
1: Voilà.
0: Vous avez compris le message, les amis, il va y avoir des surprises. Voilà. 30 ans de carrière, 5 millions d'albums vendus, des milliards de vues sur YouTube, 3 albums de platine et puis des disques d'or, de platine, de diamant. Un single triple diamant export, c'est celui qu'on a écouté tout à l'heure, c'est Magic in the Air, qui est votre arme atomique de bonheur. Voilà, partout sur la planète. Mais on a quand même évoqué tout à l'heure le fait que dans vos 30 ans de carrière, au début, c'était pas la fête à la cafette, on va dire, Magic System. Et alors, autant, on se dit, voilà, un groupe qui démarre, c'est normal que ce soit un peu compliqué au début. Quelles épreuves, quelles difficultés vous avez connues, notamment à vos débuts à Abidjan? C'était quoi la difficulté pour vous?
2: Mais déjà, pour avoir un producteur, c'était déjà difficile.
0: Ouais.
2: Et après, vous savez que l'Afrique, du côté musical, il y a beaucoup de problèmes. Donc nous, on a fait notre petit bonhomme de chemin. C'était pas facile, franchement. On s'est débrouillé au quartier avec nos tam-tams.
0: Ouais.
2: Et puis un jour, on a eu la chance de connaître un producteur. On fait un premier album qui ne marche pas en plus. Donc ça devient encore une qu'est-ce que je peux dire,
1: un autre défi.
0: Mais c'est vrai que c'est une déception quand on appelle de tous ses voeux enfin son premier album et qu'il fonctionne pas. C'est dur.
2: Et après on s'est dit on va pas lâcher.
0: C'est ça en fait le secret, c'est la persévérance.
2: C'est ça.
1: La résilience.
0: La résilience,
1: La résilience parce que Une chose est de tomber, une chose est d'échouer.
2: C'est ça.
1: Mais le plus difficile, c'est de pouvoir se relever pour continuer.
2: C'est clair.
0: Ouais.
1: Parce que c'est tout un espoir qui meurt quand on échoue. Ouais.
0: Parfois, on échoue parce qu'on n'a pas bien fait. Mmh. Parfois, on échoue parce que celui qui est en face a les oreilles bouchées ou pleines de cire d'abeille.
1: Ouais.
0: J'en veux pour preuve le parcours de premier gaou. Combien de maisons de disques ont refusé Premier Gaou?
1: Je ne sais plus du combien, mais le nombre de producteurs déjà.
0: Ouais.
1: Je crois qu'on est passé de main en main parce que personne ne croyait en ce titre.
0: Et vous, vous y croyez?
1: Ben oui, parce que c'est notre esprit, on y a mis... voilà, des notes pour pouvoir donner quelque chose. Mais vous savez, quand vous avez échoué pour la première fois, en Afrique, c'est difficile d'avoir une deuxième chance. Donc, c'était pas évident. Et puis, bon, c'est arrivé. Les personnes qui ont cru en nous ont vu vite les résultats. Et puis, c'est parti.
0: Ouais.
1: Mais nous, on se projetait déjà parce que c'était un autre défi. Quand on connaît un tel succès, on s'est dit, mais comment on fait pour garder la barre haut comme ça? C'était quand même difficile. Mais bon, on a essayé et puis après ça a marché. Mais comme Manadia l'a dit, c'est le côté de la professionnalisation qui n'était pas évidente en Afrique. Nous n'avions pas un secteur musical très professionnel. Donc il a fallu que nous arrivions en France dans les années 2000. Et là, on a connu ce qu'on appelle la professionnalisation de la musique.
0: En fait, vous avez transformé l'essai, quoi.
1: C'était de la passion quand on était en Afrique, mais quand on est arrivé ici, c'est devenu une profession.
0: Voilà. Quand on vous entend chanter Premier Gaou a cappella à l'Olympia en 2002, on se dit que heureusement que vous y avez cru.

0: Logic System était dans Décibel pour l'annonce de la grande tournée qu'ils donneront partout en France pour fêter leurs 30 ans.
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2: Une artiste qui ne sera pas la voix d'un seul tube.
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2: Quel tube, hein, cela dit. Soleil Bleu nous a fait danser tout l'été dernier et nous a permis de découvrir la voix de Louisa, jeune trentenaire franco-brésilienne, amoureuse de toutes les musiques, qui vient ce soir vous présenter son premier album. Et bonsoir Louisa.
4: Bonsoir.
2: Bienvenue dans Décibel, chère Louisa. On s'était croisés aux dernières Victoires de la musique. Et alors je vous avais trouvé complètement à votre place et je sais pas, contente de faire partie de cette grosse cérémonie. Certaines et certains y étaient vraiment le ventre serré, pas bien, avec des gouttes de sueur là sur les tempes. Et vous non, vous étiez bien avec vos deux copains de Bleu Soleil.
4: Oui.
2: C'est un bon souvenir.
4: Ouais, c'était un bon souvenir. En fait, je me suis, juste avant mon passage, juste avant qu'on rentre sur scène, il y a du coup le présentateur qui dit, et maintenant une habituée de la scène. En fait, il allait appeler Camélia Jordana, mais c'était juste avant nous. Et en fait, je me suis dit, je me suis matrixé le cerveau en m'imaginant que j'étais une habituée. Je dis mais oui,
2: des cérémonies.
4: Mais oui, je suis une habituée, je suis à ma place, c'est là, ici.
2: Ouais. En tout cas, c'était une belle soirée. C'était une belle soirée.
4: Ouais, c'était une belle soirée. Puis je revenais du Brésil, donc j'étais dans une good vibe.
2: Ok. Alors, j'ai un peu menti tout à l'heure quand j'ai dit que c'est avec Soleil Bleu qu'on a découvert votre voix. En vrai, sur plein d'albums, on vous entend, Louisa. Nous, ici, dans Décibel, on avait craqué sur Hélicoptère, le dernier album de Féfé. Il était venu en parler dans l'émission et il avait parlé de Quelque part, votre duo. Quelque part.

0: Louisa et Féfé. Louisa.
1: Féfé.
0: Il est bien cet album, hein, ouais. Hélicoptère sous-côté. Allez écouter Féfé, vous serez heureux. Mahom aussi, qui vous fait chanter Le temps de l'amour.

0: Et on vous entend aussi à plusieurs reprises d'ailleurs avec Zoufris Maracas.
1: 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Alors en attendant, laissez-moi donc rêver qu'il existe un moyen pour arrêter le temps.
0: Et ça, je me dis, c'est le CV d'une chanteuse qui a commencé par faire ses classes beaucoup sur scène. Et c'est comme ça qu'on rencontre sa famille musicale et des gens chez qui on va comme ça inviter sur un ou deux morceaux.
2: Ouais, alors là, on a entendu trois, mais en vrai, il y en a bien plein d'autres.
0: Il y en a énormément.
2: Il y avait Fakir aussi, il y a du coup que Wa, Style là. Il y en a beaucoup.
0: Il y en a énormément.
2: Et la plupart, ouais, avant d'être chanteuse professionnelle, je squattais les scènes des autres, en fait. Je montais sur la scène des autres et j'attrapais un micro, c'était genre plus fort que moi. Il fallait que je partage les mélodies que j'avais dans ma tête. Vraiment, c'était vital, quoi. Et du coup, heureusement, tout s'est bien passé et apparemment, j'ai fait des prestations assez correctes puisque les gens m'ont proposé ensuite d'enregistrer oui. avec eux. Donc la plupart du temps, ça s'est fait comme ça, oui, en volant le micro, en volant
0: au culot, en fait.
2: Au culot total.
0: Au culot et au talent, parce que effectivement, ouais. Une fois qu'on a chopé le micro, faut assurer. Et ça a été votre cas. Alors c'est marrant, vous avez employé l'expression avant d'être chanteuse professionnelle. Qu'est-ce qui pour vous est le point de bascule, le moment entre la fille qui rêve de chanter et la fille qui est chanteuse?
2: Mais en fait, j'ai pas tant rêvé de chanter. C'est vraiment, comme je disais, c'est devenu vital, quoi. Vraiment, à un moment donné, je pouvais plus assister à un concert en tant que spectatrice. J'avais deux options. Soit il fallait que je parte du concert, soit il fallait que je monte sur la scène pour chanter, parce que vraiment, c'était physique, quoi. Je sentais que ça brûlait en moi. Il fallait absolument que soit je parte, soit que je monte sur la scène. Donc, c'était pas tant un rêve, mais vraiment une nécessité, quoi. Vraiment.
0: Mais c'est magnifique. C'est la première fois que j'entends ça, Louisa. Non, mais alors, moi, franchement, ça me touche énormément ce que vous dites, parce que, en fait, je pense que les artistes pour qui c'est vital, pour qui c'est faire de la musique ou mourir, alors, c'est pas les plus équilibrés dans la vie, mais qu'est-ce qu'ils donnent, quoi, quand ils sont sur scène ou même quand ils sont en studio. Alors, c'est quoi le parcours qui vous amène à ça, à ce feu dans le ventre? Je sais que vous avez fait très jeune de la musique, vous avez aussi fait les beaux-arts. Bref, vous êtes une artiste avec un grand A. Racontez-moi un petit peu le parcours.
2: Bon, déjà, je suis née dans une famille artistique. Mon père, lui, il est musicien. Ma mère, elle est danseuse contemporaine. Et mon père fait du jazz et ma mère, du coup, danse contemporaine. Donc, les deux, dans leur médium, on parle beaucoup de liberté, quoi. C'est vrai que dans le jazz, on parle, du coup, d'improvisation. Oui. Et pareil, dans la danse contemporaine, dans ce contact. Et ma mère, elle nous a toujours, depuis petite, elle nous a amenés à nous libérer corporellement et à réussir à s'exprimer sans peur avec notre corps, et elle nous faisait des gages, en fait, genre ok, pour 2 euros au milieu il y a un bouchon on était en voiture, il y a un bouchon, je mets la musique à fond et tu danses au milieu des voitures. Donc, quand t'es petit, pour 2 euros tu le fais, tu vois. Ouais. Où on est là, on voulait trop l'énorme sucette dans la boulangerie, elle dit bah ok, vous voulez la sucette, mais là on doit danser la valse au milieu de la boulangerie pendant 5 minutes, et on était là bah vas-y, ok, tu vois, voilà, avec le recul j'ai dit
0: génial.
2: Génial. Et en fait, elle nous a libérés quelque part.
0: Ah bah là, c'est le vaccin contre tous les complexes.
2: Ouais.
0: Formidable. Et alors, c'est votre maman ou votre papa qui est brésilien?
2: C'est ma mère.
0: Ah.
2: Ouais. C'est la liberdade do Brasil. Et du coup, déjà, il y a eu ce côté-là où, depuis que je suis née, tu vois, on se met pieds nus, on danse dans la rue, elle nous a, voilà, y a ouais. ce truc-là. Et ensuite, mon père, dans la musique, j'ai beaucoup écouté, il nous a, voilà, il y a des disques magnifiques dans sa bibliothèque, il y a du monde entier, c'est vraiment voilà, j'ai découvert le monde ouais. quoi, dans ses disques, et très comment dire, avec une écoute assez rigoureuse, quoi. C'est vrai ouais. que voilà, il fallait une écoute attentive, et j'ai vraiment, enfin voilà,
0: c'est l'écoute qui permet d'apprendre des choses aussi en écoutant les autres, quand on écoute vraiment.
2: Ouais, tout à fait. Je pense que mon père, il a eu plus une approche un petit peu plus sérieuse en fait dans son approche avec l'art, même dans le cinéma. Tu vois, c'est vrai qu'il est très cinéphile aussi. Il fallait qu'on regarde le film depuis le générique. Quand tu vois, voilà, c'était très sérieux. Et moi, j'ai des tics maintenant. Tu sais, quand je regarde des films avec des copains, j'ai dit non, mais on se tait.
0: Et tout. Ah, il faut pas se lever au cinéma avant la fin du générique de fin, quoi.
2: Ouais, non, mais même surtout à la pas. Maison, tu ouais. vois, ah, je veux ouais. dire, on éteint tout, là, le film a commencé, genre, c'est silent, mais genre, vraiment, il nous regardait, genre, bref, je reproduis un peu ces tics, un peu, des tyrans, comme ça, mais, bref, au final, ça m'a permis aussi d'avoir un regard et une écoute attentive sur l'art en général. Donc j'ai toujours baigné dans la musique, mon père musicien, donc j'étais toujours dans les répétitions, dans les concerts, les tournées, et génial, quoi. J'ai toujours, c'est grandi avec ça. Et dès que mes parents, ils ont capté que j'aimais bien chanter, du coup, ils m'ont mis à la maîtrise de Bretagne. C'est un cursus horaire aménagé, du coup.
0: C'est très intensif, là. Ouais, ce sont des jeunes musiciens, mais qui bossent comme des pros, hein.
2: Ouais, 4 heures par jour, quand même, tous les jours, ouais. Tous les jours, conservatoire. Mais c'était super parce que, du coup, j'allais à l'école que le matin.
0: Et conservatoire l'après-midi.
2: Ouais. Donc, pour nous, c'était le rêve, hein. C'était trop, trop bien. Et là, formation classique. Voilà.

0: ma perception de la musique, quoi. Et du coup, ouais, voilà, complètement improvisé. Il pouvait y avoir un clavier qui faisait du hip-hop, un violon classique avec un rythme de percussion maloya traditionnel de la Réunion. Et puis on mélangeait tout ensemble. Et puis on faisait une musique tous ensemble. Et c'est vraiment là, donc je suis tombée dedans. Et personne pouvait m'arrêter. Je pouvais chanter pendant 3 jours non-stop, quoi.
1: Ben, ce foisonnement, on le retrouve hein, dans ce premier album. Il vient de sortir. Alors, les amis, évidemment, je vous le recommande pour se balader un petit peu dedans. Vous dire que, bah oui, du voyage, il y en aura toujours avec Louisa et Jetlag.

0: Alors, Louisa, toutes ces chansons qui viennent de sortir, comment elles sont arrivées? Est-ce que tout ça est très récent? Est-ce qu'il y a des chansons que vous avez en vous depuis vos premiers voyages au Brésil, à La Réunion, etc.? On est comment dans le temps sur ce disque?
1: Alors c'est très mélangé, c'est vrai que j'ai des textes, je pense, qui traînent dans mon téléphone depuis 2 années au moins.
0: Ouais.
1: 3 ans, le temps passe tellement vite.
0: Déjà, elle est en train de regarder en fait l'arrière de sa pochette pour voir un peu les chansons. Celle qui arrive par exemple, La Vida Loca.
1: Alors La Vida Loca, celle-ci, elle s'est faite cette année. Je l'ai écrite cette année. Et en fait, quand j'ai commencé à l'écrire, j'ai pensé à inviter Carbone dessus. C'était le feat que je voulais faire avec Carbone, parce que je trouvais que c'était un peu la vibe un peu solaire qu'il avait dans Imagine. On venait de se rencontrer, je l'ai trouvé super. Et quand je commençais à l'écrire, je me suis dit, ça me fait penser à Carbone, viens, je l'invite. Et le jour d'arriver au studio, il me dit... mais je sais pas, je crois que celle-ci c'est un peu gagné d'avance. Moi je chercherai un truc un peu plus mélancolique, et du coup on est parti sur totalement autre chose.
0: Vous avez fait étincelle ensemble.
1: On a fait étincelle, du coup on a rouvert nos tiroirs, on a fouillé ce qu'on avait, et puis on a inventé une nouvelle chanson. Étincelle, du coup La Vida Loca, ça s'est fait cette année. Ouais, il y a des bouts, j'avais déjà commencé à écrire, par exemple Western chinois. Je me souviens que j'avais Western chinois, j'ai testé dans toutes les langues. J'ai testé dans toutes les langues. J'ai même fait une version avec un mélange de hongrois, de japonais, j'ai fait vraiment plein de versions.
0: Mais si vous vous demandez, western chinois, c'est comme ça.

0: Dire qu'en fait, une chanson, avant le jour, la seconde où vous l'enregistrez, elle peut changer 600 fois.
1: Bah, même maintenant, hein, moi j'aimerais bien faire un album juste de remix de mes propres chansons.
0: Enfin, il vient de sortir, Lisa. Attendez un peu quand même. Faut attendre la réédition, quoi, dans quelques mois.
1: Ouais.
0: Ah ouais, mais c'est vrai. Mais oui, mais ça, c'est voilà, les vestiges du live, en fait, et de toutes ces jam sessions, etc. Pour vous, en fait, la musique, elle n'est pas figée.
1: Ah, c'est hyper difficile. C'est hyper difficile de se dire, ah, c'est fini.
0: C'est comme ça.
1: Ouais, c'est vrai qu'il peut y avoir vraiment plein de directions différentes et c'est très compliqué pour moi, ouais, de figer ça. Même je fais de la peinture et c'est un peu pareil de dire vas-y là on s'arrête. Du coup, je fais plusieurs versions de peinture. Enfin bon, bref, là, je vais pas partir.
0: On s'est baladé un petit peu à l'intérieur de ce disque.

0: extrêmement solaire et qui réunit finalement tout ce que vous aimez dans la musique. Vous avez réussi à le mettre dans votre disque.
1: Il a fallu me canaliser un petit peu. Oui, parce que j'aime le monde, en fait. J'aime le monde. On m'a dit, Louisa, premier album, viens, on essaye un petit peu de pas trop perdre le public. Mais voilà, d'essayer d'avoir quand même un fil rouge. Bon, évidemment, il y a le Brésil qui est là. Oui. Il y a ma double culture qui est celle-là. On peut pas y échapper.
0: Mais on ne veut pas y échapper.
1: Après, j'ai un grand amour de la musique tzigane, Balkan, spécifiquement Roumanie. J'ai réussi un petit peu à l'intégrer à la fin d'un morceau qui s'appelle Nuages, que j'ai fait en featuring avec
0: La Daniva. Ouais. Oh, on écoute quelques notes, et j'adore ce morceau.
1: Trop bien.

0: On est presque dans un film de Costa Rica.
1: Je suis fan, c'est mon rêve de jouer dans un film de Costa Rica et de chanter avec lui. Je te jure, c'est.
0: Mais il faut lui dire, Emir, she's here.
1: Oui.
0: Elle est là.
1: Non, mais
0: elle
1: en plus, Louisa.
0: Il me connaît, genre, j'ai squatté une de ses scènes aussi.
1: Ah, bah oui. Faut dire, les concerts d'Emir Costa Rica et le No Smoking Orchestra, c'est quelque chose.
0: C'était
1: hein.
0: Ça.
1: Ah
0: ouais.
1: À la Réunion en 2016.
0: Ah ouais.
1: Je suis montée sur la scène dans un festival et j'ai chopé le micro. Je savais pas trop qui c'était à cette époque-là. Et je vois, il joue de la guitare, il me regarde et il vient me voir, fait What's your name? Et
0: j'ai dit. Vous le faites bien, vous l'imitez hyper bien. Je l'ai interviewé, il a vraiment cette
1: vrai.
0: Voix.
1: Je dis Louisa. Et là. Et notre chanteuse, Louisa! Et les gens, ils pensaient tous que j'étais slave ou roumaine, parce que comme j'improvisais aussi mon langage quand je chantais, c'était marrant.
0: Que de bons souvenirs. Alors ça, c'est un très très beau souvenir de scène. Ça veut dire que donc la tournée qui s'annonce, autant que ce soit là, sur tous les festivals d'été, je l'ai dit, hein, vous êtes une des artistes les plus programmées cette année. Et puis ensuite, donc il y a votre tournée à vous. Tout est déjà prêt dans votre tête.
1: J'ai trop hâte. Bah déjà, nous, on va vivre la première aventure du tourbus. Pas sur toute la tournée, mais sur quand même une bonne partie. Et moi, j'ai jamais voyagé en tourbus, donc j'ai très hâte de découvrir ça. Plus c'est mon équipe de musiciens, on est des bons jammers. Du coup, on va faire de la musique. Ça se trouve, il y a un album qui va naître.
0: C'est possible, hein, que ça vous inspire
1: dans
0: en
1: le bus.
0: Vrai.
1: Ouais.
0: Et puis je citais ces énormes festivals. Ça va être des foules assez énormes et denses et compactes. Ça vous excite? Ça vous donne le trac?
1: Écoute, j'ai là du coup à force d'avoir fait quand même beaucoup de scènes,
0: oui.
1: Je suis de plus en plus libérée. C'est vrai que moi les deux premières années quand j'ai commencé à faire de la scène, du coup ça remonte à 2018-2019, j'étais terrifiée à parler au public. Je disais quasiment rien, je disais bonjour, au revoir, au milieu je disais le nom du groupe,
0: oui.
1: Mais voilà, et là de plus en plus. Maintenant, ça fait tellement du bien de pas avoir peur, d'être libérée, de parler, parce que je pouvais chanter devant 20 000 personnes, mais parler au public. En fait, quand j'ai réalisé que je vais faire l'animation aussi,
0: oui.
1: J'avais pas eu conscience de ça en fait au début, avant mon tout premier concert. Tu sais, je me dis bon, je suis chanteuse, je vais chanter, mais non, en fait, il faut animer.
0: C'est vrai.
1: C'est un autre métier quoi. Et là, maintenant, j'aime bien. Je me suis trouvé un petit clown et ça me fait du bien. Du coup, là, maintenant, bon, préparez-vous. Peut-être, je vais vous mettre des tunnels. Avant, je parlais pas. Maintenant,
0: elle va faire des chroniques.
1: Ça, même ça nous arrive, genre d'improviser complètement une musique maintenant en live. Parce que ça aussi, c'est un truc que j'avais pas conscience avant de faire mes premières scènes. C'est qu'on allait devoir faire tout le temps les mêmes chansons en concert.
0: Ah oui, la fameuse setlist.
1: Ouais, et c'est vrai que comme je viens de la musique improvisée, des jams et tout, ce que j'aime, c'est créer la musique instantanée, quoi. C'est de la découvrir au moment où je la fais. Et là, de savoir que j'allais faire tout le temps les mêmes morceaux, ça m'a un petit peu, c'était un peu la désillusion. Donc là, avec mes musiciens, c'est cool. Ça nous arrive des fois d'improviser une musique sur scène et ça, c'est génial.
0: Ah, donc n'hésitez pas à prendre des billets pour plusieurs dates de concert de Louisa. A priori, oui. Il y aura des surprises à chaque fois. Et donc, entre les chansons, c'est le retour de la petite fille qui dansait dans les embouteillages. Ça y est. Libérée, délivrée. Louisa, je vous souhaite le meilleur avec ce disque, avec cette énorme tournée. Et à la prochaine, Louisa. Merci.
1: Merci beaucoup.
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2: Salut à toutes, salut à tous et bienvenue dans Décibels. On vous a promis une playlist faite sur mesure, rien que pour vous, par Amir. Je perds pas de temps, on y court. Bonsoir Amir.
3: Bonsoir.
2: Comment
3: bonsoir.
2: Ça va?
3: Super, puis enthousiasmé par ton accueil.
2: Bah attends, déjà t'es un petit peu à la maison ici. Et aussi, je dois dire que c'est un parcours qui fait plaisir à voir, ton parcours à toi.
3: Merci.
2: C'est vrai.
3: Je me penche rarement sur ce qui s'est passé, sauf c'est vrai que cette année, comme on parle souvent de la décennie, alors ouais. Je me rends un petit peu compte de c'est ce qui est arrivé.
2: Du chemin parcouru. On a découvert la semaine dernière les premiers épisodes de La Belle et le Boulanger. La suite, c'est lundi soir, toujours sur TF1. Vous voulez savoir comment ça se finit, hein. Moi, je sais. Mais je vais pas spoiler, c'est promis. Ça t'a merci. Plu quand même.
3: Merci pour ces efforts.
2: Cette aventure série télé, est-ce que ça te fait remettre en question ton amour fou pour la musique? Est-ce qu'il faudrait partager ton temps maintenant à 50-50 ou pas?
3: Non, j'irai pas jusque-là. C'est comme la question qu'on se pose quand on a un deuxième enfant.
2: Oui,
3: ça, on met pas en question l'amour du premier du tout. On arrive à agrandir son cœur. Et quand je parle d'enfance, là, je me projette. Je me remets en tête les souvenirs de moi qui montais sur une table petit à la maison, qui essayait de faire le divertissement pour ma famille, et je me souviens être autant acteur que chanteur. Après, c'est la musique qui a pris le dessus par des concours de circonstances fabuleux qui m'ont permis d'exaucer un premier rêve, mais j'ai jamais perdu de vue cette volonté au gré des coups de cœur et des choix qui me bouleverseront, qui résonneront en moi. De prendre aussi le temps de travailler la deuxième discipline qui m'a toujours donné envie. Et c'est en train d'arriver maintenant, ça a mis 10 ans, mais c'est pas plus mal. Je suis très heureux de retrouver la fragilité du débutant, de ressentir l'émerveillement, ça fait énormément de bien. Et puis je pense que les deux mondes se nourrissent mutuellement l'un de l'autre.
2: Ah oui, sans aucun doute, parce que je pense que même en termes de conscience de ton corps, etc., le fait de jouer la comédie, je me dis que ça va sans doute, oui, avoir des répercussions sur tes prochains concerts, par exemple.
3: Très certainement, mais ça a déjà été le cas après la pièce de théâtre que j'ai jouée pendant 2 ans. Je m'estime tellement chanceux de pouvoir vivre toutes ces choses, je t'assure.
2: Et nous, on est contents parce qu'on est aux premières loges et on voit tout ça. Donc, les deux prochains épisodes de La Belle et le Boulanger, c'est lundi soir. Et pour ce soir, donc, tu t'occupes de la playlist, Amir. On t'a demandé de choisir 8 titres et puis nous, on a choisi 2 titres de toi. Comme ça, voilà, ça nous fait un petit mélange sympathique. On est ensemble jusqu'à 21h. Le premier titre de ce soir, c'est Francis Cabrel. Je l'aime à mourir. Alors évidemment, ça te va très bien, parce que toi, des chansons d'amour, t'en as un certain nombre dans ton répertoire. Celle-là, elle est particulièrement intense, belle, pure, simple. C'est ça qui te touche? C'est la beauté dans la simplicité?
3: C'est la beauté dans la simplicité. C'est tellement bien décrit. Je pense que c'est ce qui représente le mieux Francis Cabrel, parce qu'il trouve des mots qu'on comprend tous, mais qu'on aurait beaucoup, beaucoup de mal à écrire comme lui. Et en plus de ça, c'était la première chanson que j'ai apprise à la guitare et qui représente énormément de choses pour moi. Et je pense aussi
2: qu'il m'a inspiré.
3: J'ai commencé tard. Je devais avoir 22, 23 ans quand j'ai appris la guitare pour la première fois. Après des années où ma mère insistait, mais que ça me faisait trop mal aux doigts. Et à l'époque, j'aimais pas l'abnégation. J'étais moins là-dedans. Oui, je vais mourir, mais quel chef-d'œuvre.
2: Alors, on y va. Choisi pour vous par Amir. Première chanson de cette playlist qui promet, croyez-moi, j'ai les titres sous les yeux, on va se régaler. Voici Francis Cabrel.

0: Ah, il s'est posé une ambiance, Amir. Hein. Il arrive en soirée, clac, dégaine Cabrel. Je l'aime à mourir. On parlait rapidement, mais on a évoqué ce truc-là. Ça fait 10 ans que t'es dans l'œil du public, en tout cas en France, hein, depuis que tu nous as représenté à l'Eurovision. Et t'es arrivé 6e. Je tiens à le rappeler quand même parce que on n'a pas souvent fait mieux.
1: Non, depuis moi, il y a eu de très bons scores.
0: Il y a Slimane, eu des bons.
1: Louane, ouais. Et je salue ces artistes parce que ensemble, en fait, on a, je pense, réussi à faire un mouvement très très positif dans l'appréciation de l'Eurovision auprès du public déjà.
0: Oui, dans l'intérêt même.
1: Dans l'intérêt, ouais. Puis il y a plein de très bons artistes maintenant qui sont intéressés, qui postulent et qui peuvent vraiment enfin nous donner l'espoir de gagner un jour bientôt.
0: Ah oui, on croise les doigts. Allez,
1: c'est le
0: j'y
1: but.
0: Crois, j'y crois. Dans cette
1: Barbara Pravi, j'ai oublié de mentionner.
0: Ah oui, Barbara, oui.
1: Deuxième quand même.
0: Deuxième. Sinon, bah, c'est toujours Marie-Myriam, notre championne, hein, je vous rappelle. C'était l'année du punk. C'était les années 70. Ça va revenir, les amis. Ça va revenir. Ne vous en faites pas. Et je parle, oui, non, de ces 10 ans aussi, parce que dans ces 10 années, tu es devenu père. Or, la chanson que nous allons écouter, c'est Charles Aznavour à ma fille.
1: Oui.
0: Je me suis dit que tu l'avais pas choisi par hasard.
1: Absolument pas.
0: Et c'est vrai que, bah, voilà, la vie n'est plus la même, ensuite, c'est sûr. Et tu te découvres une dose d'amour, dont t'avais pas idée.
1: Oui, sauf qu'ici, il faut quand même préciser que j'ai 3 enfants qui sont 3 garçons.
0: C'est pas vrai, t'as
1: oui,
0: pas de fille.
1: J'ai pas de fille.
0: Mais j'étais sûre que t'avais une fille.
1: Non,
0: t'as 3 garçons.
1: C'est pas cette chance. J'ai beaucoup entendu parler de ce qu'est l'amour paternel pour une fille. En attendant, je me projette au travers de ce que dit Aznavour qui me touche profondément. Et je vis par procuration cette émotion.
0: À ma fille, donc, Charles Aznavour, qui chante pour vous, pour celles et ceux qui ont des filles, ou celles et ceux qui y pensent comme ça, parfois comme Amir.

0: du velours, la voix de Charles Aznavour à ma fille. Je ne sais pas si Amir, tu as des modèles en chanson et si Aznavour en fait partie.
1: Totalement.
0: Ah, c'est vrai ?
1: Totalement.
0: Qu'est-ce que tu prends chez lui ?
1: Ce que je prends chez lui, c'est l'intelligence du verbe, comment poser le mot sur une mélodie pour qu'il gagne en ampleur, en magie, en consistance. Comment raconter une histoire sur scène aussi. Et puis l'artiste, l'auteur avec qui je collabore le plus depuis mes débuts, s'appelle Nazim. Et Nazim est lui-même un très très grand fan, ne jure que par Charles Aznavour. Et on s'est pas choisi par hasard, je pense.
0: Ah, très bon. Ça va, on t'entendra avec Nazim tout à l'heure. Mais avant, on va faire un tour. Alors, de l'autre côté, j'ai envie de dire, du spectre de la musique, quoique, est-ce que la chanson française et le pop-rock anglais n'ont pas quelques petits trucs en commun? En tout cas, ça fait des émotions. T'as choisi Coldplay avec une chanson qui s'appelle The Scientist. Alors, il faut que je t'avoue, c'est pas leur plus connue, mais je pense que c'est celle sur laquelle j'ai le plus pleuré.
1: Je te crois.
0: Tellement cette chanson, elle est terrible, parce que oui, c'est quelqu'un qui veut un peu rembobiner, changer l'histoire et tout. C'est fou, pourquoi t'as choisi cette chanson?
1: D'abord parce que on s'est parlé tout à l'heure de comédie romantique.
0: Ouais.
1: J'aime bien moi ce registre cinématographique, et il y a une comédie romantique qui est d'ailleurs un remake d'un film français qui s'appelle The Wicker Park dans sa version internationale, et je pense que la version française s'appelait L'Appartement avec Vincent Cassel, si je ne me trompe pas, mais on vérifiera après. Et dans la version américaine, dans la BO, on a ce titre de Coldplay qui accompagnait magistralement des scènes d'émotions amoureuses, et je sais pas, ça a pris une place en moi, ça m'a accueilli, et je retiens ce titre comme un de mes titres préférés, ce qui me touche le plus, comme toi.
0: 1996, oui, c'est Vincent Cassel avec Romane Boranger et Monica Bellucci. Mmh.
1: En tout cas, la version internationale, c'est Josh Hartnett, c'est Diane Kruger.
0: Et on y croit, on a envie de...
1: Et c'est waouh. Ouais.
0: L'Appartement, c'était le nom du film en français. Et donc, Coldplay, The Scientist, dans la BO du film américain.

0: Coldplay, choisi donc par Amir, notre invité ce soir. Amir, est-ce que tu connais le clip de The Scientist?
1: Ouais, non, je m'en souviens plus.
0: Alors, je le recommande à tout le monde et même à Amir. C'est un clip, en fait, qui a été tourné avec un procédé un peu spécial. Je vais essayer de vous l'expliquer, mais n'oubliez pas que je ne suis pas une scientifique. En gros, quand on regarde le film, quand on regarde le clip, on se dit, tiens, c'est bizarre, ils avancent bizarrement. En fait, tout a été tourné, tout le monde faisait ses mouvements à l'envers. Donc, par exemple, Chris Martin, qui est censé marcher à l'endroit dans le clip, bon, bah, il marchait à l'envers. Donc, tout a été fait, tous les gestes ont été faits à l'envers, puis remis à l'endroit. Mm-hmm. Mais du coup, ça fait une espèce de démarche
1: évidemment,
0: un peu étrange.
1: Évidemment,
0: et bah, c'est trop fort.
1: J'ai envie de le regarder.
0: Et bah, voilà, Coldplay, The Scientist, allez voir le clip. Et si j'ai mal expliqué, pardon. Pardon à Madame Bourdet, ma prof de SVT du collège. Je n'ai absolument pas progressé, madame, depuis, et j'en suis désolée.
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0: Mon invité, c'est Amir, et évidemment, on n'allait pas se priver du plaisir de t'écouter chanter ce soir, Amir, même si tu parles beaucoup de la musique des autres, mais j'aimerais qu'on écoute ensemble un duo avec Nazim. Tu nous en parlais tout à l'heure en nous disant que c'est ton plus proche collaborateur depuis 10 ans, avec qui tu partages l'amour d'Aznavour, entre autres. Vous avez chanté ensemble une chanson qui s'appelle En face, qui est sortie en 2024.
1: Absolument.
0: C'est ça.
1: C'était la dernière chanson de son projet extrêmement ambitieux, d'écrire, de réaliser et de poster sur toutes les plateformes de streaming une chanson par jour pendant 366 jours.
0: C'est une folie, ça.
1: Il y est parvenu. Sur la grande majorité d'entre elles, il a même fait un clip. Enfin, c'est un projet d'une ampleur, c'est colossal. Et il avait appelé ça chronique d'un burn-out prévu d'avance. Et il y a quand même survécu.
0: C'est la finale.
1: Et j'ai été extrêmement touché qu'ils choisissent un duo avec moi, alors qu'il aurait pu en choisir tant d'autres. Mais je pense que ça arrivait aussi dans un timing où on en avait besoin. C'est une chanson qui parle de la tolérance, de la compréhension, du regard de la personne en face, du fait qu'on s'écoute peut-être pas suffisamment assez, qu'on reste très enfermé dans nos opinions. Nazim est musulman, je suis juif, on n'a pas besoin d'en dire plus. En ce moment, il est important de montrer quand la tolérance fonctionne et quand le respect mutuel existe. C'est notre cas, on est comme des frères. Et on avait envie de le raconter dans une chanson. C'est une chanson que j'adore.
0: En face.

0: En face, c'est Nazim avec Amir. Vos deux voix se mêlent tellement bien.
1: Merci.
0: Je pense que depuis 10 ans, vous avez dû souvent chanter ensemble, mais là, on va dire, c'est le premier officiel.
1: Absolument.
0: Ça te donne envie pour la suite?
1: Bien sûr, mais avec Nazim, tout. C'est pas que la musique, c'est de la fraternité, c'est de l'amitié, c'est de la confidence. Et je pense que c'est pas un hasard si nos voix s'accordent naturellement. C'est parce qu'on passe beaucoup de temps ensemble et qu'on a traversé beaucoup de choses.
0: Vivement la suite entre ces deux-là. Amir s'occupe de la suite de la programmation musicale sur votre radio ici. Alors les amis, installez-vous confortablement, c'est loin d'être fini. À tout de suite.
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0: Et mon invité de ce soir, il a une belle actualité. Lundi soir, notez dans vos petits carnets, vous avez rendez-vous avec Amir pour la suite des aventures de La Belle et le Boulanger. Dites donc, 3 saisons en Israël, la série. Donc là, bon bah lundi soir, c'est la fin de la saison 1, on est d'accord, en vrai, il pourrait y avoir la suite de leurs aventures.
1: Moi, depuis le début, je vois ça comme un premier volet. Après, c'est pas moi qui décide, mais comme j'ai connu et j'ai succombé à la première série, enfin pardon, à la série d'origine.
0: Oui.
1: C'est ce qui m'a amené d'ailleurs à le proposer à TF1. Je vois une histoire qui est loin d'être terminée et je connais la suite des aventures de chaque personnage. J'ai très très hâte qu'on puisse raconter le reste.
0: La Belle et le Boulanger. Alors moi, je vous recommande, j'ai eu la chance. Je suis un peu pistonnée par Amir et donc j'ai vu les 4 épisodes déjà. Et je vous recommande, oui, l'histoire de Benjamin le boulanger et Louise la mannequin, superstar internationale. Les amis, les amours, les emmerdes, la musique aussi. Et puis je voulais citer les comédiens qui partagent l'affiche avec toi, Amir.
1: S'il te plaît.
0: Il y a Ludmila Van Cleer, donc elle joue La Belle, Amir et le Boulanger. Les darons, on les adore. Lionel Astier, Mathilde Amey, ils sont super.
1: Tous les parents. Ils sont merveilleux.
0: Incroyable.
1: Ils m'ont appris tellement de choses en plus sur le tournage.
0: C'est des super comédiens. Il y a également Gary Mialéanou, Sarah Stern, alias Stéphanie Tuche, voilà, qui est là également, Xavier Robic, et puis la petite Mithy Hazanavicius, qui joue ta petite sœur. Voilà. La Belle et le Boulanger, c'est sur TF1.
1: Réalisé par Hervé Mimran, qui est
0: soir.
1: Un très grand réalisateur.
0: Ah, t'as aimé travailler avec lui?
1: Ah oui, oui, mais c'est un très grand, parce que c'est la première fois qu'il fait une série, il a fait que du cinéma jusque-là, des grands films avec de très très très grands comédiens. Et c'est un écrin extraordinaire pour débuter tout ça. Ces artistes, ces acteurs, cette histoire bien. Que j'aime déjà, c'est ce réalisateur. Ouais, les gens me voient à la télé jouer des scènes, mais ils savent pas le plaisir que j'ai pris, ce que j'ai ressenti à l'intérieur, et comment j'ai vécu cette aventure 2 mois durant, entre les prises, à venir tous les jours heureux, heureux de pouvoir vivre ça.
0: Et puis la troupe, quoi, c'est chouette.
1: Absolument. Et ceux qui sont expérimentés, parce que moi c'était la première fois, m'ont dit, ne crois pas que c'est toujours aussi fun, aussi cool.
0: Il y a des tournages galères.
1: A priori, mais là on avait une atmosphère parfaite.
0: Et t'as pas fait la BO?
1: Pardon?
0: T'as pas fait la BO, la bande originale?
1: Tu veux que je te dise la vérité?
0: Oui, s'il te plaît.
1: J'y ai songé. Et j'avais un morceau qui me paraissait être parfait pour l'occasion. Sauf que on savait pas quand ce serait diffusé. Et moi, je pouvais pas attendre avec la chanson. Donc, j'ai sorti le titre qui s'appelle Complémentaire, qui a vécu sa vie.
0: Ah oui, effectivement.
1: Ça n'a pas servi pour la série, mais voilà. Moi, je voulais les marier, les deux projets. Je trouvais ça très sensé. Mais bon.
0: Rien que pour ça, il faut une saison 2, alors.
1: Allez.
0: Voilà. On passe commande chère, TF1. Lundi soir, les 2 derniers épisodes. Et puis l'année prochaine, une saison 2, par exemple. En attendant, amis, Samir s'occupe de la musique et on va écouter, bah tiens, justement un chanteur. Quand on pense à lui, tout de suite on dit il est chanteur, mais il a joué dans pas mal de films et on louait justement ses qualités très instinctives d'acteur. C'est Johnny Hallyday. Mm-hmm. T'as choisi une chanson qui s'appelle Diego.
1: Quel morceau, mon Dieu. Ouais. Là, j'aurais pas d'histoire personnelle à raconter, mis à part le fait que je trouve que c'est une chanson merveilleusement interprétée, une chanson qui, moi, je l'ai découverte à la Starac avec Georges Alain.
0: Je sais pas si tu te souviens. Georges Alain Jones, bien sûr.
1: C'est vraiment une histoire ancienne aujourd'hui. Ouais. Mais...
0: Et c'est lui qui avait chanté ça.
1: C'est ce que je. Bon, moi, moi, enfant, je ne connaissais pas la chanson de Johnny. J'ai connu ça à la Starac. J'ai découvert plus tard qu'elle a. D'ailleurs, elle a été reprise plein de fois par plein d'artistes. Mais la version originale, écrite par Michel Berger, qui a récemment été chantée aux Enfoirés, et c'est ce qui me l'a rappelé le morceau quand j'ai préparé la liste des titres. Pour nous, pour aujourd'hui, voilà, elle continuait. Je la chantonnais encore parce que toujours baignée dans le bain des Enfoirés, et j'ai trouvé ça cool de la réentendre dans sa version originale et de rendre hommage à Johnny.
0: Ouais, c'est une merveille. Johnny Hallyday, Diego, libre dans sa tête, et comme pas mal de chansons qui parlent de guerre, de paix, de prisonniers, etc. Elle est toujours terriblement d'actualité, des décennies après avoir été écrite.

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0: une version symphonique qui donne tellement d'ampleur et de souffle à cette chanson. Diego, Johnny Hallyday, ouais, il nous gâte ce soir, Amir. C'était comment la musique en Israël, Amir? Parce que toi, t'es né en France, mais dès l'âge de 8 ans, tu pars vivre en famille en Israël. Est-ce que, parce qu'il y a de temps en temps des artistes israéliens qui font le tour du monde, je pense notamment à Asaf Avidan, mais c'est pas si souvent. Donc c'est comment, toi quand t'étais petit ou même ado, c'est quel genre de musique qui marche là-bas?
1: Écoute, c'est une question très ouverte, parce que moi je peux te donner ma perspective. Il me semble que c'est un pays qui avance tellement vite que les genres musicaux tendance du moins changent, évoluent assez rapidement. J'ai eu tout le long de ma vie l'occasion de voir la période du rock israélien, puis ensuite l'essor de la musique orientale, après c'était la pop un peu électro, après c'est revenu à une espèce de pop orientale, et en fin de compte aujourd'hui j'ai l'impression qu'on on assiste à une musicalité qui est la chimère de toutes les origines de ce pays, qui est un pays qui rassemble beaucoup de diaspora, et qui aussi a une sorte de recherche depuis la globalisation, une sorte de recherche de ce qui se passe à l'étranger pour l'intégrer intelligemment, savamment. Moi, ça fait un petit moment que je travaille beaucoup avec des producteurs réalisateurs de musique israélien, parce qu'ils ont une sorte de d'irrespect des cases, comme s'ils travaillaient sans éthique parce que tout était possible. Et ils se questionnent très très peu sur ce qu'on attend d'eux, ce qui se fait plus, ce qui se fait moins. Ils tentent des choses, et souvent c'est dans ces trucs expérimentaux qu'on trouve une nouvelle vérité. Et moi je peux te dire que j'ai eu la chance, par exemple, de remporter 4 fois la chanson de l'année, dont 3 fois des morceaux faits avec des Israéliens. Longtemps, Rétine, ce soir.
0: Et c'est des producteurs, oui, qui t'ont du coup un peu poussé.
1: Exactement.
0: Dans tes retranchements.
1: Ça veut dire que la fabrication est toujours un projet commun franco-israélien.
0: Ouais. Ouais, ouais.
1: Je viens avec un auteur, même un compositeur. On imagine la chanson dans son habit le plus simple, hein, le guitare-voix. Et à partir de là, on lui dit, trafique-nous quelque chose, fais-en quelque chose d'encore plus gros, plus fort. Et c'est là où on repousse les limites. Je trouve ça génial, le fait de faire le pont entre ces deux cultures qui me constituent, et d'avoir un regard sur ce qui se passe des deux côtés, me laisse le privilège de pouvoir jauger, de pouvoir mélanger et faire des repas de fusion, quoi.
0: C'est ça, il fait sa cuisine.
1: Voilà.
0: Mon boulanger. Mais en vrai, Amir, pour que le pont soit complet, il faudrait aussi que t'ailles faire des concerts là-bas. T'as jamais joué en Israël?
1: Alors j'ai joué en Israël une fois dans le cadre des Francofolies qui ont eu lieu une année très très spéciale avec Jane Birkin et Raphaël. On y est allé. C'était en 2017. Mais je n'ai jamais été joué dans la ville où j'ai grandi, à Tel Aviv.
0: Ouais.
1: Et j'y vais là dans 2 mois environ.
0: Hey,
1: pour la première fois. J'ai annoncé cette date très très récemment et je suis extrêmement impatient. Ce qu'on va essayer de faire, c'est de prolonger en fait la tournée qui s'est terminée en décembre ici en France, après Bercy et 30 Zénith. C'est de ramener exactement le même spectacle. Et là aussi, je pense que si on était allé dans tous les autres pays du monde en leur disant, voilà le cahier des charges, c'est ce à quoi ressemblait mon spectacle en France, je vais faire exactement la même chose, on m'aurait dit, il n'y a pas le temps, il n'y a pas le budget, c'est trop compliqué. Et les Israéliens, ils disent, ok, on se démerde. Parce qu'il y a une sorte d'anarchie utile. Je ne sais pas si tu comprends.
0: Oui, c'est un truc que je vois.
1: C'est un truc où on dit, on va faire, on verra comment, mais on va se débrouiller.
0: Mais on le fait. Voilà. Et on se donne les moyens de le faire.
1: Et j'aime beaucoup cette approche.
0: Ok, bon bah alors, par avance, bon premier concert.
1: Merci.
0: À Tel Aviv. Et alors, il y a déjà quelques dates aussi qui arrivent pour toi, Amir, côté festival d'été en France, cette fois-ci pour l'été prochain. Je vois par exemple arriver le festival de Confolens, le 13 août, etc. Ça, c'est une tournée qui va s'étoffer.
1: Absolument, oui, bon. On est déjà sur une dizaine de dates en été. La majorité d'entre elles n'ont pas été annoncées, puisque tu n'en vois qu'une seule.
0: Ouais.
1: Mais on va s'éclater l'été à venir, ouais.
0: Formidable. Allez, on part en Amérique maintenant. On n'a pas parlé des Américains jusqu'à présent. Et quitte à parler d'un Américain, autant parler de Stevie Wonder.
1: Mmh.
0: On est d'accord. T'as choisi Pastime Paradise. Pourquoi on l'écoute ce soir?
1: Parce que l'histoire que j'ai avec ce morceau est d'abord de le découvrir dans la version de Coolio. Oh,
0: Gangsta's Paradise.
1: Gangsta's Paradise, dans la BO du film Dangerous Minds avec Michelle Pfeiffer, un film que je pense on a tous vu au cinéma dans les années 90 ou début des années 2000.
0: En France, ça s'appelait.
1: Années 90.
0: En France, ça s'appelait Esprit Rebelle.
1: Voilà. super film sur une classe de lycéens qui est reprise par une prof qui va galérer mais qui va réussir à les remettre sur le droit chemin. C'est des émotions qui nous touchent tous. Et il y a cette chanson par un rappeur qui débute et qui s'appelle Coolio. Moi, j'en deviens très très fan. Mon père m'entend la chanter, il me dit, vous croyez que vous avez inventé l'eau tiède? Vous, c'est pas une chanson de lui, c'est une chanson de Stevie Wonder. Alors à l'époque, on n'a pas Spotify, il a fallu faire des recherches chez un disquaire pour que mon père puisse me trouver que c'était vraiment une reprise. Donc c'est là que j'ai découvert la version originale, c'est là que je suis tombé en amour avec le répertoire de Stevie Wonder. Et quelques années plus tard, Coolio arrive pour un concert inédit à Tel Aviv. Et il y a un producteur qui...

Stevie, rendant à Stevie ce qui lui appartient, Pastime Paradise. Je me souviens à l'époque, Wonder avait dit j'ai accepté que Coolio fasse la reprise parce qu'il n'y avait pas de gros mots dans son rap. La classe, Stevie Wonder sur votre radio, ici, grâce à Amir.

0: 2016, l'album culte de Stevie Wonder, Songs in the Key of Life, parce que comme c'était pas assez Pastime Paradise, sur le même disque, il y a aussi Sir Duke, il y a aussi Isn't She Lovely, mm-hmm. il y a As, enfin c'est une espèce de dinguerie cet album.
1: Oui, c'est l'album que j'ai saigné justement.
0: Ah ouais, c'est une merveille, merveille, merveille, vraiment. Il y a I Wish aussi que je vous recommande, on n'en parle pas souvent.
1: I Wish aussi a été reprise.
0: Oui, par Niyo ou Kikyo.
1: Non, attends, I Wish, c'est pas le titre. Attends, je veux pas dire de bêtises, mais c'est pas la chanson qui fait la mélodie de We're going straight to the Wild Wild West. C'est ça?
0: Mais oui, t'as raison.
1: Ah, voilà. C'était pour le film avec Will Smith.
0: Oui. Wild Wild West. Et c'était la mélodie, t'as raison, de Stevie Wonder. Incroyable. Il est partout, Stevie. Il était même sur votre radio ici.
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0: Bon, il faut qu'on parle de ton rapport, Amir, avec les chansons d'amour. Parce que,
1: dis-moi,
0: dans ton répertoire depuis le début, il y en a, moult et moult. Alors c'est drôle parce qu'en plus, on t'entend dans tes paroles grandir. Et voilà, non mais c'est vrai, les chansons d'amour d'il y a 10 ans, c'est pas celles de C'est Amir.
1: Ouais, elles sont moins naïves peut-être.
0: Ben, c'est ça. Et alors, ça veut pas dire qu'on n'est plus dans le monde des bisounours, ça veut dire aussi que voilà, la vraie vie passe par là, mais que l'amour quand même est là.
1: Mm-hmm.
0: Je trouve ça beau.
1: Tant mieux.
0: Et donc, c'est quoi ton rapport avec les chansons d'amour des autres? Là, par exemple, celle que t'as choisie, celle de Céline Dion, Pour que tu m'aimes encore, elle est à la fois sublime et à la fois super tragique, parce qu'en fait, elle est vraiment folle d'amour pour cette personne à qui elle dit, mais je ferai ce que tu veux, en fait, mm-hmm, pour que tu m'aimes toujours. C'est deep.
1: C'est deep. Ça peut arriver.

0: tout le monde.
1: Ouais.
0: Et je pense que la beauté de ce que fait Goldman ici, c'est de pas la rendre tragique à un point où on a du mal à l'écouter. Au contraire, il met tellement de poésie dans les images. Et puis pour moi, c'est la chanson de ma demande en mariage. Donc,
1: c'est pas vrai.
0: Interprétée par ma femme en phonétique, qui ne parlait pas un mot de français à l'époque.
1: Et elle t'a chanté ça ?
0: Elle m'a pas chanté. En fait, elle me l'a enregistré pour mon anniversaire. Et quelques années plus tard, quand je l'ai demandé en mariage, j'ai demandé à ce qu'elle soit jouée en fond. Donc j'ai rendu l'appareil avec sa propre chanson qui a accompagné ce moment.
1: Donc elle a dit oui.
0: Oui, je crois, si je dis ma femme.
1: Non, c'est juste pour ceux qui nous écoutent et qui se diraient, je vais faire une petite demande en mariage improvisée. Ne faites pas ça, les gens. Faites comme Amir, prévoyez des choses merveilleuses. Et voilà, là, ça marche.
0: Et c'est tout, Céline. En fait, moi j'ai beaucoup d'admiration pour les gens qui parviennent à écrire des chansons d'amour en trouvant de nouveaux angles constamment. Parce que le défi, il est là. J'ai bien l'impression que la plupart des auteurs, quand ils se mettent à écrire une chanson, ben, la thématique immédiate, c'est l'amour. Ensuite, on se dit, j'en ai fait déjà, faudrait que je tente autre chose. Et après, soit on revient à l'amour inconsciemment parce que tout parle d'amour de manière directe ou indirecte, soit on se creuse, on se challenge pour essayer de trouver un angle qu'on n'a pas encore abordé. Et c'est là où ça devient intéressant. Et je pense que Goldman est un artiste en la matière, un grand technicien du texte. Et comme je suis super sensible au texte, et là en plus on a la voix de Céline Dion pour embellir tout ça, j'ai choisi ce morceau.
1: Eh ben merci de l'avoir choisi. Faudrait l'écouter une fois par semaine pour avoir une vie équilibrée, pour que tu m'aimes encore.

0: fait une chanson sur mesure, un vrai joyau, Jean-Jacques Goldman pour Céline Dion, pour que tu m'aimes encore. C'est marrant, Amir, je me rends compte que tu as choisi plusieurs chansons sur ce modèle-là avec un auteur-compositeur qui crée quelque chose de très beau. C'est pareil pour Johnny, Diego. T'aimerais écrire pour quelqu'un ?
1: J'ai pas encore les épaules ni le courage. J'ai beaucoup, beaucoup de mal à... Je pense que c'est l'inverse chez la plupart des artistes. Moi, j'ai beaucoup, beaucoup de mal à porter la responsabilité de ce que va dire quelqu'un d'autre. J'assume mes idées, j'assume... Voilà, je trouve que c'est une démarche qui demande de creuser, de développer une grande empathie, ou bien d'imposer quelque chose, et j'ai pas cette prétention. Donc j'ai déjà tenté, et à chaque fois j'échoue. La composition plus simple, faire des textes pour quelqu'un, je sais pas. C'est un cap que j'ai pas encore réussi
0: à franchir. Tu te l'interdis pas, mais en tout cas, voilà, c'est pas le moment.
1: Oui, alors qu'on me le demande assez souvent, mais...
0: Dis non. C'est dur de dire non en plus, parce que j'imagine qu'on doit te le demander très gentiment, mais en même temps, je comprends, si c'est pas l'heure, c'est pas l'heure. Mm-hmm. Quoi. Voilà. Amir, on va terminer avec une chanson à toi. Elle s'appelle Longtemps. Oui, à la maison, vous la connaissez. Vous pourrez la chanter très fort et très faux. Amir ne vous entendra pas. Par contre, vos voisins, si. Donc voilà, c'est à vos risques et périls. Elle est particulière, cette chanson-là, pour toi ?
1: Oui. Tu sais, tu as parlé à plusieurs reprises de mes chansons d'amour, mais jusqu'à Longtemps, qui est sorti en 2018, j'avais pas sorti de chansons d'amour du tout. Et c'est là où j'ai...
0: T'as ouvert les vannes.
1: J'ai ouvert les vannes, j'ai tenté un truc, j'ai aimé ce que ça a apporté, et puis ça a équilibré un petit peu mon univers qui était jusque-là très rythmé, très solaire. Et à partir de là, j'ai décidé d'avoir au moins une balade d'amour par album. Qui raconte, qui apaise, qui pose un propos, qui met les émotions comme ça à plat sur la table, de la manière la plus exposée possible. Et ça rythme ma carrière, ça rythme mes albums, ça rythme mes concerts. Et j'aime beaucoup cet exercice.
0: Ouais. Et les fans, alors, ceux qui t'ont connu, voilà, avec des chansons comme J'ai cherché, etc., où c'est vraiment la teuf, etc., t'entendent comme ça plus posé, avec peut-être, oui, du coup, la voix en plus, un peu plus en avant, où on fait plus attention à ce que tu dis. Mm-hmm. Ça leur plaît? Comment ils réagissent?
1: Je pense, parce que force est de constater que des titres comme Longtemps, Rétine, Complémentaire ont une très belle vie. Mais je pense que si j'avais fait que ça, ce serait un peu moins intéressant. Et je suis très heureux de pouvoir jouer avec les univers musicaux et de tenter constamment de nouvelles choses. C'est un vrai, vrai parc d'attractions pour moi, le studio.
0: Eh bien, mon cher Amir, merci d'avoir passé cette heure avec nous. Merci. Un samedi soir, franchement, Rancard avec Amir, vous en connaissez des radios qui vous aiment plus que ça? Je ne crois pas. Quel kiff. Alors, les actualités importantes, c'est que... la réédition de C'est Amir, donc C'est Amir avec un petit 2 comme au carré, est toujours disponible. Et puis, il y a les deux derniers épisodes de La Belle et le Boulanger. Ça sera lundi soir, ça sera sur TF1. Et puis ensuite, je pense que vous pourrez rattraper sur TF1.fr, voilà, TF1+, etc. Voilà, TF1+, pour regarder tout ça. Faites comme moi, binger les quatre d'un coup, vous allez voir, c'est un vrai délice. Mon cher Amir, merci beaucoup.
1: Merci à toi.
0: On écoute Longtemps et on te dit à la prochaine.
1: À la prochaine.

0: c'est là-dessus qu'on dit merci à Amir pour ses chansons préférées qu'il a partagées avec nous. Moi, j'ai envie de remercier l'équipe de l'émission. Il y avait ce soir Iris Guitoni, Félix Pérez, Elodie Biancamaria, Alexandra Sackberg et Franck Moilier. Merci beaucoup les amis et passez une bonne fin de week-end sur votre radio ici. Après cette belle playlist signée Amir, je vous donne rendez-vous demain à 20h pour les chansons préférées de Jean-Luc Reichmann.
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6: Bonjour, merci d'avoir choisi votre radio ici. C'est Willy vient déjeuner chez vous, numéro 1047.
7: Oh là là, Capillage.
6: Bonjour la tribu.
7: Bonjour.
6: Alors, qui est là aujourd'hui? Oh là, mais ça c'est incroyable. Nicolas Malabeuf, notre enfant de la télé, est là. Bonjour mon Nicolas.
7: Bonjour Willy, bonjour tout le monde.
6: Bonjour tout le monde. Et Fabien et mon autre geek est là. Bonjour mon Fabien.
8: Bonjour Willy, bonjour à tous.
6: Et bienvenue à tous. J'espère que vous avez passé une bonne semaine.
7: Excellent.
6: C'est reparti pour un nouveau numéro de votre talk show, pas comme les autres. Le seul à la radio française qui mélange sérieux et humour pour comprendre et apprendre de l'actu. Alors notez bien les dossiers du jour. D'abord, on va revenir sur les annonces faites par le sémillant Sébastien Lecornu. Sous certaines conditions, les familles pourront bénéficier d'une aide à la pompe. 20 centimes de moins sur le prix au litre. Des pros aussi pourront bénéficier de ce bonus. Exemple dans un instant avec celles et ceux qui travaillent dans le secteur du service à la personne. Et à 12h30, le boom des influenceurs santé sur les réseaux sociaux. Alors, ils ne sont pas médecins, ils ne sont pas professionnels de la santé et pourtant, ils nous conseillent de prendre tel ou tel truc pour aller mieux, comme de la térébenthine pour nettoyer les parasites de l'estomac, du lait de coco pour faire baisser le stress. Eh bien, est-ce vraiment efficace, utile ou est-ce dangereux? Eh bien, on en parle dans 20 minutes. Et bien sûr, vous le savez, on fait cette émission tous ensemble. On aime vous entendre, vous lire. D'abord sur le groupe Facebook, mon Fabinou.
8: Youpi la vie avec Willy Revelli, ça c'est le nom du groupe Facebook oui. Officiel.
6: Officiel, ah oui. Attention, ah oui, attention.
8: Il est gratuit.
7: Parce qu'il y a des usurpateurs.
8: Oh,
7: des usurpateurs.
8: Oui, plein. On nous pirate. Le sondage du samedi, quel est votre animal tient de compagnie? Alors, chien, chat, oiseau, perruche, lapin.
6: Oui.
8: Et là, plus de 54% de vote pour les petits minous.
6: Ah, les minous, ah oui, le minou.
8: Alors,
6: ah,
8: Cricri nous a présenté sa chatte Duchesse. Ah, oui. Valérie, ses chats s'appellent Jingo et Tango.
7: Ah, pas mal.
8: C'est pas mal. Et Sophie, moi j'ai deux chats, Cali et Minette.
6: Cali et Minette.
8: C'est mignon, bien, donc c'est continuez. Mignon. Continuez à réagir. C'est complètement gratuit. Le groupe Facebook, c'est Youpi la vie avec Willy Revelli.
6: Voilà, appelez-nous aussi, hein, 0810 055 056. C'est la libre antenne du week-end. Vous êtes tous des chroniqueurs, tous. Mais vous n'êtes pas payés. Vous et nous non plus. Alors voyez, on est à égalité.
8: Est-ce qu'on se plaint?
6: Non. Alors, bon. On fait l'émission tous gracieusement et vous nous appelez au 0810 055 056 à tout moment et vous repartez avec quoi?
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6: Une carte combustible. Appelez-nous vite pour une carte combustible. Merci beaucoup. Est-ce qu'on est plus vite?
5: Allez, démarrons.
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6: Allez, ouvrons notre premier dossier. Bonjour Catherine Lopez.
9: Bonjour.
6: Bienvenue ici, vous êtes la directrice générale de la Fédération du service aux particuliers. Alors cette semaine, oui, le gouvernement a donc annoncé une aide à la pompe. Sous certaines conditions, des familles pourront bénéficier d'une ristourne de 20 centimes sur le prix au litre. pour certains professionnels aussi, dont vous, c'est une bonne nouvelle, j'allais dire... c'est une bonne nouvelle pour vous, ma chère Catherine, pour les professionnels comme vous.
9: c'est une bonne nouvelle qui n'est pas arrivée par hasard.
6: Hein. Non, on a œuvré, vous êtes battue.
9: Depuis début mars. Je voudrais juste préciser la FESP représente les entreprises de services à la personne, effectivement, et notamment, elle accompagne tous les jours des bénéficiaires fragiles en perte d'autonomie sur tous les territoires et dans les milieux ruraux. Voilà. Donc, la pompe, l'essence, c'est une véritable urgence pour nous, pour les salariés de nos structures.
6: Voilà, vous vous êtes battu parce que ça aurait pu mettre en danger le suivi de l'accompagnement d'une personne vulnérable.
9: Tout à fait, tout à fait. Les aides à domicile font beaucoup de kilomètres pour de bénéficiaire en bénéficiaire. Les structures de services à la personne ont un équilibre assez fragile, donc il était absolument indispensable. Puis en plus, on est dans les métiers de l'humain, on ne comprenait pas que le secteur ne soit pas pris en considération, au même titre que les pêcheurs. Je ne veux pas opposer les secteurs.
6: On n'oppose pas les secteurs.
9: Il y a véritablement on est dans l'accompagnement, les bénéficiaires sont les seules personnes, l'aide à domicile est la seule personne qu'ils vont voir de la journée.
6: Voilà,
9: donc il y a vraiment, c'est plus qu'indispensable. Donc depuis effectivement début mars, nous n'avons cessé d'interpeller le gouvernement. Ouais. Nous avons pu, grâce au MEDEF, participer aux différentes réunions qui sont organisées par Bercy toutes les semaines pour faire remonter les difficultés du terrain. Et effectivement, cette écoute du terrain a produit ses effets puisqu'ils ont entendu les réalités difficiles du secteur et donc décidé d'accompagner le secteur des aides à domicile.
6: Voilà, c'était quoi par exemple les remontées que vous aviez eues, Catherine ? C'était quoi des aides qui vous disaient je me déplace moins, c'était pas à ce point-là quand même, si ?
9: Alors, nous, on faisait surtout remonter la difficulté, parce que forcément, en tant qu'entreprise, on se préoccupe des conditions de travail des salariés, et on faisait bien comprendre que le secteur a lui-même, bien sûr, accompagne ses salariés avec des indemnités kilométriques, mais que l'équilibre économique faisait qu'à nous seuls, nous ne pouvions pas supporter le poids de cette augmentation. Donc, il était absolument nécessaire que le secteur soit accompagné, ce que le gouvernement a entendu.
6: Voilà, c'est 200 000 aides à domicile qui utilisent leur véhicule chaque jour.
9: Oui,
6: c'est
9: tout
6: ça.
9: À fait.
6: Voilà, c'est énorme. Hein.
9: Tout à fait.
6: Et donc là, ils seront
9: aidés. Tout à fait. Et en milieu rural, encore plus.
6: Oui, encore plus. Voilà, exactement. Donc là, c'est quoi ? C'est pareil. C'est 20 centimes par litre aussi.
9: C'est 20 centimes par litre, c'est ce qui est annoncé. Maintenant, nous allons avoir d'autres réunions avec Bercy pour travailler sur les modalités d'application.
6: C'est la question que j'allais vous poser justement. Ça va être quoi à peu près vous allez vous battre pour quelles conditions justement ?
9: Bien, là, l'idée, c'est vraiment de poser les modes organisationnels de nos structures pour que ça puisse véritablement être efficace et que l'accompagnement puisse être vraiment une réponse efficace aux aides à domicile. Voilà. Ouais. Donc là, pour l'instant, il n'y a pas de conditions particulières.
6: D'accord.
9: L'objet est vraiment la discussion et de voir comment la mise en œuvre peut être efficace pour les entreprises.
6: Voilà. C'est un beau métier, hein. C'est compliqué, hein, le métier d'aide à domicile, mais c'est un...
9: métier d'aide à domicile est très compliqué.
6: Ouais.
9: Le métier de dirigeant des structures des aides à domicile est très compliqué, je vous l'assure, parce qu'il y a, on travaille ensemble. C'est un collectif de travail et il y a une volonté commune de répondre à des bénéficiaires qui ne vont cesser d'augmenter d'ici 2050. On le sait tous.
6: C'est vrai. Ça va aller crescendo. Vous aviez demandé aussi la mise Vous aviez demandé aussi la mise en place d'une prime spécifique pour les aides à domicile. Vous avez eu des nouvelles de ce côté-là?
9: Alors, nous n'avions pas parlé d'une prime spécifique.
6: Alors, je n'ai rien dit. Je n'ai rien dit du tout.
9: Pour l'instant, nous sommes battus vraiment sur ce qui était l'urgence, c'est-à-dire le prix du carburant. Et ça, vraiment,
6: ça a été obtenu.
9: En fonction de l'évolution de la situation. Et si elle perdure, nous continuerons à le demander et peut-être demander une prise en charge un peu plus élevée si la situation s'éternise.
6: Bon, merci infiniment d'être passé nous voir, Catherine Lopez. Voilà, donc
9: je vous en prie.
6: C'est une bonne nouvelle donc pour toutes les personnes concernées. Merci beaucoup, directrice générale de la Fédération du Service aux Particuliers. Merci beaucoup, passez un bon week-end. Dans un instant, c'est vous que je veux entendre là-dessus pour réagir. Je sais qu'il y a beaucoup d'aide à la personne qui nous écoute, donc 0810 055 056. Venez nous dire ce que vous en pensez, même passer faire un petit coucou. On parle de quoi avec toi, mon Fabinou, dans un instant?
8: L'actu web de la semaine, oui. Je vous propose de planter vos slips dans votre jardin.
6: Ça, c'est une très bonne idée. Slip, donc, qu'importe
8: coton,
6: l'état.
8: Slip en coton.
6: Propre
8: ou sale. Pas de dentelle.
6: Coton. Voici FR David, il est là.

0: avec FR David, François...
1: François Régis David
0: avec Worlds, bien évidemment, spécialiste de la musique.
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0: Fabien et moi, notre geek, il est 12h16, bah, c'est à toi mon chéri.
1: Il est l'heure de la mise à jour, toute l'actu web qui a retenu mon attention cette semaine. On démarre avec une tendance TikTok, d'ailleurs on en a déjà parlé un petit peu la semaine dernière.
0: Bon, bah, alors pourquoi on en reparle?
1: Mais parce qu'on n'en a pas assez bien parlé.
0: Depuis... Ah, on n'en a pas assez bien parlé.
5: Il recycle.
0: Non. Il recycle déjà lui.
1: Mais non, c'est le défi du j'écoute mais je ne vire pas, parce que c'est drôle. C'est quand même drôle.
0: Oui.
1: Et c'est toujours tendance cette semaine. Le concept est simple, avouer les petites fautes rigolotes qu'on peut faire au travail.
0: Oui.
1: Et une agence du marketing parisienne s'est prêtée au jeu cette semaine. Les employés de cette boîte se sont filmés avec leur patron. Écoutez, c'est très drôle.
6: J'écoute, mais je ne vire pas.
7: On partait toujours à l'avant du bureau quand t'étais au Brésil.
8: J'écoute, mais je ne vire pas.
9: Tu m'as déjà payé mon salaire deux fois sans que tu t'en rendes compte.
8: J'écoute, mais je ne vire pas.
10: J'ai déjà fait une soirée au bureau avec des potes.
8: J'écoute, mais je ne vire pas.
11: C'est moi qui prends tout le temps ton yaourt dans le frigo.
8: J'écoute, mais je ne vire pas.
12: J'ai déjà pris ta Porsche pour aller en rendez-vous.
0: Ah là là, une Porsche, pas mal. Une Porsche, dis donc, c'est plus comme patron. C'est les nôtres.
1: C'est pas mal. Voilà la nouvelle mode. J'écoute, mais je ne vire pas. Willy, quelle est votre petite faute que vous avez pu faire à Radio France?
0: Non, bah, de refaire croire qu'on bosse l'émission. C'est ce que je dis tout le temps.
1: Ouais, s'ils écoutent, normalement, s'ils écoutent, ils devraient s'en rendre compte.
0: Non, non, non.
1: Moi, j'imprime des documents perso.
0: Oui, bah, ça.
1: Quoi?
0: On n'a pas le droit de faire ça?
1: Normalement, non. Ça dépend si vous imprimez une forêt. Bon, bref, oui. On écoute, mais on ne vire pas.
0: C'est vrai.
1: Toujours dans l'actu web de la semaine, la ville de Nantes, tiens, chez vous,
0: c'est
1: Nicolas Malabeuf, propose une activité insolite. J'ai repéré ça sur leur site internet. Les habitants sont invités à planter leur slip en coton dans les parcs et jardins de la ville.
13: Et quand il pète, il trouve son slip.
1: Ouais. Bon. Évitez les slips sales, hein, quand même.
0: Non.
1: Alors, savez-vous pourquoi la ville de Nantes propose de planter des slips en coton blanc? Eh bien, en fait, non, mais c'est très sérieux.
0: Oui.
1: C'est pour mieux comprendre la vie des sols.
0: Oui.
1: En gros, vous enterrez votre slip, vous pouvez le faire dans votre jardin chez vous, et vous le déterrez quelques semaines plus tard.
0: Mmh.
1: Et si votre slip est abîmé, cela veut dire que le sol est en bonne santé. Cela signifie que les micro-organismes comme les bactéries et les champignons sont actifs et c'est bon pour nos sols. Voilà, donc enterrez vos slips.
0: Voilà.
1: Et on devrait se faire ça aussi avec les humains. Je trouve ça pas mal pour savoir s'ils sont en bonne santé.
0: Moi, Xavier Dupont de Ligonnès, c'était un test qu'il faisait là-bas. Les gens gueulent. En fait,
1: Nantes,
0: c'est
1: d'accord. Moi, j'étais voir le slip de Gérard Larcher après une journée de boulot.
0: Alors
1: je peux vous dire qu'il est en très bonne santé. Voilà, mon GG, c'était du cassidé hier midi à la cantine. Il a bien mangé mon GG. Bref, allez, on termine avec une pétition en ligne, une pétition postée par Marc Billan. C'est un Breton originaire de Saint-Servan. Un Breton de Bretagne. Et sa pétition concerne en fait la boulangerie de son village, car le boulanger a arrêté de faire sa pâtisserie préférée, l'atmosphère. Ça, c'est le nom de la pâtisserie. C'est une boule toute ronde, croustillante et crémeuse à la fois, à base de mousse au chocolat au lait. Il faut y ajouter un crémeux à la fève de tonka, du praliné coulant amande, vanille, un biscuit au chocolat.
5: Il y a la place.
1: Non mais c'est... Et enfin un croustillant aux amandes hachées. Il est un peu.
0: D'accord. Ouais, bon.
1: Eh bien, la pétition de Marc a fait le tour du web et l'atmosphère devrait bientôt revenir dans la vitrine de sa boulangerie.
0: Atmosphère. Merci beaucoup. Merci beaucoup, mon bon Fabinou.
1: Oui.
0: Au revoir, mon Fabinou. Mettez un jingle, je sais pas, mettez ce que vous voulez. Mettez un jingle, non?
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1: C'est gratuit le jingle.
0: C'est gratuit.
1: C'est pour ça que vous en mettez.
0: Profitons-en, parce que nous on les fait encore, contrairement à cette pâtisserie. Nous, des jingles, on en a foison, là, il n'y a pas de problème. David, il est là, mon David?
14: Ouais.
0: Ouais, d'accord.
1: Je crois qu'on emmerde.
5: Sois poli un peu.
0: On te dérange, David?
14: Ah non, pas du tout.
0: Ah
14: non,
0: bon?
14: Non, c'est des conneries, ça.
0: Ah, c'est des conneries. Ça va, David? Tu nous appelles d'où, mon David?
14: Bordeaux.
0: Ah, Bordeaux. Bien. Bordeaux,
14: ouais,
0: Bordeaux.
14: Les Girondins de Bordeaux.
0: Exactement, les Girondins de Bordeaux. Qu'est-ce que tu fais de beau à Bordeaux, David?
14: Eh bien, moi, je suis sans emploi. Voilà, je suis à la maison, tout va bien.
0: Bon, très bien, mon David. Tu voulais réagir sur les aides à domicile dont on en parlait tout à l'heure?
14: Oui, ben oui, parce que je suis non-voyant. J'ai une aide à domicile.
0: Ah, bah oui.
14: J'ai également ma petite amie qui est aide à domicile également. Mmh.
0: Très bien.
14: Et c'est vrai que c'est un métier où elles ne sont pas payées bien gras. Il y en a très peu. Il y en a qui arrivent et puis qui, au bout de pas longtemps, repartent.
0: Ouais.
14: Parce que elles sont jours. Et puis on les mène un peu comme on veut, on les, on leur change de personnes en cours de journée, des trucs voilà, comme ça et tout.
0: Non, c'est un métier essentiel et bien compliqué. Toi, David, l'aide à domicile qui vient chez toi, tu la connais depuis longtemps ?
14: Ah oui, oui.
0: Très bien.
14: Ça fait 28 ans qu'elle travaille pour moi.
0: Ah oui, d'accord. Donc bah voilà. Alors sans aller jusqu'à 28 ans, en tout cas, je suppose que c'est important d'avoir quelqu'un qu'on connaît bien et qui change pas tous les 4 matins. Voilà.
14: Quand on me propose des remplaçantes, j'hésite parce que on ne sait pas sur qui on va tomber. Ouais. Même si elles sont employées par une association qui est sérieuse, je veux bien, mais il faut tout réexpliquer, dire où sont les produits, tout ça, tandis que la domicile que j'ai, elle connaît tout déjà, et puis y a un petit rapport d'amitié aussi.
0: Oui, bien sûr, évidemment, il y a un lien qui se crée, la confiance et tout, c'est bien normal. David, merci beaucoup d'être passé nous raconter ton expérience. Tu prends bien soin de toi, mon cher David, et tu repars toi aussi avec
2: ta carte carburant
0: d'une valeur de 100 euros. D'accord, mon David, on t'embrasse fort. Merci d'être passé nous voir. Dans un instant, dans un instant, on va vous présenter un invité pas banal parce qu'on aime vous présenter des invités
3: pas banaux.
0: Mais d'abord, on va écouter Oria avec Soirée mondaine.
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0: On aime tellement chic.

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0: 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Allez, comme promis, place à la personne pas banale du samedi. Bonjour Aziz Hamedi.
3: Bonjour à vous.
0: Bienvenue, bonjour à vous. Bienvenue ici. Alors Aziz, tu as dit, on peut se tutoyer Aziz, il n'y a pas de souci. Tu as 19 ans, mon cher Aziz, tu habites à côté de Grenoble et tu es une véritable star en devenir, de plus en plus sollicitée. Si, si, moi je croise les doigts pour toi, il n'y a aucun problème parce que tu as beaucoup de talent. Tu joues de quoi, mon cher Aziz ?
3: Je joue le seul instrument qui est le piano.
0: Voilà, très beau piano.
3: Bonjour, j'en rêvais depuis que je suis petit.
0: Voilà.
3: Et depuis un an, j'ai eu l'opportunité d'en faire.
0: Ouais.
3: Et depuis, c'est devenu mon meilleur ami.
0: Voilà, sauf que Aziz, deux choses incroyables chez toi, c'est que tu en joues principalement où, ce piano ? Et tu as appris en jouant
3: à la gare de Grenoble.
0: À la gare de Grenoble. Et tu as appris comme ça. T'as pas pris de cours, hein?
3: Franchement, non, parce que déjà, en fait, financièrement déjà, c'était compliqué pour prendre des cours.
0: Ouais.
3: Et deuxièmement, je voulais. En fait, moi, j'aime bien me débrouiller tout seul.
0: Ouais.
3: Donc, la première fois que j'ai acheté mon piano, je l'ai posé sur la table. Je me suis dit bon, ça sert comment, etc.
0: Ouais.
3: Pendant des heures et tout, on aurait pu me prendre pour un fou. Et au final, ça a bien payé, quoi.
0: Voilà.
3: Ça a marché.
0: Et donc, c'est là jusqu'à la seconde où on se parle, mais ça va bientôt changer. Tes concerts, tu les fais donc principalement à la gare de Grenoble, on va dire.
3: Oui, c'est ça, voilà.
0: C'est ça.
3: Tous les jours, il y a un Olympia à la gare, si vous voulez.
0: Voilà, tous les jours, donc concert à la gare. Et quand Aziz, il joue, je vous rappelle qu'il y a à peine quelques temps, il ne savait pas jouer de piano, on est d'accord. Il n'a pris aucun cours. Et maintenant, Aziz, il joue comme ça. Tiens, écoutez.
4: C'est un don.
0: Voilà, c'est un don. Là, t'as passé ton bac l'année dernière en juin. Là, tu vas continuer. C'est quoi là ton futur là, mon cher Aziz là ? Il va se passer quoi là pour toi ?
3: Il y a de grandes choses qui arrivent.
0: Ouais.
3: Je peux pas dire les noms, mais il y a une grande chaîne de télé en France qui va me suivre sur un an.
0: Ok.
3: Et ce sera un reportage. Il y a au moins 5 millions d'audience. On va dire, c'est pas mal.
0: Ouais, c'est pas mal.
3: Un grand reportage.
0: Voilà.
3: Il y a peut-être une tournée des gares qui arrive.
0: Tournée des gares, ça c'est génial.
3: C'est ça, c'est à 70%.
0: Voilà.
3: Avec peut-être une première date à Grenoble, en concert.
0: Voilà. Et puis
3: il y aura pas mal de concerts à Paris aussi, en France, à Grenoble.
0: Non, mais tu te rends compte, tout ça, voilà, bravo, c'est tellement mérité. Voilà, le talent, imagine, dans la gare.
3: C'est gentil.
0: Et il y a un album déjà aussi, hein, non, c'est ça, il y a un morceau là qui tourne, c'est ça?
3: Et là, il y a un EP qui est sorti le 16 février dernier qui s'appelle Mélancolia.
0: Mélancolia, exact.
3: Et là, on bosse sur le prochain projet où ça sera, on va dire, grandiose. Et là, on prendra vraiment notre temps. Parce que l'autre projet, je voulais le sortir parce que ça me tenait à cœur. C'était un projet qui a été fait avec les moyens du bord et tout, ça a son charme.
0: Ouais.
3: Là, ça va être un projet vraiment professionnel, etc.
0: Ouais.
3: Et il y aura aussi son charme, en fait.
0: Ouais.
3: Et ça sera l'évolution, on va dire.
0: Aziz, c'est le charme, de toute façon, c'est comme ça. C'est le rouleau Iglesias du piano. C'est les charmes et les charmes. Aziz, je crois que tu es assez fier quand des jeunes te disent, tu vois, grâce à toi, j'ai envie de me mettre au piano. C'est vrai, ça?
3: En fait, moi, ça me fait plaisir.
0: Ouais.
3: J'ai pas envie de dire que c'est grâce à moi.
0: Ouais, quand même.
3: Parce que eux aussi, du coup, ils ont eu la foi de venir en faire. Mais c'est vrai que la dernière fois quand je suis passé dans les médias, je suis sorti à la gare, il y avait au moins une dizaine de jeunes qui m'attendaient.
0: Ouais.
3: Et qui voulaient que je leur montre et que je leur apprenne, en fait, tout simplement. Mmh. Et je suis resté au moins 4 heures en train de leur apprendre.
0: Ouais. Tu vois. Non, mais franchement, c'est trop, trop bien. Eh bravo, Aziz. Voilà, on voulait juste
3: Merci
0: te féliciter
3: beaucoup.
0: Et t'encourager
4: bravo.
0: Pour la
4: bravo.
0: Suite. Voilà, Aziz. Hamedi, il a appris à jouer du piano
3: Merci
0: à la gare
3: beaucoup.
0: De Grenoble et depuis il est très demandé. Son album s'appelle Mélancolia, disponible sur les plateformes de streamage, comme disent les jeunes. Merci mon Aziz, passe un bon week-end.

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3: Allez, partons gaiement vers la deuxième demi-heure de votre talk show du samedi. Alors ici, c'est comme le talk show de Léa Salamé qui à l'époque.
4: Mais pas pareil.
5: C'est la même chose.
3: Dans un instant, on parlera de ces influenceurs santé qui pullulent sur le web. Et votre tribu est là, notre enfant de la télé, Nicolas Malabeuf, et notre spécialiste web, justement, mon Fabien Emo. Qu'est-ce qui se passe sur ce groupe Facebook? Alors
2: déjà, pour nous retrouver, vous tapez Youpi la vie avec Willy Rovelli. Et on parle des animaux.
3: Ah oui, on parle des compagnie. Animaux.
2: Alors, beaucoup de chats chez les youpistes. Et on aime bien, vous savez, les petits noms d'animaux.
3: Donc,
2: par exemple, Laurence, elle a appelé ses chats Looping et Biscotte. Sébastien, mon chat s'appelle Toinette.
3: Toinette.
2: Claudine, elle, c'est Helios, Isis et Team You.
3: Oh là là, il y a beaucoup de chats.
2: Isabelle, c'est Nuance. Peut-être pour Nuance, 50 nuances degrés.
3: Ouais,
2: peut-être,
3: ouais, ouais,
2: et Thierry, lui, là, un chien, c'est Ruby, il a 5 ans.
3: Ruby.
2: Et alors, continue, parce qu'on a reçu beaucoup de photos.
3: Oui.
2: Et vous aviez un chat.
3: Vous aviez un chat.
5: MC, ça s'appelait MC, parce que j'étais fan d'MC Solar.
3: Voilà, je l'avais appelé MC.
2: Donc continuez à réagir. Le groupe Facebook, c'est Youpi la vie avec Willy Rovelli.
3: 08, puis j'avais un chien quand j'étais gamin, il s'appelait Tarzan. Mais ça, je vous l'ai dit déjà, il s'appelait Tarzan. C'est comme mon père, il l'avait ramené dans un petit sac. Il l'avait trouvé. Parce que mon père était maçon, il l'avait trouvé dehors. Et il l'a ramené dans un sac, comme un sac poubelle. Le chien était tout petit.
6: C'était quoi comme chien?
3: C'est un berger belge qui était assez vilain.
2: D'accord.
3: Mais c'est pas grave. Et puis on l'a gardé. Il a dit comment tu vas l'appeler? Donc je voulais l'appeler Goldorak. Mon père m'a dit non. Donc c'était Tarzan.
2: Bon, c'est pas mieux.
3: Enfin voilà, c'est Tarzan. Mon petit Tarzinou, quoi. 0810 055 056. Vous nous appelez. Vous repartez avec quoi aujourd'hui?
6: Avec 100 euros de carburant. Voilà. Le tirage, c'est demain.
3: Voilà, passez même nous donner le nom de votre animal et tout. C'est sympa aujourd'hui. Allez, c'est à la cool. En attendant, si vous n'avez pas suivi l'actu, pas de panique. L'actu vous suit. Il est temps pour moi de mettre
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3: Et on commence avec cette bonne nouvelle. Le gouvernement prévoit un coup de pouce à la pompe. Si vous travaillez à plus de 15 km de votre domicile, 30 km aller-retour, que vous touchez moins de 17 000 euros par an ou 50 000 euros pour un couple avec deux enfants, que votre véhicule est de couleur rouge ou grise, excepté l'anthracite, que votre plaque d'immatriculation possède une lettre comprise entre le E et le T, que les chiffres impairs, sauf le 1 et le 3, composent votre plaque et que le mot de passe pour accéder à votre espace impôts.gouv.fr comporte bien 2 majuscules, 8 minuscules, pas d'espèces, 9 tirés du bas, salade, tomate, oignon. Vous pourrez flasher un QR code qui vous enverra sur un formulaire à remplir pour obtenir une ristourne carburant de 8 euros dans 6 mois. Le portail de l'ANTS annonce une fuite spectaculaire de données. Ont été divulgués nom, prénom, date de naissance, email. Bon, ça s'appelle Facebook en fait. C'est bien simple, on n'avait pas connu de fuite de données aussi massive depuis la dernière tournée de Franck Michael. Moi, pour éviter les fuites de données, j'ai mis une couche culotte autour de mon PC. Finalement, être sans papier, ça a des avantages. Au moins, on se fait pas pirater. Sorti mercredi dernier au cinéma d'un film inspiré de la vie de Philippe Croizon. Après le film en 2024, un petit truc en plus. Cette fois, le cinéma mise sur 4 petits trucs en moins. Le magasin Printemps annonce la suppression de 229 postes. Au printemps, les feuilles poussent, mais côté boulot, c'est l'automne. Hein, les emplois tombent. La Suède déclare officiellement le sexe comme étant un sport. Voilà, un tournoi serait déjà en pénétration, en préparation. En Suède, avec IKEA, ils étaient déjà les spécialistes du montage. Ils seront donc aussi les spécialistes du démontage. Un chargement de 12 tonnes de chocolat Kit Kat volé dans un camion. Tiens, Gérard Larcher est rentré dans le grand banditisme. Enfin, la question du jour. Alors, normalement, Interville, c'est top à la vachette. Mais comme cet été, France 2 à Dignette, est-ce que ça sera plutôt stop à la vachette? Vous avez 2 heures. Alors, heureusement, dans 250 jours, c'est fini 2026. Il n'y a pas Interville cet été, dit-on.
2: Non, pas d'Interville.
3: Non, en même temps, il n'y avait déjà pas de
6: vachette. Il n'y avait pas de vachette.
3: Il n'y a plus d'émission, il n'y a plus rien. Donc, du coup, on a le moral qui est...
6: Ah, on n'est pas bien. Vous avez la solution.
3: On a la solution. Quand je vais vous dire à vous, où que vous soyez, ou même en bagnole, où tout le monde se lève, et vous me gueulez... Ça va beaucoup mieux, mes amis. Question que je me pose souvent, avec toutes les couillonnades qu'on dit dans cette émission, est-ce que nous, on va y aller là, au paradis? Eh bien, peut-être pas sûr, hein, aussi Michel Polnareff, à tout de suite.

0: Bah, je peux te dire qu'il y en a un qui va aller en enfer. Écoutez-moi bien,
1: pourquoi
0: mes amis. Nous venons d'apprendre, parce que pendant que Michel chantait, j'avoue qu'on ne l'écoutait pas. Mais
1: bah, là, c'est grave ce qui se passe.
0: Et c'est très grave ce qui se passe. On vient d'apprendre à l'instant, là, il y a une seconde, hein, que ce soir, Nicolas Malabeuf organise chez lui, à Rosny-sous-Bois, dans son appartement. Je vais donner l'adresse, j'en ai rien à foutre. Il organise une soirée et Fabien et moi, on n'est pas invités.
2: Non, mais normal.
0: Salaud. T'es vraiment un salaud.
2: C'est plus de votre âge.
0: C'est plus. Non,
3: mais il y a un mois, il est venu chez moi, j'ai fait un bourguignon. Il y a 15 jours, j'ai fait un silicone carné.
0: C'est quoi cette histoire, cette soirée chez toi, Nico?
2: On n'est pas de la même génération. On ne fait pas les mêmes soirées.
1: Mais quoi?
0: Tu crois que je fais une soirée des chiffres et des lettres, moi? C'est quoi le délire?
2: Motu, c'est tutti quanti, là.
1: Motu, c'est tutti quanti.
0: Et Fabien, et lui,
2: il a un gamin.
0: Voilà les amis, tendez la main. Je t'ai sorti du ruisseau, ça m'apprendra. Ça m'apprendra, tiens.
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0: gros dégueulasse. Oui, je vais donner ton adresse. Tous chez Nicolas Malabeuf ce soir, on va vous donner l'adresse d'ici la fin de l'émission à Rosny-sous-Bois, en banlieue parisienne. Ouvrons notre nouveau dossier. De plus en plus d'influenceurs santé nous donnent des conseils sur les réseaux sociaux. Oui, mais bon, alors, c'est bien ou pas bien? Bonjour Marie Bonneau.
5: Bonjour.
0: Bien, est-ce que vous avez été invitée à la soirée de chez Nicolas ce soir?
1: Si vous dites oui, alors là...
0: Quel scandale. Vous êtes la vice-présidente du syndicat des jeunes médecins généralistes Réagir. Alors, vous nous confirmez que c'est une tendance en ce moment qu'il y a de plus en plus d'influenceurs, dont certains qui n'ont aucun diplôme, rien du tout, et qui donnent des conseils santé sur les réseaux, c'est ça?
5: Oui.
0: Ah là là.
5: Oui, tout à fait. Ben, je vous dirais qu'en ce moment, on est dans l'ère de l'abondance de l'information. Il y a une jungle sur les réseaux sociaux qui est propice à la désinformation. Et qu'on observe qu'il y a 43% des posts sur ces réseaux sociaux qui sont considérés comme de la mésinformation en santé, qui concernent la santé.
0: 43% des posts qu'on voit passer.
5: Des posts qui sont... Non, qui sont considérés comme de la mésinformation.
0: Oh là là,
5: qui concerne le sujet de la santé.
0: D'accord. Alors, parmi les sujets de santé là, les plus demandés, il y a la beauté, le ventre, la minceur, la fertilité, la sexualité aussi. Pourquoi est-ce qu'on va prendre... Pourquoi on va prendre des conseils sur Internet, Marie? C'est parce qu'on n'arrive pas à avoir de rendez-vous chez le médecin?
5: Alors, ben, en partie, et puis aussi parce que l'information, elle vient à nous. Hein.
0: Ouais,
5: on peut être en train de regarder un influenceur sur le sujet beauté, lifestyle, comme vous étiez en train de dire, et puis on va vite dériver sur un sujet santé, hein, que ce soit par l'alimentation, puis on en vient aux troubles du comportement alimentaire, par la musculation, et puis après on en vient à la testostérone, au masculinisme. Donc il y a plein de façons dont ça peut dériver, mais il n'y a pas de doute que les gens sont plus souvent devant leur écran qu'à côté de leur professionnel de santé.
0: Et en quoi ça pose problème alors, Marie? C'est-à-dire qu'effectivement, c'est la plupart du temps,
5: ça peut être dangereux pour l'individu en lui-même parce qu'il peut prendre des décisions erronées sur sa santé. Il peut décider d'arrêter un traitement parce qu'il a entendu une information qui faisait peur, ou il va refuser une vaccination ou un soin qui pourrait lui être bénéfique. Mais aussi, y a des risques psychosociaux, ça rend anxieux, ça peut rendre un peu défiant, ça peut venir à faire de l'isolement, ou on peut s'enfermer dans un système de pensée si on a toujours la même information qui nous parvient sur les réseaux. Et puis malheureusement, ça peut aussi être un impact financier, parce que si on achète tous les compléments alimentaires qui nous sont proposés, c'est un sacré marché.
0: Voilà. Ça, pouvez nous donner, je sais pas, vous avez en tête un conseil vraiment grotesque que vous avez vu, même vu sans que ce soit forcément très dangereux, mais même un truc un peu ridicule.
5: Ben non, mais on peut tous se rendre responsable de mésinformations, c'est-à-dire propager une information erronée parce que on l'a entendu. Et
0: on l'a entendu.
5: Mais par exemple, je peux vous dire que vous n'avez pas besoin de booster vos défenses immunitaires.
0: Ah bon ?
5: Si on n'est pas malade. Là, les conseils, c'est des conseils assez ordinaires, de l'hygiène, une bonne quantité de sommeil, une alimentation variée, et puis les maladies de l'hiver, elles sont bénignes et on en attrape tous et c'est normal.
0: Il paraît que vous avez des patients que vous recevez, Marie, des patients qui ont été convaincus par ChatGPT d'être malade alors que non, ou d'avoir un truc alors que non, c'est vrai ça?
5: Ben oui, bien sûr. Il faut dire que je suis bien conscient que quand ils arrivent me voir, il faut qu'ils aient déjà pris rendez-vous, qu'ils aient pris du temps dans leur vie pour venir et se déplacer. Et entre-temps, ils ont déjà rencontré de l'information sur les réseaux sociaux, ou alors ils ont déjà posé la question, en effet, à une IA générative. Et donc, ça nous fait plus de travail, nous, les professionnels de santé, de devoir convaincre la personne, décrypter ce qu'elle a compris, lui faire un rapport sur ce qui nous apparaît pertinent et ce qui nous paraît faux, et ensuite la convaincre d'aller vers le bon soin. ça nous demande plus de travail encore et c'est compliqué actuellement au vu de la surcharge du système de santé.
0: Donc vous nous conseillez quoi, Marie Bonneau, alors? Parce qu'il y a aussi des vrais médecins qui donnent des conseils. Il y a des vrais médecins.
5: C'est ça que j'allais vous dire, c'est qu'il faut savoir qui s'adresse à vous sur les réseaux. Est-ce qu'en effet, c'est un influenceur lambda ou est-ce que c'est un vulgarisateur scientifique, quelqu'un qui a fait l'effort de produire du contenu qui est pertinent et bon pour la santé publique? Ça, c'est des choses qu'il faut promouvoir. Et puis, il faut aussi un peu les protéger parce que parfois, ils sont victimes de procédures bâillantes. Des gens vont les attaquer pour diffamation ou l'usage du droit à l'image parce qu'ils disent quelque chose qui ne convient pas à une autre communauté. En gros, ce qu'il faut, c'est surtout éduquer notre population à l'esprit critique sur ces contenus. En gros, c'est un peu les vacciner contre la mésinformation, de leur apprendre à reconnaître

0: Merci beaucoup Marie Bonneau d'être passée nous voir, vice-présidente du syndicat des jeunes médecins généralistes Réagir. Je vous donne l'adresse de Nicolas Malabeuf tout à l'heure et on va chez lui vers 21h ce soir, hein. tous, hein. Marie y compris. Merci beaucoup, passez un bon week-end Marie.
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0: 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On va faire un petit coucou à Damien, ça va Damien?
3: Oui, ça va, oui.
0: Ça va très bien mon ami, nous, tu nous appelles d'où?
3: De Payaduc, une petite bourgade du Puy-de-Dôme.
0: Ah, le Puy-de-Dôme, en force, le Puy-de-Dôme. On a souvent des auditeurs du Puy-de-Dôme qui nous appellent. Ah oui, je crois que tu as un petit animal à la maison, c'est ça, hein?
3: Oui, même un gros chien, d'ailleurs.
0: D'accord, un assez gros chien. Et alors, comment il s'appelle, ce gros chien?
3: Il s'appelle Tao.
0: Tao.
3: Astro.
0: Très bien. Et ça, il ressemble à quoi, le gros chien?
3: Eh ben, un collet. Désolé, j'ai un problème de prononciation pour le L.
0: Ouais. Un collet.
3: Un collet, comme la série télévisée Lassie dans les années 50.
0: Voilà, Lassie. Chienne Lassie. Ah, très très bien. Donc, il a 4 ans, c'est ça?
3: Il a 4 ans,
0: voilà. En fait, on vous a parlé de ça avec Fabien, on vous a demandé de réagir là-dessus sur le groupe Facebook, parce que il y a une petite enquête qui est sortie cette semaine, les villes où il est très agréable de promener son chien, et Grenoble est arrivé premier, Boulogne-Billancourt en deux, voilà.
4: Et nous avons eu un message de Jacqueline sur le groupe Facebook. Elle a environ 100 pigeons voyageurs.
0: 100 pigeons voyageurs.
4: Non mais c'est dingue.
0: Qu'est-ce que c'est que ça? Bon, ben moi j'ai à peu près une centaine de crottes de pigeons sur ma Vespa tous les jours. Et je les embrasse au passage, toutes ces pigeons. T'embrasse fort Damien, merci d'être passé nous voir. Tu fais une caresse au chien.
3: Merci beaucoup.
0: Et on te fait une caresse aussi, si, mon cher Damien. Tu repars avec quoi?
5: Les 100 euros de carburant, ta sélection en tout cas.
0: Voilà. Merci à nous avoir appelé mon Damien, t'embrasse fort. Dans un instant, Nicolas Malabeuf, notre enfant de la télé.
4: Et vous êtes sûr? Il fait sa chronique comme une.
0: Ah non, t'as raison.
5: Oh non.
0: Bien joué.
4: Non, mais parce que là, moi, j'ai un peu les verts, là.
5: J'ai bossé toute la semaine, quand même.
4: Oui, pour rien.
0: Fabien, écoute-moi. Je t'aime fort.
4: Ouais, moi aussi.
0: Je te jure. Écoutez-moi bien.
5: Non.
0: Je vous jure sur ma vie que dans un instant, Nicolas ne fera pas sa chronique.
5: Je me suis couché à 2h du matin.
0: Je vous le promets. Nico, j'en ai rien à faire.
5: Là, j'ai les boules. Là.
0: Bah, et nous, on les a pas.
5: Non, mais
0: comme ça, tu vois, venez.
5: Il n'y a
0: plus de place. T'as vu ce qu'on est obligé de faire?
4: Mais
0: écoutez-moi bien, mes amis. Dans un instant, pas de chronique de Nicolas Malabeuf. Et dans un instant, on aurait parlé de quoi sinon avec toi, normalement?
5: J'aurais fait un hommage à Mike Brandt.
0: Oui, bah alors, je vais te dire, écoutons David.
5: Pour sa

0: Damiano Dadi. Pas qu'il est très beau, j'aime. Ah bon, il ressemble à quoi, Damien? Pas qu'il est beau. Qu'il est italien, qu'il est beau. Eh normal. Oui, normal. Regardez, regardez mon
1: vous
0: physique.
1: Vous êtes magnifique.
0: Regardez ma tronche.
2: Ici, pas la même taille.
3: À midi, avec toute sa tribu.
1: Ça est... Willy, qu'est-ce qu'il est désagréable.
2: Ah bah je me venge.
1: Il est désagréable.
0: Nico ne me cherche pas.
1: Ah oui.
2: C'est vous le patron, c'est vrai.
1: J'ai trouvé une
0: alors,
1: photo.
0: Alors, il est beau, Damiano Dadi? Ouais, il est beau. Nico, vraiment, je t'assure, là, je vais te donner la parole, mais c'est vraiment parce que je t'aime. Parce que tu viens de me dire, il m'a supplié pendant la chanson, il m'a dit, je me suis couché à 2h pour faire ma chronique sur Mike Brandt. Non, mais franchement, qui au monde se couche à 2h pour faire un truc sur Mike Brandt? Bon, alors, vas-y, allez.
2: Eh bien, il y a 51 ans, jour pour jour, un immense chanteur nous quittait.
4: Laisse-moi t'aimer.
0: Ah oui, il est à fond.
1: Ah oui, il adore.
0: Tu vas passer ça ce soir?
2: Je vais me faire virer de mon propre chez moi. Alors Mike Brandt, alors c'était Dick Rivers quand même qui devait initialement chanter cette chanson. Laisse-moi t'aimer, une chanson que Mike Brandt a apprise en phonétique, puisqu'il ne parlait pas bien français. Donc au début, il prononçait Lâche-ma-tami. Mais bon, ça ne faisait pas trop Lâche-ma-tami. Et donc, c'est avec cette chanson qu'il accède à la gloire grâce à une animatrice de RTL, c'était Monique. Monique Lemarcy, qui la passait plusieurs fois par jour sur l'antenne tellement elle l'adorait. Mike Brandt naît sous le nom de Moshe Michael Brandt, le jeune Mike est resté totalement muet jusqu'à l'âge de 4 ans quand même. Puis il se fait repérer en 69 lors d'un concert à Téhéran par Sylvie Vartan et son secrétaire Carlos. Et donc quelques mois plus tard, Mike arrive à Paris par surprise avec peu d'argent en poche. Il téléphone tous les jours à Carlos, mais il ne lui répond plus malheureusement. Mike n'a donc plus d'argent. Il prend donc un avion pour quitter la France. Mais à l'aéroport d'Orly, il appelle une toute dernière fois Carlos, qui décroche enfin, tout juste revenu d'une tournée d'été avec Sylvie Vartan. Ça s'est joué à peu et c'est comme ça que ça va démarrer. Carlos l'héberge même chez lui. Mike Brandt commence à se produire dans des cabarets et des restaurants, dont celui que possédait Carlos qui s'appelait le Bistingo. Et alors l'un de ses premiers plateaux, c'était sur France Inter depuis Cannes, interrogé en anglais par Yves Mourouzi et Sophie Dumoulin.
5: Il s'appelle Mike Brandt.
6: C'est le chanteur français.
5: Il est avec nous, il paraît qu'il est très beau.
6: Il chante l'amour lui aussi.
5: Voilà, il a eu un gros succès. Voilà, je crois que ces dames qui sont dans la salle peuvent applaudir. Oui, c'est lui. Mike Brandt, you don't speak French. You sing in French, but no, you don't speak.
7: Yes, I sing in French. Yes, I like to sing in French.
5: Yeah. Ah, each day
7: I speak a few words.
5: A few words. Which word?
7: Hein?
5: Which words?
7: Je t'aime, je t'adore, not you.
5: Oh, thank you.
2: Alors, il y avait vraiment une effervescence autour de Mike Brandt. Il le racontait dans l'émission Samedi Soir de Philippe Bouvard.
8: On me dit que vous êtes de plus en plus traqué par les jolies filles.
7: Oui, un peu.
8: Mais est-ce qu'il arrive que vous rentriez chez vous le soir et que le garde du corps ait mal fait son travail et qu'il y ait déjà des admiratrices installées dans votre
7: chambre? Oui, la dernière gala, j'ai trouvé 4 filles dans mon lit.
2: 4 filles, ah oui. 4 filles dans son lit.
7: 13 ans, très jeune.
8: Alors, qu'est-ce que vous avez fait?
7: Je lui ai dit, écoute, excuse-moi, je suis très fatigué, je vais dormir.
8: Nous aurions tous fait comme vous, menteur.
2: Et c'est vrai que Mike Brandt était souvent poursuivi par des fans avec des paires de ciseaux pour lui couper des mèches de cheveux en souvenir, c'est fou. En 71, le chanteur est victime d'un accident de voiture dans l'Ain et pour faire parler de lui, il va retourner l'affaire pour faire du buzz. Il va se mettre en scène dans son lit d'hôpital en se rajoutant des bandages et des tuyaux. Une photo est même vendue au journal France Soir et l'affaire prend de l'ampleur. Et enfin, le petit potin sur Mike Brandt. Carlos avait fait un pari avec Joe Dassin. Dassin lui avait dit, tu verras ton Mike Brandt, ça marchera jamais. Et donc, il avait dû offrir à Carlos une caisse de vin Grand Cru de Bordeaux.
0: Merci beaucoup, mon bon Nicolas.
2: Ça valait le coup, pas?
0: Oui, ça valait le coup. Eh ben non, mais je sais qu'il y a des fans de Mike Brandt qui nous écoutent. Et puis, si ce soir, les fans de Nicolas Malabeuf voulaient dormir devant chez lui, dans un instant, on vous donnera l'adresse exacte. Déjà, pour vous situer, vous voyez la gare RER de Rosny-sous-Bois. Et ben, il est en face, la ligne 1. Il est pile en face. Tu traverses la route, on est pile chez Nicolas. Dans un instant, l'adresse exacte.

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1: De retour ici, c'est Willy vient déjeuner chez vous. On passe à table tous ensemble le samedi et le dimanche en direct entre midi et 13h. Mais vite, ce sont les 5 dernières minutes. Place à la bonne idée du samedi. Bonjour Maëlle Maréchal.
2: Bonjour.
1: Bienvenue ici, vous êtes éducatrice chez Pat Attrape. Donc Pat, P-A-T, plus loin, Attrape. Alors c'est quoi Pat Attrape?
2: Alors Pat Attrape, c'est une association qu'on a créée en 2017 pour mettre en place des ateliers de médiation par l'animal.
1: Voilà, ça je trouve donc, ça toujours incroyable. Ça c'est parce que on ne sait pas à quel point, grâce aux animaux, on peut aller mieux. On va en parler dans deux petites secondes, mais déjà pour qu'on comprenne bien, la médiation animale, vous la faites où, par exemple?
2: Alors on est situé à Boissy-le-Roi et on intervient du coup sur tout le secteur Seine-et-Marne et 91 et on intervient en EHPAD, auprès des enfants, dans des structures en situation, enfin avec des enfants ou des adultes en situation de handicap, mais on intervient aussi en crèche, on intervient aussi dans les écoles, donc on a un public très varié.
1: Voilà, vous y allez avec des animaux, quoi comme animal par exemple?
2: Alors, au niveau de l'association, on a une cinquantaine d'animaux médiateurs. Ouais. On intervient avec des tout petits animaux comme des gros. On intervient avec chiens, chats, lapins, cochons d'Inde.
1: Des poules?
2: Des chinchillas, des octodons, des poules, tout
1: et
2: à
1: voilà,
2: fait.
1: Voilà, les poules. Voilà.
2: Et donc, des perruches.
1: Voilà. Donc, par exemple, Maëlle, quand vous allez dans un EHPAD, par exemple, avec des poules, il se passe quoi, alors?
2: Alors pour le coup, vous choisissez le meilleur exemple. Les personnes âgées, elles ont toutes eu, souvent des poules chez elles, soit jeunes, soit dans leur vie. Et donc du coup, la poule, ça ramène énormément de souvenirs.
1: Ah,
2: donc on les redécouvre.
1: Ça.
2: Alors moi, en plus, j'ai des poules d'ornement, des poules un peu différentes de ce qu'ils ont eu l'habitude d'avoir.
1: Ouais.
2: Et puis rien que le son, redonner à manger, essayer de se rappeler ce qu'on leur donnait à manger, les observer, les regarder picorer, ça leur fait énormément de plaisir. De bien-être, ça fait travailler la mémoire, ça fait travailler les souvenirs,
1: ça améliore,
2: ça crée du lien.
1: Voilà, ça crée du lien.
3: C'est comme la musicothérapie avec la musique, mais là avec les animaux.
1: Exactement, ça améliore l'état physique et moral, quoi.
2: Exactement, c'est ça. On va travailler à la fois la motricité sans s'en rendre compte, on va donner à manger, on va caresser, donc on fait bouger ses membres, et en même temps, on crée du lien, on papote entre nous, on se raconte des histoires, on profite d'un bon moment de plaisir ensemble.
1: Combien de temps durent les séances à peu près quand vous y allez?
2: Alors généralement, on fait des séances d'une heure.
1: Une heure.
2: Et après, on peut même faire, pas deux heures avec le même groupe, mais on se déplace souvent dans les établissements deux heures, comme ça permet de voir le plus de personnes. Parce qu'on peut faire à la fois des groupes et à la fois aussi des personnes en individuel. Donc on passe dans les chambres, par exemple, des personnes qui ne peuvent plus sortir ou ne veulent plus sortir de leur chambre. Et donc voilà, on passe leur faire un petit coucou dans les chambres, on discute avec elles, et on essaye de...
1: Et à quel moment vous vous dites, tiens, on a fait une bonne séance aujourd'hui?
2: Oh, vous savez, généralement, c'est le sourire, c'est les merci, c'est le relationnel, le fait d'avoir discuté, quand des soignants viennent nous voir et nous disent, cette personne, elle parle plus, et là, elle a parlé.
1: Ça, pour nous, c'est
2: notre journée.
1: Le pouvoir de ça. Je l'ai dit, vous vous déplacez, mais vous recevez aussi des gens chez vous, c'est ça, dans votre centre.
2: Oui, alors c'est pas un centre, malheureusement on aimerait bien, mais on a c'est le jardin de ma maison qui
1: est carrément chez vous. Ok.
2: C'est ça. Mais du coup on reçoit les institutions et on reçoit aussi les enfants sur des stages enfants. On va découvrir le monde animal, on va apprendre à s'occuper des animaux. Après c'est pas le plus gros de notre activité. Ouais, ouais. Le plus gros de notre activité reste en itinérance.
1: Et bien sûr vous avez été
2: au beau temps. Au beau jour, on accueille chez nous.
1: Voilà, et bien sûr, vous avez été formé à la médiation animale, évidemment.
2: Bien sûr,
1: évidemment.
2: Tout à fait.
4: Bravo.
2: Aujourd'hui, on est trois intervenants à l'association et on est toutes les trois diplômées en médiation par l'animal. C'est hyper important, on ne peut pas faire ça sans formation et sans une connaissance et du public et des animaux. Malheureusement, faut aussi connaître nos petits animaux.
1: Exactement, bravo. Donc ça s'appelle Pat Attrape, P-A-T. Attrape, Patatrape. Et donc, c'était Maëlle Maréchal, l'éducatrice chez Patatrape. Est-ce que ce soir, vous allez chez Nicolas Malaboeuf? Il vous a invité, vous, chez lui?
3: Toujours
2: pas.
1: Il invite personne. Hein.
0: Non,
1: c'est quand même dingue. Je vous rappelle, je vous donne l'adresse. Touche chez Nicolas Malaboeuf ce soir, donc à Rosny-sous-Bois, pile en face de la gare.
3: Tu traverses,
1: chez Nicolas Malaboeuf.
3: Vous criez dans la rue, vous criez Nicolas.
1: Malaboeuf,
3: il va sortir.
1: Touche chez lui, donc à partir de 21h. Maëlle, merci infiniment.
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3: Bonjour et bienvenue dans votre magazine Ma France, par ici les économies. Notre objectif, vous le connaissez, chaque semaine ça ne change pas, on veut vous redonner du pouvoir d'achat. Alors aujourd'hui on va parler location parce que presque tout se loue et c'est bien souvent un bon plan pour le porte-monnaie, que ce soit donc pour faire bien sûr des économies ou en générer un revenu d'appoint. On va tout vous dire avec notre invité. Bonjour Philippe Lévesque.
4: Bonjour Valère.
3: Vous êtes auteur du livre Éco-frugal, c'est paru aux éditions Le Duc. Je vous propose pour commencer de répondre à cette première question d'un auditeur.
5: Bonjour, je suis Franck de Meudon. Je me permets de vous joindre parce que j'ai vu qu'une perceuse était utilisée 12 minutes au total seulement durant sa vie de fonctionnement. Du coup, ça me questionne, est-ce vrai ? Est-il préférable de louer ? Merci à vous, bonne journée.
3: Et merci pour cette question. Alors je le rappelle d'ailleurs, si vous avez des questions à poser à nos invités, c'est par ici leséconomies@radiofrance.com. Philippe Lévesque, est-ce que c'est vrai qu'on utilise une perceuse seulement 12 minutes dans toute sa durée de vie en moyenne ?
4: Eh oui, c'est une aberration en fait. Ah, c'est le chiffre officiel, 12 minutes. Et donc c'est là qu'on voit que l'accès, l'usage est beaucoup plus important que la propriété. Quel intérêt d'acheter une perceuse si c'est pour l'utiliser en tout et pour tout 12 minutes ? D'où l'intérêt bien sûr de la location qui consiste à donner à l'accès plutôt que la propriété. Donc l'idée c'est de profiter de l'accès plutôt que de s'embêter à posséder un objet avec tout ce que ça implique, notamment le stockage, l'entretien, ce genre de choses.
3: Oui, même si une perceuse, ça ne prend pas beaucoup de place, mais c'est vrai qu'on ne l'utilise pas non plus tous les jours, même si on est bricoleur, quoi.
4: Ça ne prend pas beaucoup de place, mais il suffit d'habiter dans les appartements, dans les métropoles, et on sait à quel point chaque centimètre carré est important, bien sûr.
3: Philippe, ce que vous dites est intéressant. On a longtemps été dans cette société où posséder était important. Est-ce qu'on est en train de basculer vers une société où l'usage prime sur la propriété ?
4: Alors, on y va petit à petit, simplement ça reste très très lent. Aujourd'hui, chaque foyer français possède 2,5 tonnes d'objets à la maison. Donc c'est considérable, c'est l'équivalent d'un rhinocéros. En termes d'empreinte carbone, c'est très important. Et puis, par ailleurs, sur les appareils électriques et électroniques, on a plus de 99 appareils chez soi, dont au moins 6 ou 7 ne sont jamais utilisés. Donc on voit que le potentiel pour passer de la propriété à l'usage reste très très important.
3: Alors le pouvoir d'achat, la question financière, elle peut être un levier en fait pour changer justement un peu son regard. Rien que là quand vous dites 6 ou 7 appareils sont jamais utilisés, je me dis tiens je vais regarder dans mes placards et puis autant justement je vais les louer, c'est le thème de l'émission.
4: Exactement. Alors, le levier financier, c'est d'ailleurs le premier levier. Alors, j'ai pas d'étude sur la location, mais j'ai une étude sur l'achat d'occasion qui est assez similaire. C'est une étude de la FEVAD de février 2025. Et la motivation principale à 76%, c'est pour des raisons économiques. Donc oui, vous avez raison. Valère, c'est d'abord pour des raisons économiques. Ensuite, en deuxième, pour 51%, c'est intéressant parce qu'il y a une petite dissonance, c'est pour consommer plus. On peut consommer plus grâce aux gains sur le pouvoir d'achat. Et en troisième, 39%, c'est la motivation environnementale. Donc on voit qu'il y a une sorte de dualité entre les deux, mais généralement, les gens vont y venir pour des raisons économiques et puis s'aperçoivent aussi que c'est bon pour la planète et ça va les conforter dans cette logique de location.
3: Aujourd'hui, on va parler location, donc parce que beaucoup de choses se louent. On peut soit être locataire ou au contraire louer des choses qu'on a à nous. Ça fait un revenu d'appoint. Avec Philippe Lévesque, cette question que j'aimerais vous poser. Aujourd'hui, sur quel type d'objet on fait les économies les plus importantes en louant plutôt qu'en achetant ?
4: Alors, déjà, on peut quasiment tout louer aujourd'hui. Je vais juste donner les grandes familles d'outils qu'on met souvent en location. Il y a tout ce qui est outils de bricolage. Il y a tout ce qui est équipement de sport, équipement sportif. Vous avez les jeux et jouets pour enfants. Vous avez bien sûr les véhicules, les moyens de transport et vous avez les logements. Alors, bien entendu, là où on fait le plus d'économies, c'est sur les biens qui coûtent cher. Donc, c'est en priorité, c'est d'abord le logement, la location d'un bien, et puis la location des moyens de transport. Je pense en particulier à la voiture, mais il n'y a pas que, ça peut être un vélo électrique, ce genre de choses.
3: Quand on dit louer un bien, ça veut dire que c'est plus économique de louer un appartement plutôt que de l'acheter, c'est ça ?
4: Alors oui, d'ailleurs, il y a des études qui sont faites en fonction des villes. Par exemple, à Paris, vous allez mettre, je connais pas le chiffre exact, mais par exemple 20 ans pour rembourser l'appartement comparé à la location. Ça dépend des villes, ça dépend du des tensions sur le marché locatif. Mais bien sûr, si je reviens à un exemple cette fois à l'opposé, la perceuse. La perceuse, en fait, aujourd'hui. Alors, les prix sont vraiment tirés vers le bas avec le dumping. Vous trouvez des perceuses à 20 euros. Hein. Simplement, si vous louez une perceuse, ça va vous coûter peut-être 10, 15 euros. Donc, vous faites 5 euros d'économie. C'est toujours ça. Et puis aussi, pour la planète, c'est considérable puisque vous évitez de produire une perceuse. Donc, on peut vraiment louer sur tout le spectre. Et il n'y a aucun produit en soi qui empêche la location. Puisqu'aujourd'hui, on va en parler, mais avec les différentes plateformes, en fait, on sécurise la transaction aussi bien au niveau de les échanges d'argent que de l'assurance, ce genre de choses.
3: Ouais, on est des tiers de confiance. Alors, une perceuse à 20 euros, je sais pas si elle est de très bonne qualité. Il y a aussi ça, c'est que parfois on peut louer, on fait des économies sur le prix d'achat, mais en plus on n'accède pas exactement au même type d'équipement, j'imagine.
4: Exactement, ouais. Exactement. On va pouvoir se permettre d'avoir un équipement de meilleure qualité qui dure plus longtemps. Mais je donne cet exemple parce qu'on voit à quel point aujourd'hui les prix bas même peuvent concurrencer la location. Donc c'est pour ça que la perceuse, c'est l'exemple où on gagne de l'argent, mais pas énorme. Mais si on va sur des objets, on monte en gamme, comme la shampouineuse ou le nettoyeur haute pression, pour pas citer de marque, là, les économies sont plus importantes. Un nettoyeur haute pression, vous allez louer peut-être pour 20 euros par jour, et il coûte neuf autour de 100-120 euros, voilà.
3: Ah oui, effectivement. Alors, même logique, là, on parle beaucoup bricolage, mais pour les vêtements, notamment pour les enfants, parce qu'ils ont ce défaut de tout le temps grandir, enfin, cette qualité, les événements ponctuels aussi, est-ce que ça vaut vraiment le coût financièrement de louer des vêtements?
4: Alors, les vêtements, il y a différents systèmes de location. Il y a un système de location, peut-être que vous en avez entendu parler, qui existe depuis quelques années, qui s'appelle le Closet. C'est le site. Alors, eux, le principe, c'est qu'en fait, vous recevez chaque mois une box avec des vêtements, autour de 6 vêtements, et ensuite, vous les retournez. C'est autour de 60 euros par mois. Okay. Premier mois, sur un an, vous arrivez à 900 euros. Donc, on voit quand même que c'est un budget. Et quelque part, en fait, ça va être utile pour quelqu'un qui adore, en fait, changer de vêtements, qui adore suivre la mode. Et là, ça va être utile. Mais on voit que les économies sont pas forcément la clé, sauf si avant vous aviez un budget vestimentaire énorme.
3: Okay.
4: Là où c'est intéressant, c'est sur des vêtements vraiment chers et de qualité. Je pense bien sûr aux événements exceptionnels, type mariage.
3: Oui, oui.
4: Là, bien sûr, la robe de mariage, c'est trois fois moins cher, bien sûr, de la louer. Ou alors, pareil, si vous avez un événement, si vous êtes le témoin de votre meilleur ami, un costume de fursac, sur des sites, vous allez pouvoir le louer. 300 euros, ça reste un considérable, ça va être pour 4 jours, mais voilà, 9, c'est 1000 euros. Donc là, c'est intéressant pour vraiment les biens vestimentaires chers de qualité.
3: Ça, c'est pas mal, parce que c'est, bon, la robe de mariée, on peut comprendre le symbole, et on a peut-être envie de la garder, c'est un beau souvenir. Enfin, l'habit de témoin, c'est peut-être un peu moins marquant, du moins on n'a pas besoin de garder le...
4: Je pense que nos auditeurs et nos auditrices, on a tous des habits de cérémonie chez nous, qui ne servent plus à rien.
3: C'est vrai que c'est un bon plan. Est-ce qu'il y a des cas où, au contraire, louer revient presque aussi cher, voire plus cher que d'acheter, des pièges en quelque sorte?
4: En fait, comme je disais, le système de box, la vestimentaire, à l'année, vous arrivez quand même sur un montant considérable. Là, j'ai le chiffre exact. Je suis allé voir hier pour avoir les derniers chiffres. 829 euros si vous êtes abonné. Donc là, on voit quand même que c'est pas forcément intéressant, sauf si à nouveau vous êtes vraiment une passionné ou un passionné de mode, voilà.
3: Donc encore une fois, finalement, et c'est souvent le cas dans ces sujets de pouvoir d'achat, il faut regarder à l'année le budget que ça représente, comparer avec nos habitudes, et là on peut faire un arbitrage.
4: Exactement, faut projeter, faut faire un simple calcul économique. Combien de temps, si je l'ai à la location, je vais amortir avant que ce soit plus intéressant d'acheter neuf, bien sûr.
3: Et alors, à contrario, vous avez un exemple choc d'économie réalisé grâce à la location?
4: Oui, alors bien sûr, il y a la location de logement, ça va de soi, mais j'ai envie de vous parler de la voiture parce qu'aujourd'hui c'est un sujet très important.
3: Oui.
4: Le coût du budget de l'automobile en France n'arrête pas d'augmenter, autour de 6 000 euros par an. En louant une voiture, ça vous évite d'avoir à la posséder avec tout ce que ça implique comme coût. D'autre part, une voiture, 95% du temps, elle reste au garage. Et donc, louer une voiture, en passant par les sites de particulier à particulier, je parle pas des sites professionnels, en fait, c'est 30 à 50% moins cher. Aujourd'hui, vous avez des voitures en location sur les sites de particulier à particulier à 20 euros la journée. Donc là, c'est vraiment très, très intéressant du point de vue locataire. Et du point de vue loueur, si vous avez une flotte de véhicules, alors je dis une flotte de véhicules parce qu'en fait, 26% des foyers ont plus de deux véhicules. Ce deuxième véhicule, vous pouvez le mettre en location. location et ça peut vous rapporter 600-700 euros par mois. Donc là, c'est vraiment très très intéressant. Et on a deux acteurs qui sont Turo et Getaround qui sont vraiment des mastodontes et en fait qui ont vraiment démocratiser le marché là ces dernières années.
3: Et d'ailleurs, ce qui est assez intéressant, c'est que dans le spectre de la location, vous venez de dire la voiture, et c'est vrai que c'est une piste intéressante, que ce soit pour un revenu ou pour faire des économies. Mais il y a aussi d'autres types de biens qu'on loue qui sont assez surprenants, des choses un peu insolites maintenant qui se développent aussi.
4: Ouais, alors il y a vraiment tout type de biens. La première chose qui est surprenante, vous avez par exemple une société qui s'appelle Ernest, qui vous permet de tout louer chez vous. Alors le principe, c'est l'électroménager, les meubles. Alors c'est un coût bien sûr, mais c'est intéressant pour un étudiant, pour quelqu'un qui va faire vraiment une location temporaire et qui veut pas acheter tous les biens et qui veut éviter aussi les frais du déménagement. Donc Ernest par exemple, pour meubler un T2, si vous le faites vous-même, ils estiment que c'est 828 euros par an. Et vous allez pouvoir tout louer via ce site, aussi bien l'électroménager que les meubles. Alors bien sûr, si vous restez locataire longtemps, c'est pas forcément intéressant. Mais pour un an et demi, deux ans, c'est vraiment intéressant. Et encore une fois, vous évitez le déménagement. Après, les autres choses qui sont insolites à louer, bien sûr, il y a les piscines. Je pense à Swimmy, ou My Private Pool. Vous avez également tout ce qui est camping chez l'habitant, qui permet de planter sa tente dans le jardin de l'habitant, mais vous pouvez aussi louer un jardin pour organiser un événement, une soirée, un anniversaire.
3: Il y a vraiment plein de possibilités.
4: Vous pouvez louer votre cave comme solution de stockage. Donc il y a vraiment plein de choses que vous pouvez louer. Ouais.
3: Philippe Lévesque, auteur du livre Écofrugal, est avec nous pour parler location. En un mot, Philippe, vous avez cité plein de plateformes et vous l'avez dit, l'économie numérique apporte ses solutions de tiers de confiance. Tout ce qui va être assurance, garantie, sécurisation, vous nous conseillez de passer par ces plateformes, c'est le mieux?
4: Alors, c'est le mieux, et surtout aussi de vérifier avant votre contrat d'assurance, votre responsabilité civile avec votre assureur, parce que ce qui se passe aussi, des fois, c'est que c'est d'abord votre assurance qui va jouer, et si votre assurance ne s'applique pas, ça va être celle du loueur. Donc, toujours vérifier ce point-là, c'est vraiment très, très important.
3: Alors, la location, c'est bien sûr un bon plan pour du ponctuel. Quand on voyage avec un bébé, par exemple, là, ça peut être vraiment utile. Bonjour, Franck Bréant.
6: Oui, bonjour.
3: Franck, vous êtes fondateur de Familib. Présentez-nous Familib.
6: Alors, Familib, c'est un site de location de matériel pour enfants partout en France. Donc, on loue aussi bien donc nos poussettes, nos sièges auto, nos lits et nos porte-bébés. D'accord ? Avec un modèle qui est très simple. Vous louez votre produit et vous le récupérez dans l'un de nos plus 85 points de retrait à travers la France. Voilà.
3: Et en quoi est-ce que c'est un bon plan de louer du matériel quand on se déplace par rapport au fait de l'emporter avec soi? Par exemple, vous avez dit siège auto, réhausseur, lit bébé, tout ça?
6: Alors les sièges auto, les réhausseurs et les lits bébés, vous le savez aussi bien que moi, c'est très très volumineux.
3: Donc
6: la première chose à laquelle ça répond à ce besoin-là de praticité, finalement. Chacun a besoin, ça lui permet de voyager léger, donc sans être encombré. Ça évite aussi de stocker le produit chez soi.
3: Oui, c'est sûr.
6: D'accord.
3: Oui.
6: Excusez-moi, c'est vraiment le premier besoin. Et le deuxième, c'est un besoin économique. Je loue pour éviter finalement d'acheter un produit que je n'utiliserai que une ou deux fois par an.
3: Ouais, donc on rejoint vraiment cette économie de l'usage. Vous avez un exemple concret à nous donner sur un produit que je voudrais louer si je pars en vacances cet été du côté d'Annecy et c'est vrai que j'y vais avec un bébé. Alors qu'est-ce que je peux louer à quel prix chez vous?
6: Alors vous allez à Annecy, vous souhaitez louer, je sais pas, une poussette, ça va
3: très
6: vous coûter.
3: Bien.
6: Alors, ce sont des tarifs qui sont relativement dégressifs, on va dire. Donc, les trois premiers jours, ça va vous coûter 30 euros. Et puis, pour 7 jours, ça va vous coûter entre 35 et 40 euros.
3: 35 à 40 euros la semaine, donc, pour la poussette.
6: Voilà, exactement.
3: Merci beaucoup, Franck Bréant. Vous êtes fondateur donc de Familib. On retrouve toutes ces informations. Et puis, on peut louer donc sur www.location-2-poussette.fr. parisicileséconomies.fr. Et puis, un petit rappel, mon mail, c'est parisicileséconomies@radiofrance.com pour nous contacter. Le thème aujourd'hui, la location comme bon plan budget. Beaucoup de choses se louent, on en apprend hein, avec Philippe Lévesque. Vous êtes auteur du livre Éco-frugal, paru aux éditions Le Duc. Voilà, il est sur la table. On le partagera sur les réseaux sociaux. Ah oui, c'est le guide Éco-frugal. Voilà, faites bien de bien me le montrer. Et puis Jean-Baptiste Le Guénec nous a rejoint. Bonjour.
7: Bonjour, oui, tout à fait.
3: Vous êtes cofondateur de Bricolib. Présentez-nous Bricolib en quelques mots.
7: Oui, alors en fait, Bricolib, c'est une plateforme donc qui permet de louer des outils entre particuliers ou pros. Donc l'idée est super simple. En fait, on a tous des outils qui dorment, on va dire, 95% du temps dans nos étagères. Et donc nous, l'idée, c'est à la fois de rentabiliser d'un côté pour le loueur et de l'autre côté de faire des économies en fait pour le locataire. Donc vous avez une perceuse, une tondeuse chez vous, bah vous pouvez la mettre à disposition et vice-versa, et la louer.
3: Alors c'est vrai qu'une perceuse, on en parlait tout à l'heure avec Philippe, on s'en sert finalement quand on n'est pas trop bricoleur, très très ponctuellement. On a parlé de cette durée de vie de 12 minutes qui est quand même assez sidérante, enfin on en a beaucoup entendu parler, mais néanmoins c'est intéressant. La tondeuse, ça peut être un peu plus régulier quand on a un jardin, l'herbe ça pousse vite. Qu'est-ce que vous dites à ceux qui peuvent se dire, mais oui mais j'en ai besoin très régulièrement, on peut quand même passer par la location, ça reste rentable?
7: Ouais, en fait, tout dépend du cas d'usage, notamment dès que vous êtes en agglomération, il y a beaucoup de personnes qui ont des jardins qui sont pas immenses, en fait, et ils vont stocker une tondeuse qui fait 1 mètre carré, en fait, donc ça prend beaucoup de place. Et de l'autre côté aussi, c'est pareil, les tondeuses thermiques, ça demande souvent de l'entretien. Donc c'est pareil, vu qu'on, la location, c'est entre 5 et 10% du prix d'achat. Voilà, même pour la passer quelques fois dans le printemps, si votre jardin est pas trop grand, ça vaut généralement le coup.
3: J'allais vous demander justement combien ça a des exemples de prix de location là sur du matériel qui est en location sur Bricolib.
7: Ouais, je peux vous donner quelques exemples. Donc par exemple, je sais pas, si on prend une perceuse, ça va être entre 10 et 15 euros. Un Karcher, ça peut être entre 20 et 25 euros. Des tondeuses, ça va aller de 15 à 30 euros. Et une ponceuse, ça peut être autour de 20 à 25 euros par exemple. Donc c'est assez abordable généralement.
3: Et vous le disiez, on peut aussi devenir loueur, c'est-à-dire louer les biens qu'on a, parce qu'on s'en sert souvent ou qu'on est, voilà, on les a déjà achetés. Si on est bien équipé, ça peut faire un revenu d'appoint.
7: Tout à fait, là, c'est le plus intéressant. Alors voilà, on a des outils vraiment qui ne servent pas, qui sont pas utilisés, donc on les met à louer et on peut vite gagner pas mal d'argent. Donc on a beaucoup de loueurs actifs qui gagnent entre 150 et 150 euros par mois, mais on a même des loueurs qui sont très actifs pour beaucoup d'outils qui peuvent louer jusqu'à 500 voire 600 euros par mois en fait. Donc c'est même un micro business, on va dire, qui peut être intéressant pour utiliser, enfin réutiliser ces outils qui n'ont pas d'usage, quoi.
3: Évidemment, je me pose de suite la question de la fiscalité sur ce type de revenus. Vous pouvez nous éclairer comment on déclare ces revenus si on fait de la location avec vous?
7: Oui, alors c'est très simple en fait. Ça se déclare dans les. Il y a une déclaration qui s'appelle la RC 2042 Pro. Donc on déclare juste sur cette déclaration sans SIRET le montant des locations. Et en fait, on est uniquement imposé sur sa grille d'IR classique. Donc suivant ses revenus, voilà, j'ai pas le pourcentage exact, mais on paye plus ou moins d'impôts. Et c'est la seule chose à faire en fait. Il n'y a pas de cotisation sociale, c'est la seule chose à faire. Et il y a un abattement de 300 euros ou 400 euros par an. Et donc, en dessous de ça, de toute façon, on ne paye rien.
3: Bon, ok. En tout cas, ça vaut toujours le coup de se renseigner. Bricolib.net, ça c'est votre site internet. Merci beaucoup Jean-Baptiste Le Guénec. Vous êtes cofondateur donc de cette plateforme avec de la location vraiment un peu partout en France, un beau maillage. Merci encore d'être intervenu sur notre radio locale ici. Philippe Lévesque, vous êtes auteur du guide Éco-frugal paru chez Le Duc. Avant de nous quitter, vous allez vous prêter au jeu de notre quiz Le vrai faux pour finir avec les idées claires sur ce thème de la location. On a vu que beaucoup de choses se louaient, c'est vrai que c'est hyper intéressant. Et peut-être cette première question, vrai ou faux, louer une perceuse revient presque toujours moins cher que l'acheter. J'ai dit presque toujours. Hein.
4: Ouais, c'est vrai.
3: C'est vrai?
4: Ouais. Mmh. Ouais, bien sûr. Après, voilà, dès lors que vous le disiez deux ou trois fois, la question se pose surtout si vous l'achetez d'occasion. Sachant à quel point elles sont pas chères maintenant.
3: Oui, vous nous disiez tout à l'heure, l'occasion, c'est quand même aussi une vraie piste pouvoir d'achat. Donc, il faut aussi comparer location-occasion.
4: Exactement. Faut pas oublier, faut pas comparer forcément par rapport à l'achat neuf, faut comparer par achat d'occasion. Et on sait à quel point aujourd'hui l'offre est importante, hein, surtout ces sites qui sont développés de l'économie collaborative. Je pense notamment à Vinted, maintenant qui fait pas que du vêtement, mais tout type de site. Également, je voudrais insister sur le fait que la location aujourd'hui, il y a une offre très importante. Il y a bien sûr, on a parlé de Bricoli, mais il y a également Allo Voisin, il y a Kiwiz, il y a Poppins, le nouvel acteur qui a été créé par Lucie Bach, la fondatrice de Too Good To Go.
3: Lucie Bach, ouais.
4: Oui, Lucie Bach, pardon. Et donc il y a vraiment une offre importante, et ça c'est important parce que quand vous voulez louer, la dernière chose que vous voulez, c'est vous déplacer loin de chez vous et avoir du trajet à faire. Et donc le maillage territorial est très important, et plus il y a d'acteurs, et bien plus c'est facile de louer près de chez soi.
3: Vrai ou faux, la location est forcément plus écologique que l'achat?
4: Alors, pas forcément, j'en parlais à l'instant. Si vous devez prendre votre voiture, faire 10 km pour aller chercher la perceuse aller-retour, 20 km aller-retour, c'est déjà 10 kg de gaz à effet de serre, donc pas forcément.
3: C'est vrai qu'il faut penser à tout, vous avez raison.
4: Bien sûr, oui. Ouais.
3: En tout cas, la location, globalement, c'est quand même un bon plan budget, que ce soit pour louer ou vous-même devenir loueur. Merci Philippe Lévesque, je le rappelle, vous êtes auteur du guide Éco-Frugal, c'est paru chez Le Duc. Merci pour vos éclairages. J'espère que vous y voyez plus clair, hein, vous qui nous avez écoutés sur votre radio locale ici. 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
1: 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Aux ordres du capitaine George Briand, une poignée d'éclaireurs américains progresse précautionneusement dans les ruines d'un village dévasté dans la nuit par d'intenses bombardements. Parvenu devant une grange éventrée, l'officier chuchote « Allez voir à l'intérieur du khan. J'ai entendu un bruit. » Le jeune caporal dégage le gros pistolet qui pend à sa ceinture et se glisse dans une brèche. Au bout d'un moment, il réapparaît et crie à la cantonade «

0: une splendide villa à Beverly Hills. Son mariage avec une bergère prénommée Nanette fait la une des journaux. De cette union naîtront des descendants qui fonderont la lignée des Rintintin 2, 3 et 4. Enfin, dans la nuit du 10 août 1932, la star canine s'éteint dans les bras de Lee Dingham et de Jan Harlow, la blonde explosive, la plus grande vedette féline de l'époque, qui est venue en voisine et qui demeure inconsolable. Si certains hommes se forgent parfois des destins d'exception, qu'en est-il des animaux? Qu'en est-il du chiot efflanqué, découvert par hasard par un jeune caporal dans une grange en ruine, quelque part en Lorraine, en 1918?
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1: Bienvenue, voici l'actualité de la semaine avec RFI, avec Radio-Canada, la radio-télévision suisse, avec également ICI et la RTBF. Nous allons d'abord nous rendre au Mali cette semaine. Les djihadistes du groupe de soutien à l'islam et aux musulmans et les indépendantistes Touareg du FLA ont lancé une offensive sans précédent depuis 2012, Nicolas Sûr.
2: Oui, ils ont profondément déstabilisé la junte avec une série d'attaques coordonnées dans tout le pays.
1: La future banque de la défense sera installée au Canada. Nadim Mobarak, votre pays a été choisi pour accueillir le siège social de cette nouvelle instance.
3: Et 4 villes canadiennes sont sur les rangs pour obtenir le siège social de cette nouvelle instance.
1: La surpopulation carcérale atteint des sommets en France, notamment. Il en sera question à travers un reportage à la prison de la Santé à Paris. La situation est identique en Belgique. Alors le gouvernement belge veut élargir les conditions d'accès aux bracelets électroniques. Jacques Crémers, les personnes condamnées à des peines de moins de 18 mois pourront bénéficier de ce dispositif.
4: Et l'objectif, c'est de désengorger des prisons surpeuplées. Le bracelet électronique sera toutefois exclu pour des condamnations, pour des faits de terrorisme ou des infractions sexuelles, des actes de violence grave notamment.
1: Enfin, en Suisse, les autorités fédérales et cantonales veulent renforcer la lutte contre les violences domestiques. Pierre Anchoffa.
5: Un numéro d'appel court lancé cette semaine, le 142, pour sortir les victimes de leur isolement et puis le déploiement à l'échelle nationale du bracelet électronique d'ici fin 2027. Deux mesures pour infléchir la courbe inquiétante de ces violences.
1: La junte militaire au pouvoir sous pression, donc au Mali. Les combattants du JNIM, le groupe de soutien à l'islam et aux musulmans lié à Al-Qaïda, et leurs alliés Touareg du FLA, le Front de Libération de l'Azawad, mettent ce pouvoir à mal. Nicolas, c'est une opération d'une ampleur sans précédent depuis une quinzaine d'années.
2: Oui, samedi, ils lancent une série d'attaques conjointes sur tout le territoire. L'une d'elles tue le ministre de la Défense, Sadio Camara. Il est le véritable numéro 2 du régime et l'architecte du rapprochement avec la Russie. Il périt dans l'attaque au camion piégé qui vise sa résidence de la ville garnison de Kati. Le cœur du pouvoir cite le plus sécurisé du pays. Au total, 7 localités sont ciblées. Kati, Bamako, Kona, Mopti, Sévaré, Gao et Kidal.
1: Oui, Kidal, la capitale du Grand Nord malien, berceau, Nicolas, de la rébellion Touareg.
2: Oui, ville symbole, l'armée malienne et ses alliés russes du groupe Wagner devenu Africa Corps l'avaient conquise en 2023. Les mercenaires russes ont quitté la ville après 24 heures de siège de leur base et suite à une négociation avec les rebelles du FLA. C'est un camouflet pour Moscou qui voulait s'imposer comme un partenaire clé des juntes sahéliennes. Aujourd'hui, le JNIM et le FLA réclament le départ des Russes et prédisent la chute du régime militaire. Ils ont aussi annoncé le début d'un blocus des routes qui mène à Bamako.
1: Le siège social de la nouvelle Banque de la Défense, de la Sécurité et de la Résilience sera situé au Canada. Nadi, la décision est tombée cette semaine.
3: Oui, les représentants d'une vingtaine de pays l'ont choisi lors d'un vote unanime. La nouvelle institution était notamment convoitée par le Luxembourg.
1: Alors, quel sera le rôle de cette nouvelle banque ?
3: Eh bien, cette institution multinationale doit servir à donner un coup de pouce aux entreprises qui ont besoin de financement pour augmenter leur production dans le secteur de la défense ou encore pour effectuer un virage vers l'industrie de l'armement. Il y a plusieurs pays alliés du Canada, surtout des pays européens, et qui sont aussi membres de l'OTAN, qui ont travaillé à la création de cette nouvelle banque internationale et qui vont y investir des fonds. On parle de plus de 130 milliards de dollars ou 81 milliards d'euros qui serviront notamment à garantir des prêts. Thomas Junot est professeur à l'Université d'Ottawa.
6: L'idée, c'est d'amasser des fonds pour pouvoir faire des prêts à des taux avantageux à des petites et moyennes entreprises dans ces pays membres-là qui voudraient investir dans leur capacité de production en matière de défense.
3: La nouvelle banque servira donc à aider les pays de l'OTAN à atteindre leur objectif de consacrer 5% du PIB national à la défense.
1: Oui, cela dit, on ignore toujours, Nadi, quelle ville canadienne va accueillir le siège social de cette banque.
3: Effectivement, il y a 4 villes au pays qui tentent de l'obtenir, Montréal, Ottawa, Toronto et Vancouver. Le PDG de Montréal International, Stéphane Paquet, plaide en faveur de la métropole québécoise.
7: Nous avons une industrie de la défense dans le Grand Montréal avec des sièges décisionnels. Je pense à Bombardier qui est active en défense, à CAE. Et c'est toute la présence des organisations internationales qui sont dans le Grand Montréal.
3: Le premier ministre de l'Ontario fait valoir de son côté que Toronto est une capitale financière. Son homologue de Colombie-Britannique estime que Vancouver est la ville la mieux située géographiquement entre l'Asie et l'Europe. Au final, ce sera au gouvernement fédéral de trancher.
1: Nadi Mobarak pour Radio-Canada à Montréal.
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1: Déblocage dans les prisons lundi dernier, un peu partout en France, à l'appel d'un syndicat de surveillants. La surpopulation carcérale n'a jamais été aussi importante. Le 1er mars dernier, il y avait plus de 87 000 détenus en France pour 63 000 places. Et ce mal chronique, il concerne surtout les maisons d'arrêt où sont détenues les courtes peines ou les personnes en attente de jugement. C'est le cas à La Santé, à Paris, où s'est rendue Marie Boda.
8: Ivan sort d'un mois de prison.
9: J'étais enfermé pour une petite bêtise un 14 juillet. J'ai voulu faire des pétards avec mes amis.
8: Devant l'entrée du parloir de la maison d'arrêt de La Santé, il serre dans sa main une feuille de papier roulée en tube. C'est son document de contrôle judiciaire. Ces quelques semaines, il s'en souviendra.
9: J'étais dans une cellule doublette. Et une cellule, normalement, vous n'avez que droit d'être deux. Mais on est obligé de rajouter une troisième personne. On est mélangé entre les petites peines et les grosses peines. C'est un peu gênant, quoi. T'as pas une réelle intimité. Parfois, il y en a qui dorment par terre. C'était compliqué, la vérité, c'était compliqué.
8: Comme Ivan, le petit frère de Sarah, a 20 ans. Et comme Ivan, avec ses co-détenus, ils vivent à trois, dans une cellule pour deux, de 9 mètres carrés. Lui dort par terre, sur un matelas très fin.
10: Si par exemple, lui dort un petit peu le matin, ses co-détenus sont réveillés, ben, s'ils veulent fumer par la fenêtre, s'ils ont un parloir, ils vont devoir passer au-dessus de lui. Alors, on est conscient que c'est une prison et pas un hôtel, mais c'est des humains, ils sont jeunes.
8: Trop nombreux dans la cellule, ça signifie des conditions d'hygiène déplorables.
10: C'est horrible. En fait, déjà, il y a des traces d'urine sèche au niveau de, vous savez, des toilettes. Et il y a une porte, mais en fait, au-dessus, c'est découvert. C'est-à-dire que si ils vont faire leurs besoins, bah, tout le monde va sentir l'odeur, quoi. C'est automatique. Par exemple, pendant je ne sais pas combien de temps, il n'avait pas de chasse d'eau, je me souviens.
8: Pas de drap de rechange non plus, regrette Sarah.
10: Il avait une souris dans sa cellule. Malheureusement, c'est un peu violent. Pour mettre fin à cette histoire de souris, bah, il a dû utiliser ses draps. Donc, du coup, il n'a plus de draps.
8: Elle se présente toutes les semaines au parloir et s'inquiète pour son état quand il sortira d'ici.
10: Est-ce qu'il va se remettre de tout ça? J'estime que c'est un traumatisme à vie.
8: Daniel fume une cigarette. Cette bénévole de l'association Saint-Vincent soutient famille et détenus. Elle est déjà entrée dans des cellules. Elle secoue la tête, comme si elle souhaitait effacer certains souvenirs.
11: Ça fait froid dans le dos. Des hommes totalement désœuvrés. J'en suis encore toute bouleversée.
8: En Belgique et en Allemagne, le système des bracelets électroniques permet de désengorger les prisons, constate la bénévole. Elle précise que cette option nécessite un accompagnement, donc des moyens.
1: Un reportage de Marie Boeda pour Ici, la surpopulation carcérale qui bat des records aussi en Belgique. De nombreux détenus dorment sur des matelas, même le sol. Alors, vous venez de l'entendre, pour désengorger les prisons, le gouvernement a décidé d'élargir les conditions d'accès aux bracelets électroniques, Jacques.
12: Désormais, les personnes condamnées à des peines de moins de 18 mois de prison pourront purger leur peine avec ce dispositif électronique, tout comme les personnes condamnées à moins de 10 ans et qui n'ont plus que 18 mois à purger. Toutes, non, pas celles et ceux qui ont été condamnés pour des faits de terrorisme ou sexuels, pour des actes de violence grave ou certaines infractions liées aux stupéfiants. Alors ce dispositif, comment est-il ressenti, vécu au quotidien? La réponse de Mohamed, qui est assigné à résidence, il ne peut pas sortir, sauf en cas de force majeure, pour un rendez-vous médical ou avec la justice.
13: Un bracelet électronique, ça limite dans toutes les choses. Vous ne pouvez pas sortir et ça vous met un stress en plus parce que si vous sortez, vous êtes révoqué, vous retournez en prison. C'est comme si vous avez une laisse en votre autour du cou comme un chien. Donc le meilleur à faire, c'est de tenir et garder son bracelet et respecter les conditions jusqu'à ça arrive à son terme.
12: D'autres témoignages sont plus positifs, notamment celui d'un autre détenu qui, lui, peut sortir de chez lui et qui estime que le bracelet est une chance pour la réinsertion, même si celle-ci reste difficile. Lundi, en début de semaine, il y avait 784 détenus qui dormaient à même le sol, sur des matelas, dans les cellules belges. Le bracelet est donc une solution pour combattre cette surpopulation, mais il a aussi un coût. Le bracelet demande une surveillance permanente. Il faut aussi définir le périmètre du logement d'un détenu et résoudre les pannes. Toutes ces tâches vont probablement doubler avec la réforme de la ministre de la Justice, Annelies Verlinden.
1: Enfin, la lutte contre les violences domestiques doit se renforcer en Suisse. Un numéro de téléphone a été lancé ce vendredi. Il offre un accès facilité aux victimes pour qu'elles sortent de leur silence, Pierron.
14: Oui, le 142, valable dans toute la Suisse, un moyen simple et confidentiel pour demander aide et conseils quand on est victime ou simple témoin de violence, car le bilan chiffré dressé par Mathias Reynard, président des directeurs cantonaux des affaires sociales, ne laisse planer aucun doute sur la nécessité de renforcer les mesures contre ce fléau sociétal.
15: 22 066, c'est le nombre d'infractions enregistrées en Suisse en matière de violence domestique. En une année, cela représente près de 1000 cas supplémentaires, soit une hausse de 4,4%. Autrement dit, une infraction toutes les 25 minutes.
14: Et ce ne sont que les cas annoncés à la police par sa facilité d'accès, sa disponibilité 24 heures sur 24. Le 142 veut justement éviter que des victimes restent seules avec leurs souffrances et osent enfin parler. Florence Natter est en charge des affaires sociales à Neuchâtel.
16: Ce sera vraiment des répondantes qui connaissent le réseau et qui sont en mesure d'assurer une écoute active, de pouvoir aussi intervenir en situation de crise. Ce ne sont pas elles qui vont intervenir directement, mais qui vont rapidement coordonner le dispositif pour qu'il y ait une intervention d'urgence au besoin.
14: Des répondantes qui seront orientées vers les bonnes structures quand une prise en charge sera nécessaire. Autre chantier d'importance, le bracelet électronique. Les essais pilotes sont concluants pour les auteurs comme pour les victimes. Reste à développer le système au niveau national, comme l'explique le ministre vaudois en charge de la justice, Vassilis Venizelos.
17: Avec une surveillance active dynamique, en temps réel, nous pouvons voir les déplacements à la fois des auteurs et des victimes, ce qui nous permet d'intervenir très rapidement en cas de contact entre les auteurs et les victimes. Il est important de couvrir l'ensemble du territoire national, parce que malheureusement, les violences domestiques ne connaissent pas les frontières.
14: Ce dispositif de surveillance en temps réel sur tout le territoire devrait être opérationnel l'an prochain.
1: Pierron Chauffa et la Radio-Télévision Suisse, merci à vous d'être fidèles à l'accent des autres. Belle fin de semaine et rendez-vous si vous le souhaitez dans 8 jours avec les partenaires des médias francophones publics.
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0: Louise Attaque et son invitation sur votre radio ici qui vous dit bonjour à toutes et tous en ce premier week-end de mai. Bon réveil, merci pour votre fidélité.
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0: Samedi 2 mai, et afin de bien commencer cette journée, bonne fête à tous les Boris de France aujourd'hui pour mener à bien cette émission. À mes côtés, laissez-moi vous présenter toute l'équipe d'ici matin jusqu'à 7h. Fabien Fourel à la rédaction en chef aujourd'hui. C'est Justin qui réalise l'émission. Oumaima pour prendre tous vos appels au 0810 055 056. Et puis pour l'actualité de ce samedi, c'est vous Valentine Lethès, bonjour.
2: Bonjour Louis, bonjour à tous.
0: Vous nous emmenez ce matin à une fête totalement illégale.
2: Un technival sauvage installé depuis hier sur un champ de tir de l'armée. Nous sommes avec notre reporter sur place dans une demi-heure, c'est l'info du jour.
0: Et le préfet du Cher nous explique à quel point ces fêtards mettent leur vie en danger. Dans les infos de 6 heures, c'est dans un instant.
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0: Très bon week-end, excellent réveil avec nous, il est pile 6 heures. Tout de suite, le tour de l'actualité avec vous, Valentine, et à la une, cette fête en terrain miné.
2: Au sens littéral, puisque c'est sur un terrain militaire que 20 000 teufeurs dansent depuis hier dans le Cher. À Cornus, tout près de Bourges, où malgré la mobilisation de 600 gendarmes, précise le préfet, les fêtards se sont installés sans prendre conscience du risque, ajoute Philippe Lemoyne-sur-Zur, de danser sur un champ de tir utilisé par l'armée depuis plus de 100 ans.
3: La difficulté, c'est avec les anciennes munitions, c'est-à-dire les tirs historiques, avec des munitions qui peuvent être enterrées, bien évidemment avec les campagnes de tirs modernes. Ce qui risque d'y avoir, mais c'est déjà une source de blessures, c'est des bouts de métal extrêmement tranchants, extrêmement vifs, et qui peuvent blesser. On a indiqué très clairement qu'il fallait absolument rien creuser, rien ramasser de suspect sur le site. Il y a d'ailleurs sur le site une équipe de déminage en permanence. Je rappelle qu'on est sur une enceinte militaire. On est sur une enceinte où pénétrer est interdit. C'est une manifestation qui n'est pas déclarée. Aujourd'hui, nous n'avons pas de contact officiel, sachant qu'ils prendront, ils devront prendre leurs responsabilités devant la justice, puisqu'il y aura bien évidemment des conséquences. Vous pénétrez sur un terrain militaire sans autorisation, donc c'est une contravention. Également parce que vous participez à un événement qui est un événement qui n'a pas été autorisé et donc qui est illégal.
2: Et de nouveaux participants arrivent encore, selon les organisateurs, puisque jusqu'à 30 000 fêtards sont attendus. Dans le Lot-et-Garonne, un suspect est en garde à vue depuis hier, après la découverte du corps d'une femme de 30 ans dans la ville d'Agen, tout près de la voie ferrée. Selon le médecin légiste, l'intervention d'un tiers est très fortement envisagée.
0: Un appel à la grève ce samedi chez SFR.
2: Le groupe de téléphonie et ses 300 boutiques en France sont en cours de rachat. Bouygues, Orange et Free négocient jusqu'au 15 mai et les 2000 salariés de l'opérateur attendent, inquiets, explique Olivier Pinto, délégué CFDT, du peu d'informations données par la direction.
4: On se pose la question sur ce qu'on va devenir. Toutes les communications qui ont été faites récemment par nos dirigeants parlent de projets industriels, mais en aucun cas de projet social. Que va-t-on faire des salariés? Que va-t-on faire des boutiques? On est concerné à tous les échelons. Nous, on a 300 boutiques en propre. Il y a aussi 250 indépendants. Ça fait environ 4000 emplois au total, rien que sur le réseau distribution. Donc des vendeurs qui sont déjà sous forte pression commerciale. Et depuis un an, on est fragilisé, bien sûr. Pour l'instant, nous n'avons aucun message de la direction là-dessus. Pour vous parler de risques psychosociaux, quand on est rentré dans les négociations exclusives, il y avait des gens en pleurs. Mais pas un mot sur le social.
2: Tous les salariés de SFR sont donc appelés à se mobiliser ce samedi par leur syndicat. Après une grande journée de mobilisation dans la rue, plus de 300 000 manifestants en France hier, selon la CGT, 158 000 selon la police, pour demander au gouvernement, en ce 1er mai, de ne pas toucher aux derniers jours fériés et chômés du calendrier, mais aussi des hausses de salaire sur fond de guerre au Moyen-Orient. Sur place, justement, c'est désormais une situation de crise humanitaire pour les 20 000 marins bloqués dans le détroit d'Ormuz, rationnés en eau potable et en vivres, selon la Fédération des officiers de la marine marchande. Ils demandent des évacuations d'urgence face à une situation au point mort. La dernière proposition de paix soumise par l'Iran n'est pas satisfaisante, estime Donald Trump. Et le président des États-Unis lance un nouvel avertissement. L'alternative aux négociations consiste, je cite, à pulvériser la République islamique. Et attention à ceux comme le chancelier allemand cette semaine qui mettront la stratégie de Donald Trump en doute. doute, très fâché peut-être contre l'Allemagne, l'un des plus grands producteurs automobiles au monde, le président américain annonce une nouvelle hausse de 25% des droits de douane sur toutes les voitures et camions en provenance de l'Union européenne à partir de la semaine prochaine.
0: 6h04 sur votre radio ici, et c'est aujourd'hui la première demi-finale de la Champions Cup de rugby.
2: Les Irlandais du Leinster reçoivent le RC Toulon. Sur le papier, les Irlandais partent plutôt favoris face à une équipe toulonnaise, Fred Chapuis, de retour au plus haut niveau.
5: Oui, 11 ans que Toulon patiente. Depuis son fabuleux triplé continental, le deuxième ligne et capitaine anglais David Ribbans savoure ce retour au premier plan du RCT.
6: Belle équipe, un bon stade. Franchement, c'est juste une grande opportunité pour le groupe pour créer l'histoire. C'est un gros challenge et tout le monde s'est très excité pour ça.
5: Très excité aussi par sa toute première demi-finale de Champions Cup, le troisième ligne international Charles Olivon, novice à ce stade à bientôt 33 ans.
7: Quelque part le plus gros match que j'ai à jouer avec ce maillot de Toulon, donc forcément ça a une saveur particulière. Maintenant, l'excitation et voilà, l'envie de bien faire. Voilà.
5: Car le défi à relever est immense pour Toulon, présenté comme vieillissant et moins dominant, le Leinster n'en reste pas moins redoutable, prévient le grand Charles.
7: Entre le Leinster ou l'équipe d'Irlande, c'est toujours un moment difficile de rentrer dans le vestiaire. Après, les corps sont très mâchés parce qu'ils imposent un rythme impressionnant. Ils cherchent le chaos à chaque fois. Et voilà, ça va être un grand match contre une grande équipe. Mais ça surprend personne.
5: Un grand match que Toulon aborde dans la peau d'un outsider décomplexé, avec en tête une ville et un stade où le RCT a souvent écrit sa légende européenne.
2: Plus de 52 000 spectateurs attendus à l'Aviva Stadium de Dublin pour ce match à partir de 16h. L'autre demi-finale opposera Bordeaux aux Anglais de Bath demain.
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2: La météo, Louis.
0: On s'attendait un petit peu à mieux, hein, tout de même, pour profiter pleinement de ce week-end de 3 jours, puisqu'on a des nuages qui sont arrivés. Et vous savez quoi? Ils sont nombreux, puisqu'on en retrouve sur toute la moitié ouest ce matin. Ça va vraiment des Pyrénées-Atlantiques jusqu'aux Hauts-de-France, avec même des averses majeures tout au long de la matinée, tout le long de la côte atlantique, avant de retrouver un soleil plus dégagé sur la moitié est. Côté température, ce matin, on a 11 degrés à Lille, Rennes et Brest, 12 pour Limoges et Clermont-Ferrand, 13 à Ajaccio, 14 pour Toulouse et Marseille. Cet après-midi, eh bien, ce sont les nuages, eux, hein, qui vont gagner du terrain et qui vont englober la quasi-totalité du pays, avec quelques averses le long des côtes bretonnes. On retrouve aussi un risque d'orage élevé au cours de l'après-midi sur les Hauts-de-France. Quelques éclaircies, elles, qui parviennent tout de même à résister sur le quart sud-est, directement de la Savoie au département des Alpes-Maritimes. Puis pour les maxis aujourd'hui, on reste tout de même sur des températures printanières et agréables, entre 23 et 25 degrés pour les maxis, 25 à Strasbourg et 23 au meilleur de la journée à Avignon. 6h06, merci de nous avoir choisis.
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0: Celle-ci, elle est pour vous ce samedi matin. Tiens, pour celles et ceux qui n'auront pas la chance d'ouvrir leur volet, vous savez quoi? Face à la montagne. Pas d'inquiétude, puisque votre radio ici, eh bien, vous les apporte à domicile. Rien que pour vous, et ça en prime, avec le sourire. Il suffit juste de chanter en compagnie de Francis Cabrel ce samedi matin. Et bien sûr, la dame de Haute-Savoie. Bon réveil avec nous.

0: La dame de Haute-Savoie. Pour commencer votre week-end comme il se doit et chaleureux sur votre radio ici, qui vous dit bonjour, soyez les bienvenus.
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0: À 6h15, avant que le soleil se lève, nous allons retrouver comme il se doit notre coach nordinatable Valentine qui s'apprête à répondre à une question pour le moins délicate ce matin.
2: Le mal de dos, faut-il rester immobile ou bouger? On pense bien faire en ne bougeant plus du tout. Pourtant, dans la majorité des cas, le repos total n'est pas forcément la meilleure solution.
0: Explication sur votre radio ici ce matin aux côtés de notre coach sportif Nordinatam et puis côté musique. Avant les infos de 6h30, c'est Baltimora que nous allons retrouver. Pour se mettre dans l'ambiance, Baltimora avec Tarzan Boy. C'est pour vous, tout à l'heure avant les infos de 6h30. Restez bien avec nous. Bon réveil. Pour l'heure, il est 6h10. Et place tout de suite à l'info de nos territoires.
2: Et si vous n'avez pas encore déjeuné, attention, vous allez avoir faim, Louis. On part en Dordogne où on a vu les choses en très, très grand pour cet printemps.
0: Ouais, c'est le moins qu'on puisse dire, Valentine. Direction Nabira, un petit village de Dordogne qui a décidé de transformer tout simplement sa place centrale en pâtisserie géante. Nos confrères d'ici Périgord ont immortalisé le record, une tarte aux fraises monumentale, imaginez-vous, de 30 mètres carrés pour cette 27e édition de la foire aux fraises. Donc, sur la scène, je vous la décris, vous avez des dizaines de bénévoles de partout, tous le nez dans la crème, en train de faire la pâtisserie qui aligne plein de fraises, le tout avec une précision chirurgicale. On était presque sur un terrain de volée de gourmandise, vous voyez.
2: Et pour réaliser une tarte comme celle-ci, Louis, des fraises, il en a fallu beaucoup, pas moins de 800 kilos.
0: Étalé sur 240 litres de crème.
2: C'est énorme.
0: Et j'ai pour vous, ce matin, tenez-vous bien, le petit secret, vous voyez, pour briller en cuisine ce week-end. Si on mange ces grosses fraises, est-ce que vous savez d'où elles viennent, ces grosses fraises qu'on a en France?
2: Alors, Stéphane Bern nous l'a expliqué il n'y a pas très longtemps.
0: Alors, ne dites rien si vous avez la réponse, puisque je vais vous l'expliquer et l'histoire, elle est quand même dingue. C'est un homme qui est envoyé en mission par Louis XVI au Chili et au Pérou pour observer, figurez-vous, la faune et la flore, jusqu'à là tout va bien. Mais c'est lui qui nous a ramené des gros plants de fraises en bateau qui se sont ensuite mélangés au nôtre pour faire les fraises que nous avons aujourd'hui. Et ce qui est quand même excellent, c'est son nom. Cet homme-là qui nous a ramené les fraises ici en France et en Europe s'appelait, tenez-vous bien, Monsieur Fraisier.
2: Oui, évidemment.
0: Je trouve ça excellent. Monsieur Fraisier pour les fraises. On retourne nous à Nabira, puisqu'après que cette grande tarte aux fraises ait été concoctée et réalisée, la tradition veut sur place qu'elle soit partagée gratuitement avec tous les visiteurs du village. C'est un petit peu l'esprit de notre territoire. On bat des records, mais surtout, on n'oublie pas de se régaler ensemble, et c'est ce que nous faisons quotidiennement avec vous sur votre radio ici. Et je vous invite, pour les plus gourmands, à aller checker la photo de cette tarte aux fraises immense. Elle vous attend sur notre site internet et bien entendu sur notre application du même nom.
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0: Les nouveautés de ce printemps, elles sont déjà sur votre radio ici. Pour passer et profiter au mieux de ce joli week-end, premier week-end du mois de mai, eh bien on prend soin de vous et de vos oreilles ce samedi matin avec Bruno Mars, I Just Might.

0: Que voulez-vous ? C'est Bruno Mars qui nous donne le sourire et le tempo ce samedi matin à 6h17 sur votre radio ici. Tiens, je m'adresse à toutes celles et ceux qui ont un petit mal de dos au réveil. Je suis allé chercher la personne qui vous faut aujourd'hui, c'est vous Nordine Atab, bonjour.
1: Bonjour.
0: Ce matin, dans votre chronique 2 minutes pour être en forme, vous allez nous aider justement à y voir plus clair concernant le mal de dos qui touche beaucoup de monde. Alors si ça vient à nous arriver, faut-il rester immobile ou au contraire continuer à bouger et ça en permanence ?
1: Ah, c'est une vraie question. Et souvent, on pense bien faire en ne bougeant plus du tout. Sauf que, dans la majorité des cas, le repos total n'est pas la meilleure des solutions. Alors pourquoi ? Tout simplement parce que le dos, au final, il aime le mouvement. Quand on reste immobile trop longtemps, les muscles se raidissent, les articulations se verrouillent et la douleur peut s'installer encore plus. Alors, attention, ça ne veut pas dire faire n'importe quoi. L'idée, c'est de bouger, mais intelligemment. On débute à quatre pattes, on appuie sur les mains et les genoux. Ça y est ? Vous y êtes ? À partir de là, vous enroulez le dos en rentrant la tête comme si vous vouliez toucher le ciel avec votre dos. Vous maintenez quelques secondes et ensuite, vous inversez le mouvement. Vous creusez le bas du dos en amenant les fesses en arrière. Et bien sûr, vous ressortez la tête. Et vous effectuez ce mouvement sur deux séries de 10 à 15 répétitions. Grâce à cet exercice, vous allez mobiliser en douceur la colonne vertébrale, le rachis donc. Et justement, pour les personnes qui auraient des gènes au niveau du dos, eh ben, tout doucement, ça peut les atténuer.
0: Ok Nordine, donc on continue à bouger, mais sans forcer.
1: Exactement, on évite les mouvements brusques, les charges lourdes, mais on entretient le mouvement. Et pour ça, on va effectuer un deuxième exercice. Après avoir effectué de la mobilité articulaire, on va renforcer la sangle abdominale qui permet de maintenir le dos. On va effectuer un mouvement de gainage de face. Par contre, vous allez prendre appui sur les coudes, mais sur les genoux. Ne levez pas les genoux. Ça y est, vous y êtes. Et à partir de là, en gardant le corps bien aligné, on maintient la posture 20 voire 30 secondes. Et vous pouvez effectuer 4 séries. Attention, hein, le corps doit être bien aligné. Et à partir de là, vous allez pouvoir renforcer notamment le grand droit. Au final, on privilégie des mouvements doux et réguliers. On se renforce et surtout, on écoute son corps. Parce que la douleur, ce n'est pas un signal pour s'arrêter complètement, c'est juste un signal pour adapter. Allez, à vous de jouer.
0: C'est noté, merci beaucoup Nordine Atab. On vous retrouve demain dimanche à 6h15. Et je m'adresse à vous, tiens, si vous recherchez quelques conseils sportifs pour prendre soin de vous avec l'arrivée des beaux jours, vous retrouvez la chronique de Nordine directement sur notre site internet ici.fr. Il est 6h19, on vous souhaite un excellent réveil, non loin, et vous en avez l'habitude, de vos chansons préférées. C'est lui, la personnalité numéro 1 dans votre cœur. Tout de suite, Jean-Jacques Goldman avec La vie par procuration.

0: Il est là pour vous ce samedi matin, Jean-Jacques Goldman avec La Vie par procuration à 6h22. On prend un petit peu d'avance sur notre journée puisque c'est l'heure de retrouver Patrice Gascoigne et ses coulisses TV.
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0: Bonjour Patrice, alors aujourd'hui vous nous parlez du tout nouveau numéro des Rencontres du Papotin. C'est ce soir sur France 2 et cette fois-ci, sans dénigrer les autres invités, on retrouve vraiment une femme exceptionnelle.
2: On le sait, l'émission Les Rencontres du Papotin reçoit régulièrement de grands noms. Mais là, sans faire injure aux invités précédents, on monte encore d'un cran.
3: Elle est très belle.
4: C'est Eugénie.
3: Tu ne présentes pas ?
4: J'en vois pas la nécessité.
3: Oh, mais t'inquiète pas, je veux pas déranger ton petit bonheur, hein.
2: Vous l'avez reconnu ici en 1983 face à Philippe Noiret dans le film de Philippe de Broca, l'Africain. Catherine Deneuve sera l'invitée à 20h30 sur France 2 des Rencontres du Papotin. Alors que l'on vient de perdre l'immense Nathalie Baye, c'est l'une des dernières stars féminines du 7e art qui vient prendre place face à cette rédaction pas comme les autres. Je vous rappelle le principe des Rencontres du Papotin. Des journalistes de la rédaction du Papotin, atteints de troubles du spectre autistique, reçoivent une personnalité et la soumettent à une interview vraiment sans filtre, car on peut tout dire au Papotin. Et vous le savez, même avec Catherine Deneuve, tout commence toujours par des bonjours. La comédienne arrive quasiment en premier dans le studio de tournage, mais très vite elle va être entourée par des papotins et recueillir les premières impressions et questions totalement spontanées de ces derniers.
5: Bonjour.
6: Moi c'est Marc.
5: Ça va ?
3: Vous appelez ? Ada.
5: Moi c'est Vanessa.
3: Je suis Catherine.
7: Bonjour,
3: c'est
5: Yolanda.
6: Quel est ton nom ?
3: Catherine.
6: T'as quel âge ?
3: 82.
6: Je peux te tutoyer ?
3: Oui, moi je tutoie pas facilement, ça n'a pas d'importance. Oui, d'accord.
8: Mon père est fan de vous.
3: Ah oui ?
8: C'est
3: un bon début.
2: Et cette icône du cinéma va se prêter au jeu des questions avec sincérité et enthousiasme. Catherine Deneuve, déjà téléspectatrice de l'émission, prend très vite la parole pour donner le ton.
3: Mais écoutez, bonjour, moi je suis très contente, très curieuse d'être ici avec vous aujourd'hui. J'ai déjà vu l'émission souvent et voilà, ça me plaisait de vous rencontrer ici aujourd'hui, d'entendre vos questions, sans doute parfois très, très directes et très, ou très personnelles. Et moi, je suis voilà, d'accord avec ce principe pour ça. Je trouve ça très bien, très honnête.
9: On commence avec Johan.
10: Alors, ma première question, est-ce que vous avez le sens de la perfection masculine ?
2: Et bim, c'est parti pour un festival de questions de celles qui sortent du cadre. Catherine Deneuve va jouer le jeu de la spontanéité, de la sincérité aussi. Les Rencontres du Papotin à 20h30 sur France 2, un monument du cinéma Catherine Deneuve. Quant à moi, je vous promets dès demain, ici, une rencontre avec de nouvelles coulisses télé.
0: Merci beaucoup Patrice et à demain à 6h30, le retour de l'info avec vous Valentine Letesse, l'actualité nationale et internationale en 90 secondes, suivi de l'info du jour avec une fête où tous les participants sont en danger.
11: Nous sommes à Cornus dans le Cher, 20 000 teufeurs sont réunis sur un terrain militaire où des mines risquent d'exploser.
0: Rendez-vous à 6h32. Et puis, qu'est-ce que les astres vous réservent ce samedi 2 mai ? La réponse dans votre horoscope aux côtés de Catherine Villiers. Tiens, figurez-vous que c'est la journée aujourd'hui des Béliers. Béliers, c'est votre jour et votre week-end. Votre horoscope complet, signe par signe. Après la musique, d'ici et Baltimora sur votre radio. Excellent réveil.

0: Radio ici, pour réveil au son des années 85 avec Baltimora et Tarzan Boy pour retrouver comme il se doit notre chère Catherine Viguier. Bonjour Catherine, place à l'horoscope de ce samedi 2 mai. Et on est un petit peu aujourd'hui sur la suite d'hier.
1: Oui, avec autant d'intensité. Bélier, vous trouvez votre épanouissement en faisant plaisir ceci avec enthousiasme. Taureau, vous envisagez ce jour avec un ou une autre, mais pas seul, et ce sera un bon moment. Gémeaux, vous, la conjoncture astrale vous invite à vous confier, à dire ce que vous avez sur le cœur. Cancer, vous saurez faire un pas de côté, échapper aux éventuelles difficultés et vivre plus léger. Lion, ce jour de mai vous expose à une situation complexe au sujet du foyer, mais ça le fait. Vierge, n'hésitez pas à entamer le dialogue avec voisins, frères et sœurs, à vous cultiver aussi et à voyager. Balance, prenez le temps de vivre et s'il faut, offrez-vous un petit présent pour vous sentir bien. Scorpion, eh bien la pleine lune influe sur vos émotions, vous êtes hyper réceptif à tout et à tous. Cher Sagittaire, gardez secret ce qui vous est le plus intime, c'est très important. Capricorne, de très belles occasions de faire entendre qui vous êtes et vous tenez bon. Verseau, où que vous soyez, vous devez réagir au sujet de votre travail, aussi au sujet de votre rôle en société. Et vous, Poisson, soyez à l'écoute de votre petite voix intérieure, de votre intuition. Et pour nous tous, laissons libre notre esprit et voyons ce qu'il nous insuffle.
0: Merci Catherine, il est 6h30 sur votre radio ici. Tout de suite, l'actualité en France et dans le monde en 90 secondes, c'est avec vous Valentine Letesse.
2: Danser sur un champ de mine, plus de 20 000 fêtards sont réunis depuis hier sur un terrain militaire près de Bourges. Une fête illégale installée sur un champ de tir de l'armée de plus de 100 ans où des obus non explosés se trouvent sous terre. Un bilan humain encore plus lourd en Ardèche, 5 morts dans la chute d'une voiture hier de plus de 20 mètres de haut dans un ravin. Les victimes sont des jeunes âgés de 17 à 20 ans. Pour défendre le 1er mai, 300 000 manifestants dans les rues de France hier selon la CGT, moitié moins selon la police. Des rassemblements dans le calme pour la très grande majorité, précise le ministre de l'Intérieur, avec 15 interpellations en tout dans le pays. Ça sonne dans le vide chez SFR. Les 2000 salariés du groupe en France sont appelés à la grève ce samedi, inquiets face au rachat en cours de l'opérateur par Bouygues, Free et Orange. Les syndicats redoutent un démantèlement de SFR sans avenir pour ses employés. C'est une première en Europe. Un nouveau traitement contre le cancer du pancréas est testé à Grenoble. Une quarantaine de patients pourront l'essayer avant l'organisation d'un essai clinique de plus grande ampleur pour soigner l'un des cancers les plus agressifs. Pour la première fois depuis plus de 10 ans, les rugbymen de Toulon jouent une demi-finale de Champions Cup opposée aux Irlandais du Leinster cet après-midi à Dublin. Le match commence à 16h.
0: Place à l'info du jour, toujours à vos côtés Valentine. C'est une immense fête sauvage dans le Cher.
2: La plus grande free party organisée en France depuis le début de l'année. Plus de 20 000 fêtards sont arrivés depuis hier sur un terrain militaire tout près de Bourges. Un champ de tir utilisé par l'armée, extrêmement dangereux vu la présence dans le sol de munitions qui n'ont pas explosé. Mais les teufeurs sur place, Marc Bertrand, s'en moquent.
3: Jules et Sandra sautent en balançant les bras devant les énormes murs d'enceinte. Leurs pieds tapent dans l'herbe folle et quand on leur dit qu'il y a peut-être des munitions enfouies dessous...
4: Pas du tout, on est 40 000,
5: il n'y a pas de mine qui a sauté pour l'instant.
3: Le préfet il dit qu'il y a des munitions non explosées.
4: Eh ben tant mieux, comme ça on explose hein.
6: C'est une excuse pour nous dissuader de faire la fête.
3: Depuis la fenêtre de ses chambres d'hôtes au village, Anne entend les basses catastrophées. Son domaine est le dernier, avant les panneaux terrain militaire, défense d'entrée.
7: Même nous, en tant qu'habitants, on n'a pas le droit d'aller se promener avec son chien, on n'a pas le droit de traverser ces champs. Toutes les semaines, il y a des tirs. Les essais du canon César, des essais de missiles, on entend péter comme si on était en Ukraine, quoi.
3: Même les agriculteurs qui cultivent les terres ici ont besoin d'un laissez-passer de l'armée. Le maire Denis Durand a peur pour les jeunes.
8: C'est un terrain militaire créé en 1917, il y a eu des essais pendant la Première Guerre mondiale. À l'époque, on ne se préoccupait pas des charges qui n'avaient pas explosé, donc je pense qu'il y a un danger réel.
3: Devant lui, les teufeurs à pied coupent à travers le champ de tir, sous le regard des gardes de l'armée dans leur pick-up.
8: On assiste à un état impuissant, impuissance de l'État, impuissance de la force publique.
3: Le préfet a enjoint les teufeurs de ne surtout pas s'approcher des bois, zone à risque élevé, mais il n'y a pas de toilettes et c'est là que tout le monde va faire ses besoins.
2: Le reportage de Marc Bertrand dans le Cher, où 45 pompiers et 30 secouristes de la protection civile restent postés pendant toute la durée de l'événement pour assurer la sécurité des fêtards sur ce terrain militaire de 3 km de long en pleine campagne. et utilisé comme chant de tir pour l'armée française depuis plus de 100 ans.
0: Merci Valentine. La météo tout de suite de ce samedi à 2 mai, avec beaucoup de nuages aujourd'hui. Pour ce week-end de 3 jours, des nuages plus nombreux que ce qu'on a connu les jours précédents, et notamment sur la moitié ouest ce matin. Ça va des Pyrénées-Atlantiques aux Hauts-de-France, avec des averses déjà sur la partie de la côte atlantique, avant de retrouver un ciel plus dégagé sur la moitié est du pays. Côté température, on a des températures douces ce samedi matin, avec 11 degrés à Lille et Rennes-Brest. On a 12 pour Limoges et Clermont-Ferrand, 13 degrés déjà à Ajaccio, 14 pour Toulouse et Marseille. Cet après-midi, les nuages, eux, vont gagner du terrain pour englober la quasi-totalité du pays, avec des averses toujours le long des côtes bretonnes et un risque d'orage élevé pour les Hauts-de-France. Quelques éclaircies tout de même qui parviennent à résister sur le quart sud-est du pays, de la Savoie au département des Alpes-Maritimes. Et puis pour les maxis, aujourd'hui, elles sont de saison. On attend entre 23, 25 degrés, 23 pour Avignon et 25 pour le point le plus chaud aujourd'hui à Strasbourg.
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0: Il est là rien que pour vous ce matin, sans prétention, mais avec l'engouement de vous souhaiter le meilleur des réveils possibles pour ce samedi 2 mai. On accueille tous ensemble le Taulier sur votre radio ici avec Johnny Hallyday. Vivre pour le meilleur.

0: 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Alors là, je peux vous dire que si chez vous, il y a la même ambiance que ici dans les studios, la journée s'avance radieuse et merveilleuse.
1: On était à fond.
0: On était super bien avec Johnny Hallyday, comme toujours, vivre pour les meilleurs. 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
0: 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Vous en profitez bien entendu pour nous délivrer votre message personnel. On prend tout avec Valentine. Coup de cœur, on prend les coups de gueule?
1: Oh bah oui.
0: Bon, on prend les coups de gueule.
1: C'est même plus drôle.
0: 0810 055 056, passez-nous un coup de fil. Et on vous écoute à l'antenne juste avant les infos de 7h. Côté musique, alors là, on reste sur notre lignée avec le groupe Supertramp. Et sans métier, Breakfast in America, pour vous réveiller ce samedi matin, rendez-vous avant les infos de 7h, puisque tout de suite, il est 6h40, et place à votre chronique Valentine, vie numérique, vie privée. Gare aux trackers qui se cachent dans nos emails, vous nous mettez en garde ce matin contre les pixels de suivi.
1: Des fichiers espions de la taille d'un pixel, d'où leur nom, invisibles à l'œil nu et glissés dans certains de nos emails pour renvoyer des informations à l'expéditeur dès leur ouverture. À quelle heure a-t-on ouvert le courrier? Dans quelle ville? Sur quel appareil? Certains peuvent même indiquer à quel endroit, sur quel mot, quel lien nous avons cliqué. C'est finalement l'équivalent des cookies, mais dans le monde du mail, un traceur de notre navigation utilisé dans deux cas de figure. Évaluer la réception et la lecture des messages envoyés, certaines administrations publiques les utilisent notamment pour savoir s'il est nécessaire de nous contacter par un autre moyen, mais aussi à des fins publicitaires, pour adapter l'heure d'envoi des messages et leur contenu pour mieux capter notre attention.
0: Mais alors, comment savoir, Valentine, si un pixel de suivi s'est glissé dans l'un de nos emails?
1: C'est quasiment impossible pour un œil non averti, nous explique la CNIL, la Commission Nationale de l'Informatique et des Libertés. Nous partageons donc parfois des données dans un espace ultra personnel, notre messagerie électronique, sans en avoir conscience. Mais notre consentement est obligatoire lorsque l'objectif de ces traceurs est commercial. C'est souvent une croix à cocher dans un formulaire lors d'une création de compte. On nous demande par exemple notre accord pour optimiser les performances des campagnes ou pour améliorer notre profil sans jamais mentionner les mots pixel.

0: de suivi. Le dispositif est encore trop méconnu du grand public. De nombreuses sociétés se passent donc encore très souvent de notre accord pour cacher ces petits espions de nos emails.
1: Merci Valentine. Et pour savoir si vous êtes traqué par des balises connectées ou des applications, rendez-vous sur ici.fr, page vie numérique, vie privée. Et bien entendu, votre chronique revient demain, dimanche, à 6h38.
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1: Merci de nous accorder votre confiance pour démarrer votre week-end à l'écoute de votre radio ici. Il est 6h43, vous êtes pile à l'heure pour retrouver Stéphane Bern et sa chronique Voyage dans le temps. Le meilleur de ces histoires, elles sont pour vous le week-end et ce matin au voyage au temps des armées républicaines.
8: Des soldats tuent le temps en jouant la pétanque. Résultat, 38 morts et probablement la partie la plus spectaculaire de l'histoire du jeu provençal. Nous sommes le 28 avril 1792 à Marseille. Des gardes nationaux reviennent d'Arles, fatigués et à cran. On les installe dans un ancien couvent, les Récollets. Sauf que le couvent n'abrite plus de moines, mais des barils de poudre, des armes et des boulets de canon. Le dimanche venu, les soldats cherchent à se détendre. Et comme tout bon Marseillais, ils lancent une partie de boule.
9: Une partie de pétanque, ça fait plaisir.
8: Pas de boule sous la main, bah, aucun cela ne tienne, ils prennent les boulets. Sur la cour en terre battue, c'est la rigolade. Ça chambre, ça vise, ça tire, jusqu'au moment où l'un des projectiles ricoche. Ou peut-être est-ce une cigarette mal éteinte jetée trop près des barils. Toujours est-il qu'une flamme jaillit et atteint la réserve de poudre. En un instant, l'étincelle enflamme la poudre. Une détonation, puis une deuxième. Et c'est tout le dépôt qui explose. Le couvent est soufflé, les maisons alentour endommagées. Le bilan officiel est terrible. 38 morts, plus de 200 blessés. Ils étaient juste quelques-uns à vouloir jouer à la pétanque. Mais au final, c'est toute une ville qui a eu les boules. Donc un conseil, si jamais il vous vient un jour l'idée de jouer au Malky avec vos amis alors que vous n'avez pas le matériel, bien évitez de remplacer les quilles par des bouteilles de White Spirit, surtout si vous êtes en plein barbecue.
1: Merci Stéphane Bern, le retour du best-of pour vous demain à 6h43. Tout de suite, 7h15, Valentine, à la une de Femmes Actuelles cette semaine.
0: Les rappels de produits dans nos supermarchés, quels sont les motifs les plus fréquents, où trouver les infos et comment ça se produit?
1: Eh bien c'est ce que nous allons découvrir aux côtés de sa rédactrice en chef Sabrina Nadjar qui nous rejoint dans 3 minutes. Le temps pour vous de retrouver M. Pokora qui vous chante 1000 fois sur votre radio ici.
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1: On se réveille tout en douceur aujourd'hui avec M Pokora sur votre radio ici. Merci à vous de nous avoir confié votre réveil de ce samedi 2 mai. Place tout de suite à notre dossier du jour.
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1: Direction nos supermarchés avec le magazine Femmes Actuelles qui consacre un dossier aux aliments qui font l'objet de rappels. Mais alors pourquoi et comment est-ce que cela ça fonctionne? C'est ce qu'on va décrypter aujourd'hui aux côtés de sa rédactrice en chef en ligne avec nous. Bonjour Sabrina Nadjar.
4: Bonjour Louis.
1: Sabrina, pour poser déjà le contexte, expliquez-nous pour quel motif certains aliments peuvent faire l'objet de rappels.
4: Alors, les aliments qui font l'objet de rappel, c'est généralement parce qu'ils sont impropres à la consommation. Alors, il peut y avoir plusieurs raisons à ça. Soit on a détecté des micro-organismes dangereux ou des toxines libérées par des champignons, soit on y trouve des pesticides interdits ou des contaminants en quantité dépassant la limite réglementaire. Parfois même, le produit peut être rappelé car il contient des morceaux de verre ou de métal ou son emballage présente un défaut d'étanchéité. Il peut aussi y avoir une erreur dans la liste des ingrédients, par exemple l'oubli d'un allergène, et ça peut être vraiment préjudiciable aux gens allergiques.
1: Ok, mais si on prend le problème en amont, qui est-ce qui va être en charge justement de contrôler tous ces produits ?
4: Alors, il faut savoir que normalement, le principal responsable de la sécurité sanitaire, c'est le fabricant. Donc, les fabricants sont tenus d'effectuer régulièrement des autocontrôles sur la chaîne de fabrication, ainsi que des analyses sur les produits finis. Mais il arrive aussi, malheureusement, que les fabricants commercialisent des denrées non conformes et qu'ils soient ensuite obligés de les rappeler. Par exemple, quand les résultats qu'ils ont effectués sont arrivés tardivement, ou alors parce que ces rappels sont déclenchés par des signalements des consommateurs, ou encore il peut y avoir des contrôles officiels tels que les plans annuels de surveillance et de contrôle pilotés par la DGAL, qui est l'organisme de référence.
1: Et à ce moment-là, lorsqu'il y a un déclenchement de rappel pour X ou Y produit, où est-ce qu'en tant que consommateur on va retrouver toutes les infos ?
4: Alors, d'abord, il y a un site de référence, il faut le connaître. Voilà, notez-le bien, Louis, ça s'appelle rappel.conso.gouv.fr. Okay. Et là, vous y avez toutes les informations utiles, les marques, les numéros de lot, les lieux de vente, les risques encourus et les contacts. Mais souvent, le magasin prend les devants. Alors, soit ils peuvent contacter les consommateurs qui ont acheté ces produits, notamment, par exemple, quand vous avez une carte de fidélité et qu'ils ont vos coordonnées, soit ils vont mettre une petite affichette en rayon, et quand vous allez aller dans votre supermarché, ben vous allez vous rendre compte qu'il y a un problème, par exemple, sur le beurre que vous achetez habituellement. Et sinon, les autorités sanitaires, quand elles jugent nécessaire, elles mettent en place, elles envoient un communiqué à l'ensemble des médias, nous par exemple, à vous aussi, on relaie l'information sur nos antennes, nos sites, nos réseaux sociaux pour prévenir le consommateur.
1: Bien entendu, c'est comme ça que l'info arrive jusqu'à vous. Et d'ailleurs, pour plus d'informations, c'est le cas de le dire, vous retrouvez tout ce dossier complet, Sabrina, dans votre magazine Femmes Actuelles, qui vous attend dès maintenant chez votre marchand de journaux. Merci beaucoup, Sabrina.
4: Merci, Louis.
1: Avant les infos de 7h, nous allons retrouver Willy Rovelli pour sa revue de presse décalée sur l'actualité. Et tiens, pour se mettre dans l'ambiance, votre radio ici a fait appel au meilleur, j'ai envie de dire. On se réveille sur les notes de Breakfast in America, Supertramp, à l'écoute de votre radio.

0: Vous êtes au bon endroit pour commencer votre week-end samedi 2 mai. C'était Supertramp avec Breakfast in America. Et tout de suite, Valentine Lottès, nous sommes en ligne avec un auditeur. C'est Nicolas qui est avec nous. Bonjour Nicolas.
1: Bonjour Nicolas.
2: Bonjour Louis, bonjour Valentine.
0: Vous nous passez un petit coup de fil de Franche-Comté ce matin. Vous êtes où exactement en Franche-Comté?
2: Là, je suis sur mon lieu de travail à Besançon. Sinon, moi, j'habite en Haute-Saône, à Chaux-la-Lautière.
0: Et votre lieu de travail, dites-nous en plus.
2: Je suis sapeur-pompier dans le Doubs.
1: Vous êtes à la caserne, là, Nicolas?
2: Je suis pas en caserne. Je fais une partie en caserne, une partie au centre opérationnel, là où on prend tous les appels, où on gère les départs. Okay. Donc là, aujourd'hui, je suis en gestion de salle au centre opérationnel.
1: C'est super. C'est vous qu'on a au téléphone si on appelle et qu'on a un souci?
2: Oui, éventuellement. Oui.
1: Très bien.
0: Et c'est vous, Nicolas, qui avez un message justement personnel à délivrer sur notre antenne, un message adressé justement à l'ensemble des sapeurs-pompiers peut-être qui nous écoutent ce matin.
2: En tant que sapeur-pompier, je souhaite une belle et heureuse journée à tous les sapeurs-pompiers de France.
1: Nicolas, c'était une vocation de devenir pompier pour vous, ça arrivait par hasard?
2: Non, depuis tout petit, je voulais être sapeur-pompier, et puis j'ai poursuivi mes études, et ensuite j'ai passé le concours, et voilà, je suis sapeur-pompier professionnel maintenant en Franche-Comté.
1: Vous avez réalisé votre rêve de petit garçon, c'est chouette.
2: Ouais.
0: Il est encore un petit peu tôt, Nicolas, justement, pour sonner la mode d'humeur, et je vous aurais demandé un petit coup de pimpon, donc ça c'est pas possible, mais je crois que Justin qui réalise l'émission, il en a trouvé un petit coup de pimpon de pompier, on l'a? Ah, ben voilà, et ben c'est sûr...
1: Franchement,
0: arrêtez.
1: Non, pas ce qu'il y a de plus agréable avant 7h le matin.
0: C'est manqué une mauvaise idée. Nicolas, on vous envoie votre poste radio, justement, dernier cri ultime, directement chez vous en Franche-Comté. Merci de nous avoir passé un coup de fil.
2: C'est super sympa, merci, bonne journée.
0: Excellente journée à vous, Nicolas. Comme chaque week-end, il est au rendez-vous juste avant les infos de 7h pour sa revue de presse décalée. C'est Willy Rovelli qui nous met les points sur les i. Bonjour Willy.
3: Bonjour. Et on commence avec le maire de Cannes, David Lisnard, qui réclame une offensive anti-drogue pendant le Festival de Cannes. Oui, bon, annule le Festival de Cannes, ça sera plus simple à mon avis. Après, il faut être raisonnable, David. Souvent à Cannes, il y a des films de 4 heures en langue moldave sur la transhumance des moutons dans une famille queer confrontée au cancer du patriarche analphabète. Franchement, si t'es pas défoncé, tu peux pas suivre. C'est pas possible. La marque Durex signale qu'à cause de la montée du prix de pétrole, les préservatifs coûteront plus cher. Et si on rajoute à ça le prix du paquet de clopes, va vraiment falloir être blindé pour fumer après l'amour. Des capotes plus chères, pas le choix. Comme mon slip, la prochaine fois, je le remets à l'envers. De toute façon, avec cette guerre en Iran, on se fait baiser de tous les côtés et sans préservatif. On va pas tarder à trouver des gars barbès. Et capote. Une étude révèle que la pollution à la drogue venue des consommateurs de cocaïne avec les eaux usées qui se déversent dans les rivières font que les saumons exposés à la coke nagent plus que la normale. Tellement plus qu'on a même trouvé des traces de saumon dans le nez de Pierre Palmade. C'est ce qu'on appelle des saumons complètement fumés. Ça m'étonnerait pas que les saumons remontent aussi la Méditerranée pour aller faire un tour sur la croisette. La prochaine fois, Mathieu Delormeau pourra plaider qu'il n'a pas pris de coke, mais qu'il a été victime d'une tranche de saumon. À Cannes, David Lisnard envisage donc d'interdire les petits fours avec du saumon. Une japonaise de 32 ans a épousé un avatar virtuel créé avec ChatGPT. Quand il faudra descendre les poubelles ou déplacer un meuble, là, elle se rendra compte que le virtuel finalement, c'est pas si bien. Un an déjà que le pape François repose pour l'éternité à Rome, dans la basilique Sainte-Marie Majeure. Oui, parce que Sainte-Marie Mineure, ça a encore créé le bordel. Enfin, la question du jour. Le pape François, justement, était un pape moderne. Il avait même envoyé un message dans l'espace. Et oui, est-ce que c'était une prière urbi et orbite? Vous avez 2 heures. Allez, passez un bon samedi. Et à tout à l'heure midi.
0: À vous aussi Willy, et à tout à l'heure midi pour votre grand talk show du week-end sur votre radio ici jusqu'à 13h. Valentine, on vous retrouve d'ici 30 minutes.
1: À 7h30 pour l'info en 90 secondes. À tout à l'heure.
0: À tout à l'heure et merci de m'avoir accompagné pendant cette heure-là. Et tout de suite, retrouvez toutes les équipes d'ici matin pour lancer votre joli week-end et ça se passe dans votre région.
4: Merci Louis, oui ça se passe en direct depuis la Provence en ce jour de grand rendez-vous pour le RCT. L'équipe forme déjà un môle parle autour de moi. Élodie au standard qui capte vos appels comme une balle en haute touche. Lou à la technique avec une réalisation digne d'une ouverture au pied parfaite. Dans quelques instants, l'info locale va rentrer sur la pelouse avec notre pilier Christophe Van Ven. Bonjour Christophe.
5: Bonjour, j'étais sûr que vous mettriez à ce poste, je le prends pas mal.
4: Ah non, au contraire, vraiment, c'est magique le pilier. Forcément, hein, Christophe, tous les regards sont tournés vers Dublin cet après-midi où nos rouges et noirs jouent leur place en finale de Coupe des Champions. On y revient dans un instant dans votre journal.
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4: Ici Provence, il est 7h, samedi 2 mai, que cette journée démarre comme un essai transformé. L'info à Marseille en Provence avec vous Christophe. 1er mai traditionnel, la police et les organisateurs n'ont pas les mêmes chiffres de participation au défilé.
5: Ah ouais, tradition respectée. Mmh. 300 000 en France selon les CGT. Deux fois moins d'après le ministère de l'Intérieur. À Marseille, c'est toujours plus, vous savez, on fait dans les normes. Donc 30 000 d'après les organisateurs, presque 10 fois moins selon la préfecture de police, 3 400. Une chose est certaine en revanche, la crainte de voir ce seul jour férié chômé menacé était partagée par tous les manifestants à Marseille. Laurent Groulet.
6: Le temps de prendre ses marques pour ce défilé du 1er mai très revendicatif.
7: On a trop touché à certains de nos acquis pour ne pas se battre pour celui-là, qui est le plus historique de tous, on va dire.
6: Christophe Martin Chalamel est le représentant de la CFDT chez les territoriaux de Marseille.
7: Et là, c'est très important que voilà, on montre au gouvernement et au futur gouvernement, puisqu'on va bientôt arriver en élection, qu'il ne faut pas rigoler avec ça, quoi. Il ne faut pas toucher aux droits des travailleurs.
6: Touche pas mon 1er mai.
8: Ah oui.
6: C'est aussi le slogan d'Odette, une retraitée marseillaise.
8: C'est une fête que nous avons acquis. On peut les enlever quand on veut, la preuve. Donc il faut se battre. Moi, je serai là tant que je pourrai. Je suis à la retraite, mais je viens à pied de Saint-Pierre.
6: Des acquis menacés. Et pas la peine de rappeler que seuls les volontaires pourront embaucher le 1er mai.
9: Au début, ils appâtent les gens en vous disant « On fait venir des étudiants ».
6: Patrick, un ancien salarié du commerce, connaît la chanson.
9: Oui, et puis un jour, on vous annonce que la société est en difficulté, qu'on ne peut plus payer. Alors, mais vous, vous venez. Et puis les gens, ben, ils ont le couteau sous la gorge. C'est ça ou quoi? On fera ce travail. Voilà.
6: Le cortège peut maintenant démarrer. Et ils le promettent, ces manifestants-là ne se berceront pas de belles paroles.
5: Les paroles entendues dans le cortège à Marseille, entre 700 et 1 millier à Toulon, mobilisation équivalente à l'an dernier, 500 000 à Aix-en-Provence, 350 à Port-de-Bouc ou encore 450 à Martigues.
4: 5 morts dans un accident de la route en Ardèche, Christophe.
5: Un terrible bilan hier après-midi, une voiture qui sort de route sur la commune de Vernosque-les-Annonay, elle chute de 20 mètres, elle prend feu à l'intérieur, 5 jeunes âgés de 17 à 19 ans, originaires du département du Rhône, 4 garçons et une fille dont les corps ont été retrouvés calcinés. La route était étroite et sinueuse. Il y a 4 ans, un équipage de rallye s'était tué presque au même endroit. La route donc était particulièrement accidentogène. Un accident de parapente dans les Alpes de Haute-Provence, sur la commune de Moustier-Sainte-Marie. En fin d'après-midi hier, un homme de 62 ans est blessé grave, évacué par hélicoptère de la sécurité civile.
4: Ici Provence, 7h03, Leinster Toulon affiche de gala en demi-finale de Coupe des Champions cet après-midi à Dublin. C'est en direct sur Ici Provence.
5: Le RCT dans le dernier carré de la compétition pour la première fois depuis son triplé historique en 2015. Ça fait 11 ans de disette. Pour le Leinster, en revanche, c'est une habitude. La 6e demi-finale d'affilée, le Leinster à Everest du rugby. C'est quasiment l'équipe d'Irlande qu'on cède Pierre Mignoni, le directeur du rugby du RCT.
10: On a beaucoup de respect pour cette équipe, j'ai beaucoup de respect pour cette équipe. Ça reste un très grand club, bien sûr un des plus grands au monde, parce que ils le montrent chaque saison. Chaque saison, ils sont dans le dernier carré de la Champions Cup. Donc quand tu es toujours présent, nous ça fait 11 ans, donc on est un peu en retard quand même. Mais c'est notre histoire. Leur histoire à eux, c'est effectivement d'être là chaque année. Donc c'est pour nous en tout cas une belle opportunité de voir où on se situe par rapport à eux, et sur cette demi-finale, je crois que ça va être un grand match.
5: Un grand match dans un grand stade, la Vieva Stadium, à plus de 50 000 places, avec seulement 350 vaillants supporters rouges et noirs. Tous les autres seront à Toulon, à fond, derrière les outsiders, comme l'explique Guylaine à Sophie Glotin.
11: J'y crois beaucoup qu'on va arriver en finale parce que ça, on la mérite. Ces dernières semaines, elles ont été compliquées pour Toulon et je pense qu'ils vont faire de gros efforts. Ben, je pense que au niveau, ils sont mieux, ils sont bons, ils sont forts et on est à leur écoute. Et puis les supporters de Toulon sont là, tout pour la Coupe d'Europe. On y croit, il faut qu'on gagne, il faut qu'on boive un bon coup, un bon petit coup avec la victoire.
5: Avec la victoire, bien sûr. Avec Ici Provence, coup d'envoi 16h à vivre grâce au commentaire de Fred Chapuis, envoyé spécial d'Ici Provence à Dublin.
4: Ça va être un sacré beau samedi de sport, hein, Christophe, sur Ici Provence, puisque nous vous ferons vivre également le déplacement de l'OM à Nantes.
5: On est gâtés, c'est presque trop d'ailleurs. Oui. L'OM 6e de Ligue 1 chez l'avant-dernier, donc plus mauvaise attaque, pas vraiment un match de gala. On aimerait signer pour une victoire facile, mais évidemment, rien n'est moins sûr avec un club si décevant depuis le début de l'année. Pourtant, cet après-midi, l'OM joue très gros. L'échec sportif serait aussi financier, Bruno Blanzin.
12: Car disputer la Ligue des Champions comme cette saison, c'est au moins 50 millions d'euros assurés pour l'OM, voire plus. Le pactole pour un club qui perd beaucoup d'argent chaque année. Même si cette somme dépend en partie des résultats, ce sera probablement moitié moins dans les autres Coupes d'Europe. Rémi, supporter, veut surtout vibrer.
13: Pour les finances du club, la Ligue des Champions, c'est vital. Après, au vu de l'état de l'équipe, de l'état du club, qu'est-ce qu'on va y faire? Si on est sage, on essaie d'achoper une Europa League. Sur les dernières années, j'ai pris plus de plaisir en Europa League en faisant des belles épopées, finales, demi-finales et compagnie, que Ligue Champion où tu sors pas des poules. Même cette année, avec un scénario catastrophe, tu t'es débrouillé de te faire éliminer.
12: Il y a ceux qui ont envie de rêver, et ceux comme Anthony, abonné en virage, à qui il ne faut surtout pas parler de Coupe d'Europe actuellement.
14: On ne sait même pas où on va, on ne sait même pas qui on aura comme entraîneur, on ne sait pas qui on aura comme directeur sportif. Le club, il part en bib à tous les étages, donc franchement, là, la question, c'est même pas de savoir dans quelle compétition européenne on sera. Nous, supporters, on espère juste aller en Coupe d'Europe pour faire des déplacements et pour aller au stade. Le reste, franchement, cette équipe, ils sont minables.
12: Attention aussi à ne pas tout perdre, car l'OM, si sixième occupe actuellement la dernière place qualificative pour une Coupe d'Europe et Monaco, le septième, n'est qu'à deux points derrière.
5: Monaco qui joue face à Lille. Nantes-OM, coup d'envoi, 15h à vivre sur Ici Provence.
4: Allez, pour terminer ce journal, on part à la chasse d'une bestiole qui ne s'arrête elle jamais, même pendant les ponts du mois de mai, les moustiques.
5: La chasse est ouverte. Hier, la campagne anti-moustiques lancée avec un mois d'avance. La faute à des pluies exceptionnelles. Entre janvier et mars, il est tombé l'équivalent de 6 mois de précipitation. Et donc les 440 bornes anti-moustiques sont activées depuis hier. Elles sont très efficaces d'ailleurs, d'après Jean-Brice Cortez. C'est le responsable de la démoustication à la ville de Hyères.
15: On a depuis 2019 installé beaucoup de bornes anti-moustiques qui se voient sur le territoire. On le voit très bien sur la route de Gien qui permet de protéger les zones urbanisées comme la Capte, etc. Mais après, on en a mis beaucoup en centre-ville, autour des établissements hospitaliers, dans des parcs publics, etc. Parce que ces bornes-là ne sont pas une solution miracle, hein, c'est qu'un outil de la boîte à outils, mais permettent quand même de capturer entre 2 millions et 3 millions de moustiques femelles. Et on peut dire que la moyenne basse, c'est 150 autre œuf de moustiques femelles généré par une individu. Donc faites le calcul, hein, quand on fait 2 ou 3 millions de captures, quand on multiplie ça par 100 ou 150, on tombe sur des beaux chiffres, ce qui permet de réduire un peu la nuisance.
5: Voilà, réduire la nuisance des moustiques, plutôt pour ne pas être pris de court, eh bien ça a un coût, hein, 60 000 euros pour la ville de Hyères.
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5: Bon, les moustiques se régalent puisqu'il a fait, on a eu de la pluie là ces derniers jours. Là, on va avoir de la chaleur dans les après-midi.
4: C'est ça.
5: Qu'est-ce qu'on va avoir cet après-midi?
4: Vous avez tout compris, Christophe, parce que cet après-midi à Marseille, on aura 21, Toulon 20, Aix 23, et on a un ciel qui est relativement voilé, donc avec une charge d'humidité. Cet après-midi, les nuages vont se faire épais, mais Météo France nous assure qu'on restera au sec. Il y aura un vent de sud à sud-est assez fort en début d'après-midi de l'étang de Berre à la Côte Bleue. Il est en revanche faible dans le Var. En revanche, c'est cette nuit qu'il va y avoir les averses possibles des Alpilles au Salonnais, sur le plateau de Valensole, la région toulonnaise, qui peuvent même prendre un caractère orageux en fin de nuit de Bandol à Hyères. Et là, forcément, ils vont adorer. Effectivement, vous avez tout compris. À 7h08, qu'est-ce qu'on a comme température à Marseille? Il fait 15, Toulon 16, Aix 12. Sur les hauteurs de nos Alpes, de 2 à 6. Plus bas, 9 à 11 pour Gap et Manosque. en Provence Verte 9, Camargue, Pays Salonnais, Côte Bleue, Dracénie 13, 14, Golfe de Saint-Tropez 14, 15 et La Ciotat 16 degrés. Vous êtes sur la route, méfie. Si vous êtes en direction des Alpes sur la 51 à Montfort, on est à 30 minutes au nord de Manosque, il y a un véhicule accidenté et puis il y a toujours un accident sur la 50 en direction de Toulon avant la Trémy-Lyon-Bourgeois sur la voie de droite. Cet accident, il date de très tôt dans la nuit puisque c'était vers 5h du matin, mais a priori, ce n'est toujours pas fini. Vous voyez quelque chose, vous n'hésitez pas. 04 42 38 08 08 et rendez-vous à 7h30, Christophe.
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4: Quoi de plus beau pour se réveiller ce samedi en douceur que de s'offrir un voyage dans le rétroviseur. On range les montres pour ne garder que l'émotion de nos plus belles années. Pierre Bachelet nous ramène là où tout a commencé, quand on avait 20 ans, hier quoi.

0: Provence, quand on avait 20 ans, on n'avait pas un sou en poche, mais on était heureux.
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0: C'est vrai qu'à 20 ans, on n'a pas toujours un salaire, hein. Mais au fait, dites, ce mot salaire, d'où vient-il? Dans un instant, on va poser la question à Jérôme Prodhomme. Et puis juste après, on sort les cadeaux, des places pour rire. Ça vous dit? Olivier de Benoît est au Pasino d'Aix et on a des invitations pour vous et rien que pour vous.
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0: 7h14, grâce à Jérôme Prodhomme, les mots prennent sens et même ceux du quotidien auxquels on ne fait plus attention, comme gling, le salaire qui tombe tous les mois. Et qu'il soit rikiki ou très gros, son origine est la même. Jérôme, on vous écoute.
7: Pourquoi on dit un salaire? C'est l'un des plus vieux mots français, puisqu'il nous vient tout droit du mot latin salarium.
8: J'adore.
7: Quoi donc?
8: Le solarium.
9: La crème, la serviette, je crois qu'on a tout.
7: Alors pardon, messieurs, dames, mais j'ai pas dit solarium, j'ai dit salarium.
8: Pardon.
7: Ah bah oui.
8: Il me disait que c'était bien sombre ici aussi.
7: Eh ben voilà, bah c'est un studio de radio, c'est pas très solarium dans le genre. Hein. Filez ces deux pièces plus loin, je crois bien.
9: Pardon.
7: Le mot salaire nous vient donc du latin salarium, qui veut dire ration de sel. En fait, au temps des Romains, on payait les légionnaires en sel.
10: Ave, mon petit bonhomme.
7: Ave, Gracchus, Bonus, Continus, Caius. Vous êtes donc payé en sel, alors?
10: Tout à fait. Avec les poteaux, on reçoit notre salarium. Il n'est pas très élevé.
7: Ah ben.
10: On n'est pas payé double week-end.
7: Ah bon?
10: Faudrait que j'en parle au délégué du personnel.
7: Ah ben, je comprends. Alors, si les Romains payaient en sel, c'est qu'il a été très longtemps précieux pour une raison simple. Le sel conserve. Autrefois, pour garder la viande le plus longtemps possible, on la salait, ce qui l'empêchait de se corrompre et permettait d'en manger quasi tout au long de l'année. Et l'invention d'autres moyens de conservation, comme les conserves au 19e siècle ou le frigo au 20e siècle, ont remplacé l'usage du sel.
10: Dis donc, petit bonhomme,
7: hein?
10: Vous êtes blindé, vous? Vous avez vu à la cantine? Un mois de salaire sur la purée. Il faut pas se priver, hein?
7: Ah ben, voilà pourquoi on dit un salaire alors qu'on ne sait plus vraiment pourquoi. Encore que vous, maintenant, vous savez.
0: Et si vous voulez partager, eh bien la note ne sera pas salée, c'est promis, vous allez sur l'application Ici. Allez, on s'offre un réveil pétillant avec la fraîcheur de ce tout nouveau chapitre musical. C'est Zaz qui vous offre son sourire, le plus bel accessoire de votre matinée sur Ici Provence.

0: Zaz sur Ici Provence qui sera avec tous les artistes 3 étoiles le 23 mai prochain à l'Orange Vélodrome pour le grand concert Corso Mezzo Mezzo. Et si vous l'adorez, elle est aussi le 1er juillet au Festival d'été au Château de Salon de Provence. Merci pour vos gentils messages dès le début de cette matinée pour nous dire la météo que vous avez relevée chez vous. Marie-Claude à la Selle, elle a 4, Eve à Aubagne à 12, Nathalie à la Seine, elle a 13, comme Claudine au Pradet ou comme Marina qui est à Céreste. Noël, elle est à Châteauneuf, elle a 7, comme Emma qui est à Sisteron qui a 7. Et puis à Sisteron aujourd'hui, c'est la fête au Faubourg de la Baume, entre concours de pétanque, fête foraine, DJ. L'ambiance est au zénith aujourd'hui, avec place aux enfants, des jeux d'aventure. Il y a même un goûter offert pour s'amuser comme des petits fous. C'est dès 10h, quartier de la Baume à Sisteron. L'accès est libre et les animations enfants, c'est dès 15h. 7h20, allez, vous ouvrez les journaux. Ah, je sais, ils sont un petit peu jaunes, un petit peu vieillis, mais c'est normal parce qu'ils ont 100 ans. Et ça, c'est grâce à Jean-Pierre Casselli, notre guide conférencier. Bonjour Jean-Pierre.
1: Bonjour Véronique, bonjour à tous.
0: Votre chronique hier ici où on feuillette la presse d'il y a 100 ans. Vous nous parlez d'un article du quotidien Le Petit Var. Alors on est le 5 mai 1926, qui nous présente la coutume alors vivace des belles de mai à Toulon, Marseille et en Provence.
1: C'est une tache claire dans la grisaille du jour. On s'approche et un sourire amusé aux lèvres, on aperçoit une gosse de 5 ou 6 ans, immobile sous ses voiles blancs. Elle est figée comme ces petites madones de plâtre que l'on trouve encore sur des étagères dans des intérieurs humbles. On l'entend renifler sous son voile, vieux rideau arraché, on ne sait d'où et ajouré par le temps, car elle ne veut pas se moucher pour ne pas déplacer sa pose hiératique. Et dans ses mains roses, elle serre les deux petits bouquet quelque peu fané, tandis que son front est ceint d'une couronne de fleurs blanches.
0: Alors ça, c'est vraiment ce qu'ils appellent un beau texte de journaliste, mais cette coutume religieuse, elle est populaire, elle venait d'où ?
1: Alors autrefois, au mois de mai, le mois traditionnellement dédié à la Vierge Marie dans la tradition catholique, les fidèles avaient pour habitude de rendre hommage à une statue de la Vierge, surnommée la Belle de Mai. Mmh. Cette statue était particulièrement vénérée et portée en procession dans le quartier. La coutume voulait qu'à l'arrivée du printemps, l'on décore la statue de fleurs. Avec le temps, ce culte populaire marqua si fortement l'identité du lieu à Marseille que le quartier finit par hériter du nom de la Belle de Mai, en référence à cette figure religieuse et aux festivités du mois de mai.
0: D'accord, mais cette coutume, elle a glissé vers des pratiques qui paraissent aujourd'hui un petit peu déplacées, Jean-Pierre.
1: Oui, en effet, le premier jour du mois de mai et les deux ou trois jours suivants, les fillettes s'adonnaient à la coutume de la belle maillot. Elles choisissaient l'une d'entre elles pour l'élire reine de mai. L'élu était revêtu d'une robe blanche et couronnée de fleurs. On l'installait ensuite à l'angle d'une rue sur un siège élevé, décoré de verdure et fleuri, devant une petite table recouverte d'un linge blanc. La jeune fille trônait ainsi, mobile, telle une madone, tenant un bouquet dans chaque main.
0: Allez, j'aimerais bien que vous nous lisez la fin de l'article du Petit Var, moi.
1: Et sous un porche à l'angle d'une rue, on voit ces petites madones fragiles et fines, avec leur couronne de fleurs blanches qui émeuvent toujours.
0: Oh, c'est vraiment là d'un temps passé complètement. C'est-à-dire qu'il y a 100 ans, on a l'impression que c'est il y a des siècles et des siècles. Merci Jean-Pierre pour cette belle chronique. Jean-Pierre qu'on peut retrouver en vrai, hein, dans la vraie vie, dans l'une de ses visites. Et c'est une visite que moi je trouve vraiment très sympa. Par exemple, vous l'avez aujourd'hui, c'est aussi le 9 mai, à partir de 10h. C'est tous les samedis, en fait, jusqu'à la fin octobre. Ce sont les 7 Cézanne. Parce que cette visite, elle va vous permettre de mieux connaître Cézanne, alors l'homme, mais aussi ses peurs, ses excès. Et puis, vous allez dénoncer des idées reçues. Et ça, j'aime beaucoup, avec des anecdotes croustillantes. C'est tout vous, quoi, Jean-Pierre.
1: Ah, oui, mais je suis en train de me préparer là, pour partir, parce que c'est dans 2h30. Hein, voilà.
0: Allez, rendez-vous devant l'office de tourisme. Merci beaucoup, Jean-Pierre.
1: Merci, à
0: demain. Et puis, à demain.
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0: Prêt à rire, à lâcher prise au plus vite qu'un parent un dimanche soir quand les enfants retournent à l'école. Sur Ici Provence, on ne vous promet pas le bonheur, on vous l'offre carrément, en mode d'emploi. Des places pour Olivier de Benoît. C'est mardi 5 mai à 20h30 au Pasino d'Aix avec son spectacle « Droit au bonheur ». En quête de sérénité, il pensait trouver la paix intérieure, il a trouvé une famille.
3: Mon aîné, J'ai qu'une envie, c'est qu'il se barre de chez moi. Et on dit souvent, il passe le bac et il part après. Enzo me dit, ouais, tu sais, papa, hyper détendu, le bac, on le file à n'importe qui. Dis Enzo, tu n'es pas n'importe qui. Il paraît que le seul avantage des gens qui sont mariés depuis 20 ans ou plus, ils n'ont plus besoin de se parler pour se comprendre. Donc le soir, je rentre chez moi, je mets sous la couette. Et là, ma femme me dit, écoute, faut absolument que je te raconte ce qui s'est passé avec ma mère. Chut. On va le faire par téléphone.
0: Olivier de Benoît, avec lui, tout est piquant et c'est un vrai bonheur. Vous avez envie de rire et peut-être de vous reconnaître un petit peu. Hein. Allez, vous jouez pour répondre à cette question. Comment s'appelle le spectacle d'Olivier de Benoît ? Ça s'appelle « Droit au repos » ou « Droit au bonheur » ? Moi, je suis sûre que vous le savez, le titre. 04 42 38 08 08. Les plus rapides repartiront avec leur place pour une soirée où le bonheur se partage, surtout en éclat de rire. Vous avez un petit peu plus de 4 minutes en écoutant Billy Paul et Your Song.

0: 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Dans 2 minutes, c'est l'actu sport en Provence avec Christophe Van Ven, Fred Chapuis depuis Dublin pour l'affiche du jour en demi-finale de Coupe des Champions. C'est le RCT.
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0: Bonjour Evelyne.
4: Bonjour Véro.
0: Ça va depuis Marseille?
4: Ça va super bien.
0: Et dites-moi.
4: Surtout quand je vous entends.
0: Oh, c'est gentil. Dites-moi, Olivier de Benoît, alors son nouveau spectacle, c'est...
4: Ben, c'est le bonheur.
0: Eh ouais, c'est droit au bonheur. Et le bonheur, c'est que vous avez vos places pour le mardi 5 mai à 20h30 au Pasino d'Aix.
4: Oh, c'est génial.
0: Ça va être un très beau moment parce que vous allez passer... il est drôle, il est tellement drôle.
4: Ah oui.
0: Les enfants en prennent plein leur figure, mais on adore.
4: C'est ça, c'est tout à fait ça. Il a un humour un peu grinçant, mais qui reste toujours limite.
0: Exact. Mais... acceptable. Je vous fais plein de gros bisous. Passez un très très bon week-end.
4: Un gros merci Véro et merci à Ici Provence.
0: Mais je vous en prie. 7h31, vous allez retrouver l'actu sport de ce samedi avec Christophe Van Ven et Fred Chapuis. Mais pour l'instant, il est 7h30. Voici le journal de Valentine Lottès.
5: Jusqu'à 30 000 fêtards venus de toute l'Europe sont attendus près de Bourges pour une fête illégale sur un terrain militaire extrêmement dangereux. Des mines parfois de plus de 100 ans se trouvent encore sous terre selon les autorités. 20 000 teufeurs sont déjà sur place. Des boutiques SFR aux rideaux baissés, les 2 000 salariés de l'opérateur en France sont appelés à la grève alors que les négociations de son rachat sont en cours. Les syndicats s'inquiètent d'un futur démantèlement de SFR sans reprise de ses boutiques et de leurs employés. Des cortèges pacifiques. Les rassemblements du 1er mai se sont déroulés dans le calme pour la très grande majorité, souligne le ministre de l'Intérieur. 15 interpellations dans toute la France pour 158 000 manifestants, indique la police. Deux fois plus, 300 000, selon la CGT. Rationnés en eau potable et en vivres, c'est une situation de crise humanitaire dans le détroit d'Ormuz pour les 20 000 marins coincés sur leur bateau depuis le début de la guerre en Iran. Selon la Fédération des officiers de la marine marchande, il demande des évacuations d'urgence. Donald Trump ressort son arme préférée, les droits de douane. Le président des États-Unis annonce une hausse de 25% des taxes sur toutes les voitures et les camions en provenance de l'Union européenne à partir de la semaine prochaine. Selon lui, l'UE n'a pas respecté l'accord commercial avec son pays. Les Toulonnais en terre irlandaise pour atteindre la finale de la Champions Cup de rugby. Le RC Toulon affronte à 16h le Leinster dans son antre, l'Aviva Stadium de Dublin.
6: Et oui Valentine, je ne peux pas dire mieux, c'est notre info du jour ici en Provence. Le RCT en route pour la gloire à Dublin face au Leinster et sur la route de la gloire, il y a Fred Chapuis sur place pour Ici Provence. Hello Fred.
7: Bonjour, bonjour à tous.
6: Alors Fred, cet après-midi, on va avoir une sacrée affiche européenne entre deux des clubs les plus titrés, le Leinster habitué du dernier carré et puis Toulon de retour au plus haut niveau.
7: Oui, 11 ans que Toulon patiente. Depuis son fabuleux triplé continental, le deuxième ligne et capitaine anglais David Ribban savoure ce retour au premier plan du RCT.
8: Belle équipe, un bon stade. Franchement, c'est juste une grande opportunité pour le groupe, pour créer l'histoire. C'est un gros challenge et tout le monde s'est très excité pour ça.
7: Très excité aussi par sa toute première demi-finale de Champions Cup, le troisième ligne international Charles Olivon, novice à ce stade à bientôt 33 ans.
9: Quelque part le plus gros match que j'ai à jouer avec ce maillot de Toulon, donc forcément ça a une saveur particulière. Maintenant, l'excitation et voilà, l'envie de bien faire. Voilà.
7: Car le défi à relever est immense pour Toulon, présenté comme vieillissant et moins dominant, le Leinster n'en reste pas moins redoutable, prévient le grand Charles.
9: Entre le Leinster ou l'équipe d'Irlande, c'est toujours un moment difficile de rentrer dans le vestiaire. Après, les corps sont très mâchés parce qu'ils imposent un rythme impressionnant. Ils cherchent le chaos à chaque fois. Et voilà, ça va être un grand match contre une grande équipe. Mais ça surprend personne.
7: Un grand match que Toulon aborde dans la peau d'un outsider décomplexé, avec en tête une ville et un stade où le RCT a souvent écrit sa légende européenne.
6: Un outsider, comme dit Fred avec l'accent. Fred, je vous taquine un peu. La légende dont vous parlez, ben, Toulon, on l'écrit aussi avec ses supporters. Hein.
7: Oui, ils sont le 16e homme et seront encore là pour pousser les rouges et noirs depuis Toulon ou à Dublin, comme Alexis, venu en famille depuis QRS.
10: Moi, je la sens bien. On est sur une bonne dynamique en ce moment au niveau de la victoire. Et puis, quoi, ici à Dublin, on a des très bons souvenirs. Donc, moi, je le sens très, très bien.
7: Comme Alexis, ils seront environ 350 au stade à encourager Toulon. Un soutien précieux salué par le directeur du rugby, Pierre Mignoni.
11: Aujourd'hui, en France, c'est très difficile sur le plan économique. Les gens font beaucoup d'efforts, beaucoup de sacrifices et on les en remercie. Et pour ça, on va encore plus tout donner, bien sûr. Et puis tous nos supporters qui sont en France et bien sûr à Toulon, on a envie qu'ils soient fiers de nous, on a envie qu'on montre une équipe avec un beau visage, avec beaucoup de solidarité. On est capable, donc on va tout donner pour ces gens-là, bien sûr.
7: Et l'inverse est vrai, malgré un rapport de force défavorable face à plus de 50 000 Irlandais, Mathis compte bien lancer le fameux pilou-pilou.
12: J'espère qu'on va le faire, je pense que oui. J'espère qu'on va faire un maximum de bruit et pour les supporter au maximum, qui nous entendent.
13: Parce que Toulon ! Parce que Toulon ! Parce que Toulon !
6: Ça fait du bien, ça, le matin, pour se réveiller. Oui. Le pilou-pilou. Qu'on va entendre résonner dans la Viva Stadium, Leinster Toulon, coup d'envoi 16h à vivre en intégralité sur Ici Provence avec Fred Chapuis, envoyé spécial de Ici Provence et aussi notre consultant Patrice Tesser qui connaît bien le RCT puisqu'il a été champion de France en 92, on s'en souvient tous.
0: On vivra aussi sur Ici Provence le déplacement à Nantes de l'OM et ça vous nous en parlez à partir de 8h.
6: Oui, alors ça sera un peu moins pilou-pilou, hein. Nantes, pas voilà. Mais avec l'OM, on se méfie. Le coup d'envoi est à 15h. On verra d'ailleurs que les supporters dégoûtés n'en attendent pas grand-chose. Au sommaire également, la démoustication en action sur la commune de Hyères.
0: Et puis, ça tombe bien de parler des moustiques parce que côté du temps, même si le temps reste sec aujourd'hui, avec un ciel qui va être en fait souvent chargé de nuages, on sent qu'il y a une atmosphère humide. Pourquoi ? Parce que théoriquement, les pluies, elles devraient arriver cette nuit, même si demain quand même, on aura un temps sec, nous dit Météo France. C'est à prendre avec du conditionnel, puisque ce n'est que du futur. Attention au vent de sud à sud-est, assez fort en début d'après-midi de l'étang de Berre à la Côte Bleue. Il est faible dans le Var. Et à 7h35, vous avez à Marseille 15, Toulon 16, Aix 12. Sur les hauteurs de nos Alpes provençales, de 2 à 6. Un petit peu plus bas, de 9 à 11 pour Gap et Manosque. En Provence verte, vous avez 9 également. Camargue, Pays Salonnais, Côte Bleue, Dracénie, c'est 13-14. Golfe de Saint-Tropez, de 14 à 15. Et la Ciotat, 16 degrés. Et cet après-midi, vous aurez à Marseille 21, Toulon 20 et Aix 23 degrés. On jette un petit coup d'œil sur la route tout de suite.
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0: Alors effectivement, rien à signaler pour l'instant, si ce n'est cet accident sur la 51 en direction des Alpes à Montfort. Montfort, c'est à 30 minutes au nord de Manosque. Je n'ai pas la voie. Vous ralentissez. Vous mettez tranquille. C'est samedi. Prenez le temps de rouler tranquillement. N'hésitez pas à partager vos infos trafic au 04 42 08 08.
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0: Un vent de légèreté souffle en ce début de week-end. C'est le retour de cette poésie, un brin provocante qui nous fait tous sourire depuis des années 90. Un coup de vent.

0: jupes des filles, mystère. En revanche, sur Ici Provence, la bonne musique, la bonne humeur et toute l'info dont vous avez besoin.
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0: À 7h40, tenez, voilà vos trois infos solidaires qui vous rendent service, vous font sortir. Elles seront juste avant 8h. Et puis ensuite, on ne parlera pas de cuisine. Et pourtant, gare aux merguez, c'est ces voitures d'occasion dont il faut se méfier. Et c'est ce que nous expliquera Benjamin Cuc, le spécialiste auto. Et puis, des spécialistes, on en a plein notre tiroir. Par exemple, des spécialistes sport. Oui, on a tout autour de la table des tchatcheurs, entre 10h et 11h, aux côtés de Laurent Menel. Enfin, sportif, c'est vite fait, avec les animateurs d'Ici Provence.
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2: Avec une grande équipe, celle de l'équipe des sports que nous allons saluer aujourd'hui, car c'est un jour particulier ce samedi.
3: L'équipe des sports, on est sûr de ça.
4: Quel sport, non.
3: Éric Maron.
5: Si vous commencez à être désagréable, je pars tout de suite parce que je devais faire le pont.
2: Ça veut dire que l'actualité sera très sportive aujourd'hui. J'imagine, Éric Maron, vous faites du sport.
3: Éric Maron et sport dans la même phrase, ça ne colle pas.
2: Alors je salue officiellement.
5: Je vous dis bonjour quand même.
2: Il y a des mots. Bonjour Laurent Menel. Éric Thomas, que nous saluons également. Bonjour.
6: Oui, alors moi ça sera bleu et blanc, rouge et noir. Alors, je vous rassure, c'est pas les nouvelles couleurs de mon appartement, c'est les couleurs des maillots de l'OM et du RCT.
2: D'accord.
3: Avec le nouveau logo ou pas?
6: Oui, avec le nouveau logo et puis des matchs importants pour cet après-midi.
2: Eh oui, on va revenir sur l'actu sport qui va primer. Heureusement qu'il y aura un petit peu de culture
5: un
2: dans
5: petit
2: cette
5: peu,
2: émission.
5: Parce qu'il en faut quand même. Il en faut.
2: Et pour cela, on peut faire confiance à Thibaut Gaudry.
3: Ce sera plus pratique pour vous, non?
2: Il nous fallait un Thibaut Gaudry.
3: Franchement, ça me dérange pas.
2: Mais vous, Toulon, ça évoque quoi pour vous?
3: Gilbert Béco.
2: Monsieur 100 000 volts.
3: Bah oui, monsieur 100 000 volts.
2: L'enfant du pays.
3: Oui, je vais vous raconter son histoire.
2: Et vous êtes allé sur les marchés de Provence pour cela.
3: Bien sûr.
2: C'est magnifique.
3: Sûr. Parce que souvent.
2: De safran, du thym, de la garrigue.
3: Souvent, on se dit, c'est le marché de Toulon. Mais c'est pas que le marché de Toulon du Cours Lafayette. Alors, c'est un peu le marché du Cours Lafayette, mais c'est aussi un peu le marché de Nice et les marchés provençaux en général.

0: sur lesquels il allait se balader.
1: 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Ici Provence, c'est la musique qu'on retrouve dans un instant.

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0: 7h46, merci de vos messages que je viens de lire là sur la page Facebook d'ICI Provence. Christine à Entrecasteaux, elle nous dit qu'elle se réveille avec 6 degrés. Muriel à Méhoun, elle a 7. Maryse à 8 à Miramas. Jacqueline à Pélissane, elle a 9. Comme à Lambesque, nous dit Perle. Bruno qui est à hier, il a 11. Et Eddy, il a 13,5 au Lavandou. Au Lavandou, aujourd'hui, il y a le marché potier de 9h à 18h. Il m'a envoyé une jolie affiche. Merci Eddy. Et puis il y a Bruno à Saint-Martin-de-Croix, il a 10. Tiens, il y a Nostalgie Garantie à Saint-Martin-de-Croix. On ressort les vieilles guimbardes pour revivre l'ambiance mythique des bouchons lors des départs en vacances d'autrefois. Sortez vos tenues rétro. Il va y avoir de la belle mécanique et des food trucks pour faire la pause. C'est aujourd'hui de 9h à 18h au Foirail. Et c'est au boulodrome de Saint-Martin-de-Croix et c'est en accès libre. Sur la route, je viens de regarder, il n'y a plus rien à signaler. Tant mieux. Et on reste les mains collées au volant avec Benjamin Cuc, notre spécialiste auto. Aujourd'hui, Benjamin, on parle d'un terme bien connu des acheteurs de voitures d'occasion, c'est la merguez. En fait, c'est une voiture douteuse, bricolée et puis parfois accidentée. Mais comment l'éviter ?
1: Oui, une merguez, c'est une voiture qui cache quelque chose. Et souvent, un gros problème. Elle peut avoir été accidentée, puis mal réparée, avoir un compteur trafiqué ou un entretien très approximatif. Premier réflexe, regardez la voiture en détail. Des écarts de peinture, des alignements de carrosserie, disons, approximatifs, ou des traces de démontage de vis. Ce sont souvent des signes d'une réparation après accident. Regardez aussi les pneus. S'ils sont usés de manière irrégulière, cela peut révéler un problème de châssis.
0: Et Benjamin, au niveau des papiers, il y a des éléments à vérifier ?
1: C'est essentiel. Il faut toujours demander dans l'ordre la carte grise, le contrôle technique et surtout un historique des entretiens. Par ailleurs, il existe un outil très utile pour détecter la merguez, Histovec. C'est un site officiel de l'État. On y trouve notamment deux mentions très importantes, VEI, pour véhicule économiquement irréparable. Cela signifie que la voiture a subi un sinistre et que le coût des réparations dépassait sa valeur. Et VGE, pour véhicule gravement endommagé. Là, on parle d'un véhicule considéré comme dangereux et qui ne peut pas circuler tant qu'il n'a pas été expertisé et réparé correctement. Autrement dit, si une voiture est passée par la procédure VUI ou VGE, il faut fuir. Mmh. Et si le vendeur vous refuse cette Histovec, c'est déjà un très mauvais signal.
0: Et Benjamin, si on fait un essai sur la route, on peut détecter quelque chose ?
1: Oui, l'essai est capital. La voiture doit rouler droit, freiner sans vibrer et ne pas faire de bruit suspect. Un moteur qui claque, une boîte qui accroche, une direction floue. Ce sont des signaux d'alerte et surtout, prenez votre temps. Une occasion qui a déjà quelques années ne s'achète pas en 10 minutes. Bonne route.
0: Merci beaucoup Benjamin. On se retrouve demain à la même heure. Dans un instant, ce sont vos 3 plus après The Commoners avec Don't Leave Me This Way.

0: Ici Provence, 7h54, chaque matin, vos 3 plus qui vous rendent service, des infos pratiques et des infos qui vous font sortir.
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0: Envie de faire de bonnes affaires au bord de l'eau? Eh bien, vous allez aux puces nautiques qui débarquent au Lavandou ce 1er mai. Depuis hier, hein, c'est organisé par le Tuna Club. Le rendez-vous vous invite à chiner tout ce qui touche à la mer, matériel, accessoires, qu'on soit plaisancier, passionné, simple, curieux, sur le port du Lavandou, et l'entrée libre. Et puis, je vous rappelle qu'au Lavandou, il y a quand même ce très, très, très beau marché potier aujourd'hui sur le front de mer de 9h à 18h. Vous allez vous régaler avec tout un tas de potiers qui vont vous démontrer que la poterie, ça peut pas être ringard. Bien au contraire, il y a des plats qui sont de plus en plus design et on adore ça. Envie de courir utile à Marseille, les 10 km de l'UNICEF reviennent ce samedi 2 mai pour une nouvelle édition solidaire. Une course ouverte à tous, à faire à son rythme, en solo, entre amis, en famille, pour soutenir le droit fondamental à la nutrition des enfants. Le principe, c'est courir 10 km où vous voulez dans Marseille avant de rejoindre une arrivée festive avec des animations, des ravitaillements. Rendez-vous entre 11h30 et 14h. C'est au local de l'UNICEF Alpes-Provence. C'est 2 place Francis Chira à Marseille. Inscription en ligne sur sportandconnect.com. Sport, c'est au pluriel, vous rajoutez un N, connect.com. sportandconnect.com. Tous les matins à 6h43, on donne un petit coup de patte aux animaux, hein, pendant la semaine, les animaux mis à l'adoption. Et mardi, Christelle de l'association Cat Silver vous a présenté Achat. L'association Cat Silver propose des chats à l'adoption dans le Var à Pugéville.
3: Achat, elle a à peu près un an. Elle se laissait caresser au début et puis après, elle a perdu confiance parce qu'elle était dans une famille d'accueil où il y avait beaucoup d'enfants un peu turbulents. Donc, il faut vraiment lui redonner confiance. Pareil, on fera un contrat famille d'accueil en vue d'adoption et on accompagnera les personnes, pardon, au quotidien pour achat. Je pense que c'est une minette vraiment, on sent qu'elle cherche le contact. Elle est calme. On voit qu'elle a envie de venir vers nous, mais elle a vraiment très, très peur. Elle est peureuse, en fait. Voilà.
0: Achat, petite chatte d'un an, un peu quintrive, qui espère trouver sa famille d'adoption. Toutes les infos sur l'association Cat Silver dans le Var sont à retrouver sur leur page Facebook ou sur la page Facebook d'ici Provence. Dans moins de 4 minutes, c'est le retour de toute l'info locale en Provence et ça sera avec Christophe Van de Ven.
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0: Je vous apprends rien, il y a 3 longs week-ends en mai, alors va falloir les remplir. Oui, mais comment? Eh ben, Fred Ballard et ses rigolos ont trouvé de quoi nous occuper dans l'humour en tube.
6: Il n'y a pas longtemps, j'étais à la piscine pour faire un peu de natation aquatique.
0: Alors, excellente idée de Gad, hein. La natation aquatique est une activité idéale qu'on soit seul, en couple ou en famille. Et elle est plus marrante que la natation sur herbe, hein, qui peut laisser des traces vertes indélébiles sur le maillot.
6: Le maillot parachute. Celui qui gonfle dans l'eau quand tu nages. Avec les lunettes. Tu sais ces lunettes de natation qui te font mal, qui te rentrent dans les yeux, que quand tu les enlèves, t'as l'impression que tu vas enlever tes yeux et tout. Quand je les enlève ces lunettes, pendant 5 semaines, on me dit « Ouah, t'as été à la piscine ».
0: Ah ben oui, mais c'est le but, hein, des lunettes de natation. C'est fait pour qu'on ait cette belle petite tête de lémurien qui fait marrer les collègues le lundi matin. Mais sinon, il y a une autre activité pas aquatique, mais très marrante. C'est celle que pratique Paco Pérez.
7: Quand je m'ennuie, je vais voir des couples au hasard dans la rue et je fais semblant de reconnaître des ex. Et je lui dis, il faut vraiment que tu m'appelles. Tu manques à ton fils.
0: Voilà, alors ça c'est une activité qui ne laisse pas de traces de lunettes, mais qui peut laisser des traces sur les couples avec lesquels on s'amuse. Hein. On n'est pas à l'abri d'un bourre-pif si le monsieur n'est pas joueur. Autant dire que s'annonce un week-end à mourir de rire. Oui, ça j'imagine bien. Merci Fred Ballard. 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
0: Dans une minute, il sera 8h, mais pour l'instant, une petite info sortie. Vous avez aujourd'hui à Martigues le beau printemps, une manifestation qui se veut colorée, joyeuse, savoureuse, fleurie, éco-responsable et participative. C'est au jardin Ferrière, c'est en accès libre. Il y a des stands bien-être, de l'artisanat, de la nature, de la santé, des animations pour les enfants autour de la mobilité. Et vous pouvez vous rendre donc jardin public de Ferrière. C'est à partir de 10h et ça sera jusqu'à 18h. Voilà pour les petites infos pratiques de ce samedi 2 mai. Et maintenant, vous retrouvez Christophe Van Ven pour les infos, puisqu'il est 8h tout pile sur Ici Provence. Christophe, les infos en Provence avec ce samedi de gala pour l'ORCT. On y croit vraiment, demi-finale de la Coupe de Champions à Dublin cet après-midi.
8: Ouais, ce duel au sommet qui va illuminer notre journée, on l'espère, face au Leinster. Et une première aussi sous les couleurs rouge et noir pour Charles Olivon, le troisième ligne du RCT.
9: Le plus gros match que j'ai à jouer avec ce maillot de Toulon, donc forcément ça a une saveur particulière. Maintenant, il y a beaucoup de similitudes, comme je disais tout à l'heure, avec un match international. On en a joué pas mal ici. La finale de Challenge Cup, bon, mais voilà, c'était ici aussi. Donc il n'y a pas tellement de nouveautés ni de surprises, juste l'excitation et voilà, l'envie de bien faire et de bien porter ce maillot-là. Contre une belle équipe, voilà.
8: Pas de pression. L'envie de très bien faire avec une composition qu'on vous détaille sur ici.fr. Baptiste Serin de retour de blessure est sur le banc dans les tribunes de l'Aviva Stadium. 350 Toulonnais. Le pilou-pilou se fera donc entendre depuis le Var avec des supporters plutôt optimistes sans enflammade face au Leinster terrible. Patrick Formette, le membre des FADA, préfère la positive attitude et également la position d'outsider.
10: C'est quand même une grande équipe et un grand club, et les affronter chez eux, c'est jamais très très facile, mais c'est que du bonus et on n'a pas grand chose à perdre. Je suis plutôt optimiste parce que j'ai pas souvenance d'avoir perdu contre Leinster, donc optimiste, mais quand même méfiant parce que c'est quand même un peu plus à moitié l'équipe d'Irlande et c'est quand même une référence dans le rugby européen. On n'a pas grand chose à perdre puisqu'on est un peu l'invité surprise, donc à 80 minutes d'une finale, ça fait longtemps que ça ne nous est pas arrivé, surtout en Coupe d'Europe.
11: La pression est sur les épaules de qui à votre avis?
10: Du Leinster, parce qu'ils sont, grandissimes favoris, hein, comme d'ailleurs elle était sur Glasgow le match d'avant, et on a vu que finalement ça nous allait très bien, donc je pense qu'on peut le faire.
8: Il va le faire, ils vont le faire. Patrick Fornet, membre des FADA, avec Christelle Marquet cet après-midi. Le coup d'envoi, vous le vivrez en direct sur Ici Provence, ainsi que l'intégralité de cette rencontre grâce à Fred Chapuis, envoyé spécial d'Ici Provence sur place, et notre consultant Patrice Tesser, jamais sirupeux, l'arrière champion de France avec Toulon, toujours aussi affûté pour ses commentaires. Très très beau duo en perspective.
0: Ah oui, vraiment très beau duo, et puis il y a autre chose aussi, il y a l'OM, Christophe, qui est de la partie ce samedi. Pas d'habit de gala, mais le bleu de chauffe pour se rendre à Nantes.
8: Oui, pour les paillettes, on va attendre la saison prochaine. Oui. Et ça sera déjà bien de gagner face à Nantes, relégable, plus mauvaise attaque, a priori à portée de l'OM 6e. Je dis bien a priori, puisque le supporter de base se méfie au vu des dernières performances olympiennes dignes du Cagadou. Serge, d'ailleurs, est à deux doigts de brûler un cierge à Notre-Dame de la Garde.
12: J'espère. Il n'y a que l'espérance qui fait croire en quelque chose, parce que quand on les voit jouer, c'est pas bon. C'est pas leur faute, peut-être, c'est la mienne. Oh, je crois qu'on va faire la Coupe de l'Auto Tour.
13: La Ligue Conférence maintenant.
12: Voilà. Il faut avoir les deux prochains matchs. Si on arrive à gagner les deux prochains matchs, peut-être on finira 4e ou 5e. Mais je vois pas. Et c'est surtout la suite qui angoisse, parce que bon, mais là, on voit que la saison est foutue. Mais c'est la perspective d'une équipe en bois. Si on fait pas la Ligue des Champions, on va encore galérer. Bon, mais je crois qu'il faut passer par là.
8: L'angoisse de Serge, abonné au virage, désabonné de la ferveur cette saison, il répondait à Bruno Blanza. Le coup d'envoi, c'est à 15h. On prendra l'antenne dès 14h30, puisque là aussi, Ici Provence sera dans le stade pour vous faire vivre la rencontre.
0: Ici Provence, 8h03, l'explosion des coûts de l'énergie au cœur des mobilisations du 1er mai.
8: La flambée du prix de l'essence à la pompe et puis l'augmentation de 15% du prix du gaz au 1er mai, bien tout ça fait craindre le pire à Patrick, 68 ans, ancien salarié du commerce, rencontré dans le cottage de Marseille par Laurent Grollet.
13: Ben oui, une augmentation du prix de l'énergie. Pensez un peu, c'est que ça impacte directement. Or, sur des petites retraites, je vous laisse imaginer. Ben, sur 1300 euros, et encore, je fais des économies. Je paye 100 euros par mois. Bon, et encore, je suis pas arrivé à la fin de l'année, parce que si ça, l'année dernière, j'ai payé 100 euros par mois, à la fin de l'année, j'ai eu une rallonge de 230 euros. Ben, tout ça, alors cette année, à combien ça va se chiffrer? Moi, j'ai encore le gaz et j'ai l'électricité. Et donc, ben, ma foi, augmentation du gaz, je vais me le prendre en pleine figure, quoi. Voilà.
8: L'actualité internationale qu'on se prend dans la figure dans notre quotidien. C'était 30 000 à faire passer le message à Marseille. 30 000 selon la CGT. Seulement 3 500 d'après les chiffres de la préfecture de police. À Toulon, autour du millier comme l'an dernier. Un demi-millier à Aix-en-Provence et autant à Martigues. En bref, cette tragédie sur la route en Ardèche. 5 jeunes victimes d'une sortie de route. Une chute de plus de 20 mètres dans un ravin en début d'après-midi. Le véhicule s'est embrasé. Les pompiers ont extrait 5 corps calcinés. 5 jeunes. 4 garçons et une fille âgées de 17 à 19 ans, une route de moyenne montagne très dangereuse. Dans les Alpes de Haute-Provence, un parapentiste a pris, lui, un accident sur la commune de Moustier-Sainte-Marie. En fin d'après-midi, l'homme de 62 ans est grièvement blessé.
0: Christophe, avec les beaux jours, l'envie de terrasse se fait de plus en plus pressante, mais malheureusement, elle est souvent gâchée par des invités indésirables.
8: Les moustiques, ennemi public numéro 1 de nos nuits d'été, dès le mois d'avril maintenant. Mmh. Eh bien voilà, d'écouter de hier, on a choisi d'avancer d'un mois la campagne de démoustication avec des bornes très efficaces. De toute façon, il n'y a pas le choix, Sophie Glotin.
14: Oui, parce que les moustiques enquiquinent déjà les habitants de hier.
15: Ouais, je les entends dans mes oreilles la nuit.
14: C'est horrible.
15: C'est affreux. Mais on n'est qu'en avril.
14: La faute à un hiver humide, très humide. Jean-Brice Cortès est le responsable du service des moustications à la mairie.
16: Si on prend juste les cumuls de janvier à fin mars, on est sur 350 à 380 mm en 3 mois. On a déjà pris quasiment 6 mois de pluie. Donc évidemment, beaucoup d'eau stagnante, beaucoup d'eau dans les marais.
14: Aux grosses pluies, les gros moyens pour lutter contre la prolifération des moustiques, le drone qui pulvérise. Le traitement anti-larves a survolé les marais dès le mois de février et les 440 bornes anti-moustiques de la ville sont mises en service dès ce 1er mai. C'est donc un mois plus tôt que d'habitude.
16: Nous, on estime que ces bornes quand même arrivent à capturer, selon les zones, entre 30 et 40% des populations, ce qui n'est pas négligeable et ce qui permet de réduire un peu la nuisance. On capture entre 2 millions et 3 millions de moustiques femelles.
14: Et ça, c'est une très bonne chose pour ces hiérois.
17: Ils ont raison, il faut remédier à ce problème parce que...
18: Il y a des années où ça a été terrible. Hein.
19: On m'en prévient.
14: Mais la mairie le rappelle, il y a certes l'action publique, mais aussi l'action des particuliers chez qui se développent 80% des moustiques tigres.
8: 80% des moustiques tigres chez les particuliers, on le rappelle, la coupelle d'eau, les pots de fleurs.
0: Faut oublier.
8: Faut oublier, puis surtout, faut surveiller, faut les vider.
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8: Des nuages, mais pas trop de pluie aujourd'hui.
0: Oui, c'est ça, vous avez compris, Christophe. Effectivement, il y a des nuages, quand même le soleil qui va résister tant qu'il peut. Il y a un vent de sud à sud-est assez fort seulement cet après-midi et seulement de l'étang de Berre à la Côte Bleue. Il va être faible dans le Var et dans les Alpes provençales. Et puis, ces températures qui sont clémentes, parce qu'on se réveille à Marseille à 8h avec 16 degrés, Toulon 17, Aix 13. On est du côté de Gap et Manos sur du 10, 12, 10 également en Provence verte. Camargue, Pays Salonnais, Côte Bleue, Dracénie, on est sur 14, 15. Dans le golfe de Saint-Tropez, où d'ailleurs les chefs fêtent les producteurs à Saint-Tropez, eh bien on a 15-16 degrés et on y sera à partir de 9h40 avec Carole Cuisine. Et puis le max, c'est à La Ciotat, 17 degrés. Cet après-midi, bien sûr que ça grimpe. À Marseille, vous aurez 21, Toulon 20 et Aix 23 degrés. Côté route, pour l'instant, absolument rien à signaler. C'est vert sur nos cartes. Pourvu que ça dure, n'hésitez pas à partager vos infos route au 04 42 38 08 08.
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0: Envie d'une escale au grand large pour pimenter votre samedi, on troque la lavande pour les embruns de l'océan Indien avec ce classique qui donne des fourmis dans les jambes. Cap sur le soleil avec Maxime Le Forestier

0: Ici Provence, 8h12, votre samedi matin s'anime de découvertes, nourrit vos envies d'évasion et éveille vos sens.
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0: Avec à 8h40 Hervé Godard pour ses idées sorties du week-end. Et si vous aimez rire, alors ne loupez pas les places qu'on a pour vous, une comédie. Ça vous dit? On jouera ensemble vers 8h20. Dans moins de 10 minutes, l'heure des contes va sonner pour les grands enfants que vous êtes, avec Delphine Ruscard qui vous racontera l'histoire de l'épave de la madrague. Mais pour que l'on soit protégé pendant que l'on surfe sur Internet, Valentine Letess veille pour nous et nous donne de bons conseils, et ça c'est à suivre.
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0: Est-ce que vous saviez que des trackers se cachent dans vos emails? Dans Vie numérique, vie privée, ce matin, Valentine Letess, vous nous mettez en garde contre les pixels de suivi.
4: Des fichiers espions de la taille d'un pixel, d'où leur nom, invisibles à l'œil nu et glissés dans certains de nos emails pour envoyer des informations à l'expéditeur dès leur ouverture. À quelle heure a-t-on ouvert le courrier? Dans quelle ville? Sur quel appareil? Certains peuvent même indiquer à quel endroit, sur quel mot, quel lien nous avons cliqué. C'est finalement l'équivalent des cookies, mais dans le monde du mail, un traceur de notre navigation utilisé dans deux cas de figure. Évaluer la réception et la lecture des messages envoyés. Certaines administrations publiques les utilisent notamment pour savoir s'il est nécessaire de nous contacter par un autre moyen, mais aussi à des fins publicitaires, pour adapter l'heure d'envoi des messages et leur contenu pour mieux capter notre attention.
0: Mais alors, comment savoir, Valentine, si un pixel de suivi s'est glissé dans l'un de nos mails?
4: C'est quasiment impossible pour un œil non averti, nous explique la CNIL, la Commission nationale de l'informatique et des libertés. Nous partageons donc parfois des données dans un espace ultra personnel, notre messagerie électronique, sans en avoir conscience. Mais notre consentement est obligatoire lorsque l'objectif de ces traceurs est commercial. C'est souvent une croix à cocher dans un formulaire lors d'une création de compte. On nous demande par exemple notre accord pour optimiser les performances des campagnes ou pour améliorer notre profil, sans jamais mentionner les mots pixel de suivi. Le dispositif est encore trop méconnu du grand public. De nombreuses sociétés se passent donc encore très souvent de notre accord pour cacher ces petits espions dans nos emails.
0: Dingue. Pour savoir si vous êtes traqué par des balises connectées ou des applications, eh bien vous vous rendez sur ici.fr et vous allez à la page vie numérique, vie privée. Allez, si on bousculait maintenant la douceur du petit déjeuner par un coup de maître, quand l'orfèvre Goldman retrouve la voix d'or de Céline, eh bien, votre samedi s'illumine.

0: J'adore ce petit clin d'œil là. Ah là là, mon Dieu, qu'on l'aime, notre Céline. Bah oui, oui, on l'adore. 8h18, vous écoutez ici Provence et on regarde avec vous Facebook et la page d'ici Provence sur Facebook. Et par exemple, on a Régine qui nous dit qu'à la selle, elle a relevé ce matin 7,1. Eliane à Carcès qui nous a permis d'avoir cette jolie photo. Elle a 8. Marie-Odile à Saint-Martin à 10. Bernard à Port-Saint-Louis à 13. Gisèle à Marseille à Sainte-Anne, elle a 14. Et Jade, elle a 6. À l'orgue. Si vous avez besoin d'un break, eh bien allez à l'orgue justement pour la 5e édition du Salon Bien-être. Au menu, il y a 40 experts pour vous chouchouter. Il y a des massages, de l'astrologie, un marché de créateurs bio. C'est aujourd'hui et demain, dès 10h, espace François Mitterrand de l'orgue. L'entrée, elle est à 2€, mais le parking est gratuit. Les week-ends, on retrouve Delphine Ruscard pour nous conter les plus belles histoires de Provence, les plus belles et les plus intrigantes. Bonjour Delphine.
1: Bonjour Véronique, bonjour à tous.
0: On prend le large avec vous aujourd'hui justement au large de la presqu'île de Gien.
1: Oui Véronique, nous sommes en 1967 et l'école de plongée de la Marine nationale fait une découverte extraordinaire. Ah. Il s'agit d'une épave, celle d'un énorme navire de commerce romain en provenance de la région de Naples qui aurait fait naufrage au large de Hyères 60 ans avant notre ère.
0: Ouf.
1: Ce bateau mesurait 40 mètres de long, 12 mètres de large et avait une capacité de 450 tonnes.
0: Ah, quand même.
1: Ce vestige sous-marin a été étudié pendant presque 11 ans. Il semblerait que cette épave n'ait pas été fouillée par les plongeurs romains qui exploraient les lieux des naufrages pour récupérer tout ce qui avait de la valeur. On raconte que ces plongeurs au corps d'athlètes ne s'encombraient pas d'un scaphandrier puisqu'ils plongeaient complètement nus.
0: Oh.
1: Oui Véronique, vous avez bien entendu.
0: Oh, oui, oui.
1: 2000 ans après la mise à l'eau du navire, on sort de l'eau, la quille de l'épave, et là, on retrouve 6000 amphores.
0: 6000 amphores, on sait ce qu'elles contenaient ?
1: Eh bien Véronique, au fond de certaines d'entre elles, on remarque une sorte de matière rougeâtre. Ouais. L'analyse confirme qu'il s'agit de vin et pas n'importe lequel. Du C-cube, un très bon cru, digne du meilleur Bourgogne.
0: Non.
1: Dans la cale du bateau, on trouve aussi une gigantesque réserve de ce qui était la friandise préférée des matelots romains, des pommes de pin, qu'ils décortiquaient pendant des pauses bien méritées. Un spot de plongée permet d'observer aujourd'hui cette centaine d'amphores qui ont été remises à l'eau pour le plaisir des plongeurs amateurs et professionnels. Très bonne journée à tous.
0: Merci beaucoup Delphine pour cette belle histoire que l'on peut retrouver sur ici.fr. Et puis Delphine, on vous retrouve demain à la même heure. On reste en mer, mais cette fois du côté des Sablettes avec les emblématiques rochers des deux frères.
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0: Vous êtes prêt à survivre à un ado ou à découvrir que vous étiez peut-être pire à l'orage ? Mais si, oui, bien sûr que si. Sur ICI Provence, on vous propose une thérapie familiale, mais en version comédie. Des places pour un ado peut en cacher un autre. C'est dimanche 10 mai à 16h30 à l'Artea de Carnoux. Entre une mère et son fils ado, c'est déjà sport. Mais quand un drôle de voyage les replonge dans les années 90 et que les rôles s'inversent, les souvenirs aussi, ça pique un peu.
4: Il a 17 ans, et en terminale, il tient tout bien. L'année prochaine, il a le permis, il a la route.
0: Et oui, et ça, c'est la maman. Alors, vous imaginez un petit peu la suite. Vous avez envie de rire en famille, de régler quelques comptes en douceur, allez-y avec votre ado. Mais avant, pour jouer, il faut répondre à cette question. Dans quelle décennie l'ado est-il propulsé pour retrouver sa mère adolescente ? Dans les années 70 ou les années 90 ? Si vous avez bien écouté, vous devriez avoir la réponse. Les plus rapides repartiront avec des places et peut-être une nouvelle vision de leur adolescence. Allez-vous nous appeler ? Je vous redonne le numéro 04 42 38 08 08. C'est Elodie qui est au standard. Et pour la

0: Oh bah juste après le corner, là, juste après le coin, il y a ICI Provence, forcément. Et dans 4 minutes, vos infos locales qui reviennent avec Christophe Van Ven, Julien Raymond pour notre chronique. Ici, c'est mon quartier ce matin. Nous sommes à Saint-Cana.
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0: Et des places à gagner, peut-être pour Claudine qui nous appelle d'Aubagne. Bonjour Claudine.
5: Et bonjour.
0: Comment allez-vous?
5: Ben, très bien, merci beaucoup de m'accueillir et je suis super ravie d'être avec vous. Voilà.
0: Eh ben c'est très gentil, mais oui, tout à fait. Toujours quand on est avec les auditeurs d'ici Provence et qu'on offre des places, vous avez envie de rire avec un ado, peut en cacher un autre. Et d'après vous, alors, dans quelle décennie l'ado est propulsé pour retrouver sa mère ado?
5: Années 90, bien sûr.
0: Alors croyez-moi, ça va envoyer du lourd. Hein. On va tous s'en prendre plein la figure, vos
5: je
0: ados. Mais le principal, c'est que donc le 10 mai à 16h30 à l'Art Théâtre Carnoux, vous allez passer un très bon moment, vous allez rire. Vous avez un ado ou une ado?
5: J'ai une ado.
0: Eh bien, allez avec.
5: Oui, c'était le but en fait. Histoire d'avoir l'effet miroir.
0: Voilà. Et je peux vous dire que l'effet miroir, j'ai vu des extraits de la pièce, vous allez vraiment la voir. Mais c'est ça qui fait du bien. Et vous allez pouvoir peut-être vous reconnecter. C'est tout le mal que je vous souhaite.
5: Ben, merci beaucoup. C'est vraiment très gentil et c'est un très beau cadeau.
0: Je vous en prie, Claudine. Passez un très très bon week-end. À bientôt sur ICI Provence.
5: Pareil, merci beaucoup à super équipe d'ICI Provence.
0: Vous êtes un amour, merci.
5: Passez une belle journée aussi.
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0: À 8h31, on va aller dans les quartiers pour vous. C'est ICI, c'est mon quartier à Saint-Cana. On sera avec Christophe Van Ven et Julien Raymond. Restez avec nous. Pour l'instant, c'est le 90 secondes en France et dans le monde, signé Valentine Letès.
6: L'impuissance des autorités face à une free party géante dans le Cher, à Cornus. 20 000 fêtards sont réunis depuis hier sur un terrain militaire où se trouvent des mines qui n'ont pas encore explosé. Et des milliers d'autres teufeurs venus d'Allemagne, d'Espagne, de Suisse ou encore d'Italie sont encore attendus. La grève ce samedi chez SFR, en pleine négociation de rachat de l'opérateur par ses concurrents, les 2 000 salariés du groupe s'inquiètent de leur avenir, d'un démantèlement pur et simple de l'entreprise et de la fermeture des 300 boutiques SFR en France. 300 000 manifestants recensés hier par la CGT, moitié moins selon la police, pour défendre le 1er mai, dernier jour férié chômé du calendrier, mais aussi réclamer des hausses de salaire sur fond de guerre au Moyen-Orient. Le bras de fer sur les droits de douane reprend entre les États-Unis et l'Union européenne. Donald Trump annonce 25% de taxes dès la semaine prochaine sur toutes les voitures et camions en provenance de l'Union européenne, sans expliquer la raison précise de cette décision. L'espoir est une première en Europe. Un nouveau traitement contre le cancer du pancréas est testé à Grenoble. Un premier patient a déjà reçu cette radiothérapie pour lutter contre l'un des cancers les plus agressifs et une quarantaine d'autres la recevront bientôt. Jamais battus par le Leinster, les rugbymen de Toulon ont encore l'obligation de gagner cet après-midi pour jouer la finale de Champions Cup. Ils jouent leur place à Dublin face aux Irlandais à partir de 16h.
2: Et un événement qui sera à suivre sur Ici Provence. L'info d'ici ce matin dans les quartiers, c'est la lutte contre la flambée des coûts de l'énergie. Peut-être que la solution sera solidaire. Dans les Bouches-du-Rhône, depuis moins d'un mois, une association citoyenne de Saint-Cana dans le Pays d'Aix propose aux propriétaires d'habitations équipées de panneaux photovoltaïques de vendre leur surproduction d'électricité à prix coûtant à d'autres habitants des environs qui sont souvent, eux, en situation de précarité énergétique. Julien Raymond nous explique tout.
7: Téléphone en main, Sophie, 47 ans, ouvre son application EDF. Cette professeure en collège nous montre l'évolution du coût de sa consommation d'électricité.
8: En 2023, j'étais à 1 200 € d'électricité sur l'année. En 2024, à 2 600 € et en 2025, 3 000 €.
7: Une hausse exponentielle, Sophie cherche à faire des économies. La solution, une maison en pierre à moins de 2 km de chez elle. Celle de Christophe, propriétaire de 16 panneaux photovoltaïques sur son toit. Christophe vend sa surproduction d'électricité à prix coûtant à Sophie, un geste avant tout solidaire pour lui.
9: Le coût de l'énergie a explosé avec le contexte géopolitique actuel, et rien qui est sûr. De pouvoir en fait donner la chance à certains de pouvoir accéder à de l'énergie peu coûteuse et maîtrisée, je trouve que ça fait vraiment sens dans notre société, quoi.
7: Surtout, Christophe n'est pas perdant financièrement dans cette opération, comme l'explique Olivier Ilouz, président de l'association Saint-Cana Énergie Solidaire et Partagée.
10: Le surplus actuellement de ces gens-là est revendu sous forme d'obligation d'achat à EDF. Donc le modèle qu'on met en avant, c'est que ce surplus, au lieu de le mettre à disposition d'une structure tentaculaire énorme EDF obligation d'achat, et on ne sait pas où ça va, et ben nous on donne du sens à ça et on le remet à disposition de consommateurs locaux, donc ce qui sont des gens qu'on connaît et qui rachètent cette énergie à un prix moins élevé que chez leurs fournisseurs.
7: 12 centimes le kilowattheure, le prix de cette énergie redistribuée localement, contre une vingtaine chez un fournisseur d'électricité classique. En plus, c'est très facile à installer.
10: La magie du système, c'est qu'il n'y a aucune installation supplémentaire à faire. Il suffit juste de déclarer à une EDIS le nom du producteur, c'est-à-dire son numéro de compteur Linky, et le nom du consommateur, c'est-à-dire également son numéro de compteur Linky.
7: Convaincre les propriétaires de panneaux photovoltaïques de faire un geste solidaire reste pour l'instant la principale limite. L'association ne compte pour le moment que 3 propriétaires et 3 bénéficiaires adhérents.
2: Julien Raymond pour Ici Provence.
0: Oui, Christophe, il va en falloir de l'énergie en ORCT à Dublin cet après-midi. On en parle justement dans le journal de 9h.
2: Avec cette demi-finale qu'on attend tous dans la Coupe des Champions, chez un habitué du haut niveau, le Leinster, on verra quel est l'état d'esprit des hommes de Mignoni. Au sommaire également, la guerre sans relâche de la ville de hier contre les moustiques.
0: Bzz, à 8h34, ils ne sont peut-être pas encore là, du moins je l'espère. Les températures en revanche à 8h34, elles sont déjà hautes je trouve, puisqu'à Marseille on a 16, à Toulon on a un beau 17, à Aix 13. Du côté de nos Alpes, on a 10-12 pour Gap et Manosque, en Provence vert 10, Camargue, Pays Salonnais, Côte Bleue et Dracigny, on a 14-15. Dans le golfe de Saint-Tropez où les fêtes chefs, les producteurs. Pas le faire à l'envers, hein. C'est pas les fêtes chefs, c'est les chefs fêtes des producteurs. On a un beau 4-15-16 et à La Ciotat 17. Cet après-midi, on aura à Marseille 21, Toulon 20, Aix 23, quasiment sur toute la Provence 21-22, avec certes un soleil, mais aussi des nuages qui s'invitent dans la partie. Et puis attention à ce vent de sud à sud-est assez fort en début d'après-midi de l'étang de Berre à la Côte Bleue. Il sera beaucoup plus faible dans le Var. La route, on y va tout de suite.
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0: Alors attention, ça fait une demi-heure que le marathon Var-Provence Verte traverse plusieurs communes du Var. Château-Vert, Corins, Montfort-sur-Argence, Carcès, Vins-sur-Caramy et Brignoles. La course se déroule sur des routes fermées hors agglomération avec des perturbations importantes parce que la RD45 entre Château-Vert et Corins est coupée depuis 8h30 jusqu'à 10h30. Et puis la RD24 entre Carcès et Brignoles sera coupée de 10h à 16h. Donc prudence dans le secteur. N'hésitez pas à partager vos infos avec nous. Vous nous envoyez un WhatsApp 04 42 38 08 08. Et puis quant à l'info, comme on l'a dit tout à l'heure avec Christophe, elle revient à 9h.
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0: Ça vous dit? On remet un petit peu de piment dans votre réveil sous la couette? Ne cherchez plus l'âme sœur ce matin, Zazie l'a trouvé. Un point c'est toi. Évidence musicale du week-end sur Ici Provence.

0: Un point, c'est vous sur Ici Provence à 8h40 le samedi matin. C'est version Provence. Ça bouge, ça inspire, ça respire le soleil et la liberté.
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0: Et vous êtes libre ou non d'écouter Catherine Viguier, votre horoscope, juste avant le journal de 9h. Mais mon petit doigt me dit que vous serez attentif à ce qu'elle va vous dire, tout comme vous suivrez les conseils de notre coach Nordine Attab, qui vous donnera de précieux conseils pour bouger quand on a mal au dos. 8h40, ce sont les précieux conseils qui servent à sortir. Ce sont ceux d'Hervé Godard, notre chroniqueur spectacle, que l'on retrouve tout de suite.
3: Au programme des événements Ici Provence de ce samedi, une grande exposition autour de la bande dessinée, c'est à Aix-en-Provence, et le retour de la Starac sur scène à Marseille. Et on commence par l'exposition de Hugo Pratt à Corto Maltese, et à voir jusqu'au 23 mai à Aix-en-Provence. Aventurier dans l'âme et pris de liberté et de voyage, la vie du célèbre dessinateur italien décédé en 95 est étroitement liée à son personnage, marin aux péripéties romanesques. Les rencontres du 9e art d'Aix-en-Provence lui consacrent une exposition rare et très documentée, comme l'explique Maxime Arnaud, le coordinateur artistique des rencontres du 9e art.
4: C'est une belle proposition qu'on fait autour de Corto Maltese. Voilà, il se trouve qu'il y a un petit clin d'œil aussi à la Biennale d'Aix, puisque le pays invité est l'Italie, donc quoi de mieux que de commencer avec l'un des auteurs les plus connus de bande dessinée italien, Hugo Pratt. Corto Maltese, ouais, effectivement, c'est un personnage que beaucoup de gens connaissent, qu'on a souvent grandi avec. Parfois, on connaît même juste son image, parce qu'elle a été utilisée même pour des publicités ou autres. Là, l'idée, c'est vraiment, on a travaillé avec Patrizia Zanotti, qui est en fait la coloriste d'Hugo Pratt, donc qui nous a permis vraiment d'aller fouiller dans les archives d'Hugo Pratt. Ça permet vraiment de voir des choses un petit peu différentes. Le principe de l'exposition, c'est de mettre en miroir à la fois les voyages d'Hugo Pratt, qui était un grand voyageur, et les voyages de son personnage, de son alter ego de papier, Corto Maltese, qui lui aussi a beaucoup voyagé. Donc on mixe un petit peu fiction et réalité en même temps dans l'exposition, puisque c'est un peu le principe des BD de Corto Maltese. Il croise à la fois des personnages qui ont réellement existé, et puis aussi des personnages de fiction. C'est vraiment le principe là, c'est un petit peu comme si on pénétrait dans l'atelier d'Hugo Pratt. Donc on a même des documents vidéo, on le voit en interview, des choses qui n'ont d'ailleurs jamais été montrées en France, qui ont été déjà présenté en Italie, parce que c'est vrai qu'il y a pas mal d'expositions à travers le monde autour de Corto Maltese, mais qui n'avait jamais été montré en France. Donc c'est aussi, vraiment l'occasion, on a un peu l'impression de rentrer dans son atelier et de voir comment il en est venu à...

0: conceptualiser Corto Maltese.
1: De Hugo Pratt à Corto Maltese et dans le cadre des rencontres du 9e art, c'est jusqu'au 23 mai à la Manufacture à Aix-en-Provence. L'entrée est libre. Et maintenant, place aux jeunes espoirs de la chanson française. C'est à l'occasion de la Star Academy Tour 2026 que vous écouterez en live les jeunes artistes de la nouvelle promotion demain au Dôme de Marseille. Ambiance.

0: Star Academy Tour 2026, un grand show à vivre dimanche à 15h et 20h. C'est sur la scène du Dôme de Marseille. Bon samedi à tous.
1: Merci beaucoup Hervé. Puis on se retrouve demain à 8h-20. Il y aura les sélections ciné de la semaine à venir. Vos chansons préférées, c'est toute la journée sur Ici Provence. Oh bah ok, si Michel le dit, bah on ira tous au paradis dans un instant.
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0: si Michel le dit et que moi je vous retrouve les auditeurs d'ici Provence et qu'on fait la fête ensemble, bah banco, hein, on y va. Il est 8h50 sur ICI Provence et on regarde une dernière fois ce qui se passe sur le Facebook où vous nous écrivez de gentils messages pour nous dire le temps qu'il fait chez vous. Alors oui, beaucoup de soleil en ce moment avec des nuages, hein, comme nous dit Météo France, et des températures, eh ben, elles varient complètement parce que si on est à Garéou, Anne-Marie, elle nous dit qu'elle a 6, Chantal qui est à Gémenos, elle a 8, comme Nicole qui est à Fuveau, Nathalie à Saint-Maxima à 9, Christine au Canet des Morts, elle a 9,5, Maria à Manosque, elle a 12, Jackie au Pradé à 14, Mado à Carrie, elle a 15, Annie Gabriel à Port-Saint-Louis, elle a 16, et puis Florence à Sainte-Maxime à 17, et puis du côté d'Aix, eh ben, il fait 13, nous dit Sylvain. D'ailleurs, il y a quelque chose de très sympa aujourd'hui, quartier Sextus à Aix, c'est la fête, il y a le jardin du pavillon Vendôme qui va vous accueillir pour une grande soirée magique entre patrimoine et modernité. Il y a des food trucks, il y a un orchestre, c'est une ambiance très sympa, c'est à partir de 17h jusqu'à 23h au pavillon Vendôme d'Aix-en-Provence et c'est gratuit, chouette. Vous pourrez bouger ce soir, on peut aussi bouger dans 2 minutes pour être en forme avec Nordine Attab, notre coach sportif. Et il nous aide à y voir plus clair, quand on a mal au dos, faut-il rester immobile ou continuer à bouger ?
1: Ah, c'est une vraie question. Et souvent, on pense bien faire en ne bougeant plus du tout. Sauf que, dans la majorité des cas, le repos total n'est pas la meilleure des solutions. Alors pourquoi ? Tout simplement parce que le dos, au final, il aime le mouvement. Quand on reste immobile trop longtemps, les muscles se raidissent, les articulations se verrouillent et la douleur peut s'installer encore plus. Alors attention, ça ne veut pas dire faire n'importe quoi. L'idée, c'est de bouger, mais intelligemment. On débute à 4 pattes, on appuie sur les mains et les genoux. Ça y est, vous y êtes ? À partir de là, vous enroulez le dos en rentrant la tête comme si vous vouliez toucher le ciel avec votre dos. Vous maintenez quelques secondes et ensuite, vous inversez le mouvement. Vous creusez le bas du dos en amenant les fesses en arrière. Et bien sûr, vous ressortez la tête. Et vous effectuez ce mouvement sur 2 séries de 10 à 15 répétitions. Grâce à cet exercice, vous allez mobiliser en douceur la colonne vertébrale, le rachis donc. Et justement, pour les personnes qui auraient des gènes au niveau du dos, eh ben, tout doucement, ça peut les atténuer.
0: J'ai compris Nordine, si je vous suis, on continue à bouger, mais sans forcer.
1: Exactement, on évite les mouvements brusques, les charges lourdes, mais on entretient le mouvement. Et pour ça, on va effectuer un deuxième exercice. Après avoir effectué de la mobilité articulaire, on va renforcer la sangle abdominale qui permet de maintenir le dos. On va effectuer un mouvement de gainage de face. Par contre, vous allez prendre appui sur les coudes, mais sur les genoux. Ne levez pas les genoux. Ça y est, vous y êtes. Et à partir de là, en gardant le corps bien aligné, on maintient la posture 20, voire 30 secondes. Et vous pouvez effectuer 4 séries. Attention, hein, le corps doit être bien aligné. Et à partir de là, vous allez pouvoir renforcer notamment le grand droit. Au final, on privilégie des mouvements doux et réguliers. On se renforce et surtout, on écoute son corps. Parce que la douleur, ce n'est pas un signal pour s'arrêter complètement, c'est juste un signal pour adapter. Allez, à vous de jouer.
0: Merci beaucoup Nordine. Et puis après avoir bougé, on va s'autoriser là une escale hors du temps avec cette nouveauté qui sublime votre matinée, prouvant que rien n'est jamais vraiment banal. Alex Warren.

0: Ici Provence, 8h56. Et si on sortait là maintenant? À Marseille, on file dans le quartier de Vauban qui lance son tout premier street food festival. Entre deux panisses, vous pourrez faire du yoga, un quiz sur le vin ou un massage du visage. C'est le combo parfait. Bien manger, se faire chouchouter. L'entrée est libre, les animations gratuites. C'est aujourd'hui de 10h à 19h30. C'est à la Caumerie et au parc des Sœurs Franciscaines. C'est à Marseille, c'est dans le 6e. Besoin de prendre peut-être de la hauteur? Eh bien, il y a le festival d'astronomie qui vous invite à décrocher la Lune entre Allo et Saint-Michel, l'Observatoire, dans les Alpes de Haute-Provence. À Allo, on vous propose même un voyage musical avec des étoiles à neutrons, un conférencier qui va vous faire vibrer au rythme des pulsars. C'est gratuit, c'est sur réservation aujourd'hui de 18h30 à 20h, salle François Mitterrand à Allo. Et puis pour tous ceux qui préfèrent garder les pieds sur terre, eh bien direction Rognes, à la ferme du Brégalon, on y accueille le premier concours de chiens de troupeau. Venez admirer l'agilité des bergers à quatre pattes, faire un tour au marché des producteurs. Et puis ce soir, ne ratez pas la soirée Tartichèvre avec un concert. L'accès est libre de 8h à 18h aujourd'hui et demain. Repas concert du soir sur réservation à la ferme du Brégalon de Rognes. On finit en douceur à Cavalaire-sur-Mer avec le salon Bulle Bien-être. C'est le moment pour s'offrir un massage, flâner sur le marché artisanal ou assister à une conférence zen. Allez, on déconnecte tout. Ça commence à 9h jusqu'à 18h à la Maison de la Mer de Cavalaire et l'entrée est libre. Et dans 3 minutes, c'est tout le retour de l'info locale avec Christophe Van Ven.
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0: Oui, dans moins de 2 minutes, vos infos locales, mais pour l'heure, c'est l'horoscope de Catherine Viguier. Catherine, c'est la suite d'hier?
4: Oui, avec autant d'intensité.
5: Bélier, vous trouvez votre épanouissement en faisant plaisir ceci avec enthousiasme.
6: Taureau, vous envisagez ce jour avec un ou une autre, mais pas seul, et ce sera un bon moment.
7: Gémeaux, vous, la conjoncture astrale vous invite à vous confier, à dire ce que vous avez sur le cœur.
8: Cancer, vous saurez faire un pas de côté, échapper aux éventuelles difficultés et vivre plus léger.
9: Lion, ce jour de mai vous expose à une situation complexe au sujet du foyer, mais ça le fait.
10: Vierge, n'hésitez pas à entamer le dialogue avec voisins, frères et sœurs, à vous cultiver aussi et à voyager.
11: Balance, prenez le temps de vivre et s'il faut, offrez-vous un petit présent pour vous sentir bien.
12: Scorpion, eh bien la pleine lune influe sur vos émotions, vous êtes hyper réceptif à tout et à tous.
13: Cher Sagittaire, gardez secret ce qui vous est le plus intime, c'est très important.
14: Capricorne, de très belles occasions de faire entendre qui vous êtes et vous tenez bon.
15: Verseau, où que vous soyez, vous devez réagir au sujet de votre travail, aussi au sujet de votre rôle en société.
16: Et vous Poissons, soyez à l'écoute de votre petite voix intérieure, de votre intuition.
17: Et pour nous tous, laissons libre notre esprit et voyons ce qu'il nous insuffle.
0: Merci beaucoup Catherine, l'horoscope est à réécouter sur Ici.
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0: Premier week-end de mai, samedi 2 mai et il est 9h. Les infos à Marseille et en Provence avec Christophe Van Ven et Leinster Toulon. C'est cette affiche de gala en demi-finale de Coupe des Champions cet après-midi à Dublin et en direct sur Ici Provence.
18: Eh bien, ça, des émotions. On va en avoir aujourd'hui le RCT dans le dernier carré de la compétition pour la première fois depuis son triplé historique en 2015. Pour le Leinster, ben c'est un habitué. 6e finale d'affilée. Everest du rugby, quasiment l'équipe d'Irlande. Sacrée affiche au sommet européen entre des clubs qui font partie des plus titrés, Fred Chapuis.
19: Oui, 11 ans que Toulon patiente. Depuis son fabuleux triplé continental, le deuxième ligne et capitaine anglais David Ribbans savoure ce retour au premier plan du RCT.
20: Belle équipe, un bon stade. Franchement, c'est juste une grande opportunité pour le groupe pour créer l'histoire. C'est un gros challenge et tout le monde s'est très excité pour ça.
19: Très excité aussi par sa toute première demi-finale de Champions Cup, le troisième ligne international Charles Olivon, novice à ce stade à bientôt 33 ans.
21: Quelque part le plus gros match que j'ai à jouer avec ce maillot de Toulon, donc forcément ça a une saveur particulière. Maintenant, l'excitation et voilà, l'envie de bien faire. Voilà.
19: Car le défi à relever est immense pour Toulon, présenté comme vieillissant et moins dominant, le Leinster n'en reste pas moins redoutable, prévient le grand Charles.
21: Contre le Leinster ou l'équipe d'Irlande, c'est toujours un moment difficile de rentrer dans le vestiaire. Après, les corps sont très mâchés parce qu'ils imposent un rythme impressionnant. Ils cherchent le chaos à chaque fois. Et voilà, ça va être un grand match contre une grande équipe. Mais ça surprend personne.
19: Un grand match que Toulon aborde dans la peau d'un outsider décomplexé, avec en tête une ville et un stade où le RCT a souvent écrit sa légende européenne.
18: La légende en marche sur Ici Provence, le coup d'envoi à 16h, à vivre en direct grâce aux commentaires de Fred Chapuis, envoyé spécial à Dublin, et puis aussi en studio, Patrice Tesser, l'ancienne pépite du RCT. La compo de Pierre Mignoni, vous la retrouvez déjà sur ici.fr, avec notamment Baptiste Serin sur le banc. Une dernière info RCT, signe d'un retour en grâce des Toulonnais pour le choc face au Stade Toulousain au Vélodrome dans une semaine pile. Eh bien, 60 000 places ont déjà été écoulées. Ce sera sans doute à guichet fermé.
0: Oui, et les dernières places sont sur Ici Provence et on vous les fera gagner demain. Je dis ça, je dis rien.
18: Ouh là là, ça va chauffer.
0: Exactement. Beau samedi de sport hein, sur Ici Provence, puisque nous vous ferons vivre également le déplacement de l'OM à Nantes.
18: Alors là, il y a un petit peu moins de paillettes, évidemment. De Dimitri Payet aussi. L'OM 6e de Ligue 1 chez les Canaries, qui sont bien cuit, les Canaries, relégable 17e, on aimerait annoncer déjà la victoire facile, mais rien n'est moins sûr avec un OM si décevant depuis le début de l'année. Pourtant, cet après-midi, Marseille joue très gros, l'échec sportif serait aussi financier, Bruno Blanza.
22: Car disputer la Ligue des Champions comme cette saison, c'est au moins 50 millions d'euros assurés pour l'OM, voire plus. Le pactole pour un club qui perd beaucoup d'argent chaque année. Même si cette somme dépend en partie des résultats, ce sera probablement moitié moins dans les autres Coupes d'Europe. Rémi, supporter, veut surtout vibrer.
23: Pour les finances du club, la Ligue des Champions, c'est vital. Après, au vu de l'état de l'équipe, de l'état du club, qu'est-ce qu'on va y faire? Si on est sage, on essaie de la choper une Europa League. Sur les dernières années, j'ai pris plus de plaisir en Europa League en faisant de belles épopées, finales, demi-finales et compagnie, que Ligue Champions où tu sors pas des poules, ou même cette année avec un scénario catastrophe, tu t'es débrouillé de te faire éliminer.
22: Il y a ceux qui ont envie de rêver, et ceux comme Anthony, abonné en virage, à qui il ne faut surtout pas parler de Coupe d'Europe actuellement.
24: On sait même pas où on va, on sait même pas qui on aura comme entraîneur, on sait pas qui on aura comme directeur sportif. Le club, il part en bibe à tous les étages, donc franchement, là, la question, c'est même pas de savoir dans quelle compétition européenne on sera. Nous, supporters, on espère juste aller en Coupe d'Europe pour faire des déplacements et pour aller au stade. Le reste, franchement, cette équipe, ils sont minables.
22: Attention aussi à ne pas tout perdre, car l'OM 6e occupe actuellement la dernière place qualificative pour une Coupe d'Europe et Monaco, le 7e, n'est qu'à 2 points derrière.
18: Nantes, OM, le club qui part en bib. Coup d'envoi à 15h à vivre sur Ici Provence. Au commentaire, à Grégoire Bélière. Côté effectif, retour de Pechao, Guiri, Traoré. Ça, ce sont des offensifs, donc ça devrait faire du bien. En revanche, pour la défense, on croise tout ce qu'on peut croiser, puisqu'il manquera Pavard, Wea suspendu, Aguerre, Degan Riley et Kondogbia, Nadir sont blessés. On prendra l'antenne dès 14h30 avec Eric Thomas.
0: Ici Provence, 9h04 hier, Christophe, c'était le 1er mai, et les lunettes étaient fort différentes entre les organisateurs et le ministère de l'Intérieur.
18: C'est une tradition, un petit peu comme le Muguet, mais alors cette fois on a battu des records. 30 000 manifestants à Marseille, d'après les syndicats. 10 fois moins, selon la préfecture de police, 3400, ils étaient près d'un millier à Toulon. Au niveau national, la CGT parle de 300 000, 2 fois moins, selon les autorités.
0: 5 morts dans un accident de la route, c'était en Ardèche.
18: La tragédie hier après-midi, voiture qui sort de route sur la commune de Vernosque-les-Annonay, une chute de 20 mètres, la voiture prend feu à l'intérieur, 5 jeunes âgés de 17 à 19 ans, originaires du département du Rhône. La route était étroite, sinueuse, il y a 4 ans. Un équipage de rallye s'était tué presque au même endroit. Un accident parapente dans les Alpes de Haute-Provence sur la commune de Moustier-Sainte-Marie. En fin d'après-midi, un homme de 62 ans blessé grave, évacué par hélicoptère de la sécurité civile.
0: Pas d'incident majeur dans la nuit à la Free Party dans le Cher.
18: Près de 20 000 fêtards réunis près de Bourges, sans autorisation depuis hier, sur un ancien terrain militaire truffé de munitions qui n'ont pas explosé. Et puis Donald Trump et sa manie de la surprise surtaxe. Cette fois, il s'en prend aux véhicules importés de l'Union européenne, donc nous sommes concernés, la France. Il annonce, Donald Trump, qu'il va relever de 25% les droits de douane la semaine prochaine pour les voitures et les véhicules un peu plus lourds.
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18: Un joli temps pour faire le marché, un petit peu partout en Provence.
4: Oui, oui, complètement, parce que effectivement, il y a un beau soleil. Les nuages devraient être beaucoup plus présents cet après-midi. Hein, c'est ce que nous dit Météo France.
18: Ça va se dégrader.
4: Voilà, ça va se dégrader. Ça reste sec en revanche. Attention quand même, si vous êtes du côté de l'étang de Berre ou de la Côte Bleue, il va y avoir un vent de sud à sud-est assez fort. Partout ailleurs, ça devrait être relativement calme. Et puis, on aura de belles températures cet après-midi à Marseille 21, à Toulouse 20, Aix 23, dans les Alpes provençales de 20 à 23, et sur tout le reste de la Provence de 21 à 22. C'est cette nuit que Météo France nous annonce quelques averses en fin de nuit, et il nous promet quand même demain dimanche une journée au sec. La pluie est attendue apparemment dans la nuit de dimanche à lundi et lundi, mais ça, on vous en reparlera largement demain. Côté route, attention, parce qu'en fait, qu'est-ce qui se passe? Depuis une heure, il y a le marathon Var Provence Verte qui traverse plusieurs communes du Var, Châteauvert, Corins, Montfort-sur-Argent, Carcès, Vins-sur-Caramie et Brignoles. La course, elle se déroule sur des routes fermées hors agglo, avec des perturbations importantes. Il y a notamment la RD45 entre Châteauvert et Corins qui est coupée depuis une demi-heure, ça sera jusqu'à 10h30. Et puis la RD24, elle sera coupée entre Carcès et Brignoles à partir de 10h jusqu'à 16h. Soyez vraiment prudents dans le secteur.
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4: 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Vivre ou survivre ?

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0: Cédric.
3: Bonjour Véro. Alors pas cher, oui. Alors c'est pas monsieur pas cher, je peux vous trouver du super cher. Hein.
0: Oui,
3: mais on essaye quand même d'avoir un budget serré.
0: Et c'est pour ça que Valérie à Marseille, elle nous a appelé. Bonjour Valérie.
4: Bonjour les bricoleurs.
3: Coucou Valérie.
0: Alors, que se passe-t-il dans ce lave-vaisselle?
4: Alors avant de parler du lave-vaisselle, je veux dire un grand merci à Cédric et à l'équipe. Parce que j'ai pu récupérer, grâce aux bons conseils, les vieux carrelages des années 60 que j'ai pu faire reposer dans ma nouvelle cuisine.
0: Yes.
3: Oui.
4: Et puis en même temps aussi mon sol terrazzo que je n'ai pas recouvert puisque grâce à vos conseils j'ai pu le conserver et le rénover.
3: Bah moi je préfère.
0: Ah voilà. J'adore.
3: Bah oui, mais
0: et merci, merci.
3: Il y a une époque où on les recouvrait totalement, on ne pouvait plus les voir et maintenant
0: non,
3: ça revient à la,
0: ça
3: mode.
0: Revient
3: enfin,
0: à la mode.
3: Ça fait 6-7 ans maintenant.
0: Oui, oui,
3: et c'est... ne touchez pas à ça, c'est une plus-value et à la fois pour l'appartement
0: et
3: la maison. Et pour l'ensemble, en plus c'est moins de boulot et c'est mieux.
4: Et ça fait des économies aussi.
3: Et en plus on fait il y a tout. C'est
0: alors on va vous aider maintenant pour le lave-vaisselle.
4: Alors le... Voilà, en fait, en débarrassant mon lave-vaisselle, je me suis aperçue, vous savez, les pics sur lesquels on...
3: Oh, je visualise bien.
0: On voit très, Valérie. Très bien.
3: Oh là là, voilà. Que oui.
4: Eh ouais. bien, à la base, j'ai deux pics qui ont commencé à rouiller. Mmh. Et le fer, enfin, la partie plastifiée dessus, c'est un
0: partie.
4: Petit collé.
3: Bien sûr.
4: Voilà, ça, dessous, ça a commencé à feuilleter.
3: Oui.
4: Donc, je voulais essayer de bloquer tout ça. Mais comme c'est dans un lave-vaisselle, j'ai peur de mettre des produits qui ne soient pas compatibles avec la nourriture, en fait.
3: Ben, on est bien d'accord. Mmh. Alors après, avec la nourriture, c'est pas... on va manger essentiellement, ça fait un cycle. Donc, c'est à bonne température, c'est décontaminé à l'intérieur. Mais c'est que ça ne tiendra pas.
0: Et ouais.
3: Si on prend tous ces produits qui existent, même plastifiants, même des peintures plastifiantes ne tiendront pas avec le temps. Un dérouillant. C'est pareil, il est pas là pour ça. C'est pas généralement en fait, Valérie, on change l'entièreté du panier.
0: Ouais.
3: D'accord.
4: D'accord.
3: Voilà. Et Véronique est en train de me regarder, elle est en train de hocher la tête, en disant oui, moi j'ai essayé aussi. Dites-nous tout.
0: Eh ben, j'ai été obligée de changer le panier et suivant la vaisselle, vous pouvez acheter que le panier.
3: Ah bah oui, oui, mais c'est.
4: Oui,
3: c'est...
4: oui.
0: Et j'ai essayé, il y a rien qui tient.
3: Alors, l'astuce.
0: Moins que j'ai un truc. Bah,
3: l'astuce dans ce deux. Si je prends le pic vertical et non pas trop l'injonction de base où généralement ça vient rouiller.
0: Ouais. Parce que c'est là que ça commence.
3: C'est là que ça commence. Mais moi, j'ai juste l'astuce pour les verticales qui commencent vraiment à rouiller quand on vient poser aussi les couverts. Ça peut arriver, c'est un retardant. C'est les gaines thermorétractables. D'accord? Vous achetez en magasin de bricolage, vous avez tous les diamètres qui, quand vous venez chauffer avec une source chaude, eh bien, on vient regainer avec une partie plastifié qui, elle, va résister et à la fois à l'humidité et à la fois à la chaleur et à la fois dans le temps puisqu'on replastifie à notre matière, à notre manière, pas cher. C'est-à-dire, c'est quoi allez, moins de 2 euros le mètre
0: complètement.
3: Pour les toutes petites gaines. Et on a plusieurs diamètres.
0: Ah oui,
3: attention,
0: je vois bien.
3: On prend le diamètre de notre petit picot métallique, on prend le diamètre supérieur en thermorétractable et je viens le chauffer alors avec un briquet, avec ce que vous voulez, un sèche-cheveux, mais il faut que ça prenne la forme réelle du thermorétractable.
0: Bien.
3: On coupe juste la bonne dimension et c'est fini. Je peux tout refaire. Ce qui m'embête, moi, c'est la jonction métallique entre la verticale
0: c'est ça, c'est
3: du petit picot et le retour. Et là, on n'a rien. Mais on peut retarder avec des thermorétractable.
0: Oh, si j'avais connu cette astuce,
3: c'est une idée, Valérie.
4: D'accord. Et la résine, du coup, je pense comme ça, on ne peut pas résine.
3: Non, il n'y a rien qui ne tiendra hormis le thermorétractable. C'est tout. Donc, on va retarder l'effet rouillant. Mais après, c'est le panier. Je n'ai pas envie de vous changer de la vaisselle, mais en tout cas, il faudrait changer la panière. Essayez le thermorétractable. Ce n'est pas cher, facile à mettre en œuvre.
0: Merci super. Cédric, comme d'hab. Hein.
4: Merci. Je vous rappelle dans quelques temps.
3: Ah ben oui,
0: exactement,
3: avec
0: on compte sur vous. Merci beaucoup Valérie, belle journée, bon week-end.
4: Au revoir.
0: Vous aussi, vous voulez que Cédric vous aide. Vous savez, il a toujours de bonnes astuces. Allez-vous nous appeler maintenant, on vous attend 04 42 38 08 08.

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0: 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Cédric Monet, profitez-en, appelez-nous au 04 42 38 08 08 parce qu'à 9h35, il s'en va, hein, il sera plus là, donc ça sera trop tard.
2: Des courses à faire.
0: Maryse, elle a bien compris le phénomène depuis Istres. Bonjour Maryse.
3: Oui, bonjour.
2: Comment ça va Maryse?
3: Ben ça va, je suis inquiète car je ne sais pas comment enlever du scotch double face sur un mur, sur du placo.
2: D'accord. Mais qu'est-ce que vous avez fait avec du double face?
0: Bah oui.
3: Non, c'est pas pour moi. Ils avaient, c'est un jeune homme qui a collé un poster.
2: D'accord.
3: Des copains, ils ont fait ça et ils ont mis, alors ils ont bien collé, ça tenait bien. Ils ont utilisé du scotch double face. Mais
2: d'accord.
3: Depuis, il y a un moment, et donc, pour retirer ça, ben, je suis bien embêtée.
2: Ben oui.
0: Ah ouais?
2: Ah, c'était de la location, Maryse, ou pas?
3: Oui, il est en location, oui.
2: C'est ça.
0: Ah oui, sur du placo. Oh. Bon, comment
3: j'ai cherché un peu partout, mais...
2: Mais non, il n'y a pas. Si vous enlevez le morceau, qu'il soit double face ou pas, à partir du moment où la face collante est sur le placo,
0: ouais.
2: Comme on a une feuille, placo plâtre, sur du carton, vous arrachez l'ensemble.
3: Et oui, c'est ce qu'on m'a dit.
2: D'accord. Donc vous avez des gens qui repeignent par-dessus, qui s'embêtent pas.
3: Oui, voilà.
2: Qu'il soit double face ou pas, on s'en fiche. Quand vous allez et vous souhaitez coller... Par exemple, un poster, si on est là-dessus, vous prenez les types pâte à fixe, là, vous collez, vous pointez. Sauf qu'il nous reste la tache grise sur
0: c'est
2: un placo-plâtre.
0: C'est vrai, parce que c'est gras, en fait.
2: Voilà, ça marche très bien avec un attachant avant lavage.
0: Ah oui, vous me l'aviez dit.
2: La poudre, il n'y a plus rien, vous soufflez dessus, il n'y a plus rien.
0: Ça y est, je me souviens.
2: Ça marche bien. C'est pas la question, c'est pas là où on en vient, Maryse. Double face, c'est le ponçage. Vous prenez une cale à poncer, jamais avec les doigts un ponçage sur un mur parce que vous allez avoir la trace des doigts directement sur le mur. Vous prenez une cale à poncer, un morceau de bois.
3: Une cale à poncer ?
2: Oui, une cale à poncer, ça s'appelle une cale à poncer. Vous les avez en mousse ou même si vous prenez un tasseau
0: de bois, puis vous mettez votre...
2: Il faut que vous soyez à l'aise avec à la main, d'accord ? Et vous mettez à plaquer contre le mur et sur ce tasseau, un grain... Alors je dirais, on commence par du 220, un grain très fin. Et en fait, en faisant des mouvements circulaires, rotatifs, eh bien ça décolle et ça annule. Ça vient d'abord poussiérer notre scotch. Donc déjà la face qui est collante, on ne l'aura plus. Et ça vient décoller petit à petit. Alors on a des petits résidus. On a un peu d'enlèvement du placo qui se fait, mais c'est très léger. Et c'est comme ça qu'on arrive à avoir un scotch qui est collé sur du placo plâtre. Vous poncez la zone. Oui, il va falloir repeindre. Légèrement enduire.
3: Oui,
2: mais on minimise les problématiques, c'est-à-dire qu'on ne va pas y passer des heures. On a juste enlevé, égrené la couche superficielle. Donc, un papier de verre très fin sur une cale. Il faut être des mouvements circulaires et vous allez voir, naturellement, ça part.
3: Mais ça s'achète comment la cale on achète le tout
2: Alors,
3: la cale
2: non, si vous n'avez pas
3: la cale.
0: Si vous avez un petit bout de bois carré, un petit bout.
2: C'est aussi gros qu'une grosse éponge.
3: Oui.
2: D'accord.
0: Vous avez un bout de bois chez vous qui traîne?
3: Oui.
0: Eh bien, vous prenez ce petit bout de bois et puis on met tout simplement le papier de verre.
2: C'est exactement ça. Vous prenez une grande feuille, vous la repliez, vous prenez la cale dans la main. Il faut qu'on travaille à plat. Si vous souhaitez acheter une cale parce que c'est plus agréable sous la main et à la main parce que vous allez bricoler à la maison, Maryse, eh bien directement vous allez acheter, c'est des kits, vous avez au rayon des papiers à poncer, vous allez voir en bas, il y a des cales en mousse qui sont très agréables, il y a tout type de cales, mais moi je voulais vous faire dépenser un petit peu moins d'argent, mais là, la responsabilité vient justement de cette cale, ou en tout cas ce papier qui est vraiment à plat, de faire ces mouvements circulaires et qui va naturellement annihiler et enlever cette colle. Après, on voit ce que ça donne, mais on a fait le minimum de dégâts, il n'y a que comme ça.
3: Voilà.
0: D'accord. Voilà, Maryse.
2: Après, si vous avez un voisin qui a une ponceuse avec un papier très fin orbital,
0: oui, un grain très fin,
2: on fait à feu doux, comme je dis, tout doucement, on fait tourner la rotative et on vient l'appliquer directement. Et voilà, après un coup de peinture dessus.
3: Bon.
2: Voilà. On y va
0: doucement, Maryse.
3: Oui, doucement. J'ai bien compris.
0: Gros bisous à vous et merci d'avoir appelé.
2: Bon week-end, Maryse.
3: Et merci beaucoup.
0: Bon week-end, au revoir. Faites comme Maryse, vous aussi. Vous nous appelez 04 42 38 08 08. Il est encore là, Cédric Monet. On va le retrouver avant vos infotrafics. Et puis, entre-temps, on va s'écouter, ça. Even to the play. Cyrus.

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0: C'est Miley Cyrus sur Ici Provence avec Dream as One. Il est 9h28.
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0: Eh bien oui, bienvenue avec votre bricoleur préféré, votre expert, c'est Cédric Monet.
3: Mais non, pour tout vous dire, on était en train d'écouter Miley Cyrus et j'étais en train de dire à Véro que j'aimais bien sa reprise de Jolene.
0: Ah oui, c'est voilà, très ça, chouette. Voilà, c'est pour ça qu'on est en train de babasser. Salut Karim.
4: Oui, bonjour. Bonjour
0: Karim. On est dans les Alpes de Haute-Provence.
4: Eh oui, à Volx.
0: À Volx, joli village du 04 qu'on aime tant. Vous le savez, hein, vous le savez, ceux qui nous écoutent dans le 04 et le 05, on est fous de vos villages. Alors, qu'est-ce qui vous arrive ?
4: Ben voilà, j'ai fait refaire ma cuisine en fait, et en collant la plaque et le lavabo, ça a débordé, leur colle, ou je sais pas quoi qu'ils ont mis, là, une résine ou une colle.
0: Ouais.
4: Et en fait, le problème, c'est que c'est du granito, c'est une sorte de marbre que j'ai mis en plein travail.
0: Mmh.
4: Je sais pas comment l'enlever, je sais pas, avec l'acétone, machin, j'ai peur de l'abîmer, quoi.
3: Non, mais, alors, la matière est bien, parce que on avait eu un stratifié, on était embêté, quoique. Alors, la base, c'est quand on a une épaisseur de colle, aussi épaisse soit-elle, on y va d'abord au spalter. Le spalter, un cutter à plat, en fait.
0: Oui.
3: Je prends la lame du cutter, soit vous avez l'habitude, vous prenez entre les doigts, je la pose bien à plat sur mon support, quel qu'il soit.
0: Mais c'est pratique quand il y a le support.
3: Ah, moi, j'aime bien quand il y a le manche, c'est beaucoup, on a plus de force, et pour les carreaux aussi, quand on a fait des pites de peinture. Karim, c'est génial. Donc, je vais acheter ça, ça me coûte. Mais de toute façon, vous allez vous en servir à la maison aussi, parce que c'est génial pour nettoyer, décaper les carreaux, le verre.
0: Ouais,
3: on est bien à plat quand la lame est complètement neuve, et c'est ça le plus important. Je viens donc gratter. Mmh. Je me pose à plat sur mon plan de travail, à 1 mm de ma tache de colle, et je viens enlever le surplus. Ok ?
4: Ouais, ça, c'est la base. Pas de le rayer, ça serait pas.
3: Non, justement parce que vous ne décollez pas votre spalter, votre manche, d'accord ?
4: Ah, ok.
3: Hein, Véro est en train de regarder les prix.
0: Je suis en train de regarder les prix. Bon. On peut en avoir à partir de 12 euros.
3: Ah, c'est cher, ça, Véro. Hein.
0: Ah ouais ?
3: Ah non. Il y a moins cher. Hein. Karim, ne l'écoutez
0: alors,
3: pas.
0: Je cherche.
3: Il y a moins cher. Bref, je reviens à mes moutons. Revenons à notre col, Karim. Je viens le poser à plat. Je ne lève pas. Et je viens faire des mouvements de gauche à droite, d'accord ? Pour décoller, je ne décolle jamais ma lame, que je l'ai entre les doigts ou que je l'ai posée bien à plat sur mon plan de travail, en l'occurrence votre granito. J'enlève mon surplus.
4: Ouais.
3: Mais ne sachant pas ce que j'ai comme colle, une colle polyuréthane, une colle cyanocrylate, voilà. Vous avez donc des contre-mesures, ce que j'appelle des contre-mesures, Karim, c'est généralement non pas dans chaque marque, mais pour beaucoup de marques, on a des enlève-colles qui sont propres aux marques. Mais comme on ne connaît pas notre marque, soit vous allez acheter, mais c'est vendu en grande quantité, du dissous-colle. D'accord? Moi, ce que je vous propose d'essayer, Karim, c'est les colles cyanocrylates, sans citer la marque, celle qui colle les doigts, qui est cyanocrylate. OK? Elle a vendu à côté, généralement, le dissous-colle pour cette même marque. Et comme celle-ci, c'est la pire, c'est celle qui est la plus dure, qui est la plus résistante sur support, en l'occurrence sur de la pierre, eh bien, on est sûr de dissoudre. J'ai donc enlevé avec mon spalter, j'ai donc dépensé, comme le dit Véro...
0: Alors, j'en ai trouvé de la marque Stan, et puis après, autre chose, je ne vous dis pas la marque en entier, à 7,90.
3: Ouais, et j'en vois un juste devant vos yeux à 6,44€. Bref, vous voyez, Karim, on arrive toujours à trouver moins cher. Ça fonctionne, d'accord ? J'ai donc dépensé 6,44€, merci Véro.
0: T'es rien.
3: Et j'ai acheté ce dissous-colle de cette même marque qui colle les doigts.
0: Qui est
3: à peu près à 7 euros, là, je vous rejoins.
0: Ouais.
3: D'accord, on a donc dépensé un peu moins de 20 euros. OK ?
4: Ouais.
3: Eh bien là, on aura enlevé cette tache de colle, parce que si vous la laissez, de toute façon, elle va noircir, hein, et elle sera toujours là.
0: Non, on fait super gaffe à vraiment, vraiment pas décoller. Hein.
3: Voilà, on ne décolle...
4: J'enlève, une fois que j'ai passé le dissous-colle...
3: Eh oui, parce qu'on discute, et puis on déborde. Je mets une goutte de colle sur mon résidu de colle. D'accord, ça va la ronger, mais en même pas 5 minutes. Je prends un papier absorbant, je le pose juste dessus, j'essuie pas. D'accord ? Vous allez voir que ça va s'absorber sur le papier, d'accord ?
4: Ouais.
3: Et à la finalisation, un léger coup d'acétone, mais très léger. C'est pas je renverse la bouteille, c'est quelques gouttes d'acétone.
4: J'ai peur d'employer l'acétone.
3: Voilà, sur un papier absorbant, et ça ira très bien. Mais on procède vraiment étape par étape. Je gratte, je passe ce dissous-colle de cette colle qui colle les doigts, et après je pose le papier absorbant dessus.
0: Ou même l'acétone, moi j'ai fait une fois trempé avec
3: au
0: coton-tige.
3: Ouais, c'est ça, ça marche bien.
0: Ouais, parce que Karim, si vous faites au coton-tige, là on a plus de précision,
4: Ouais, mais il y en a beaucoup, il y a 1 cm tout autour là.
3: Ah, ça fait tout le tour, et 500
0: ah
3: mètres.
0: Ah ouais, tout le tour.
4: Oui, ils ont travaillé comme des chapacans.
3: Alors, c'est de l'école à 7 tonnes. Je prends d'abord le spalter. Hein. Je vais directement acheter ce qui va nous permettre de gratter. Okay,
0: mais le spalter, c'est pas un pinceau à bois.
3: Si, mais on l'a aussi, c'est suivant les pays, et notamment nord-américain.
4: Spalter.
3: Ouais, non, mais c'est des gratte-vitres.
0: Gratte-vitres.
3: Prenez le terme français, c'est gratte-vitre. Parce que dans les pays nord-américains, on l'appelle comme ça.
4: Ah, ok.
3: Oubliez ce que je vous ai dit. Gratte-vitre quand vous allez demander au conseiller. Okay, Karim.
4: Ok. Eh ben, très bien.
0: Bon courage, Karim.
4: Merci beaucoup.
0: Je vous en prie. Salut. Merci d'avoir appelé. À très bientôt. Au revoir. Vous aussi, appelez-nous 04 42 38 08 08.
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0: Alors, à 9h33, quand je regarde les cartes, tout va bien, il n'y a rien à signaler. Il y a quand même quelque chose si vous êtes dans le Var. C'est que depuis 1h30, il y a le marathon Var-Provence-Vert qui traverse plusieurs communes du Var. Il y a Château-Vert, Corins, Montfort-sur-Argence, Carcès, Vins-sur-Carami et Brignoles. Et la course, elle se déroule sur des routes fermées hors agglo. Mais attention, la 45 entre Château-Vert et Corins est coupée depuis 8h30 et ça sera jusqu'à 10h30. Et puis tout à l'heure, ça sera celle entre Carcès et Brignoles, c'est la D24 qui sera fermée de 10h à 16h. Voilà ce qu'il fallait dire sur les inforoutes.
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0: Et si on transformait les petits nuages de la grande semaine en lumière pour votre samedi, on s'offre une parenthèse de velours avec une mélodie qui sait soigner les cœurs. Laissez-vous porter par la voix d'Emmanuel Moir.
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0: c'est Annick qui en profite à l'accro. Bonjour Annick.
1: Oui, bonjour.
2: Bonjour Annick.
0: Alors, bonjour. Vous, on va dans les toilettes d'Annick et on regarde hein, le sol, il y a un carrelage, mais il a quoi ce carrelage?
1: Ben, le carrelage, il est très beau, mais en fait, les propriétaires d'avant, ils l'ont repeint une couleur grisâtre en plus qui est pas belle.
0: Ouais.
1: Et moi, je voulais retrouver le carrelage d'origine.
2: Ah, c'est dommage, d'habitude, c'est l'inverse.
0: Ouais.
2: On veut peindre pour que ça tienne. Alors, oui.
1: Ouais. Et la peinture, je sais pas, mais en fait, elle est très résistante.
2: Ouais.
1: Et j'ai acheté du décapant, j'ai versé surtout la surface de mon WC.
2: Ouais.
1: Bon, j'ai essayé d'enlever une bonne partie à genoux ou en raclant, mais il reste encore des résidus de décapant et j'arrive pas à les enlever. En plus, maintenant, ça a séché. Donc, j'ai de plus en plus de mal à enlever le décapant.
0: Ah,
2: parce que vous laissez trop agir ce gel décapant. Vous avez maintenant des résidus et à la fois de peinture et de gel décapant qui sont secs. C'est ça?
1: Tout à fait.
2: Bon.
1: Tout à fait.
2: Alors, déjà, un gel décapant, ça fonctionne, mais on ne le laisse pas agir en allant faire des courses. Je ne dis pas que c'est le cas, Annick, mais d'attendre.
1: Oui, mais c'est vrai que c'est très dur, hein, parce que j'étais à quatre pattes pendant des heures.
2: Non, mais ça
1: les genoux.
2: Oui, puis jouer Cosette, on n'a pas envie. Alors, un gel décapant agit entre 0 et 30 minutes maximum. D'accord.
1: Ah, oui.
2: Après, on est obligé de ramasser les restes. Sinon, ça durcit et on est obligé de recommencer par-dessus. Donc ça fonctionne généralement pas. Donc, les gels fonctionnent bien, mais on a deux types de gels. Le gel pour le commun des mortels que nous sommes, d'accord, et celui qui est dans la vitrine, d'accord, qui est un peu plus dur, qui, en fait, quand vous en mettez sur les doigts, ça pique un peu.
0: D'accord.
1: Oui.
2: Il y a le pro et le pas pro.
0: Okay.
2: Généralement, ça marche bien, le pas pro. Si on veut aller dans des stades différents, pour les professionnels, c'est pour ça que je vous en parle, ils vont eux utiliser leur gel, qui est plus dur.
0: D'accord.
2: D'accord. Et eux, c'est très rapide. Ils laissent agir 5 minutes et vite, ils enlèvent tout de suite, mais ça a tout décapé. Donc, généralement, il faut mettre je mets mon gel. Je reprends une zone, d'accord? Je remets du gel que vous avez, parce qu'il vous en reste, j'imagine. Annick?
1: Non.
2: Vous changez de marque, déjà. Si ça a mal marché pour ce produit-là, on va acheter un autre produit, une autre marque.
1: D'accord.
2: Je passe, je reste sur une zone. Je fais 30 cm carrés. Je mets mon gel sur une couche très épaisse. D'accord? L'épaisseur d'un doigt.
0: Ah oui, carrément. Ah oui, on est là-dessus.
2: Et je pose une feuille, par exemple, de papier absorbant.
0: Oui.
2: Dessus.
1: D'accord.
2: Pour éviter que le côté volatile, il aille dans l'autre sens.
0: D'accord.
2: Il aille du côté du sol. Et vous allez voir qu'après, quand vous raclez ça avec une spatule, par exemple,
0: vous mettez
2: dans un sac poubelle, parce que ça va à la déchetterie après. Comme par magie, ça marche très très bien. D'accord. Qu'on ait des petites pites qui restent ou quoi. Vous allez voir, ça marche très bien. Il faut laisser agir entre 0, suivant la marque que vous allez prendre, entre 0 et 30 minutes. Papier dessus, mais en couche très épaisse. Il n'y a rien qui résiste au gel décapant, ils sont faits pour ça. Si maintenant je suis artisan, j'arrive, ça ne marche pas avec mes gels, qu'est-ce que je vais faire? Moi, je vais y aller avec une brosse rotative.
0: Ah bah oui.
2: Voilà.
1: Ah oui.
2: Sur un instrument. Mais j'ai pas envie qu'on en arrive là, Annick. On essaye d'abord ça. On change de marque, on met une couche bien épaisse, on en passe plus, mais on passe moins de temps à genoux.
0: Ok.
1: D'accord. Vous pouvez me conseiller sur une marque?
2: Non.
0: Vous savez ce qu'on va faire?
2: On va
0: raccrocher, puis je vais vous. Enfin, vous ne raccrochez pas, je vais plutôt vous passer hors antenne.
2: Exceptionnellement, on va le faire.
0: Et il va vous donner la marque qu'on ne peut pas citer.
2: On fait comme ça.
0: Mais bien sûr, Annick.
1: Merci beaucoup.
0: On vous fait plein de gros bisous.
1: Merci, moi aussi. Bonne journée.
2: Bonne journée,
0: au revoir. Vous partez pas sans un petit conseil, Annick?
2: Ah oui, petit conseil, mais c'est vrai. Alors, moi, je voulais parler. Tiens, les bétons. Est-ce que vous connaissez la différence entre un béton et un mortier? Dans quel cas je fais un béton? Parce que c'est la même chose. Je dis, je vais faire un mortier. Ou je vais faire du béton. Non, vous connaissez la différence? Le béton, il a des granulats à l'intérieur. C'est la même construction. On prend un liant hydraulique. D'accord? C'est le béton. Et c'est de la chaux. C'est du calcaire et de l'argile.
0: Ouais.
2: Ok? Une fois qu'on l'a mélangé dans l'eau, c'est là où ça durcit. Mais pour faire des gros œuvres, pour faire des ponts, des maisons, on rajoute des granulats, voire des treillis métalliques à l'intérieur. Le même process, c'est le mortier sans les granulats. Et là, on fait un mortier-colle, du réagréage pour le sol. C'est la différence entre un béton, quand il y en a un qui vous dit, le voisin, je veux faire un mortier. mortier, il n'y a donc pas de granulats à l'intérieur. C'est le distinguo.
0: Ah yes.
2: On se retrouve samedi prochain.
0: Mais bien sûr.
2: Bye bye.
0: Allez, bye bye, bonne semaine à samedi.

0: split. Alors c'est bon la banana split, je suis d'accord, mais les légumes, ah, c'est encore meilleur.
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0: Et oui, on est sur place à Saint-Tropez avec notre youtubeuse préférée, Carole Cuisine. Salut Carole.
3: Oui, coucou Véro, bonjour à tous les auditeurs. Et oui, je suis place des Lys ce matin. Et vous savez que cet événement incroyable, là, ça a commencé ce matin, le marché des producteurs,
0: mais oui,
3: les chefs à Saint-Tropez. Faites les producteurs, Véro, vraiment, c'est magnifique.
0: On adore cet événement parce qu'il y a une vraie générosité. Et puis, il y a quelque chose qui semble tellement logique, c'est de mettre à l'honneur ces producteurs. Et vous en avez un à côté de vous qui est exceptionnel.
3: Oh, vous le connaissez bien, Véronique, hein, ce producteur. Vous savez qu'il est vraiment connu pour son travail d'exception, pour ses variétés anciennes, hein, ses légumes originaux. Oui. Et aussi, c'est une célébrité sur les réseaux.
0: Complètement.
3: Incroyable. Donc, je suis très fière de présenter aux auditeurs qui ne le connaissent pas, Bruno Quéron. Bonjour, Bruno.
4: Bonjour,
5: oui,
4: Bruno.
5: Oui, bonjour, Carole. Bonjour, Véro. Et bonjour à tous les auditeurs. Enchanté, hein, d'être là. Et sur ce, il y a déjà beaucoup de monde à Saint-Tropez, là. Beaucoup de monde autour des chefs, autour des stands. Ça s'annonce encore un événement exceptionnel.
3: Oui. Et c'est pour ça que je remercie Bruno de prendre quelques minutes avec nous. Et alors, justement, sur son compte Instagram, Véro, j'ai vu qu'il a écrit pour se définir. Donc, c'est un maraîcher bio. Mais c'est surtout sa spécificité. Sa spécificité, c'est la diversité de sa production. Et j'aurais aimé qu'il nous résume, qu'il nous explique un petit peu sa philosophie de son travail.
5: Alors, le maraîchage, c'est un métier dur, hein. Il faut y trouver son compte. Et nous, on y trouve notre compte avec la diversité et la qualité des produits. Donc, on fait plus de 300 variétés de fruits et légumes, et en plusieurs calibres en plus. Donc, on a une proposition assez exceptionnelle, hein. Et du coup, ça fait des stands et ça satisfait les clients au niveau des papilles aussi, puisqu'on est sur une terre très lourde, très argileuse, mais qui donne un goût aux légumes assez exceptionnel. Et du coup, voilà, on a tout pour faire du bon.
3: Et oui. Et Bruno m'a dit aussi que, en fait, ces légumes, si vous voyez, Véronique, vous connaissez, ils ont une brillance incroyable. Et c'est pourquoi, alors, Bruno, vous m'avez dit ça tout à l'heure.
5: Alors, on est exploitant à Tourve, c'est un petit peu le Haut-Var, hein, et on a des variations diurnes au niveau des températures qui sont très importantes. Et du coup, ces écarts de température favorisent la brillance des produits, hein, que ce soit sur les tomates, mais aussi sur tous les autres produits. Hein, quand on passe devant notre stand, effectivement, nos légumes brillent, mais ce sont des vrais légumes.
3: C'est vrai qu'on dirait des légumes en céramique, qui sont magnifiques, Véronique. Oui. Et alors, Bruno, de quels légumes, là, aujourd'hui, vous êtes le plus fier? C'est le printemps. Qu'est-ce que vous voudriez mettre en avant pour nos auditeurs?
5: Alors, pour nous, le premier gros produit, bon, on ne fait pas de fraises, hein, mais pour nous, c'est l'artichaut. Hein, c'est le premier produit qui arrive sur le stand. Et pour nous, c'est notre produit préféré. Hein, c'est un goût un peu prononcé, avec un petit peu d'amertume, juste ce qu'il faut. Et en plus, c'est super bon pour la santé. Hein, c'est bon pour la circulation, c'est bon pour les intestins. C'est vraiment le nettoyage de printemps avant d'attaquer la saison, quoi. Donc, on en mange plein.
3: Vous avez vu les mêmes nutritionnistes, hein,
0: mais
3: Bruno.
0: Oui, complètement.
3: Et alors, justement, vous auriez... Oui, Véronique, dites-moi.
0: Non, je vous disais complètement, puisqu'il y a de bien, c'est qu'il faut savoir aussi, c'est qu'il sert les plus grands chefs, les chefs étoilés aussi,
3: mais
0: Bruno.
3: Mais bien sûr. Et j'en viens en venir, dites-nous.
5: Oui, alors c'est vrai que depuis 10 ans, ben, nos produits sont reconnus un peu dans toute la France, et pas que d'ailleurs. Et on a la chance de travailler avec les très grands chefs français.
3: Combien de chefs, vous m'avez dit tout à l'heure?
5: On travaille avec plusieurs 3 étoiles, avec beaucoup de 2 étoiles et beaucoup d'étoilés. C'est vrai que c'est principalement des restaurants étoilés et des tables extraordinaires qui valorisent nos produits, enfin qui les subliment, quoi.
3: Oui, c'est vrai que tout à l'heure Bruno me disait qu'il a eu la chance de déguster donc chez ses grands chefs ses produits. Et puis, hein, vous me disiez que c'était incroyable, vous étiez très fier.
5: Oui, on travaille avec un chef emblématique à Paris, Bruno Verjus, qui travaille les meilleurs produits du monde. Donc c'est une fierté pour nous qu'on en fasse partie. Et vraiment, c'est quand on déguste ces produits, c'est la larme à l'œil qui vient de plaisir. Hein, c'est vraiment exceptionnel. Et voilà, c'est exceptionnel.
3: Mais il n'y a pas d'autre mot. Vous êtes exceptionnel. Voilà. Alors, juste, est-ce qu'on a le temps de demander à Bruno un petit conseil pour acheter les légumes ou les conserver pour nos auditeurs?
0: Rapide, très rapide.
3: Allez, très rapide. Un conseil de conservation pour les légumes, pour qu'ils restent frais.
5: Oui. Alors, quand on arrive sur un stand et qu'on voit des légumes avec des fans, on est, c'est, les fans sont là pour montrer la fraîcheur du produit. Mais une fois qu'on l'a acheté, il faut enlever la fan, parce que sinon, ça va tirer sur la rave, et la rave va devenir molle. Donc, pour garder la fraîcheur des produits, une fois acheté, il faut enlever les fans. Voilà, c'est mon conseil du jour.
0: Merci, merci Bruno. Bruno. Merci Carole, bon, merci à tous les deux.
3: On se voit tout à l'heure.
0: Ah oui, vers 11h30. Hein.
3: Oui, c'est ça, 11h30.
5: Bonne journée à tous.
0: Merci Bruno.
5: Et venez nous voir à Saint-Tropez.
0: Profitez
3: bonne journée
0: bien
3: Bruno,
0: de ce marché.
3: Merci beaucoup Bruno.
0: Carole Cuisine qui nous fait vivre ce marché et ce rendez-vous magnifique, puisque les chefs à Saint-Tropez fêtent les producteurs et on sera avec elle à partir de 11h30. Et vous savez avec qui elle sera ? Christophe Michalak et Sacha Dufresne, l'arrière-petit-fils de la tarte tropézienne, la vraie. Et ils vont nous donner bien sûr des secrets.
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0: Deux cœurs, bah oui, c'est ce qui bat en ce moment, les cœurs des chefs à Saint-Tropez. Et on y retrouve Carole Cuisine à 11h30.
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0: Il est tout pile 10h sur Ici Provence. On est le 2 mai, c'est samedi, youpi! Les infos à Marseille en Provence avec Christophe Van Ven. Et Christophe, foot ou rugby, on choisit pas sur Ici Provence.
2: Oui, youpi! Dès 14h30, samedi sport de gala, avec pour commencer Nantes-OM. Le coup d'envoi, c'est à 15h. Plus de joker pour l'Olympique de Marseille. À 3 journées de la fin, pour au moins terminer dans les 6 et jouer une Coupe d'Europe la saison prochaine. D'ailleurs, à propos de l'OM, on espère retrouver le Greenwood du début de saison. L'Anglais nommé au trophée de meilleur joueur de Ligue 1, les trophées de l'UNFP. L'UNFP, c'est l'Union Nationale des Footballeurs Professionnels. Il est en bonne compagnie, puisqu'il y a aussi Dembélé, Vitinha, Mendes, tous les trois au Paris Saint-Germain. Et puis aussi un ex-Marseillais, Florian Thauvin, qui fait une saison exceptionnelle. Malheureusement, pas à l'OM, mais à Lens. Alors, l'autre rendez-vous, rugby sur Ici Provence, 16h, frisson garanti. Demi-finale de Coupe des Champions pour le RCT à Dublin. Toulon face à l'ogre du Leinster dans son antre de l'Aviva Stadium. Fred Chapuis sera au commentaire sur place et en studio Patrice Tesser, l'ancien brillant arrière toulonnais, champion de France. Toulon avec Sorin sur le banc, Ici Provence, la radio du sport de haut niveau en direct.
0: Pas d'incident majeur dans la nuit à la free party dans le Cher.
2: Pourtant, il y a beaucoup de monde, hein, près de 20 000 fêtards réunis près de Bourges sans autorisation depuis hier sur un ancien terrain militaire truffé de munitions qui n'ont pas explosé. Une dizaine de milliers de fêtards supplémentaires devraient arriver ce samedi. C'est le point culminant de cette free party. Donald Trump et sa manie de la surtaxe, cette fois, il s'en prend au véhicule importé de l'Union européenne. Il annonce qu'il va relever de 25% le droit des douanes la semaine prochaine sur les voitures et les véhicules lourds, les trucks. Le président américain qui annonce par ailleurs que les hostilités avec l'Iran sont terminées. Il a envoyé une lettre aux parlementaires américains, tout de suite démentie, contredite par l'Iran. Conséquence de la flambée des prix de l'essence ou prise de conscience écologique, plus d'une voiture neuve sur 4 est électrique en France désormais. Les ventes ont bondi de près de 50% sur les 4 premiers mois grâce au bon score des marques chinoises et puis aussi d'une petite de chez nous, la Renault 5, qui fait son retour.
3: Ici, téléphone en main, Sophie, 47 ans, ouvre son application EDF. Cette professeure en collège.
0: Ici Provence, il est 10h02, l'info des quartiers en Provence, c'est la lutte contre la flambée des coûts de l'énergie.
2: Oui, on est allé un petit peu vite. Alors là, justement, bah, ça vous le contestez tous dans votre quotidien, cette énergie qui coûte de plus en plus cher. Alors peut-être que la solution sera solidaire. En tout cas, l'idée d'une association citoyenne à Saint-Cana, ça fait depuis au moins un mois, là, ça y est, qu'ils ont lancé ça aux propriétaires d'habitations qui sont équipés de panneaux photovoltaïques. L'association propose de vendre ce qu'ils produisent en trop à prix coûtant pour d'autres habitants des environs qui, eux, par contre, ont des grandes difficultés à cause de cette explosion des prix de l'énergie. Ça y est, cette fois, c'est bon. Julien Raymond qui nous explique tout.
3: Téléphone en main, Sophie, 47 ans, ouvre son application EDF. Cette professeure en collège nous montre l'évolution du coût de sa consommation d'électricité.
4: En 2023, j'étais à 1200 euros d'électricité sur l'année. En 2024, à 2600 euros. Et en 2025, 3000 euros.
3: Une hausse exponentielle. Sophie cherche à faire des économies. La solution, une maison en pierre à moins de 2 km de chez elle. Celle de Christophe, propriétaire de 16 panneaux photovoltaïques sur son toit. Christophe vend sa surproduction d'électricité à prix coûtant à Sophie, un geste avant tout solidaire pour lui.
5: Le coût de l'énergie a explosé avec le contexte géopolitique actuel, il n'y a rien qui est sûr. De pouvoir en fait donner la chance à certains de pouvoir accéder à de l'énergie peu coûteuse et maîtrisée, je trouve que ça fait vraiment sens dans notre société, quoi.
3: Surtout, Christophe n'est pas perdant financièrement dans cette opération, comme l'explique Olivier Ilouze, président de l'association 5 Anna Énergie Solidaire et Partagée.
6: Le surplus actuellement de ces gens-là est revendu sous forme d'obligation d'achat à EDF. Donc le modèle qu'on met en avant, c'est que ce surplus, au lieu de le mettre à disposition d'une structure tentaculaire énorme EDF obligation d'achat, et on ne sait pas où ça va, et ben nous on donne du sens à ça et on le remet à disposition de consommateurs locaux, donc ce qui sont des gens qu'on connaît et qui rachètent cette énergie à un prix moins élevé que chez leurs fournisseurs.
3: 12 centimes le kilowattheure, le prix de cette énergie redistribuée localement, contre une vingtaine chez un fournisseur d'électricité classique. En plus, c'est très facile à installer.
6: La magie du système, c'est qu'il n'y a aucune installation supplémentaire à faire. Il suffit juste de déclarer à Enedis le nom du producteur, c'est-à-dire son numéro de compteur Linky, et le nom du consommateur, c'est-à-dire également son numéro de compteur Linky.
3: Convaincre les propriétaires de panneaux photovoltaïques de faire un geste solidaire reste pour l'instant la principale limite. L'association ne compte pour le moment que 3 propriétaires et 3 bénéficiaires adhérents.
2: C'est que le début. Julien Raymond, vous retrouvez son reportage en son et en photo sur ici.fr. La rubrique, vous la connaissez maintenant, c'est Ici, c'est mon quartier.
0: Et on adore cette rubrique. À 10h05, la météo, eh bien c'est ce ciel qui va alterner. Il y a les nuages, il y a le soleil, mais le temps reste sec et le vent de sud à sud-est devrait être assez fort du côté de Berlétang, la Côte Bleue. Il est théoriquement faible dans le Var. On va avoir cet après-midi à Marseille 21, Toulon 20, Aix 23 et globalement de 21 à 22 sur l'ensemble de notre territoire de Provence. Si vous êtes du côté de Marseille et que vous voulez descendre aux Trois-Lucs, eh ben c'est assez compliqué, hein, même quand vous arrivez des Olives, parce qu'il y a pas mal de monde. Plus de 16 minutes à patienter, même pratiquement 20. Allez, vous prenez votre mal en patience, vous écoutez Ici Provence et surtout vous écoutez les Tchatcheurs qui arrivent avec Laurent Menel.
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8: Merci beaucoup Véronique. Avant de vous retrouver pour cette année-là, ce sont les Tchatcheurs qui reviennent encore un matin, encore un week-end. Nous allons très largement profiter le temps d'écouter Jean-Jacques Goldman.

0: encore un matin, Jean-Jacques Goldman, ici Provence, pour vous souhaiter un excellent week-end. C'est parti pour la grande période des ponts de ce mois de mai. On vous salue, on espère que vous allez bien. C'est l'émission d'humour et d'humeur qui démarre à présent.
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0: Avec une grande équipe, celle de l'équipe des sports que nous allons saluer aujourd'hui car c'est un jour particulier ce samedi.
3: L'équipe des sports, on est sûr de ça. Éric Maron.
0: Éric Maron, je salue.
4: Si vous commencez à être désagréable, Eric... je pars tout de suite parce que je devais faire le pont.
0: C'est-à-dire que l'actualité sera très sportive aujourd'hui. Ouais, j'imagine, Éric Maron, que vous pratiquez du,
3: du sport. Éric Maron et bien sport sûr. Dans la même phrase, ça ne colle pas.
0: Alors je salue officiellement.
4: Je vous dis bonjour quand même.
3: Il y a des mots.
0: Bonjour Laurent Menel. Bonjour Éric Maron. Un autre Éric.
4: Oui.
0: Éric Thomas, que nous saluons également.
5: Sportif.
0: Bonjour
5: aussi.
0: Éric.
5: Oui, oui, alors moi, ça sera bleu et blanc, rouge et noir. Alors, je vous rassure, ce n'est pas les nouvelles couleurs de mon appartement, c'est les couleurs des maillots de l'OM et du RCT.
4: D'accord.
5: Des matchs importants pour cet après-midi.
0: Eh oui, on va revenir sur l'actu sport qui va primer en ce samedi 2 mai. Ravi de vous retrouver avec les Tchatcheurs. Heureusement qu'il y aura un petit peu de culture.
4: Un petit peu, parce qu'il en faut quand même.
0: Il en faut. Et pour cela, on peut faire confiance à Thibaut Godric.
3: Oui, mais très bien.
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0: Parce que Toulon, parce qu'il y a le match bien sûr à 16h que vous allez suivre en intégralité, on va y revenir dans un instant. Mais vous Toulon, ça évoque quoi pour vous?
3: Bah, Toulon, je vais en profiter pour parler de l'excellent podcast qu'ils ont vécu ici, puisqu'il y a plusieurs épisodes sur Toulon, notamment sur Gilbert Bécaud.
0: Monsieur 100 000 volts.
3: Bah oui, monsieur 100 000 volts.
0: L'enfant du pays.
3: Oui, je vais vous raconter son histoire.
0: Et vous êtes allé sur les marchés de Provence pour cela.
3: Bien sûr.
0: C'est magnifique. Éric Thomas, vous qui êtes l'homme du sport quand même, parce qu'il nous en fallait un entre l'Olympique de Marseille et le RCT.
5: Oui.
0: En attendant la prochaine saison. Par contre, le RCT en pleine forme en ce moment.
5: Bah, il faut savoir que dans le top 14, ça va plutôt bien. Mais alors, en Coupe d'Europe, cette année, ils nous ont surpris. Et ils arrivent après 11 ans d'absence.
0: 11 ans
5: d'absence d'être en demi-finale de Coupe d'Europe, donc finalement ce soir, enfin cet après-midi, puisque le match était à 16h, une victoire et c'est la finale.
0: Et le match se passe où?
5: À l'Aviva Stadium de Duplain.
0: Éric Maron,
4: oui.
0: Toulon, ça évoque quoi pour vous?
4: Moi ça me rappelle le port de Toulon, à l'époque où la radio était installée et les locaux de ce qui était avant France Bleu étaient installés sur le port de Toulon avec une vue magnifique sur la rade. On a d'excellents souvenirs. Ouais.
0: S'il y avait un très mauvais souvenir, c'est que le soleil réfléchissait sur l'eau en fait, qu'il y avait une réverbération dans les stores de la radio et c'était très très compliqué de travailler dans ces conditions-là.
4: Nous étions en fait obligés de travailler avec des lunettes de soleil.
3: Oui, c'était atroce, c'était horrible. Bordé à Mac.
5: Et on regardait à travers le hublot également.
4: Oui, il y avait un décor marin.
0: C'était superbe.
4: Je vais vous parler de l'emblème du RCT, c'est le muguet.
0: Ça tombe bien, au lendemain du 1er mai.
4: Oui, et il y a un rapport aussi avec Félix Mayol. Je vais vous raconter l'histoire de Félix Mayol.
0: Le stade allez...
4: Oui, alors il y a le stade. Et pourquoi Félix Mayol portait du muguet à sa boutonnière?
0: Voici Paul McCartney, les Tchatcheurs, de bonne humeur. Dans un instant, direction le stade Mayol.

0: Ici Provence, pour vous souhaiter un bon week-end, c'était Paul McCartney.
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0: Avec Eric Maron, oui. Eric Thomas, Thibaut Gaudry, pour partager ce samedi matin sur votre radio locale. Ici Provence, c'est l'actu sport qui prime avant tout. Si l'OM ne nous a pas vraiment fait plaisir en cette période,
3: vous avez un appel,
0: disons-le.
3: En fait,
0: oui, pardonnez-moi.
3: Je vais répondre aussi.
4: C'est le président de l'OM. Hein. Je crois qu'il a, il a,
0: tous nos espoirs reposent en rouge et noir sur le RCT, n'est-ce pas, Eric ?
5: Oui, ça, c'est un match important pour ce soir. Et d'ailleurs, c'est pour ça qu'on organise.
0: Dites pas ce soir, c'est à 16h.
5: Ah oui, mais je suis tellement habitué
4: c'est
5: à faire les soirées de foot.
3: On vous pardonne,
5: Bon, alors cet après-midi, effectivement, ça commence. Alors, on va commencer par le foot parce que le foot commence à 15h. Donc, on va faire un multiplex cet après-midi dès 14h30 pour annoncer cette 32e journée de Ligue 1. Alors, le déplacement de Marseille à Nantes. Marseille qui est 6e, qui va essayer de tenter de ramener les 3 points de la victoire. Et ça serait bien important de les avoir ce soir face à un mal classé du championnat, puisque Nantes est 17e et avant-dernier.
3: Ça fait toujours se méfier des mal classés.
5: Mais c'est pour ça, voilà. Quand je dis tenter, c'est bien tenter. Au commentaire cet après-midi, Grégory Bellière, puisque nous saluons Bruno Blanzac qui est dans les cartons, puisqu'il déménage en ce moment. Donc, il ne peut pas être sur le terrain. Grégory Bellière et notre consultant Fabien Laurenti. Ça, c'est pour la partie foot en bleu et blanc.
0: Bon.
5: Et à 16h.
0: À 16h.
3: On y arrive.
0: En une direct. Demi-finale, ça fait 11 ans qu'on attendait ça.
5: Ouais, en direct de l'Aviva Stadium de Dublin. C'est le coup d'envoi du match du RCT Leinster-RCT. Donc une demi-finale de la Coupe des Champions, c'est la Coupe d'Europe, la grande coupe aux grandes oreilles, comme on dirait en foot. Et les Toulonnais la retrouvent, cette compétition, après 11 ans d'absence. Donc autant vous dire que ça va être important cet après-midi. La victoire pour accéder à la finale, et je pense que tous les peuples rouges et noirs, qu'ils soient à Toulon ou en déplacement, parce qu'il y a beaucoup de supporters qui ont fait le déplacement jusqu'à Dublin, eh bien, vont encourager, vont pousser leur équipe pour ce match, qui sera d'ailleurs commenté par un spécialiste du ballon ovale. Je veux parler de Frédéric Chapuis.
0: Fred Chapuis
4: qui est de retour.
6: Du bon commentaire de RCT.
5: Bon aussi, Donc c'est un multiplex que l'on va organiser cet après-midi, dès 14h30, sur Ici Provence, foot et rugby, avec, on l'espère, deux victoires à la clé.
0: Avant la folie, on l'espère, en rouge et noir à partir de 16h. Allez, le RCT, tous en rouge et noir parce que
3: Toulon
0: bien sûr.
3: Pilou.
0: Tiens, je m'adresse à Thibaut Gaudry.
4: Oui.
0: Attention, on va enclencher le chronomètre.
4: Oui.
0: Alors, ils découvrent, nos animateurs, les questions que je leur pose d'une façon très spontanée et évidemment improvisée.
4: Oui. On a toujours un peu peur.
0: Oui, tout Thibaut, top chrono, quelle est la plus grande émotion sportive que vous ayez vécue?
4: C'est Séville. Séville, 1982, Coupe du Monde, France-Allemagne. J'avais 12 ans et j'étais terriblement triste ce soir-là après une soirée de montagne russe émotionnelle et voilà. Et je me suis jamais remis de ce match. Donc ça fait quoi, plus de 40 ans et voilà.
0: Éric Maron, la plus grande émotion sportive.
3: La plus grande émotion, c'est quand les rugbymen ont débarqué sur le port de Toulon, quand ils ont ramené la Coupe d'Europe. Il y avait une foule considérable sur le port parce qu'ils étaient arrivés en navette spéciale avant de présenter la Coupe au Stade Mayol. Et il y avait une ambiance extraordinaire. C'était noir de monde avec tous les joueurs du RCT. Mais Wilkinson à l'époque.
0: Il passe le ballon à Eric Thomas.
5: Oh ben moi, c'est une finale de foot entre le Brésil et la France. Et ces 3 buts, dont 2 de la tête de Zizou. Là aussi, c'était inimaginable puisque c'était la première Coupe du Monde que l'on gagnait.
0: Bravo. Félicitations. Bien,
4: sur le gong. Hein.
0: Plutôt foot ou rugby, Eric Maron?
3: Les deux.
0: Ouais,
3: Eric Thomas.
5: Les deux aussi.
4: Les deux aussi. J'aime beaucoup le foot et j'aime beaucoup le rugby.
0: On mouille pas trop le maillot.
4: Non, mais c'est vrai.
3: Je suis allé plus souvent au stade Mayol qu'au stade Vélodrome.
4: Et moi, c'est l'inverse.
5: Mais tu vois, il y a une culture par mes parents. Je suivais tout petit les matchs de rugby, l'équipe de France, les commentaires de.
4: D'Abel Adejo, de Roger Coudert.
5: Allez, les petits, bien sûr.
0: Tiens, savez-vous qu'au stade Mayol, il y a une tribune qui s'appelle Bonus?
5: Oui.
0: Pourquoi? Parce que c'est l'histoire d'une grande famille, la famille Bonus, que l'on a connue aussi dans la vie politique, mais avant une famille de commerçants, une famille de rugbyman légendaire toulonnaise. On a rencontré dans les gens d'ici cette semaine Carole Bonus, qui est la petite fille d'un célèbre rugbyman. Écoutez l'histoire de sa famille, Carole Bonus.
6: Et en fait, le stade Mayol, parce que mon grand-père a été international de rugby il y a longtemps, et c'était, je crois, en 58 ou en 52, et il est mort à 44 ans, et international, il a été enterré en maillot rouge et noir. Et il y avait un monde de fous ce jour-là. Et puis, les tribunes se sont appelées tribunes bonus en son hommage. C'est vrai que c'est un nom qui nous a porté par le rugby au départ. Et ça nous a tous portés parce qu'ils étaient quand même 13 enfants. Et ils avaient tous des commerces, voilà, des bars dans Toulon.
0: L'histoire aussi du stade Mayol que vous allez nous expliquer, Éric Marone, avec d'autres arguments dans un instant.
3: Avec Félix Mayol.
0: De suite.
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0: quoi qu'on dise, Benabar sur Ici Provence.
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0: Quoi qu'on dise, c'est bien l'URCT et le rugbyman qui nous font plaisir aujourd'hui pour cette demi-finale annoncée. Donc, à partir de 16h, on espère bien sûr qu'ils iront jusqu'au bout. Éric Thomas, Éric Maronne, Thibaut Goudry, ce sont les animateurs tchatcheurs de ce samedi. Éric Maronne,
3: oui.
0: Si on regardait de plus près, oui. La grande vie, l'histoire de ce personnage hors norme, Félix Mayol, qui avait rien à voir avec le monde du rugby.
3: Non, pas du tout. Chansonnier, fin du 19e jusqu'à la fin des années 30. Alors avant de devenir cette vedette du music-hall, Mayol a été un adolescent toulonnais. Il est né en 1872. Son père était cantonnier sur les navires et sa mère fabriquait des chapeaux. Et c'est à partir de 18 ans qu'il commence un petit peu à courir le cachet dans toute la France grâce à sa voix. D'abord empreinte d'un accent du Sud. Je dis d'abord parce qu'il a essayé de le masquer pendant longtemps, son accent du Sud pour chanter.
0: C'est ce que faisaient les artistes quand ils montaient, comme on disait, à la capitale.
3: À la capitale, tout à fait.
0: Garder l'accent, malheureusement.
3: Alors, l'histoire, c'est le jour de son arrivée à Paris, un 1er mai. Nous sommes en 1895, qu'il commence en fait à dérouler le fil qui le relie au RCT. Ce jour-là, une amie lui remet du muguet, conformément bien sûr à la tradition, et le soir même, la plante accrochée à sa boutonnière, eh bien, il décroche un contrat de 3 ans dans une troupe du Concert Parisien. C'était une petite scène située dans le 10e arrondissement de Paris. Et c'est grâce à ce brin de muguet, le muguet porte-bonheur, qu'il a commencé donc à décrocher ses contrats. Et puis le titre qui le rendra aussi riche que célèbre, que tout le monde va reprendre et que tout le monde connaît, c'est bien sûr le célèbre
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6: Et maintenant, une page de publicité.
0: Il y en avait bien d'autres, un succès.
3: Oui, il y en avait d'autres, mais ça, c'était son plus grand succès. À propos du muguet porte-bonheur qu'il affectionnait, donc il est devenu l'emblème du RCT, il faut savoir que le muguet qu'il portait à la boutonnière était complètement artificiel. Vous savez pourquoi ? Parce qu'il ne pouvait pas supporter l'odeur du muguet, qui est une odeur un petit peu particulière. Voilà. Donc, et puis il a offert.
7: Pas de chance.
3: Non. Et bien, comme il était très attaché à Toulon, et particulièrement donc au club de rugby, il a offert 60 000 francs or pour financer la construction du stade qui porte son nom, le célèbre Stade Mayol.
0: Eh oui. Merci. Avant d'accueillir le speaker officiel du RCT, et c'est une femme, et quelle femme, Stéphanie Poiré, la voix du Stade Mayol.
3: Adorable.
0: Tiens, ouais, ça me donne envie de vous questionner sur la grande histoire du RCT pour découvrir si vraiment vous êtes des passionnés, des mordus, des accros en rouge et noir. Thibaut, Gaudry,
8: oui.
0: Êtes-vous prêts? Éric Thomas,
8: on va faire le maximum.
3: Attention, on va
0: vous êtes 3, donc c'est la majorité qui va primer. Attention, d'accord. Un petit quiz, ça dure 2 minutes. Ouais. Amusez-vous aussi à jouer avec nous. Le RCT a été créé, selon vous, avant ou après l'Olympique de Marseille, la fondation, la création.
8: Après,
0: vous faites confiance à Thibaut. Thibaut a pris la main. Il dit après. Il a raison. En 1908. Quel est l'emblème célèbre du club porté en l'honneur du chanteur Félix Mayol? Vous avez bien écouté. Comment s'appelle le cri de guerre?
9: Le Pilou, Pilou.
0: Quel célèbre manager, ancien sélectionneur du 15 de France, est né en 1964, a été nommé pour diriger le club. Il aura marqué quand même son histoire et parfois un petit peu critiqué. Oui, un entraîneur bien de chez nous qui avait un bel accent du sud-ouest, disons.
8: Daniel Herrero?
0: Non.
8: Philippe Saint-André?
0: Non. Le RCT lui a ouvert un 10.
3: Les portes?
0: Oui, et donc. En 1909, lors d'une finale régionale contre quel autre grand club du Sud, le RCT s'est-il imposé pour remporter, écoutez bien, le championnat du littoral? Nous sommes en 1909, on écoutait
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0: Contre quel autre grand club du Sud?
8: Narbonne.
0: Du Sud, j'ai bien dit. Non, vous allez me citer toutes les villes rugbystiques du Sud.
8: Oui,
0: la réponse est très étonnante. Pensez bien que la réponse est très étonnante, vous n'y aurez jamais pensé.
8: Nice.
0: Et un grand club, j'ai bien dit. Marseille. Et plus exactement. Mais réfléchissez, Marseille.
3: La Marseille.
0: Eh bien alors.
2: Eh bien alors
0: donnez... Mais Marseille, vous pensez à quoi?
7: Bah l'OM.
0: Ben voilà,
7: il y a un club de rugby. Ben,
0: donc c'est oui, Thibaut qui remporte haut la main ce quiz.
3: J'avais un doute sur l'OM.
0: Ah, oui. Ah oui. C'est pour ça d'où que le fait les faits historiques sont incroyables. Et c'était bien l'Olympique de Marseille. D'accord. Face au RCT. Ici Provence, voici les Innocents et l'autre Finistère.
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0: votre Finistère avec les innocents. Bon week-end, les tchatcheurs, les animateurs vous retrouvent comme tous les samedis. Il y a l'autre Provence, celle cachée peut-être que vous aimez découvrir, votre petit coin secret. Messieurs, allez, je vous pose une question spontanément, comme ça, au-delà de votre pays de rogne, vous, mon cher Thibaut Gaudry.
1: Moi, j'aime bien quand même le Luberon, quand même.
0: Le Luberon.
1: C'est vraiment un de mes terrains de jeu préférés.
0: Éric Thomas est marseillais. Ouais, l'autre Provence que vous aimez.
2: J'aime bien aller dans le Var. C'est vrai
0: le
2: que
0: le Var, la côte ou plutôt le centre Var.
2: Les deux sont très attrayants.
0: Bon, évidemment, très fréquentés pour ce mois de mai. Vous imaginez, Éric Maronne.
3: Le Verdon et les Gorges.
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0: Alors nous allons écouter une voix et pas n'importe laquelle. Vous la connaissez d'ailleurs, Éric Maronne.
3: Ah, je la connais
0: voix.
3: Très bien.
0: Et vous connaissez physiquement aussi celle que nous allons entendre.
3: Je la connais bien aussi,
0: ouais. Stéphanie Poiré. Stéphanie Poiré, speaker officielle, emblématique du rugby club toulonnais. Mm. Ça fait plus de 13 ans qu'elle est la voix du RCT. C'est un personnage aussi fascinant parce que aux multiples fonctions.
3: Hein. Oui, parce qu'elle travaille aussi à la communication de la Marine nationale sur la base de Toulon.
0: Stéphanie Poiré qui est en ligne avec nous avant le match de 16h qui se joue donc à Dublin, on le rappelle. On peut dire, Stéphanie, que vous êtes en chômage technique aujourd'hui ?
6: Écoutez, oui, un petit peu, hein, puisque le RCT se déplaçant au Leinster à Dublin pour jouer. Effectivement, je serai, moi, à Toulon et bien évidemment, supportrice, fervente supportrice du RCT. Je serai derrière ma télé pour les encourager.
0: Et c'est ainsi qu'est née la passion, d'ailleurs, autour du rugby. Stéphanie, dès votre plus jeune âge, vers 9-10 ans, vous étiez déjà en immersion dans le monde du rugby.
6: Oui, exactement, hein, grâce à mon père qui m'amenait déjà à Mayol. À 9-10 ans, j'étais sur les sièges du stade Mayol, justement, à supporter notre équipe rouge et noir.
0: Vous auriez imaginé à ce moment-là devenir la voix féminine du Mayol, speaker officiel de nos rouges et noirs ?
6: Ah non, pas du tout. À ce moment-là, ben, on est enfant, hein, on n'a pas du tout cette imagination débordante. Mais écoutez, c'est avec plaisir finalement que ça se soit passé. Depuis 2013, je suis le speaker officiel du rugby club toulonnais, derrière nos rouges et noirs et surtout à Mayol. Et puis donc, lorsque c'est délocalisé au Vélodrome, hein, je retourne
0: vers oui.
6: mon équipe samedi prochain, le 9, au Vélodrome contre Toulouse.
0: Et justement, est-ce vrai que vous avez un trac persistant avant chaque match à Mayol ?
6: Non, au début, on avait toujours un petit peu l'appréhension. Maintenant, ben, je veux dire, c'est un peu routinier. On se met dans notre bulle. Hein. C'est un réel métier que de faire speaker, maîtresse de cérémonie, animatrice. On se met dans notre bulle. Et puis, ben, une fois qu'on est lancé, une fois qu'on est dedans, c'est un plaisir. On le fait avec le cœur. La voix et bien évidemment le cœur.
0: Eh oui, le cœur à l'ouvrage. L'immersion est totale, elle est différente chaque fois ou chaque match se ressemble, Stéphanie ?
6: Non, chaque match se ressemble. L'immersion est vraiment totale. Oui, oui, je suis dans mon conducteur. On est très assidus. C'est une équipe, hein, je travaille avec tout le RCT, que ce soit la régie, que ce soit Bordpelouse. On est vraiment une équipe soudée et on travaille très très bien ensemble, main dans la main. Mais c'est une vraie immersion.
0: Bon, un petit mot sur le match qui va se disputer à 16h pour nous quitter, Stéphanie Poiré.
6: Bah, écoutez, moi, j'invite tous les supporters du RCT à être derrière notre équipe. On a retrouvé une dynamique de victoire, hein, quand même, ces derniers matchs, ce qui fait du bien à l'ensemble du club et à ses supporters. On a traversé une période, certes, difficile, hein, on l'a vu sur les réseaux, mais qui a permis de nous ressouder, de rester humble et d'aborder la fin de saison du mieux possible. On a retrouvé une bonne confiance. Le Leinster, ça va être dur, mais un exploit est largement possible. Hein. Il faut que tout le rugby club tourné, tous les joueurs donnent.

0: Et speaker officiel donc du RCT qui ce soir va encourager autrement
1: cet après-midi
0: son équipe. Eh oui,
2: c'est oui. Après-midi.
0: C'est vrai, vous avez raison, c'est possible, à partir de 16h, juste à la sortie de la sieste, c'est parfait, on sera grade de forme pour encourager les rouges et noirs. Stéphanie Poiré qui anime donc au Stade Maillol, elle ne fut pas la seule femme. Hein.
3: Oui, absolument.
0: Il y a un passage éclair aussi de quelqu'un que nous connaissons bien, Eric Maron.
3: C'est une des voix de Ici Provence, journaliste à Toulon. Christelle Marquès a également animé les avant-matchs au Stade Maillol. Sur une demande, je ne pense pas me tromper, de Mourad Boudjelal à l'époque. Qui était président du RCT. Effectivement, c'est elle qui était maîtresse de cérémonie, speaker donc au Stade Maillol. Christelle, que l'on embrasse, elle nous écoute.
0: On reste à l'heure toulonnaise, on pense au Vélodrome pour le prochain match du RCT face à Toulouse. Sacré choc également, ce sera le 9 mai. Et dans un instant à Toulon, on va peut-être parler d'un certain Gilbert Bécaud, Thibaut Gaudry.
4: Et c'est ce qu'on va faire exactement, monsieur 100 000 volts.
0: Apprécia que nous écoutons Gimme Love.
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0: C'est le week-end, ici Provence, l'heure de la bonne humeur a sonné, comme tous les week-ends entre 10h et 11h. Là, une heure intégrale pour se changer les idées, pour s'informer, parfois même pour se plonger dans l'histoire de notre Provence.
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0: Et si vous nous retrouvez à l'instant avec Éric Baron, Éric Thomas, Thibaut Gaudry, nos animateurs, pour encourager le RCT qui jouera à 16h cette demi-finale. Du coup, Thibaut Gaudry, qui se penche sur le berceau des grandes personnalités qui sont passées ou qui ont vécu en Provence, ou parfois même qui sont nés, et c'est le cas d'ailleurs d'un certain Gilbert Bécaud, puisque nous sommes à l'heure toulonnaise.
3: Tout à fait,
4: on revient le chercher.
0: Voilà, alors, on vient le chercher, ça, Gilbert. Ouais.
3: Alors, on aurait pu parler d'autres artistes à Toulon, à travers donc ce podcast qui s'appelle Ils ont vécu ici, donc effectivement qui raconte des histoires d'amour entre la Provence et les artistes. Certains y sont nés comme vous le disiez, d'autres sont venus s'y installer. Même si, alors ça on le sait pas toujours, il n'y a pas vécu très longtemps en fait. Hein. Il est né à Toulon donc en 1927, d'ailleurs il y a une plaque, rue d'Entrechaux. C'est presque en face, alors ça c'est amusant, c'est presque en face de l'Opéra de Toulon en fait. Ah. Donc voilà, il y a un petit signe du destin quand même. Hein. Ouais. Et même si c'est pas dans cette salle qu'il aura l'occasion de connaître la gloire, mais plutôt à l'Olympia qui était vraiment sa salle. Hein. C'était vraiment la salle de Gilbert Bécaud. Et c'est lui qui lui a un peu donné ses lettres de noblesse. Il a joué il a fait des dizaines de concerts.
5: Il a battu des records. Ouais. Et puis même quand ça n'était pas bien, Cocatrix l'a fait appeler et il a remonté un petit peu.
3: Oui, voilà, quand il avait besoin de faire des entrées, il disait « Tu veux pas venir chanter ?» Il était sûr qu'il y avait 20 concerts de suite à guichet fermé et il était tranquille. Et donc il est né rue d'Entrechaux, il y a une plaque commémorative sur laquelle est écrit « Ici est né Gilbert Bécaud, artiste, compositeur, interprète, le 24 octobre 1927. » Alors ce qu'on sait moins par contre, c'est que finalement il n'a pas vécu très longtemps à Toulon, parce que la plupart des artistes qui sont nés dans la région sont partis, justement sont montés à Paris quand ils avaient 18, 19 ans, 20 ans. C'était le cas, par exemple, de Mireille Darc. Lui, pas du tout. En fait, il est parti quand il avait un an. Donc, il était vraiment tout petit. Parce qu'en fait, ses parents sont allés s'installer à Nice. Bon, ils ne sont pas allés très très loin. Hein. Mais tout au long de son enfance et de son adolescence, il est revenu à Toulon. Il revenait très souvent, d'abord parce qu'il avait ses grands-parents à Toulon. Donc, en fait, il y venait pour les vacances. Mais il n'est jamais revenu vivre à Toulon, par contre. Par contre, il est venu régulièrement.
6: Juste de passage.
3: Voilà, il venait en vacances. Il allait rendre visite à un de ses oncles qu'il appelait Tonton Jardin, parce qu'il avait un grand jardin. Il aimait beaucoup ce jardin. Ouais. Non, il n'y avait pas de Tante Jeanne à ma connaissance. Ouais. Non. Et donc il va déménager à Nice, et c'est à Nice qu'il va faire le conservatoire, parce qu'il a fait le conservatoire, Gilbert Bécaud, en piano. Ouais. Il a été diplômé. C'était un élève assez turbulent, a priori.
0: Et très nerveux, d'où l'idée de.
3: Oui, monsieur 100 000 volts. Voilà, c'est ça, c'est quelque chose qu'il avait déjà tout petit. Et il y avait un piano à la maison, et voilà, sa mère a commencé à l'initier un peu, et puis voilà, petit à petit, il a adoré cet instrument, et il est devenu un très très bon pianiste, même s'il ne se considérait pas comme un immense pianiste, mais c'est un très très bon pianiste, et ça va devenir un peu par hasard finalement un chanteur, parce qu'il n'avait pas prévu de chanter, lui son truc c'était vraiment la musique à la base. Mais il va se trouver un talent pour ça, et quel talent, et puis un talent de compositeur.
0: À réécouter, à écouter, à découvrir. Ils ont vécu ici.
3: Est-ce qu'on a le temps de parler quand même de la chanson Les Marchés de Provence ou pas du tout?
0: Oh, vous prenez un peu de thym, du safran, de la garde.
3: Parce que souvent,
0: de safran, du thym, de la garrigue.
3: Souvent, on se dit, c'est le marché de Toulon, mais c'est pas que le marché de Toulon du Cours Lafayette. Alors, c'est un peu le marché du Cours Lafayette, mais c'est aussi un peu le marché de Nice et les marchés provençaux en général sur lesquels il allait se balader.
0: C'est l'hymne des marchés aujourd'hui.
3: L'hymne des marchés de Provence.
0: Tout à fait. Thibaut, puisque vous nous parlez de Gilbert Bécaud, un petit quiz destiné à vous, les animateurs que vous allez découvrir. On va jouer avec les artistes, les chanteurs et autres qui ont marqué Toulon, qui sont passés à Toulon, qui ont rapport avec Toulon. Top chrono. Quelle chanson de Gilbert Bécaud est devenue un grand standard international, reprise en version anglaise sous un autre titre très très connu, le plus vendu au monde?
3: Et maintenant,
0: ce qui donne en anglais.
7: And now.
0: C'est pas grave. Quelle artiste toulonnaise a fait des bêtises, d'après vous?
3: Corinne Charby.
6: Sabine Paturel.
3: Je suis pas loin, c'est pareil.
6: Corinne Charby, elle, c'était les boules de.
3: Ouais. C'est tout pareil.
0: Quelle chanteuse a été révélée par l'émission Nouvelle Star, originaire de la Seyne-sur-Mer, à côté de Toulon?
6: Ah oui.
0: Deuxième ville la plus importante du Var, on le rappelle.
3: Et ah, oui. Je ne connais qu'elle. Je l'adore en plus. Camilla Jordana.
0: Et l'autre porté sur Peter et Sloane, quel est le vrai nom de Peter? Et
2: vous me dites Savelli,
0: que nous saluons aussi, grand supporter du RCT, au passage. Sans oublier tous les temps forts qui se tiennent dans notre région tout au long de ce week-end. Long week-end, beaucoup de ponts pour en profiter pour ce mois de mai, que nous vous souhaitons excellent.
2: Il y a la moulant, de
0: ponts. Oui, c'est vrai. Merci à tous de votre écoute. À demain pour la suite des Tchatcheurs entre 10h et 11h.
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0: Arrêtez-vous, arrêtez-vous. On espère encore profiter d'un bel ensoleillement. Ouais. Je préférais Félix Mayol.
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0: Ici Provence, le week-end se poursuit cette année-là. Elle vous fait jouer dans un instant Véronique Lopez et le retour de l'info locale.
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0: merci. On vous retrouve demain, bien sûr, à la même heure, entre 10h et 11h avec vos tchatcheurs. Et puis, on va jouer ensemble, mais ça sera après les infos de 11h. On va jouer effectivement et vous allez devoir reconnaître des extraits de musique. À la clé, il y a 50 euros de bons cadeaux.
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0: Ici Provence, il est tout pile 11h et nous sommes le samedi 2 mai. Les infos à Marseille en Provence, Christophe Van Ven. Et oui, on est le samedi 2 mai et après la fête du travail, aujourd'hui c'est la fête du sport sur Ici Provence.
2: Dès 14h30, tapis rouge sur pelouse verte avec, pour commencer, l'OM à Nantes. Le coup d'envoi est à 15h, l'OM 6e de Ligue 1 chez l'avant-dernier. Pour rester européen, une équipe même déboussolée face à un relégable, on espère une victoire. Grégoire Bellière sera au commentaire pour Ici Provence. Et puis 16h, coup d'envoi de la demi-finale, la Leinster-Toulon, Coupe des Champions. Le RCT n'avait pas goûté au dernier carré depuis 11 ans. Événement en présence là aussi, d'ici Provence, sur place, à Dublin. Fred Chapuis vous fera vibrer au plus près dans l'Aviva Stadium, épaulé en studio par notre consultant de luxe, Patrice Tesser, champion de France 92 avec Toulon, un amateur du beau jeu, avec toujours des commentaires très éclairés. Toulon, encouragé par 350 vaillants supporters rouges et noirs qui ont fait le déplacement. On a une pensée pour eux. On les entendra d'ailleurs dans le journal de midi. Toulon, outsider, ou outsider comme on dit ici, pas favori, mais prêt pour l'exploit.
0: Alors ça, c'est quelque chose qui va vraiment intéresser les gens. L'indemnité carburant pour les travailleurs modestes grands rouleurs vient d'être publiée au journal officiel.
2: Allez, on en sait plus sur les conditions pour obtenir cette indemnité. C'est un coup de pouce de 50 euros, potentiellement pour 3 millions de Français qui gagnent moins de 17 000 euros par an et qui font plus de 15 km chaque jour pour aller bosser, ou 8 000 km par an. Le dispositif devrait être disponible d'ici la fin du mois, d'ici fin mai, sur le site impots.gouv.fr. Une essence qui flambe à la pompe et les ventes de l'électrique explosent en France depuis le début de l'année. Une voiture neuve sur 4 est électrique. Gros succès pour les voitures chinoises et la Renault 5. Et puis les moustiques en grande forme du côté de hier. La station balnéaire du Var a décidé d'activer dès aujourd'hui ses 440 pièges, un mois plus tôt que d'habitude. Ça va lui coûter 60 000 euros pour neutraliser la bagatelle de 2 millions de moustiques femelles. Ce sont les moustiques qui piquent, les femelles. Et voilà, donc il y a effectivement, faut dire qu'il a plu l'équivalent de 6 mois depuis le début de l'année hier. Donc il y a beaucoup d'eau stagnante et donc le risque d'avoir un été particulièrement infernal.
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2: Et on rappelle, 80% d'origine de ces moustiques, c'est domestique.
0: Oui.
2: Ce sont les fameuses coupelles des plantes.
0: Voilà. Et il y a une solution toute simple, les Zoya. Vous connaissez les Zoya?
2: Alors expliquez-moi, alors moi je cherche.
0: Et c'est assez exceptionnel.
2: Comment on absorbe quand on met trop d'eau pour arroser ces plantes?
0: Alors on fait un petit point jardin. Demain vous retrouverez le jardin d'ailleurs entre 9h et 9h30. Mais on va faire un point jardin. Les Zoya, ça vient d'Espagne. C'est pour ça que je connais, bah oui, mes origines espagnoles.
2: Lopez.
0: Imaginez bien, vous avez un petit récipient avec de la terre cuite, donc qui permet la porosité pour que l'eau s'écoule. Vous le remplissez, mais surtout il est fermé. C'est-à-dire que vous mettez l'eau, vous plantez cette Zoya dans votre pot et en fait, vous pouvez, donc comme ça, pas besoin d'avoir de l'eau qui stagne, qui trop. La plante, elle est contente parce qu'elle est arrosée juste un petit peu et il n'y a pas les moustiques qui peuvent aller puisque c'est fermé. Vous m'avez suivi.
2: Je vous en apporterai une.
0: Voilà,
2: il faut
0: Zoya.
2: Vous montrer. Parce que là, je visualise par 11h du matin.
0: C'était le petit point fleur. On va faire un petit point météo, oui. Là, pour le coup, avec des températures très douces cet après-midi. 21 à Marseille, Toulon, 20, Aix-23 dans les Alpes provençales de 20-23. Sur tout le reste de la Provence, on aura grosso modo 20-22, avec ce ciel qui sera quand même couvert. Et puis ce vent qui va être vraiment fort de sud à sud-est, du côté de Berlétan, la côte bleue, faible dans le Var. On se dit à demain. Bon pied, bon oeil,
2: des 7h. Avec plaisir, et avec des victoires annoncées demain.
0: Oh, j'espère. Je vous attends demain pour annoncer les victoires. Côté circulation, pas grand-chose à vous signaler. Si, il y a des courses. Il y a notamment un marathon depuis 8h ce matin, le marathon Var-Provence Verte qui traverse plusieurs communes. Alors, la course, elle a bloqué la DR45 jusqu'à 10h30. C'est bon, maintenant vous pouvez passer. En revanche, attention, la 24 entre Carcès et Brignoles est toujours fermée et ce, jusqu'à 16h. Vous voyez quoi que ce soit, vous nous le dites au 04 42 38 08 08.
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0: On s'offre un tour de piste avec le plus pop moderne de nos artistes. Laissez-vous étourdir par la classe absolue d'Étienne Daho, c'est son manège à lui.
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0: bien sur le manège d'Étienne Daho, hein, mais on est bien aussi quand on joue sur Ici Provence.
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0: Et oui, pendant une heure, on va écouter de la musique, on va se souvenir, se dire « Ah oui, c'est vrai, c'était cette année-là. Oh là là, je vois pas le temps passer », parce que c'est ça finalement qui nous rassemble, c'est de se souvenir et de ne pas voir le temps passer. Et à la clé, il y a 50 euros de bons cadeaux. Alors quand on sait que la vie est en train d'exploser et que notre porte-monnaie est en train de fondre comme neige au soleil, eh ben on se dit que c'est super ces 50 euros de bons cadeaux. Mais pour ça, il va falloir avoir au moins 2 points. Il y aura 3 questions, donc il y a une question de joker. À vous d'être le meilleur et je suis sûre que c'est ce qui va vous arriver. Le principal, c'est qu'on passe un bon moment. Et cette année-là, je suis sûre qu'il y a une chanson qui vous accompagnait. On est en 95. Ça vous dit pour le premier extrait? On y va avec ce grand monsieur.
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0: Bon, ils viennent dire le titre. Jusque-là, c'est facile, hein?

02 38 08 08. Il faut avoir le titre de la chanson et le nom de l'artiste, et je suis sûre que vous l'avez. Allez, c'est parti. On va laisser la passion du Sud envahir notre salon pour cette fin de matinée. C'est le nouveau souffle qui fait vibrer l'âme de l'île de beauté. Epo est la voix de Patrick Fiori avec cette chanson qu'on adore.

0: Alors ça, c'est un petit bijou, Epo et la voix de Patrick Fiori pour le puissant Coré Tempesta, que vous allez retrouver hein, pour le Corsu Mezzu Mezzu, le grand concert événement du 23 mai prochain à l'Orange Vélodrome avec ICI Provence, avec les plus de 1000 choristes, avec plus de 150 artistes français qui font le déplacement et qui viennent pour chanter avec les plus belles voix de Corse. 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
0: Et c'est Virginie qui est notre première candidate qui nous appelle des Pennes Mirabeau. Bonjour Virginie.
3: Bonjour Véronique.
0: Tout va bien Virginie aux Pennes ?
3: Oui, ça va très bien.
0: Oui, vous comptez faire quelque chose de particulier vous aujourd'hui ?
3: Je n'ai pas vraiment encore pris la décision, je ne sais pas.
0: Voilà, on ne sait pas. On verra, tranquille, au fil de ce qui va se passer dans la journée. Surtout si vous gagnez les 50 euros de bons cadeaux. Hein.
3: C'est ça fera toute la différence.
0: on est bien d'accord de savoir si on va faire un petit peu d'emplette ou pas. Je vous comprends et je vous le souhaite en tous les cas. Mais pour ça, il faut d'abord avoir les deux points. Et parmi les deux points, il faut trouver qui chantait en 95. Mais avant, je vais vous demander, en 95, vous aviez quelque chose qui s'est passé particulier dans votre vie ou rien du
3: non,
0: tout ?
3: Rien de vraiment précis en 95.
0: Ouais, c'était une année comme ça, sans plus.
3: Voilà. Alors, bon, on va dire banal entre guillemets.
0: Banal. C'est vrai que quand on regarde ce qui se passait au niveau mondial, il y avait pas mal de choses. Hein. Il y avait, par exemple, le fameux Microsoft qui lançait le Microsoft Windows 95. Bah oui, d'où son nom. Il y avait, je suis sûre que vous en souvenez, Tom Hanks qui recevait l'Oscar pour Forrest Gump.
3: Et forcément, on a vu le film.
0: Eh oui. Et puis, il y avait aussi, GoldenEye, le James Bond qui sortait aussi. Ah, ça, c'était chouette. Du côté de la Normandie, il y avait l'inauguration du pont de la Normandie. Ça date de 95. C'est fou parce que moi, j'avais l'impression que ça datait de bien avant. C'est drôle comme on est décalé comme ça dans les années, hein. Voilà. Il y avait pas mal de choses comme ça. Et puis, à la radio, on écoutait ça.
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0: Alors, qui est ce grand monsieur ?
3: C'est Maxime Le Forestier avec le titre « Passer ma route ».
0: Eh, bravo ! Voilà votre premier point acquis sans problème, Virginie. On adore Maxime Le Forestier.
3: Oui, et même, il y avait une autre chanson, je me souviens justement, au collège, je crois que c'était en quatrième ou en troisième, on avait chanté sur la chanson « Mon frère ».
0: Ah, exact. Ah oui, c'est vrai. C'est vrai qu'on l'apprenait au collège, cette chanson. Moi aussi, je suis d'accord avec vous. On a des souvenirs communs comme ça avec ces années 80. Ben, on va rester 80-95, hein, et on reste en 95 pour la deuxième question, si vous êtes prête, que voici, que voilà. En 95, il y a une troupe de théâtre d'un genre un petit peu particulier qui s'installe dans ses écuries, oui, je dis bien ses écuries et ses chapiteaux à Marseille. C'est quelle troupe ? C'est le théâtre du Centaure, où les comédiens et les chevaux ne font qu'un, ou le théâtre du Galop, pionnier de la mise en scène équestre ?
3: Bon, je dirais la une, la première.
0: Alors, c'est qui souffle ? Moi, je veux tout savoir.
3: C'est ma maman qui est derrière la porte et qui me souffle.
0: Et elle s'appelle comment ?
3: Christine.
0: Oh, Christine ! Un gros bisou, Christine, à la petite maman. On part sur la une ?
3: Allez, oui.
0: Eh ben moi, j'ai envie de vous dire, les filles, bravo !
3: Super !
0: Bravo, Christine ! Oui, c'est bien le Théâtre du Centaure, effectivement, qui a posé ses sabots à Marseille en 95, après avoir été fondé en 89 par Manolo, puis repris par Camille en 92, et qui fait un boulot exceptionnel. Eh ben voilà, c'était simple, c'était facile. Qu'est-ce que vous en avez pensé ?
3: Ben, j'espère bien, je croise les doigts toujours.
0: Allez, avec Christine, vous vous y mettez à deux, comme ça fait plus de doigts croisés pour que tout à l'heure, peut-être je vous rappelle aux alentours de 11h50 et vous annonce la bonne nouvelle des 50 euros de bons cadeaux. Je vous souhaite plein de belles choses en attendant et passez un très très bon week-end. Au revoir toutes les deux.
3: Et à tous les filles, au revoir.
0: Au revoir. Je suis sûre que vous avez envie de jouer avec nous. Rassurez-vous, il y a encore de la place et il y a surtout une nouvelle année. Allez, on est parti, on remonte le temps, on va en 71 cette fois Et en 71, quand vous écoutiez la radio, eh bien, il y avait ça. Des pierres qui roulent, ça vous dit quelque chose? Un sucre brun. Je peux pas vous aider. Il vient de le dire là. Je peux pas vous aider plus. Moi aussi, les pierres qui roulent en 71. Franchement, allez, je vous attends. 04 42 38 08 08. Il y a Elodie qui est au standard et il y a Lou qui est à la technique qui me fait les gros yeux et qui me dit franchement, tu les as trop aidés. On s'en fiche. Moi, j'ai envie qu'ils gagnent. On vous attend. 04 42 38 08 08.

0: va accueillir notre deuxième candidat de notre jeu cette année-là. C'est votre blind test. On s'amuse en musique, on trouve qui chante et à la fin, l'un d'entre vous remporte un bon cadeau d'une valeur de 50 euros.
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0: Et Samir qui nous appelle de Marseille dans le 8e. Bonjour Samir.
4: Oui, bonjour.
0: Vous êtes de quel côté dans le 8e ?
4: Perrier.
0: Ah, alors on vous entend mal Samir ?
4: Oui, Perrier.
0: Ah voilà, à Perrier, la station tout en vert, j'adore. Marseille, à 8e, à Perrier. Voilà, je note tout comme ça, après j'oublie rien. Samir, vous n'étiez pas né en 71, vous avez une voix toute jeune.
4: Non, pas encore.
0: Eh ouais, par contre moi j'en connais une, elle était née en 71, et ça fait mal au compteur, croyez-moi. Alors en 71, ben, vous ne pouvez pas vous souvenir, hein, mais il y avait l'album Imagine de John Lennon. Mmh. Ouais, il y avait aussi un record français de froid avec moins 35 en dessous de zéro. Alors j'avoue, oui, je m'en souviens pas, mais apparemment, effectivement, il y avait eu un grand, grand froid à ce moment-là. Qu'est-ce qu'on peut dire qu'il y avait d'autres ? Il y avait Eddy Merckx qui remportait le Tour de France.
4: Il y avait aussi.
0: Ouais, en 71. Ouais, il y avait aussi. Ah ben ça, c'est moins drôle. C'était le décès de Fernandel et de Coco Chanel. Et également de Jim Morrison, qui est né, qui est mort en 71. Voilà un petit peu ce qu'il y avait au niveau mondial. Et puis, bien sûr, il y avait des pierres qui roulaient, qu'on écoutait.

0: des Stones, puisque vous les avez...
1: Les Brown Sugar.
0: Tout à fait, bravo. Le sucre merci. Brun des Rolling Stones. Est-ce que vous avez fait partie des super chanceux qui les ont vus en concert quand ils sont venus à l'Orange Vélodrome?
1: Malheureusement, non.
0: Ah, moi non plus, mais il paraît que c'était dingue.
1: Ça, j'aurais bien voulu être là.
0: Je vous avoue que moi aussi, ça devait être complètement fou de voir Mick Jagger et ses copains là sur la scène du Vélodrome. Parce que franchement, ça envoie, hein, même après toutes ces années.
1: C'est sûr.
0: Bon,
1: ils sont restés jeunes, comme on dit.
0: Ah ben oui, alors là, je dois avouer que vraiment, vraiment, ils ont la potion magique. Vous avez, Samir, un premier point, c'est déjà ça. On va passer à la deuxième question, si vous êtes prêts.
1: Oui.
0: Eh bien, c'est parti. On est toujours en 71. Le paysage médiatique marseillais vit un petit séisme politique. Déjà propriétaire du quotidien Le Provençal, le maire de l'époque, Gaston Defferre, rachète son principal concurrent. Ah, de quel journal s'agit-il? Du journal Le Méridional ou du journal La Marseillaise?
1: Gaston Defferre.
0: Alors, Samir.
1: Oui, redites-moi s'il vous plaît.
0: Alors, il achète en 71 quoi? Le Méridional ou La Marseillaise? Allez, il me faut une réponse.
1: Allez. Le Méridional.
0: Vous dites?
1: Le Méridional.
0: C'est qui vous a soufflé cette bonne réponse?
1: Ben, j'ai une amie à côté de moi.
0: Eh ben, vous pouvez lui dire merci parce que...
1: Ah, merci. Ah ben, il faut partager. Hein. Elle m'a dit il faut partager.
0: Et comment elle s'appelle cette amie?
1: Jean-Siane.
0: Non, c'est vrai, Jean-Siane.
1: Oui, oui, la Jean-Siane, ouais.
0: Oh, mais c'est trop joli comme prénom.
1: Ouais, oui.
0: Oh, j'adore.
1: Moi aussi, mais quand je l'ai rencontré, je trouvais que son prénom très magnifique. Donc.
0: Ah, bah super. Eh ben, bravo, bravo, parce que grâce à vous, Samir, il a ses deux points et il fait partie des sélectionnés, hein, comme Virginie, pour peut-être remporter tout à l'heure les 50 euros de bons cadeaux.
1: C'est super.
0: C'est plutôt pas mal. Là maintenant, il faut que... Voilà, c'est pareil. Virginie, elle avec sa maman. Donc, ils ont 10 doigts croisés. Bah, vous aussi, il faut qu'il y ait les 10 doigts croisés pour espérer pour tout à l'heure.
1: Bien sûr.
0: Je vous embrasse et je vous remercie. Oui.
1: Merci.
0: Merci à vous. Au revoir et belle journée. Alors, vous savez ce qu'on va faire? On est un petit peu en avance sur la route. Mais vous savez pourquoi? Parce qu'on va regarder ce qui se passe du côté de Saint-Tropez et des chefs qui sont à Saint-Tropez et qui fêtent les producteurs. On va faire un petit point sur la route. Et puis, on va ensuite aller du côté de Saint-Tropez.

0: 11h30. Que se passe-t-il sur la route? Pas mal de choses. Il y a du monde. On sent que vous avez envie de profiter du beau temps, notamment, toujours pareil, du côté des Olives et de la Croix-Rouge pour descendre vers la Valentine. Vous mettez pratiquement 20 minutes à Marseille et le trafic est vraiment bien, bien compliqué. Si on va du côté du Var pour descendre à Toulon depuis Olioule, là aussi, ça bouge pas mal sur les petites routes et puis sur un peu sur la 50. Le trafic sur la 57 est pas mal chargé, mais je vois que ça bloque du côté de Brignoles. Je vous ai expliqué qu'il y avait tout à l'heure cette course, ce marathon du Var, et je vous rappelle que la D24 entre Carcès et Brignoles est fermée de 10 jusqu'à 16h, donc prudence dans ce secteur. Et puis, bien évidemment, pour aller à Saint-Tropez, et ben, quand on est du côté de Port-Grimaud, on met pratiquement 35 minutes pour arriver à Saint-Tropez. Pourquoi ? Eh bien parce que là-bas, il y a les chefs qui fêtent les producteurs à Saint-Tropez et on va les entendre dans un petit moment puisqu'on va être avec notre youtubeuse. Et notre youtubeuse, elle, c'est qui ? Bah, c'est tout simplement Carole Cuisine qui est avec nous et qu'on va retrouver dans un instant.
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0: Coucou Carole !
3: Coucou Véro, coucou !
0: On se retrouve !
3: Alors je suis à Saint-Tropez, toujours place des Nice.
0: Ouais.
3: Et j'ai l'honneur d'être avec Christophe Michalak, le chef pâtissier qu'on présente plus.
0: Ah oui.
3: Et Sacha Dufresne, qui est le président de la tarte tropézienne. Et tout ça, c'est pour expliquer. Alors, je vais leur passer la parole à tous les deux. Expliquer cet après-midi à 15h30. Donc, il y a un concours de pâtisserie, un concours de tarte tropézienne. Christophe Michalak est le président du jury. Donc, c'est à vous d'abord. Je demande quel est votre rôle, Christophe?
4: Alors bonjour, mon rôle est tout simple, je suis président du jury, donc je vais pas faire grand chose. Moi j'ai élaboré un jury de mecs ultra bienveillants et sympathiques qui vont noter la tropézienne. Moi je vais me prendre mon pied parce que je vais pouvoir manger la tropézienne aussi, bien évidemment. Et puis non, l'idée c'est de valoriser ce produit unique qui est pour moi un des... j'ose dire en tout cas que la tropézienne est certainement un des gâteaux les plus... plébiscité des Français, peut-être les 10 meilleurs gâteaux français. Et moi, j'ai connu ça lorsque j'avais 12 ans, je suis venu à Saint-Tropez, j'ai mangé une tarte tropézienne, donc il y a une dizaine d'années, hein, j'ai à peine 22 ans maintenant, et j'ai eu un craquage total. J'ai trouvé cette brioche très fine, avec cette crème très généreuse, parfumée à la fleur d'oranger. Voilà, j'ai eu un énorme coup de cœur et ça s'est pas démenti avec le temps.
3: Bravo. Donc en fait, vous n'allez pas du tout donner votre avis là, cet après-midi ?
4: Si, of course. Si, parce que ce qui est important, déjà la première base, c'est être bienveillant et prendre soin des candidats, parce qu'ils ont fait un gros travail, il faut le respecter. Et ensuite, dans cette bienveillance mutuelle, élaborer qui a réussi à performer et à réaliser la meilleure tarte tropézienne. Alors bien évidemment, on est une démocratie, hein, donc je vais quand même regarder les notes, etc. Mais après, si j'ai un gros coup de cœur, je le dirai.
3: Alors je sais que dans le jury, il y a le papa de Sacha.
4: Absolument.
3: Alors Sacha, vous êtes là, bonjour d'abord, merci d'être avec nous. Donc pour les auditeurs qui ne vous connaissent pas, c'est vous qui êtes en charge de préserver ce patrimoine et de
4: Absolument.
3: Le faire connaître peut-être dans le monde entier. Vous me disiez tout à l'heure, j'aimerais faire le tour du monde avec la tarte tropézienne.
5: C'est le but, c'était déjà le rêve que mon père a commencé en 85, parce que ça fait du coup 41 ans maintenant qu'il a repris cette entreprise fabuleuse avec cette belle notoriété, bien évidemment ancrée à Saint-Tropez, avec un créateur emblématique qui est Alexandre Mika,
3: oui.
5: Et également une marraine d'exception qui restera Madame Bardot.
3: Et oui, Brigitte Bardot.
5: Donc oui, c'est tout le challenge aujourd'hui et on travaille ensemble avec mon père depuis maintenant 12 ans que j'ai rejoint du coup l'aventure.
3: D'accord.
5: Et j'ai repris la direction générale en 2021.
3: Très bien.
5: Donc c'est tout le challenge de pouvoir justement aujourd'hui se développer étape par étape progressivement et pourquoi pas dans d'autres pays bien sûr.
3: Et oui, puis les chefs à Saint-Tropez aujourd'hui fêtent les producteurs, fêtent l'artisanat. Et donc Christophe Michalak, vous êtes là pour mettre à l'honneur l'artisanat. Et Sacha, ben, il représente cet artisanat-là. Donc bravo. Juste pour vous, alors là,
5: oui.
3: Vous connaissez hein, la
5: bien
3: recette
5: sûr.
3: Originale.
5: Bien
3: alors pour
5: bien
3: vous,
5: sûr.
3: Hein, voilà, la recette originale. Mais les critères, quand votre papa va goûter ces critères, ça va être quoi? L'équilibre entre quoi et quoi pour
5: alors,
3: élire la meilleure tarte?
5: C'est assez délicat parce que lui,
3: oui.
5: Il est bien évidemment focalisé sur
3: ben
5: la
3: oui.
5: recette originale.
3: Oui.
5: Maintenant, le but, il n'est n'est pas de copier, mais surtout de réinterpréter par rapport à l'histoire des candidats, par rapport à, bien évidemment, leur savoir-faire, leur parcours. Et vu qu'on est là aussi pour représenter aussi et fêter les producteurs, c'est cette notion d'utiliser des producteurs locaux pour la réinterprétation, leur propre réinterprétation de leur tropézienne.
3: D'accord, c'est très bien. Christophe, est-ce que vous auriez pour les auditeurs un bon plan, un coin de paradis ici à nous donner?
4: Ah, alors écoutez, j'ai la chance, je loge, c'est quand même c'est un certain prix, mais je loge au Lily of the Valley, et je trouve ce lieu incroyable, parce qu'on est vraiment dans la nature.
3: À la Croix-Valmer. Hein.
4: Oui, voilà, c'est ça, la Croix-Valmer, voilà, je suis totalement fan, et je trouve que la cuisine du chef, qui s'appelle Vincent, est assez exceptionnelle, et très simple, très percutante, et je trouve ça remarquable.
0: C'est ce qui s'appelle un très bel enchaînement,
3: et vous,
0: Christophe.
3: Et vous, pour terminer. Ah oui, bon, est-ce qu'on a le temps encore, Véro? Non.
0: On est vraiment raccord, mais je disais à Christophe Michalak, c'est bel enchaînement.
5: Ce sera une prochaine fois.
3: Oui, une prochaine fois. Merci à tous les deux, vraiment. Merci.
5: Merci, merci.
3: Je vous laisse
5: à vous.
3: L'antenne, Véro. Gros bisous, à tout à l'heure.
0: Merci, à tout à l'heure. Je disais que c'était un très bel enchaînement parce qu'on l'aura demain, le chef de Lily of the Valley, avec Carole Cuisine, puisqu'on est sur place pour ces chefs qui fêtent les producteurs à Saint-Tropez. Allez-y, c'est vraiment magnifique.
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0: Alors ce qu'on entend là maintenant, c'est le titre que vous devez trouver. Vous l'avez reconnu ce monsieur? Écoutez bien.
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0: Et oui, il parle d'une maison, enfin vous savez, c'est une maison, c'est...
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0: C'est quatre... Et puis dessus, et c'est le titre de la chanson. Vous avez le nom de l'interprète et le titre. Allez, c'est à vous de jouer. C'est Elodie qui vous attend, 04 42 38 08 08.
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0: On s'installe au piano avec la désinvolture la plus élégante de la chanson française. Pas besoin d'artifice, juste un rythme et des doigts. Depuis toujours, William Scheller vous emmène dans un vieux rock'n'roll.
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0: ça, c'est sur Ici Provence et c'est forcément William Scheller qui est derrière le piano.
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0: jusqu'à midi,
1: c'est Annie Larda.
0: Bonjour Isabelle.

0: effectivement.
1: Oui.
0: Alors, en 2012, il y a quelque chose qui s'est passé chez vous ?
1: En 2012.
0: Eh ouais, parce que en 2012, c'est notre année avec laquelle on joue.
1: Ouais.
0: Non, ça vous dit rien ? Est-ce que Serge, votre mari, est pas loin ? Peut-être que lui, il s'en souvient.
1: Il est là, il réfléchit aussi. En 2012.
0: Non, rien de particulier.
1: Rien de particulier.
0: Ouais. Pourtant, je suis sûre que vous êtes allé voir au cinéma The Artist.
1: Oui.
0: Ah, voilà, et ben c'est cette année-là qu'il a reçu l'Oscar du meilleur film, d'accord, figurez-vous, okay. En 2012. Et puis aussi, c'est en 2012 où Facebook, le fameux réseau social, a fait une entrée en bourse. C'est-à-dire ça a été la première fois qu'un réseau social rentrait en bourse comme ça. Et il y avait, est-ce que vous vous souvenez du jubilé de diamant de la reine Elisabeth II, le 60e anniversaire de son accession au trône, juste après les JO à Londres. Voilà, c'était une année assez faste en 2012 pour l'Angleterre. Et puis, nous, à la radio française, eh bien, on pouvait entendre ce monsieur.
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0: Alors, c'est qui ?
1: C'est Benabar.
0: Bravo. Benabar. Avec quel titre ?
1: Quatre murs et un toit.
0: Eh ben, bravo.
1: Bravo.
0: Ça, c'est un premier point. Vous faites une belle équipe tous les deux, Isabelle et Serge, merci. Et c'est tranquille là-dessus. Maintenant, attention, la deuxième question, elle arrive, la voici. Et elle concerne Marseille, donc votre réputation est en jeu là. En 2012, la préfecture à Marseille prend une décision radicale. Elle interdit totalement la circulation des poids lourds de plus de 7,5 tonnes. Pourquoi ? Parce qu'un épisode neigeux exceptionnel a bloqué les autoroutes ou parce qu'un pic de pollution record a déclenché le premier plan d'urgence atmosphérique. Alors Isabelle et Serge,
1: la proposition numéro 2, la pollution.
0: Vous dites le pic de pollution ?
1: Oui.
0: Serge est d'accord ?
1: Il est d'accord, apparemment, oui. Et non,
0: vous vous souvenez pas de l'épisode neigeux ?
1: Oui, mais justement, moi j'ai hésité entre les deux. Neige, je me rappelle, moi j'étais infirmière à l'hôpital et
0: j'avais
1: passé la nuit.
0: Et c'était double. Et ben c'était en 2012, c'était double. Et voilà. Vous savez quoi ? On oublie, vous avez un joker. On va tout de suite passer à la troisième question de joker et vous vous loupez pas. On écoute cet extrait.
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0: C'est Jennifer avec J'attends l'amour.
1: Ouais.
0: D'après vous, est-ce que c'est une chanson qui date de 2012 ou pas ?
1: Voilà. Non.
0: Ça date pas de 2012 ?
1: Non, ça date pas de 2012.
0: Bravo ! Effectivement, ça date de 2002. Vous voilà avec vous aussi votre deuxième point, comme Samir et comme Virginie. Et vous êtes en lice pour peut-être remporter les 50 euros de bons cadeaux.
1: Ah, ben écoutez, c'est super.
0: Eh ben c'est super, on croise les doigts comme tout le monde. Ben vous êtes 10 à croiser les doigts. Et je vous dis peut-être à tout à l'heure. Passez un bon week-end tous les deux.
1: Allez, bon week-end, merci beaucoup.
0: Gros bisous, au revoir.
1: Bonne journée.
0: Il ne reste plus qu'une seule place, peut-être que c'est la vôtre. On est en 83. Et là, ça pulsait. Elle vient de dire le titre.

0: Alors, vous vous souvenez de cette chanteuse qui vient de dire feeling, et je vous en dirai pas plus. 04 42 38 08 08.
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0: Lola Young avec Messi sur Ici Provence, il est 11h50.
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0: Et on joue avec Jo des Pennes Mirabeau. Ah bah tiens, comme Virginie, coucou Jo.
3: Coucou.
0: Peut-être que vous connaissez Virginie si ça se trouve.
3: De Virginie de où?
0: Eh bah, ben des Pennes Mirabeau qui a été notre première candidate.
3: Ben attendez, il y en a des Virginie.
0: Non, je plaisante. J'imagine bien les peines, c'est grand effectivement. Dites, en 83, oui. Vous faisiez quoi, vous?
3: En 83?
0: Ouais.
3: Oh là là, je sais pas, moi je sais même pas ce que j'ai mangé hier.
0: Ah. Vous gardez le sourire, ça c'est très bien. Je pense que vous l'aviez déjà en 83, le sourire. Parce que ça,
3: ah
0: ça
3: oui,
0: s'invente pas, hein, de garder la bonne humeur. Vous faites quoi aujourd'hui, dites-moi tout?
3: Ben, je suis une petite retraitée, tranquillou.
0: Tranquillou, bilou. Et que s'il y avait les 50 euros de bons cadeaux, ça serait drôlement bien.
3: Oh!
0: Ouais, je comprends. Mais pour ça, il faut avoir les deux points. Parce que les autres, Isabelle à Marseille qui est au Redon, Samir qui, lui, du côté de Perrier, et Virginie qui est au Pen Mirabeau, ils ont eu les deux points. Donc,
3: D'accord. Attention!
0: Je compte sur vous. On va essayer. Oui. Donc en 83, eh bien, quand on allumait le poste, on tombait là-dessus. Et puis pas que le poste, hein, parce qu'il y avait le film aussi, et ça c'était génial.
3: Oui.
0: Vous l'avez vu?
3: Le film, ben bien sûr.
0: Alors, qui chante?
3: Oui. Alors c'est Irène Cara.
0: Avec?
3: Avec Wanna
0: Feel. Oh yeah! Génial! Vous devriez même avoir un point et demi tellement que c'était chouette.
3: Ah oui, oui, oui.
0: Bravo, voilà votre premier point effectivement. Oh, qu'est-ce qu'on a rêvé en voyant ce pas de danse et puis quand elle arrive là devant le jury.
3: Ah, moi je m'y croyais devant ma fille.
0: Mais vous savez quoi? Tout le monde s'y croyait. Dites-moi que vous avez essayé le pas, vous aussi.
3: Ben, tout le monde l'a essayé. Qui c'est qui l'a pas essayé?
0: Et on avait tellement l'impression, on se disait, allez, on fait même le coup de la douche, on doit être super sexy, mais bon, on ressemblait pas vraiment.
3: Non.
0: Non, c'est génial. Mais vraiment bon, très très beau. Vraiment très beau souvenir de 83.
3: Oui, c'est vrai.
0: Il y avait plein d'autres choses, c'était bien ces années-là. Il y avait, moi j'adorais l'école des fans sur Antenne 2. Il y avait l'inspecteur Gadget sur FR3.
3: C'est vrai.
0: Il y avait Michael Jackson et Madonna qui étaient partout.
3: Michael Jackson,
0: c'était chouette. Il y avait aussi L'été meurtrier avec Alain Souchon.
3: Ouais.
0: Ouais, ça aussi c'était vraiment.
3: Ouais.
0: Bref, vous voyez, c'est le genre de choses. Ouais, c'est que des choses.
3: Des bonnes années.
0: Voilà, des bonnes années. Bon, on va voir si vous avez la mémoire qui flanche pas trop, hein, même si vous m'avez dit que oui, parce que voilà la deuxième question. On est en 83.
3: Oui.
0: On est le 30 septembre. Il y a la Foire internationale de Marseille. Oh, comme d'habitude, hein, on y va tous. Seulement, il y a un événement tragique qui est venu endeuiller la foire. Parce qu'il y a une bombe qui a explosé au parc Chanot. Est-ce que vous vous souvenez ce qu'elle avait visé? Est-ce que c'était le pavillon de la marine ou le stand de l'Algérie? On était en 83.
3: En 83. Alors, j'ai pas entendu cette anecdote, donc je vais jouer au pif.
0: Allez.
3: Parce que j'ai pas entendu, je vous dis la vérité. Je dirais. Oh, le truc de la marine, c'est quoi?
0: Le pavillon de la marine ou le stand de l'Algérie?
3: Allez. Moi, je dirais le pavillon de la marine.
0: Non,
3: c'est pas ça.
0: C'est le stand de l'Algérie. Oh. Allez, on passe. Vous savez quoi? On oublie parce que vous avez droit à un joker que voici, que voilà. Oh. On s'écoute cette chanson que vous allez adorer, je suis sûre. C'est Paul Young avec Come Back and Stay. Why don't you come back?
3: Et tout ça.
0: Voilà, vous vous souvenez de ça?
3: Ouais, je me souviens, mais.
0: Et ça date de 83 d'après vous ou pas?
3: Non, je dirais non.
0: Vous dites non? Jo.
3: J'ai perdu.
0: Jo, qu'est-ce que vous m'avez fait?
3: Oh non.
0: La cagade.
3: Je suis vraiment nul. Hein.
0: Non, on dit pas ça. Non, c'est pas possible. Jo. La cagade, la vraie. Là, on a eu droit en direct.
3: Et voilà. Mais non, tant pis.
0: Et ça sera pour la prochaine fois.
3: Oui, oui, oui, il n'y a pas de problème.
0: L'avantage, ça vous permet de rejouer avec nous, vous pourrez.
3: Oui, bien sûr.
0: Je vous fais plein, plein de gros bisous. Gardez votre beau sourire.
3: Et ne changez pas.
0: Vous êtes adorable. Merci, merci beaucoup.
3: Au revoir.
0: Eh bien, on va savoir tout de suite. Alors, du coup, il n'y en a plus que trois. Une chance sur trois. Est-ce que ça va tomber sur Virginie des Pennes Mirabeau, de Samir à Marseille, qui est à Perrier, ou d'Isabelle, qui est du côté du Redon à Marseille? Je me tourne vers Élodie. Élodie, allez, la roulette, c'est parti. Ça va sonner chez quelqu'un, chez qui? Roulement de tambour. Ça sonne en direct. Qui va recevoir les 50 euros de bons cadeaux? Allô, allô?
4: Oui, allô?
0: Ah, je suis chez une fille. Alors, est-ce que c'est Virginie ou Isabelle?
4: C'est Virginie.
0: Et Virginie, avec sa maman Christine, j'ai un truc à vous annoncer. Cet après-midi, vous allez faire des emplettes, vous savez pourquoi?
4: Pour les 50 euros?
0: Oui, c'est vous qui les gagnez.
4: Formidable.
0: Ah, on est ravis vraiment de vous offrir ces 50 euros de bons cadeaux.
4: C'est formidable.
0: Vous en perdez la voix.
4: Disons que là, j'ai le cœur qui bat à 200 à l'heure.
0: À 200 à l'heure? Dites à votre maman, on a gagné, maman.
4: Je crois qu'elle m'écoute, elle a la radio dans une autre pièce.
0: Alors, vous allez vous faire un gros bisou et puis vous allez en profiter. On est vraiment, vraiment très, très heureux. Vraiment.
4: Moi aussi. Et ça se passe comment pour récupérer?
0: Alors, vous savez quoi? Je vais vous repasser Elodie, elle va tout vous expliquer. Ok,
4: merci. Merci.
0: Je vous embrasse bien fort.
4: Et bisous à toute l'équipe.
0: C'est promis, on le fera. Voilà, ça se passe comme ça sur Ici Provence. C'est tous les samedis et dimanches entre 11h et midi. Et bien sûr, on revient demain à partir de 11h avec les 50 euros de bons cadeaux.
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0: redonne avec Nicolas Perrac. Nanana, mon père assure ici Provence.
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0: Ici Provence, il est midi, roulement de tambour, il y a une belle affiche aujourd'hui. Les infos Marseille en Provence avec Marie-Line Ottmann. Oui, il y a une très belle affiche, c'est Leinster Toulon, affiche de gala et en direct sur Ici Provence.
2: Et on vivra ensemble cette demi-finale de Coupe des Champions de rugby. 11 ans que le RCT n'avait pas goûté au dernier carré. Ici Provence est sur place à Dublin et Fred Chapuis, les supporters qui ont fait aussi le chemin, comptent bien donner de la voix. Hein.
3: Oui, ils sont le 16e homme et seront encore là pour pousser les rouges et noirs depuis Toulon ou à Dublin comme Alexis venu en famille depuis QRS.
4: Moi je la sens bien, on est sur une bonne dynamique en ce moment au niveau de la victoire et puis quoi, ici à Dublin, on a des très bons souvenirs. Donc moi je le sens très très bien.
3: Comme Alexis, ils seront environ 350 au stade à encourager Toulon. Un soutien précieux salué par le directeur du rugby Pierre Mignoni.
5: Aujourd'hui en France c'est très difficile sur le plan économique. Les gens font beaucoup d'efforts, beaucoup de sacrifices et on les en remercie. Et pour ça, on va encore plus tout donner, bien sûr. Et puis tous nos supporters qui sont en France et bien sûr à Toulon. On a envie qu'ils soient fiers de nous. On a envie qu'on montre une équipe avec un beau visage, avec beaucoup de solidarité. On est capable, donc on va tout donner pour ces gens-là, bien sûr.
3: Et l'inverse est vrai, malgré un rapport de force défavorable face à plus de 50 000 Irlandais, Matisse compte bien lancer le fameux pilou-pilou.
6: J'espère qu'on va le faire, je pense que oui. J'espère qu'on va faire un maximum de bruit et pour les supporter au maximum, nous entendre.
2: Et le pilou-pilou qui résonnera dans ce stade de 52 000 places au coup d'envoi à 16h. Fred Chapuis qui vous fera vivre cette rencontre en intégralité avec notre consultant Patrice Tesser, champion de France 92 avec Toulon. Et tout ce qu'il faut savoir, la compo, les coulisses, tout est sur notre site ici.fr/Provence.
0: Marie-Line, c'est vraiment un joli samedi de sport sur Ici Provence puisque on vous fera vivre aussi le foot, bien sûr.
2: Oui, pourquoi choisir entre voilà. Foot et rugby, pourquoi? Alors avant de filer à Dublin, dès 14h30, on prend l'antenne pour le match de l'OM. Les Olympiens jouent gros face à l'avant-dernier Nantes cet après-midi et sur le papier, le match est largement à la portée des Bleus et Blancs. Mais avec cet OM, on n'est jamais solide sur nos appuis. Hein. Bruno Blanza, une défaite, ce serait une mauvaise nouvelle pour le sportif, mais aussi pour les finances du club. Hein.
7: Car disputer la Ligue des Champions comme cette saison, c'est au moins 50 millions d'euros assurés pour l'OM, voire plus. Le pactole pour un club qui perd beaucoup d'argent chaque année. Même si cette somme dépend en partie des résultats, ce sera probablement moitié moins dans les autres Coupes d'Europe. Rémi, supporter, veut surtout vibrer.
8: Pour les finances du club, la Ligue des Champions, c'est vital. Après, au vu de l'état de l'équipe, de l'état du club, qu'est-ce qu'on va y faire? Si on est sage, on essaie d'achoper une Europa League. Sur les dernières années, j'ai pris plus de plaisir en Europa League en faisant des belles épopées, finales, demi-finales et compagnie, que Ligue Champion où tu sors pas des poules. Même cette année, avec un scénario catastrophe, tu t'es débrouillé de te faire éliminer.
7: Il y a ceux qui ont envie de rêver, et ceux comme Anthony, abonné en virage, à qui il ne faut surtout pas parler de Coupe d'Europe actuellement.
9: On ne sait même pas où on va, on ne sait même pas qui on aura comme entraîneur, on ne sait pas qui on aura comme directeur sportif. Le club, il part en bib à tous les étages, donc franchement, là, la question, c'est même pas de savoir dans quelle compétition européenne on sera. Nous, supporters, on espère juste aller en Coupe d'Europe pour faire des déplacements et pour aller au stade. Le reste, franchement, cette équipe, ils sont minables.
7: Attention aussi à ne pas tout perdre, car l'OM, si sixième occupe actuellement la dernière place qualificative pour une Coupe d'Europe et Monaco, le septième, n'est qu'à deux points derrière.
2: Bruno Blanza, et je vous signale le retour des joueurs offensifs sur le terrain. Pechao, Guiri et Traoré. Et notez que Mason Greenwood est le seul Olympien qui fait partie des nommés au trophée UNFP qui récompense les meilleurs joueurs de la saison. La liste est tombée hier soir et le palmarès, ce sera le 11 mai prochain.
0: Et ici Provence, 12h03, l'actualité, c'est aussi la guerre en Iran, guerre qui n'est pas terminée.
2: Un responsable militaire iranien juge probable une reprise du conflit avec les Américains. Donald Trump se dit pas satisfait pour relancer les négociations de paix. Donald Trump qui veut une nouvelle fois augmenter les droits de douane pour les voitures européennes importées aux États-Unis. Les marques françaises n'exportent que très peu outre-Atlantique, contrairement aux Allemands qui exportent 13% de leurs modèles. Le conflit entre les Américains et les Iraniens se fait toujours sentir en Provence, particulièrement à la pompe, et le coup de pouce du gouvernement pour les grands rouleurs vient d'être publié au journal officiel. 50 euros pour près de 3 millions de Français, vous êtes concerné si vous gagnez moins de 17 000 euros par an et que vous faites 8 000 km par an.
0: Et côté de la météo, eh bien le ciel va être voilé cet après-midi avec des nuages bien épais, mais le soleil devrait être là. Attention au vent de sud-sud-est assez fort en début d'après-midi. Du côté de l'étang de Berre, la côte bleue, il est faible dans le Var. Et quant aux températures, on aura à Marseille 21, Toulon 20 et Aix 23 degrés. Partout sur le reste de la Provence, ça sera 21 à 22 degrés. Il est 12h05, tout de suite Willy Revelli qui vient déjeuner chez vous en compagnie de toute sa bande.
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10: Bonjour, bonjour, merci d'avoir choisi votre radio ici. C'est Willy vient déjeuner chez vous, numéro 1049.
11: Ah là là,
0: un bonjour la tribu.
11: Bonjour.
0: Alors, qui est là aujourd'hui? Nicolas Malabeuf, notre enfant de la télé. Bonjour, mon bon Nicolas.
12: Bonjour, Willy, bonjour tout le monde.
0: Et Fabien Imo, notre geek. Bonjour, mon Fabinou.
13: Bonjour, Willy, bonjour à tous.
0: Et bienvenue à tous. J'espère que cette semaine fut bonne.
13: Excellent.
0: Excellent. Parfait. J'espère que ce brin de muguet hier à 50 balles, les trois brins, vous a bien fait plaisir. Voilà, parce que là, ça fait 10 balles la pochette, là. Ça fait mal. Là.
13: Ça fait mal.
0: Et bien voilà, nous sommes là, mes amis, jusqu'à 13h pour vous présenter votre talk show pas comme les autres, le seul à la radio française qui mélange humour et sérieux pour comprendre et apprendre de l'actu, le talk show utile de votre radio utile. Alors notez bien les dossiers du jour. D'abord, attention, si vous avez acheté des billets d'avion pour mai, juin, juillet, votre compagnie peut augmenter le billet d'avion, voire même carrément annuler le vol.
13: Pourquoi?
0: Comment? Mais que faire, bordel? Telles sont les questions que vous vous posez. Eh bien, notre invité vous donnera des réponses dans une minute. Et à 12h30, la folie Michael Jackson.
12: Ah, voilà. C'est votre idole.
0: Ça, vous savez que c'est mon idole, c'est mon chanteur mort préféré. Je ne pouvais pas passer sous silence le succès du film Michael au cinéma. Presque 2 millions de spectateurs en une semaine. Pourquoi 17 ans après sa mort est-il toujours le King of Pop? La réponse dans 20 minutes. Et bien sûr, vous le savez, on fait cette émission tous ensemble. D'abord sur le groupe Facebook. Alors Fabinho.
13: C'est gratuit le groupe Facebook.
0: Ah bah bien sûr que c'est gratuit. Hélas, moi je vous le ferais payer si ça tenait qu'à moi. Mais je ne peux pas.
13: Pour nous retrouver, vous tapez sur Facebook oui. Youpi la vie avec Willy Revelli. Bim, vous tombez sur nous.
0: Oui.
13: Et la question du samedi.
0: Alors,
13: quelle est votre chanson préférée de Michael Jackson?
0: Alors.
13: Pour l'instant, zéro commentaire.
0: Oh merde.
13: Et donc, le sondage, avez-vous vu le biopic de Michael Jackson? Plus de 50% de non.
0: On va vous donner envie d'aller le voir. Vous répondez à ma question, merde. Pour une fois que je trouve une question intéressante.
13: J'ai l'impression que tout le monde s'en fout.
0: Non. Les gens ne sont pas encore réveillés. Ils viennent de se lever à l'instant. Quelle est votre chanson préférée?
13: Donc, faites plaisir à Willy Revelli. Vous vous abonnez déjà sur Facebook, c'est gratuit. Youpi la vie avec Willy Revelli. Et vous répondez au sondage du jour.
0: Inventez un truc, je m'en fiche juste pour me faire plaisir. Et puis sinon aussi le 0810 055 056. Appelez-nous, c'est la plus grande émission du monde. Vous êtes tous des chroniqueurs. Vous faites tous partie de cette tribu. Vous nous appelez pour réagir sur tous les thèmes. Dès que vous avez envie de dire bonjour, tac, bonjour. 0810 055 056 et vous repartez avec quoi?
12: Avec une carte carburant. Et elle est comme Michael Jackson, elle est multicolore. Et elle vaut 100 euros.
0: Et elle est vivante, elle. 0810 050, quoique.
13: Il est peut-être vivant.
0: Il était sur une île avec Elvis Presley.
13: Et Eddie Mitchell.
0: Ah merde.
13: Allez, on enchaîne.
0: Bon, c'est bon, on a tout dit. Allez, démarrons.
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0: Willy vient déjeuner chez vous. Allez, ouvrons notre premier dossier. Bonjour, Linda Lenné.
14: Bonjour.
0: Bienvenue ici, Linda. Vous êtes la rédactrice en chef de l'éco-touristique et co-auteur de « Quand le tourisme s'éveillera » aux éditions de l'Aude. Alors, vous nous confirmez déjà que les compagnies aériennes peuvent annuler des vols là pour les mois qui arrivent, mai, juin, juillet, à cause de la flambée du prix du kérosène. C'est vrai, ça? Annuler, carrément.
14: Alors oui, effectivement, les compagnies aériennes peuvent annuler des vols, et c'est ce qu'elles ont commencé à faire, vous l'annonciez. Transavia, par exemple, a décidé de renoncer à 2% de ses vols au mois de mai et au mois de juin.
0: Ouais.
14: Donc ça ne concerne pas l'été pour l'instant, et d'autres compagnies aériennes ont annoncé des baisses sur l'été et également jusqu'au mois d'octobre.
0: Mais ce sont
14: ça reste quand même dans des proportions limitées pour l'instant.
0: D'accord, mais ce sont quels vols? Pourquoi certains vols? Pourquoi certaines destinations et pas d'autres?
14: Alors, les compagnies aériennes font les arbitrages en fonction de leur programme au global. Et il va sans dire qu'elles vont sans doute annuler des vols pour lesquels il y a beaucoup de fréquences par jour. De sorte que le consommateur soit moins lésé que sur une ligne qui est opérée une seule fois par jour.
0: J'ai compris. Alors, et comment est-ce qu'on est prévenu? Est-ce qu'on est prévenu dans un certain délai? Est-ce que je peux faire quelque chose? À part gueuler, est-ce que je peux faire quelque chose? Être indemnisé?
13: Manifester.
0: Qu'est-ce que je peux faire?
14: Alors, les compagnies aériennes s'organisent pour prévenir les clients en amont. Ouais. On l'a vu encore une fois pour Transavia, les clients ont été prévenus par email ou par SMS. D'accord. Que peut-on faire dans ces cas-là?
10: Ouais.
14: Il y a différents cas de figure, mais en général, la réglementation fait que vous pouvez très bien vous voir proposer un vol de substitution,
10: ouais,
14: un report.
10: D'accord.
14: Éventuellement, vous n'acceptez pas cette solution, ouais, et à ce moment-là, vous avez le droit à un remboursement. D'accord. Sous 7 jours.
10: Ah, sous 7 jours, remboursement.
14: Ça, donc, dans le cadre d'un vol sec, et le remboursement donc est une obligation. En revanche, dans le cadre d'un forfait, les obligations sont renforcées. Là encore, la compagnie aérienne doit proposer une solution, donc un report ou bien une annulation sans frais ou bien un remboursement. Et par ailleurs, le professionnel, donc agent de voyage et tour opérateur, est également présent pour accompagner le voyageur dans ses démarches.
10: Bon, très bien. Au moins, c'est clair. Merci, Linda. Et par exemple, s'ils augmentent le prix du billet, parce que ça aussi, j'ai vu passer ça, hein, qu'ils peuvent augmenter. Je veux dire, on a acheté le billet, on l'a payé, tout ça, mais ils peuvent vous envoyer un message pour vous dire, ding, pas, va falloir payer
11: en plus.
10: Mais non. Ça, c'est vrai aussi, ça.
14: Alors, en fait, là aussi, il y a deux cas de figure. Ah. Si vous avez acheté un billet d'avion sec, sans autre prestation, si vous l'avez déjà payé, normalement, la compagnie aérienne ne peut plus augmenter le prix. Il ne peut plus y avoir de surcharge carburant.
10: D'accord.
14: La surcharge carburant, elle est appliquée avant l'achat.
10: D'accord.
14: En revanche, dans le cas d'un voyage à forfait, donc qui comprend un billet d'avion et un hébergement, il est possible d'avoir une surcharge, mais limitée. Elle ne doit pas excéder 8% du prix global.
10: Très bien.
14: Et le consommateur doit être prévenu en amont, donc 20 jours avant.
10: Bon, très bien. Vous nous confirmez, Linda, du coup, qu'avec tout ça, je ne sais pas, est-ce que les Français réorganisent un petit peu leurs vacances? Est-ce que finalement, ils se disent « je vais rester en France plutôt qu'ailleurs » Enfin, est-ce que vous avez vu un petit peu ce mouvement-là?
14: Oui, tout à fait. Déjà, il y a beaucoup plus d'attentisme que d'habitude.
10: Ouais.
14: Les Français ont envie de partir en vacances, pour ceux qui en ont les moyens, mais ils hésitent beaucoup, puisqu'il y a une flambée du kérosène et des carburants à la pompe. Et ce qu'on observe dès maintenant, c'est un report sur des destinations plus proches.
10: Ah oui.
14: Si on regarde, par exemple, les réservations effectuées dans les agences de voyage au niveau des séjours, eh bien, au mois d'avril, les ventes ont baissé de 13% au global. Toutefois, la France, elle se maintient.
10: Ah,
14: donc, elle est à moins 1%. L'Espagne, elle se maintient également. Elle est seulement à moins 2%. Mmh. Alors que d'autres destinations un peu plus lointaines, y compris d'ailleurs l'Italie, la Grèce, mais également sans doute la Turquie ou les Égyptes, eux décrochent vraiment.
11: Ah voilà.
10: Ah ouais, ouais.
11: Donc, moins l'avion.
14: Fait, un report sur des destinations plus proches, France, la France proche, et puis également l'Espagne, puisqu'on peut y aller
11: en voiture.
14: À la fois en voiture et également
10: même
14: en
10: train. Ouais, et puis même en train, il y aura peut-être beaucoup de rapports dans le train, de reports dans le train. Merci infiniment, Linda. C'était très clair.
11: Bravo.
10: Moi, j'applaudis Linda. C'est quand c'est clair, on applaudit nos invités. Voilà, bravo Linda Lenné, rédactrice en chef de l'éco-touristique et co-auteur de Quand le tourisme s'éveillera aux éditions de l'Aube. Allez, dans un instant, c'est vous que je veux entendre. C'est la libre antenne du week-end. Appelez-nous pour réagir sur tout ce que vous voulez. Est-ce que vous avez prévu vos vacances? Oui, non. 0810 055 056. On parle de quoi dans un instant, mon Fabinou?
15: L'actu web de la semaine. Un fromage français fait le buzz en ce moment sur les réseaux sociaux. C'est un fromage franc-comtois.
10: Oui.
15: Et je vous explique pourquoi dans un instant.
10: Merci infiniment de nous expliquer pourquoi dans un instant. Est-ce que vous aimez Vanessa Paradis?
11: Ah oui, ça on adore.
10: Je l'ai reconnue. C'est Vanessa Paradis sur votre radio ici. Merci d'être avec nous. Nous sommes là jusqu'à

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1: Il est là, mon gros bébé.
2: Pépé.
3: Non, non, c'est vous êtes mes deux gros bébés. Franchement, c'est
2: pourquoi
3: vrai.
2: Gros
3: êtes...
2: Alors, c'est pour Nico.
3: Gros bébés. Vous êtes mes bébés, les bébés que j'ai pas eu, que je n'ai pas eu. Vous êtes ma paire de jambes.
2: Oui, on a compris.
3: Alors, Fabien, allez, Hibaud, bon, alors.
2: Il est l'heure de la mise à jour. Toute l'actu web qui a retenu mon attention cette semaine. On démarre avec la tendance food du moment.
3: Oui.
2: Un fromage est en train de devenir viral sur les réseaux sociaux et c'est la cancoyotte.
3: Ah oui, c'est vrai.
2: Elle colle à la cuillère, elle sent l'ail, et je ne parle pas de mon ex, elle vient de Franche-Comté, et elle coûte 2,50€, je parle bien sûr de la cancoyotte. Ce fromage est en train de conquérir les réseaux sociaux et personne ne l'avait vu venir. La cancoyotte à la côte, grâce à l'influenceur Joanne Paps.
3: C'est vrai, Joanne Paps.
2: Je connais pas. Qui a posté cette vidéo.
4: 100 grammes de cancoyotte, 8 grammes de gras,
3: oh là là.
4: 16 grammes de prot. Comment
3: prot.
4: C'est possible? Je suis sur un nuage de fromage et j'ai qu'une seule chose à dire, merci la Franche-Comté.
2: Ce fromage franc-comtois, voilà, ne coûte pas cher, ce n'est pas trop gras et surtout ce fromage contient une bonne dose de protéines.
3: La prot.
2: Et vous qui faites de la muscu, ça pousse. Résultat, certains internautes n'hésitent pas à faire des kilomètres pour se procurer de la cancoyotte.
5: Est-ce que j'ai fait plus de 500 km pour acheter la cancoyotte?
3: Bah oui.
6: Allez, quand même.
3: Oui, quand même.
2: Pour info, les ventes de cancoyotte ont progressé de 7% et certains rayons de supermarchés sont complètement vides en ce moment. Voilà, c'est le fromage à la mode. Donc, vive la cancoyotte et vive la Franche-Comté.
3: Bravo.
2: Toujours dans l'actu web de la semaine, je vous présente Johan, 23 ans, originaire de Toulon. Il se lance sur les réseaux sociaux en tant que créateur de contenu. Vous savez, c'est le métier à la mode en ce moment. Mmh. Mais problème, il a du mal à décoller et faire le buzz. Du coup, cette semaine, il a eu une idée. Il a livré des pizzas gratuitement en Ferrari. Il s'est filmé et bim, le buzz. Hein, comme quoi, parfois, pour faire le buzz, il faut juste avoir une Ferrari dans son garage.
6: Oui, c'est pas compliqué.
2: C'est une broutille pour vous.
3: C'est rien du tout.
2: Une broutille. Tiens, écoutez ça.
3: Ah oui, Van Halen.
2: Jump de Van Halen. C'est la musique d'entrée des joueurs de l'Olympique de Marseille.
3: Ouais.
2: Eh bien aujourd'hui j'ai une pensée pour l'OM et surtout pour les supporters de Marseille. En fait les supporters sont au bout du roule-masse. Ils en ont marre de voir leur équipe enchaîner les mauvais résultats. Écoutez les dimanches derniers en sortant du Vélodrome.
7: Je l'aime.
2: Ouais, ils
7: en ont. Bah, c'est d'en jouer Greenwood. Comment Greenwood il est pas titulaire? Comment c'est possible? J'ai envie de serrer les gars.
3: Ouais,
7: comment c'est possible?
8: Abibé, tiens un gros cubique. Prends tes valises. Va Saint-Charles. Prends le train.
9: Va court. Va le club. Et qu'on se fasse racheter par un vrai actionnaire.
3: Parce que
9: j'en ai marre.
3: Ah oui, je crois qu'ils en ont marre.
2: Ils en ont marre. Ça me fait de la peine. Et en plus des mauvais résultats, le club a décidé de changer de logo.
3: Ah oui.
2: Bon, bah voici la réaction des supporters. Hein, sans surprise, sa gueule.
10: Je donnerai pas un euro pour le nouveau logo.
6: Tu as acheté le maillot et tout?
10: Le logo, il est là. J'achète pas le maillot.
6: Ah ouais.
10: Parce que du prix en cash, je l'achète pas. Mais c'est impossible, mon frère. C'est quoi ce logo?
2: Ce que j'aime, c'est qu'ils ne sont pas du tout excessifs dans leurs propos. Allez, courage aux supporters marseillais.
3: Courage.
2: C'est un mauvais moment à passer. Cet après-midi, l'OM se déplace à Nantes. Donc, allez, droite au but. Enfin, il va peut-être falloir un GPS aux joueurs pour retrouver justement le chemin des buts.
3: Pas nous fâcher avec tout Marseille, toi.
2: Mais
3: vas-y, toi, de balader à Marseille, là, en disant ça.
2: Il est malin, je dirais pas.
3: Moi, j'ai pas dit ça. J'adore Marseille en plus, alors tu vois. Je vous aime, Marseille. Vas-y, toi, sur la canebière en train de gueuler ça.
2: Je reste
3: à chronique. Non, mais.
2: On les embrasse.
11: Avec toute sa
2: On les aime, justement.
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3: Ça va, Corinne?
12: Oui, bonjour, Willy. Bonjour, l'équipe.
3: Ça va, la coco?
2: La coco.
12: Ça va.
3: Ça va? Tu nous appelles d'où, la coco?
12: L'Auvergne, du Puy-de-Dôme.
3: Puy-de-Dôme, oui, on marche fort dans le Puy-de-Dôme, j'ai l'impression. Hein, j'ai l'impression que
12: on marche un peu,
3: Non, je parlais de nous. Je parlais de nous en termes d'audience. Bon, enfin,
2: ça marche.
3: Corinne, elle marche plus. Mais doucement.
12: Oui,
3: d'accord. Bon, bah ça va, tout le monde marche alors. Ça va, Corinne, tu voulais réagir sur quoi, ma chérie?
12: Son Michael Jackson.
3: Tu aimes bien, t'aimes bien Michael Jackson?
12: Ah oui, j'ai toujours aimé, oui.
3: Moi aussi. T'as une chanson préférée ou pas, un truc?
12: C'est ce que je disais à votre.
3: Oui, Sandarina. Umaima.
12: Qui trouvait pas le morceau, Human Nature.
3: Human Nature.

0: Ah mais qu'est-ce que c'est beau, hein.
1: C'est
0: la
1: beau.
0: Nature humaine.
2: Ah oui, c'est magnifique.
0: Ah, la nature humaine. Et tu l'as déjà vu en concert?
2: Non, non, voilà. Malheureusement, ben j'aurais bien voulu.
0: Moi, je l'ai vu cinq fois.
1: Où ça,
0: je sais que j'ai de la chance.
1: Où ça?
0: Une fois à Lausanne, quand j'étais tout petit, c'était le premier concert de ma vie que j'ai vu. C'était Michael Jackson, le Bad Tour, wow, à Lausanne.
2: D'accord.
0: Et après, je l'ai vu à Paris trois fois. Et la dernière fois que j'ai vu, c'était avec, j'avais amené Mamma Rovelli avec moi au Parc des Princes.
1: C'est gentil.
0: Eh ouais, ma Corinne, j'en ai de la chance.
2: Souvenir,
0: bah évidemment qu'elle a de la... Oui, après, j'espère qu'elle a d'autres souvenirs avec moi quand même, mais en tout cas, oui.
2: Bah oui, j'espère aussi, mais c'est un sacré souvenir.
0: Tu as des enfants, t'as des enfants, Corinne?
2: Non,
0: ah,
2: pas d'enfants.
0: Ah bah tant mieux, t'as raison, on va. Oh là là, on s'en
2: tape. Tranquille comme ça.
0: T'as un mari, t'as un mec non plus?
2: Non plus.
1: Non plus, mais tranquille.
2: T'es la plus heureuse.
0: Eh, t'es la plus heureuse, ma Corinne. Franchement, les mecs, jusque-là, hein. Que des cons, hein. Que des cons, voilà, bien raison, ma Corinne.
2: Bon,
0: globalement. Globalement,
2: oui.
0: Ouais. Merci ma Corinne d'être passée nous voir. Et vive Michael Jackson, et tu pars avec...
1: Pas d'enfant, pas de mec, mais peut-être une carte carte blanche de 100 euros.
0: On te rappelle peut-être
2: ça, c'est bien parce que j'essaye de jouer plusieurs fois, mais
0: oui,
2: je suis jamais
0: tiré. Bah écoute,
1: c'est ta chance, hein.
0: Tu vas pas non plus nous faire
1: à nous engueuler,
0: Corinne. Tu vois, elle était aimable au début, et là c'est bon. Au revoir Corinne, on t'embrasse fort.
2: Merci, moi aussi, bon week-end.
0: Ciao, ciao, Bella, ciao. On va la faire gagner, que ça le rappellera.
1: Oui. On est débarrassé.
0: Au revoir. Allez, dans un instant, je vais vous présenter un invité pas banal, parce qu'on aime vous présenter des invités
3: pas banaux.
0: Mais d'abord, on va écouter Amir avec un l'imparfait sur votre radio ici. À tout de suite.
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0: C'était Amir avec Anne Imparfaite.
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0: Allez, comme promis, place à la personne pas banale du samedi. Alors là, on écoutait Alain Parfaite, mais là, c'est Alain Remeau. Bonjour Alain.
3: Oui, bonjour Willy.
0: Bienvenue ici, mon cher Alain. Vous venez de quel coin de l'Île-de-France déjà, qu'on sache à peu près où vous êtes?
3: Ben, je suis dans les Yvelines, Orgeval.
0: Ah, Orgeval, c'est à côté de chez Fabien Imo. Ouais. Allez boire l'apéro chez Fabien après, d'accord?
4: Il y a du stock.
3: Ouais, il y a du stock. Avec plaisir.
0: Alors, mon cher Alain, vous avez une passion pas banale que je connaissais pas trop avant de vous parler et que je trouve ça trop mignon. Vous faites quoi comme activité, mon cher Alain?
3: Alors, entre autres, j'ai l'activité de taxi-danseur.
0: Taxi-danseur. Alors, allez-y, expliquez-nous c'est quoi taxi-danseur, parce que franchement, c'est trop bien.
3: Alors, un taxi-danseur, c'est un danseur qui connaît toutes les danses qui se pratiquent dans les après-midi dansants et qui que l'on fait venir pour inviter les dames qui ne sont pas invitées ou qui sont seules.
0: Mais c'est trop bien. C'est-à-dire que en fait, on vous invite donc généralement à des thés dansants pour venir danser et généralement avec des femmes qui n'auraient pas de cavalier. C'est ça, hein?
3: Voilà, ce sont les organisateurs du thé dansant qui font appel à moi et qui me demandent de faire danser les danseuses qui sont seules, qui n'ont pas de cavalier et qui ne sont pas invitées.
0: Voilà, qui ne sont pas invitées.
3: Pour les fidéliser un peu, parce que si une dame vient pour paye une entrée pour danser et qu'elle ne danse pas,
0: elle reviendra plus.
3: Eh bien, elle va faire forcément, elle reviendra pas et fera une mauvaise publicité. À l'établissement.
0: Voilà, mais c'est trop bien. Donc vous faites quoi? Alors, vous allez voir une femme qui est assise, qui est toute seule, et vous lui dites « Tu veux danser ?» Et là, elle vous dit quoi?
3: Non, c'est pas tout à fait comme ça que ça se passe.
0: Oui, mais je caricature.
3: L'orchestre nous présente comme taxi-danseur, déjà au début de l'après-midi dansant.
0: Ouais.
3: Et puis, on est habillé un peu d'une façon un peu particulière. On a un petit gilet, généralement, et on a notre nom et notre fonction de taxi-danseur qui est affichée sur le gilet.
0: Voilà. Trop bien. Mais allez-y, Alain, excusez-moi.
3: Oui, je disais que donc quand la danse commence, eh bien on attend que les danseurs qui ont payé leur entrée aillent inviter les danseuses et nous on intervient après pour faire danser celles qui restent assises sur leur chaise.
0: Mais c'est trop bien, franchement. Et est-ce que parfois vous avez des refus? Est-ce que parfois vous prenez des vents? Parce que nous trois, on se prend que des vents.
3: Généralement, quand on nous refuse, c'est parce qu'elles ne connaissent pas très bien la danse. Et donc, du coup, elles nous disent revenez me voir lorsque ça sera un tango ou quand ça sera un passo doble. Une danse plus facile pour elles.
0: Voilà, parce que vous, Alain, vous connaissez toutes les danses.
3: Voilà, oui, je connais toutes les danses puisque je suis professeur de danse.
4: Ouais. Même le moonwalk.
0: Est-ce que vous moonwalkez,
3: mon sœur? Toutes les danses qui se pratiquent ont été dansantes, bien sûr.
0: Alain Jackson. Et donc, généralement, quand on vous demande de venir, vous dansez quoi? 4 heures par soirée, c'est ça?
3: Voilà, c'est entre 4 heures et 5 heures, ça dépend.
0: C'est trop bien. Ouais. Trop bien, mon cher.
3: Mais il faut venir avec 3 chemises, parce que.
0: À l'insu. Je ne sais pas si ça va faire venir les meufs en disant ça, Alain, mais enfin bon. À l'insu.
4: Mais quand on fait appel à vous, vous venez gratuitement ou on vous.
0: Ah non, il est payé. Alain, il est payé, on est d'accord.
4: Je ne savais pas.
0: Non, c'est un vrai travail.
3: On me demande un devis et puis je fais une facture.
4: Une entreprise.
0: Tiens, Alain, écoutez ça. Est-ce qu'on peut danser ce

0: Oui, bien sûr, à partir du moment où c'est rythmé.
1: C'est rythmé. Bah bravo.
2: C'est un pro. C'est un pro.
1: Je trouve ça trop trop bien. Alain Remeau, bravo. Taxi danseur, et grâce à lui, aucune femme ne reste sur le carreau lors de soirées dansantes. Bravo mon cher Alain, merci beaucoup.
0: Exactement.
1: À très bientôt, mais Alain, merci infiniment. Au revoir, au revoir. Bon, vous aimez être ici.
2: Ah oui.
1: Vous aimez la pluie.
2: Ah bah oui.
1: Non, bah, tant mieux, parce qu'elle arrive. Et juste après, les infos pratiques près de chez vous avec le ICI Express.
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6: Une idée de sortie dans notre région, c'est à Salon de Provence avec la semaine provençale qui est de retour à partir de ce samedi, devenu un rendez-vous incontournable de salon. La semaine provençale célèbre l'identité provençale avec des festivités sur toute la semaine qui vient. Et cette édition met à l'honneur l'inscription de la transhumance au patrimoine immatériel de l'humanité de l'UNESCO. C'est tout un programme qui vous attend, ateliers pour les enfants, expositions, conférences, concerts, visites guidées, qui vont s'attacher aussi à montrer la Provence et ses traditions. Et cette année, l'identité de la région est célébrée sous toutes ses coutures avec en fil conducteur le thème de l'eau. Clin d'œil aux 500 ans de la naissance d'Adam de Craponne, l'ingénieur à l'origine du canal. Ça commencera donc ce samedi avec le Salon en fleurs, la dictée provençale, le Schpoons également. Tout le programme est disponible sur salondeprovence.fr. 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
1: Partons gaiement vers la deuxième demi-heure de votre talk show du samedi. Alors ici, c'est comme le talk show de Léa Salamé, quelle époque.
7: Mais en pas pareil.
1: Sinon, c'est la même chose. Vous allez voir dans un instant, on va parler de Michael Jackson. Non, bien non, évidemment, non, et du film de Michael qui cartonne. C'est pas mal, hein.
2: Ouais, c'est pas mal.
1: Hey, votre tribu
2: on
1: là.
2: On peut faire un concours de cris, appelez-nous.
1: Ah oui, appelez-nous, ça c'est une bonne idée à la con. Alors appelez une autre radio, je veux pas entendre ça ici. Notre enfant de la télé, Nicolas Malabeuf. Et notre spécialiste web, Fabien Emo.
2: Oui.
1: Et bien sûr, faites partie de cette tribu. Alors,
2: sur le groupe Facebook,
1: oui.
2: Youpi la vie avec Willy Rovelli.
1: Oui.
2: On parle de Michael Jackson,
1: oui.
2: Forcément. Donc alors, votre chanson préférée de Michael Jackson.
1: Alors,
2: Michael Bénard a écrit Black or White.
1: Ah, Black or White. On a Black or White ici. On a Black
2: oui,
1: or White.
2: On
1: écoute un peu Black or White.
2: Anne, c'est Criminal.
1: Ah, Smooth Criminal.
2: On a Criminal,
1: non,
2: on a pas Criminal.
1: On a Smooth Criminal.
2: Anna, c'est Beat It.
1: Ah, Beat It, hein, Beat It, Beat It. Okay, c'est
2: pas mal. Okay. Isabelle, c'est Billie Jean.
1: Billie Jean, on a Billie Jean, ou pas? Ah, ça, c'est ma chanson préférée.
2: Donc continuez à réagir sur le groupe Facebook, c'est complètement gratuit.
1: Merci.
2: Pour nous rejoindre, vous tapez Youpi la vie avec Willy Rovelli.
1: Voilà, et appelez-nous, tiens aussi, 0810 055 056, c'est la libre antenne du week-end. Appelez-nous pour dire ce que vous voulez. Vous êtes les bienvenus pour réagir sur, dès que vous entendez un truc, clac clac, vous nous appelez. Vous repartez avec quoi, mon cher Nicolas?
2: Eh bien, deux cadeaux, déjà l'honneur de parler avec
1: déjà,
2: Willy Rovelli.
1: Ça, c'est quand
2: et
1: même
2: le second,
1: pas mal.
2: La carte carburant de 100 euros, je ne sais pas c'est quoi le mieux, mais voilà.
1: Non, c'est moi. Je ne cherche pas, c'est moi. Merci mon bon Nicolas, merci mon bon Fabinou, merci à tous, à la France entière. Oh là là, oui, j'ai oublié de vous le dire. Tant pis, on va prendre encore une minute au point où on en est. Non, mais il y a 15 jours, les audiences sont sorties. Puis comme nous, on est déjà à la pointe de l'actu. Je vous en parle 3 semaines après, mais pour vous dire vraiment, on a fait des cartons d'audience. Merci infiniment,
2: merci
1: parce que vous êtes vraiment extrêmement nombreux à nous écouter. Donc merci beaucoup, beaucoup. Ça nous touche, mais vraiment,
2: oui,
1: hein, parce qu'on fait cette émission avec le cœur. Tu le fais pour moi?
2: Non, pour les auditeurs. Pour les auditeurs.
1: Ah, tu le fais pour
2: ne
1: moi.
2: Pensez pas qu'à vous.
1: Tu n'as jamais rien fait pour moi.
2: C'est vrai.
1: Un peu étonné. Bon, en tout cas, merci infiniment de votre fidélité. Vraiment, vraiment. Mais d'abord, tiens, si vous n'avez pas suivi l'actu, pas de panique, l'actu vous suit. Il est temps pour moi de mettre les points sur les i.
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1: Et on commence avec le secrétaire du Parti Socialiste, Olivier Faure, qui est enfariné hier à Amiens lors du défilé du 1er mai. N'empêche, pauvre Farine, elle pensait finir dans un gâteau. Elle finit sa vie sur la gueule d'Olivier Faure. Quand même. Quelle vie de merde. Marine Le Pen en meeting à Mâcon. Heureusement, elle n'a rien reçu. Sinon, ça aurait été Farine Le Pen. Le 1er mai, c'est le jour avec son traditionnel muguet, ses manifs des syndicats. Ça tombe en même temps parce que les syndicats aiment bien sonner les clochettes d'Emmanuel Macron. Un muguet qui coûte environ 30 centimes de plus cette année, jusqu'à 10 euros pour 3 brins. Mais c'est bien connu, hein, le muguet porte chance à celui qui le vend. En Angleterre, des archéologues pensent avoir découvert un sextoy vieux de 2000 ans. Sans doute le fameux God Save the Queen. À Saint-Nazaire, deux amis condamnés pour des viols sur des chevaux. Eux, ils murmuraient pas aux oreilles des chevaux. Hein. Ils leur soufflaient dans le cul. Si vos lasagnes ont un drôle de goût, faudra pas s'étonner. Hein. Une Suédoise condamnée pour avoir écrasé un œuf sur la tête de sa fille de 5 ans en direct sur TikTok. Mais écraser ses œufs sur la tête d'un enfant, ça se fait depuis longtemps en France. Hein. Bah, par exemple, à Bétaram. Les salles des sports Basic Fit ouvriront toute la nuit sans personnel. Et bientôt, la version encore plus low cost, sans tapis de course et sans appareil de musculation. Voilà. Gérard Larcher envisage d'ouvrir une salle de sport low cost pour prendre du poids. Basic Fit. Donald Trump de nouveau visé par un attentat. C'est plus facile de rentrer armé dans un deal organisé par Trump que de passer les portiques des gares avec ton QR code de merde qui passe jamais là. Éclairez plus votre téléphone, mais c'est ce que je fais, connard. Donald Trump qui a reçu cette semaine la visite de Charles III à la Maison Blanche, la rencontre entre Grande Oreille et Grande Gueule. À Compiègne, le passager d'un train sous OQTF qui s'appelait Monsieur Boa, c'est son nom, Monsieur Boa, sort son sexe quand le contrôleur lui demande son ticket.
2: Non, pas possible.
1: Bah oui, mais bon, après quand on s'appelle Boa, on a envie de le montrer, t'es malin toi. Non mais le pauvre, ça se trouve, il croyait que UQTF, ça voulait dire obligation de quitter ton froc. Enfin, la question du jour, Olivier Faure enfariné, est-ce que du coup il était au fort et au moulin? Bah vous avez deux heures. Malheureusement, dans 243 jours, c'est fini 2026. Eh ben voilà, mes amis. Ah, c'était rondement mené, cette affaire. Bon, allez, là, je sais que vous n'avez pas le moral.
2: Ah bah non, là.
1: N'a pas le moral.
2: Avec le muguet.
1: Le muguet,
2: trop cher.
1: Coûte cher, le muguet. Donc hier, on les avait là.
2: Les boules.
1: Les boules. Mais heureusement, là, vous allez aller mieux dans deux secondes.
2: Pourquoi?
1: Quoi que vous fassiez, vous arrêtez tout. Et quand je vous dis à vous, vous me faites un palabapapapa et tu verras, ça ira mieux. Regarde, là, tu vas pas bien.
2: Le muguet trop cher.
1: Le muguet.
2: Oh.
1: Le muguet, t'as les clochettes.
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1: 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À toi. Et voilà,
2: ça va. Ah bah là, ça va bien.
1: Là, ça va beaucoup mieux. Tu peux les clochettes. Ah bah ça va beaucoup mieux. Tu vois, le muguet à 45 balles.
2: Oh, je le paye.
1: Ça va. On le paye, on en prend même 8 comme ça. Aussi, France Gall, Elton John, donné pour donner. Non, je ne vous donne jamais rien, moi. Vendu pour vendu, voilà.

0: Ah oui, aimons-nous vivants.
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0: Ouvrons le dossier préféré de l'année. Bonjour Richard Lecoq.
3: Bonjour Willy.
0: Bienvenue ici mon cher Richard, vous êtes grand spécialiste de Michael Jackson, rédacteur en chef de Jam, une revue consacrée à Michael Jackson, et président de l'association

0: Le coq nous a parlé du poulet à l'instant, c'est bien. Ciao, ciao. Il nous a parlé de poulet frit.
1: On peut en parler, oui, si tu veux, on peut en parler. Je peux comprendre.
0: Au revoir, Richard Lecoq, spécialiste de Michael Jackson. Allez voir le film, voilà, c'est un spectacle avec que des tubes du plus grand artiste de tous les temps. N'ayons pas peur des mots. Merci beaucoup.
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0: Ça va, Catherine? Ça va, Catherine?
3: Oui, ça va bien.
0: Bon, tu voulais. Ça va, tu nous appelles d'où, ma Catherine?
3: De 76 Saint-Jean-du-Carbonnet.
0: Très bien. Tu voulais réagir sur quoi, ma Catherine?
3: Ben, sur les transports qui sont très coûteux. Bon, vrai que je vais pas aller prendre l'avion parce que ça coûte super cher, mais j'avais l'habitude de prendre une carte senior avec les trains.
0: Ouais.
3: Je me suis aperçu que la carte senior, si on l'amortit pas au moins 4 fois par an, ben, il vaut mieux prendre un trip.com ou un combo.
0: Ah oui.
3: Option qui apparaît comme ça à l'année et en fait, on fait des économies.
0: Ah bah voilà, c'est une petite astuce de Catherine. Donc voilà, si on prend une carte de Réduc, faut au moins qu'on voyage 4 fois dans l'année. Sinon, ça sert à rien.
3: Voilà, et puis la carte senior, il faut la renouveler tous les ans. Elle coûte 50 euros.
0: Ah non,
4: il faut être senior.
3: Voilà.
0: T'as prévu de faire quoi cet été?
3: Ben là, je pars à Bordeaux le 18 mai voir mon fils. Et puis après, je sais pas parce que... Enfin si, non, je vais pas dire je sais pas.
0: Si,
3: j'ai
0: parce
3: mes
0: que
3: filles qui m'offrent une semaine de vacances quand même.
0: C'est pas mal. C'est où? Tu sais déjà où ça sera ou...
3: On va aller en Vendée, je crois.
0: Très bien. C'est parfait. Profite bien déjà par avance de tes vacances, ma chère Catherine. Merci de nous avoir appelé. Tu repars avec quoi?
4: Et tu passeras peut-être tes vacances avec les 100 euros de carburant.
0: Voilà, on t'embrasse fort, ma Catherine. Merci de ta fidélité.
5: Bisous.
0: À très bientôt, ma Catherine.
5: Bonne journée, Catherine.
0: Elle a déjà raccroché. On parle de quoi dans un instant avec toi, mon Nico?
4: Eh bien, on va continuer à parler du roi de la pop, le roi du poulet, du coup.
0: Eh bien, c'est juste après One Republic et Run Around.

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2: Allez, 12h48, quand il y en a mal,
3: il y a Malabœuf.
2: Nicolas Malabœuf, notre enfant de la télé. Alors, mon bon Nicolas, qui ne nous a pas invités à sa soirée.
4: J'ai les boules.
2: Une semaine.
4: À
2: Rony,
5: dans le 93. Redonnez-moi l'adresse.
2: Juste en face de la guerre. Il y a Nicolas Malabœuf, et la semaine dernière, il faisait une soirée chez
4: alors
2: lui.
4: On est véhiculés. On peut venir. N'importe quelle heure.
2: Et surtout, il me semblait que nous étions ses amis, mais bon, manifestement, non.
5: Un jour, je donnerai votre adresse, mais après, je serai viré. Donc, je ne sais pas si c'est une bonne idée. Eh bien, alors, Willy, près de 400 chroniques, et ça y est, je crois que c'est la bonne. Je vais enfin vous faire plaisir.
2: Ah.
5: On va parler de Michael Jackson.
2: Ah là là.
5: Enfin.
2: Ça y est.
5: Et oui, c'est en novembre.

0: 1972 que Michael Jackson vient pour la première fois en France. Les Jackson 5 se produisent à l'Olympia, mais ce n'est qu'en mai 77 qu'ils font leur première télé en France. Michael et ses frères sont au but de Chaumont pour enregistrer l'émission des Carpentiers numéro 1. Ah, ouais. Chaque numéro était consacré à un artiste et ce jour-là, c'est Joe Dassin qui est à l'honneur. Il est fan des Jackson 5 et il insiste pour les avoir dans l'émission. C'est donc chose faite. Voilà comment Joe Dassin les présente.
1: Bonsoir madame, bonsoir mademoiselle, bonsoir monsieur, et merci d'être avec nous ce soir.
2: Imaginez
1: que Mireille Mathieu soit noir et que tous ses petits frères et sœurs chantent. Ça vous donne une idée de ce que c'est que la famille Jackson. Voici en exclusivité, et pour la première fois en Europe, les Jackson.
0: Ah ouais, une belle présentation.
3: Mais comme il louchait, ça faisait Jackson une peine pour lui.
4: Du monde.
0: Et alors, les Jackson étaient tous de rouge vêtus. Ils avaient interprété Keep on Dancing et ils étaient passés entre Carlos et Petula Clark. C'était pas pareil. Et alors, en août 97, Michael, bouleversé par la mode Lady Di, annule à la dernière minute un concert en Belgique alors que ses fans l'attendaient devant la salle. Les Belges sont pas contents.
3: Ah non.
5: Il y a 50 personnes qui souffrent pour toi maintenant au lieu d'une comme toi. Tu entends? C'est pas juste ça. On t'attend tous ici. T'entends, il y a 50 000 personnes qui t'attendent. Tu entends, Michael?
0: Non, je pense qu'ils s'en foutaient. Et alors, à cette époque, Michael était très souvent de passage à Paris. Il adorait aller à Disneyland. Oui. Même son voyage de noces, il l'avait passé là-bas. Il y allait parfois incognito, où il longeait les murs avec une fausse moustache. Et alors, écoutez ses fans qui dorment au pied de son hôtel.
6: J'ai vu une mèche de cheveux, c'est tout. Encore très rapide.
7: C'était rapide.
6: Impossible. Impossible de le voir.
8: C'est le plus beau jour de ma vie. Je l'aime, Michael Jackson.
9: J'ai lancé mon cahier pour avoir un autographe avec un stylo. Il a ramassé mon cahier.
10: Il s'est barré avec.
9: Et maintenant, il est reparti avec. Il y avait tous mes cours. Hein.
3: Bravo.
0: Bravo, Michael.
3: C'est un cahier. Pas de petites économies. Hein.
0: Et alors, en juin 2009, Michael nous quitte. Sur les trois jours qui suivent sa mort, la télé française avait diffusé plus de 3 heures de reportages sur les JT du soir, soit 92 sujets. Et alors, la dernière phrase prononcée par Michael, c'était « Donnez-moi du lait ». En fait, le lait, c'était sa dose de tranquillisant qu'il demandait à son médecin. Et alors, le roi de la pop était fan de ses animaux. Il en avait plein. Il y avait Louis le lama, Jabbar la girafe, Muscle le python. Et alors surtout, il y avait Bubbles qui était son chimpanzé. Il l'habillait comme un bébé avec des couches. Le primate dormait à ses côtés dans un berceau. Et alors, j'ai quand même voulu prendre des nouvelles de Bubbles. Et il est toujours vivant.
3: Il a
0: 43 ans. Il vit en Floride dans un sanctuaire. Il mange encore des patates douces. Il adore ça. Il peint, il écoute de la musique et il joue même de la flûte et de la guitare.
3: Il est plus intelligent que nous.
0: Mais grave. Et alors, le petit potin, c'est que Michael Jackson a un lien avec Mongeville. Vous savez, Mongeville, le téléfilm.
3: Ah bon,
0: Michael était venu voir le comédien Francis Perrin au théâtre dans la pièce Le Passe-Muraille.
3: Ah bah ça,
0: il s'était rencontré dans
3: Mongeville.
0: Les
10: Mongeville. Bah dis donc, on a appris des choses.
0: Ah bah.
3: Bon, bah merci beaucoup.
10: On embrasse
3: Francis Perrin. Donc, il avec une petite couche, le singe et une
0: tout à fait.
3: Couche.
0: Très bien.
3: Est-ce que vous connaissez Truckly?
11: Ah non.
3: Bah tant mieux, parce qu'on en parle juste après ça. Alors, regarde.
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3: De retour ici, c'est Willy vient déjeuner chez vous. On passe à table tous ensemble le samedi et le dimanche en direct entre midi et 13h. Mais vite, ce sont les 5 dernières minutes. Tu parles trop tout le temps là. Place à la bonne idée du samedi. Bonjour Marion Chopin.
14: Hello,
3: Marion. Bienvenue ici. Vous êtes la cofondatrice de Truckly. Alors on connaissait le covoiturage. Voici avec Truckly. Le co-camionnage. Alors, allez-y, expliquez-nous.
14: Exactement, trop bien. Et oui, je suis la cofondatrice avec ma super associée Diana et on a lancé cette toute nouvelle plateforme. Effectivement, c'est du covoiturage, mais en camion. Et on le fait avec des pros de la route. C'est-à-dire que c'est hyper safe, hyper secure. Et en plus, je suis hyper émue de faire l'annonce ici, sur votre antenne, du premier voyageur Truckly il y a 2 jours.
3: Comment il s'appelle
14: Pour un voyageur, il s'appelle, et vous n'allez pas me croire, c'est vrai, il s'appelle Séraphin.
3: C'est dingue.
14: Qui ouvre la voie.
3: Bravo. Alors, on va expliquer comment ça marche, Marion. Parce qu'en fait, voilà, vous vous êtes dit que chaque jour, voilà, on croise des milliers de camions sur la route où il y a que le conducteur avec une place vide à côté du conducteur. Et là, vous vous êtes dit, bon bah, il faut que cette place, elle soit occupée, quoi.
14: C'est ça, et vous le dites, c'est 20 milliards de kilomètres qui sont parcourus par an, toujours avec un siège passager vide, c'est énorme.
3: Ouais.
14: Et en fait, quand en parallèle de ça, on sait qu'il y a plus de 3 millions de jeunes ruraux qui galèrent à se déplacer, là on s'est dit, il faut qu'on fasse connecter ces deux mondes qui ne se parlent pas.
3: Voilà, donc connecter le jeune en milieu rural qui n'a pas de moyen de locomotion avec le chauffeur routier qui est tout seul dans sa cabine, voilà.
14: Exactement.
3: Et donc?
14: Donc, voyez le truc, c'est qu'il y a un impact, il y a un triple impact. Il y a un impact économique pour le pouvoir d'achat des voyageurs. Hein, il faut savoir qu'on est 50% moins cher que le train quand il y en a, parce que c'est ça le sujet. Hier soir, on a eu une demande d'un passager qui voulait voyager avec son fils. Son train a été annulé au départ de Dijon. Ouais. Donc, là, pareil, on a pu l'aider. Donc, économique pour le pouvoir d'achat des voyageurs, pour le pouvoir d'achat des conducteurs, c'est-à-dire qu'on est à plus de 800 euros par an de pouvoir d'achat supplémentaire pour le conducteur. Volontaire. Et pareil pour le transporteur, on est à 80 000 euros par an pour une flotte de 100 camions à peu près.
3: Oui, allez-y Marion.
14: Comment on fait pour vos auditeurs? C'est hyper simple. Vous allez sur Truckly, c'est app.truckly.io, vous nous trouvez partout sur les réseaux.
3: Truckly, c'est là, T-R-U-C-K-L-Y. T-R-U-C-K-L-Y.
10: Très bien.
14: Merci. Vous allez vous chercher un trajet et puis vous verrez, on va vous mettre en lien avec des conducteurs. Vous pouvez directement réserver, payer en ligne. Tout est transparent, c'est hyper simple. Hein. Aujourd'hui, on fait des super plateformes. Hein.
3: Parce que c'est un service payant, mais qui paye quoi? Qui gagne quoi alors, en gros?
14: En fait, c'est tripartite. C'est-à-dire que moi, voyageur, je vais réserver mon trajet en ligne. C'est à peu près... 0,11 centimes le kilomètre, ça vous donne une idée, c'est comme le covoiturage standard. Et puis, vous payez votre trajet, et là, nous, directement, il y a une notification qui est envoyée au conducteur, et il vous prend et lui, là où c'est inscrit sur la plateforme.
3: Et lui, le conducteur, il gagne un petit peu d'argent, c'est ça aussi?
14: Il gagne tout, il gagne quasiment tout, en fait. C'est-à-dire qu'après, c'est redistribué entre le conducteur, qui est à... plus de 50% pour le conducteur, ensuite pour le transporteur, et puis il y a une petite commission de la part de Truckly.
3: Évidemment. Non, mais c'est très très bien. Et puis surtout, ça évite aussi, enfin mine de rien, ça casse aussi un petit peu la solitude du conducteur.
10: Mais c'est vrai.
3: Aussi,
14: Ouais, c'est exactement ça. Et en fait, notre déclic à nous, ça a été de se dire que, je ne sais pas si vous le savez, ce chiffre, il est incroyable. Plus de 90% de nos marchandises qu'il y a dans nos frigos, même dans les hôpitaux, ont été acheminées par la route.
3: C'est
14: ça. Alors qu'en fait, on a des clichés sur les routiers. Moi, je peux vous dire qu'on les sélectionne, nos conducteurs. Ils sont tous hyper sympas. Ils ont envie de rendre service. Ça, c'est une autre émission.
3: Oui.
14: Mais, et puis surtout, les cabines sont vraiment nickel, quoi.
3: Bien sûr.
14: C'est leur dernière.
10: Les cabines. Oui. On avait fait des émissions avec des routiers. Et les cabines sont très bien équipées.
3: C'est nickel parce que c'est à la fois, voilà, leur lieu de travail, leur lieu de vie. Enfin, voilà. Donc, c'est. Et Marion, franchement, c'est une très bonne idée. Bravo. Parce qu'effectivement, voilà, ça casse un peu la routine du conducteur, la solitude du conducteur. Et puis, effectivement, tous ces jeunes. Alors, on dit jeune parce que c'est réservé une tranche d'âge, c'est ça le...
14: En fait, nous on dit jeune parce que donc on est des entrepreneurs avec mon associé, donc on sait que pour qu'un service marche, il faut être focus. Donc on a été focus sur ce segment-là qui sont les jeunes. On veut aider les jeunes. Pourquoi? Parce que aussi c'est un cri du cœur. Hein. C'est-à-dire qu'en France, le taux de chômage des jeunes est faramineux. Et donc, quand je disais il y a 3 millions de jeunes en territoire rural, et 3 millions, sur ces 3 millions, 40% d'entre eux refusent un job faute de pouvoir y aller. Et donc ça, pour moi, c'est vraiment mon cri du cœur. Donc c'est pour ça qu'on s'est dit, d'abord, on veut offrir cette solution aux jeunes, mais bien sûr, c'est ouvert à tous. C'est-à-dire que nous, on va cibler les jeunes, on fait des appels aux jeunes, on va dans les festivals pour parler de Truckly, etc. On va dans les écoles, mais bien sûr que tout le monde est
3: bienvenu. Évidemment. Bravo Marion,
10: bravo.
3: Idée Marion Chopin, la cofondatrice de Truckly, la première plateforme européenne de co-camionnage pour transformer les 20 milliards de kilomètres parcourus chaque année par des camions vides. Bravo Marion.
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10: Il est l'heure du petit dernier point la route, c'est ma tournée.
3: On va faire un petit coucou à Sylvie, on est à la bourre. Sylvie, ça va?
2: Oui, ça va, bonjour à tous les trois.
3: Bonjour, bonjour.
2: J'ai 10 secondes pour vous dire un tas de trucs.
3: Vas-y, voilà. Vas-y, 10 secondes. Et 10 secondes.
2: Eh ben parce qu'on a un super souvenir, il y a un an, vous étiez à Besançon avec nous.
3: Ah oui, c'était bien.
2: Et puis, c'était formidable. Ah, voilà. Et puis Besançon, Franche-Comté, Cancoyote, évidemment.
3: Ah, la Concaillotte. Vive la Concaillotte. Vive toi, ma Sylvie, pardon, l'état à la bourre.
10: Rappelle demain.
3: On te rappelle demain, Sylvie, d'accord, comme ça on prendra le temps de discuter. Allez, on te rappelle demain. Ok, je t'embrasse fort, ma Sylvie, merci beaucoup. Voilà, mes amis, j'ai fini.
10: Oh, la barbe. L'envoi de main. Il vient d'arriver.
3: On va rappeler Sylvie demain. Je m'y engage.
10: Et on revient demain.
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3: Merci à toute l'équipe. Passez une belle journée ici et pas ailleurs. Tout de suite, c'est Ma France Weekend version économie. Parce que là, il est tout pile 13h, mes amis. À demain.
7: Bonjour à toutes et tous, bienvenue dans Ma France Week-end. Le samedi, l'équipe de Paris Ici les économies est sur le pont pour votre pouvoir d'achat. Dans 5 minutes, on va bricoler ensemble comment faire soi-même sans se ruiner. Mais d'abord, l'actu de ce samedi. Bonjour Benjamin Mathieu.
11: Bonjour Valère, bonjour à tous. On commence ce journal avec les détails de la prime gros rouleur annoncée le 22 avril dernier par le Premier ministre. Pour faire face au prix du carburant qui flambe depuis des mois, les détails sont publiés aujourd'hui. Une prime qui sera de 50 euros. Elle sera versée fin mai à plus de 3 millions d'automobilistes qui devront, pour la recevoir, déclarer au maximum 16 880 euros de revenus par an et rouler au minimum 15 km par jour pour aller travailler. Concernant les mesures annoncées pour les professionnels, les boulangers, les taxis, les transporteurs et les pêcheurs s'estiment oubliés par le gouvernement. Ils le disent et manifestent depuis 2 heures à Paris, comme David Lequintre, pêcheur à Lorient, président de l'Union française des artisans pêcheurs.
15: Avant la crise, le gasoil, on touchait à peu près entre 60 et 65 centimes. Le gasoil pêche. Il y a encore une semaine et demie de ça, à Lorient, il est monté jusqu'à 1,30€. Et là, on est en complication économique depuis maintenant, ça va faire 2 mois. Jusqu'à présent, l'aide de 20 centimes n'a même pas encore été actée par la Commission européenne. Et ça, c'est pour le mois d'avril. Alors que c'est au mois d'avril qu'on aura fait les plus gros pics d'augmentation. Et pour le mois de mai, la Commission européenne a acté les 35 centimes d'aide pour le mois de mai. Après, il n'y a rien du tout. Ce qu'ils ont mis sur la table, je ne dis pas que ce n'est pas bien, mais ce n'est pas assez. Et nous, ce qu'on veut, c'est rencontrer M. Lecornu pour justement mettre en avant les solutions que nous avons. Par exemple, la taxe éolienne que le Comité national des pêches bénéficie. Donc on estime, nous, en tant que pêcheurs, que nous sommes impactés et que cet argent-là doit servir pour cette crise. Et on espère que M. Lecornu va nous entendre. C'est pour ça qu'on est venu à Paris, parce que de la Bretagne, il ne nous entend pas. Là, on est quand même près de lui, donc j'espère qu'il va entendre.
11: C'est free, mais interdit. Depuis hier, 20 000 teufeurs dansent au son de la techno dans le Cher, près de Bourges. Ils se sont installés sur un terrain militaire dans le cadre d'une grande rave party. Alors, niveau sécurité, ça se passe plutôt bien pour le moment. 600 gendarmes sont sur place. Mais du côté des riverains, Marc Bertrand, on n'a pas beaucoup dormi, comme ce couple de céréaliers d'un village tout proche de la fête.
16: Benoît et Véronique ont les traits tirés, presque apeurés, quand ils m'entendent toquer à la porte. Leur champ de blé et de colza entourent le terrain militaire.
17: Un peu fatigué hein, de la journée. Les teufeurs se gênent pas de passer dans les champs. C'est une bataille pour essayer de bloquer les accès.
16: Hier, à 4h du matin, c'est lui qui a appelé les gendarmes. Le céréalier a mis un tracteur en travers de sa ferme. Il a monté des barrages de fortune sur les chemins pour empêcher les teufeurs de rouler dans ses champs.
17: Des herses, des Canadiens, tout ce qu'on a pu trouver, quoi.
18: Les camions passaient, il y avait du bruit, ça criait, ça rigolait, ça klaxonnait. C'était par milliers. Voitures, camions, c'était par milliers. Mais je sais pas ce qu'ils peuvent faire. Détruire les cultures, détruire le matériel.
17: On verra ça dans 3 jours, ou 4, ou 5, je sais pas, ou 10.
16: 20 000 personnes ici, à Bangy, c'est du jamais vu. Ce qui le choque le plus, c'est que c'est un terrain militaire. Lui, il a besoin d'un laissez-passer de l'armée pour accéder à ses parcelles. Et encore, pas les jours de tir des canons César.
17: On nous met tout plein de normes, qu'on n'a pas le droit de faire ci, pas le droit de faire ça. Et puis là, open bar. Allez-y. Donc, bon.
18: Et déjà, la vie d'agriculteur n'est pas facile.
17: Et puis ça, en plus, alors là...
16: Selon les jeunes agriculteurs, les teufeurs ont détruit 200 hectares de cultures et de foin.
11: Et ça devrait durer jusque dimanche. En foot, l'avant-dernière journée de Ligue 2 avec du suspense à tous les étages dans ce multiplex qui est à suivre dès 20h sur ici.fr. C'est peut-être le grand soir pour Le Mans FC et ses supporters. Les 100 et or, deuxième, affrontent Reims, le cinquième en cas de victoire. Les Sartois peuvent décrocher la montée en Ligue 1 16 ans après l'avoir quitté. Mais Yann Lastenay, les joueurs ne veulent pas se mettre la pression.
19: Oui, même si le capitaine Edwin Quarchi le répète, les joueurs du Mont FC n'ont rien changé à leurs habitudes cette semaine.
20: Après, bien sûr, on sait qu'il y a un enjeu derrière, mais voilà, on a travaillé comme on a l'habitude de travailler. Je pense que ça commence à devenir aussi naturel, avec toute humilité, bien sûr. Beaucoup de plaisir, beaucoup de confiance, et voilà, on espère que ce sera positif.
19: Le groupe a déjà vécu cette situation l'an passé en décrochant la montée en Ligue 2 lors de la dernière journée, et puis une victoire du Mans FC ce soir ne suffira pas. Il faut aussi que Saint-Etienne perde à Rodez. Les joueurs vont-ils se tenir au courant de l'évolution du score à la mi-temps? Pas Patrick Videra, en tout cas, l'entraîneur du Mans FC.
21: Vous pouvez pas leur priver, quoi qu'il arrive, de regarder leur téléphone, ils sont capables de le faire. Après, moi, j'ai envie qu'on reste focus simplement sur nous. Moi, en tout cas, personnellement, je vais rester focus sur ce que nous, on est capable de faire.
19: Car Reims va être une équipe difficile à battre, rappelle le coach sartois.
21: Une équipe très compliquée à jouer, vous le savez très bien, qui a été formatée pour pouvoir remonter très rapidement et de pouvoir aller en Ligue 1. Individuellement, ils sont sûrement plus forts que nous, mais nous, voilà, on doit continuer à avoir cette force collective.
19: L'entraîneur Manceau compte donc sur le soutien des 25 000 spectateurs du stade Marie-Marvin pour aider ses joueurs à créer l'exploit.
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7: Bonjour à toutes et tous et bienvenue dans votre magazine Ma France, par ici les économies. Vous connaissez notre objectif, hein, chaque semaine, vous redonner du pouvoir d'achat. Et aujourd'hui, on va bricoler ensemble, même si vous êtes comme moi, un bricoleur du dimanche et encore, hein, franchement, que vous vouliez installer une étagère dans une chambre ou construire un abri de jardin, on va tout vous dire avec notre invité. Bonjour Cyril Julien.
22: Bonjour.
7: Vous êtes expert du bricolage au sens large, hein, auteur d'un ouvrage, Rénover sa maison du sol au plafond.
22: Exactement.
7: C'est paru chez Solar. French Rénovation sur les réseaux sociaux, autour d'un million d'abonnés quand même. Je vous propose pour commencer, Cyril, de répondre à une première question d'une auditrice.
23: Bonjour, Inès, 34 ans, professeure de poterie. J'habite dans les Hauts-de-Seine. J'ai le projet de réaménager mon appartement. Et j'ai notamment l'idée de refaire entièrement ma décoration intérieure et aussi d'abattre quelques cloisons pour ouvrir certaines de mes pièces. Le problème, c'est que je souhaite faire ça en autonomie, mais que je n'y connais pas grand-chose en bricolage. Donc, je ne sais pas comment me lancer et pire, j'ai peur de faire n'importe quoi. Quel conseil pouvez-vous me donner pour savoir par où commencer pour apprendre à bricoler par moi-même? Merci.
7: Merci à vous Inès, Cyril, Julien, on commence fort là direct.
22: Oui.
7: En gros, elle est pas bricoleuse, mais elle a de grosses ambitions.
22: Qu'est-ce que vous pouvez casser des cloisons directement.
7: C'est ça.
22: Alors qu'est-ce qu'on peut dire? Déjà, faut différencier. Il y a bricolage et bricolage. Il y a les petites choses, donc refaire de la peinture, refaire, je sais pas moi, du papier peint ou voilà. Tout ce qui est un petit peu de décoration, puis il y a des choses qui sont un petit peu plus lourdes, un peu plus grosses, qui ont plus de risques forcément. Mmh. Quand on parle d'abattre des cloisons, par exemple, il faut s'assurer de certaines choses. Déjà que le mur ne soit pas porteur,
7: ouais.
22: Parce que sinon ça peut s'effondrer,
7: chose,
22: donc ça c'est pas terrible. Et puis après, il peut y avoir des réseaux dans les murs. Il peut y avoir de la plomberie, donc de l'eau,
7: ah oui.
22: Il peut y avoir de l'électricité aussi.
7: Des passages techniques.
22: Des
7: quoi.
22: Passages techniques.
7: Ouais,
22: donc
7: ouais.
22: Il faut s'assurer qu'il y ait absolument rien dans les murs. Enfin voilà, avoir des, comment dire, faire des petites vérifications de base avant de pouvoir abattre.
7: Alors, on va discuter justement des petits travaux, des plus gros, de comment faire des économies en faisant nous-mêmes, c'est l'objet de cette émission. Mais juste pour finir la réponse pour Inès, en gros, ce que je comprends en creux, c'est tout ce qui est déco, pas de problème, allez-y, on peut se débrouiller soi-même et puis apprendre en marchant. Oui. Par contre, tout ce qui est un peu plus dans le dur, peut-être qu'il faut se faire aider, non?
22: Au moins avoir un conseil technique, c'est-à-dire okay. D'avoir un ami qui connaît vraiment ou une amie qui connaît vraiment bien le domaine et qui peut vous dire, ok, là, c'est bon, vous pouvez casser, démolir, commencer par-ci, voilà, c'est bien d'être accompagné. Puis après, en effet, on a des tutos, on a pas mal de choses en ligne, on peut apprendre.
7: Bah, on va y revenir. Alors, bricoler, faire soi-même, c'est le thème de cette émission, à la clé des économies, de la satisfaction aussi. Cyril Julien, j'aimerais qu'on parle petit et grand projet, en commençant par cette question. Est-ce que c'est vraiment à portée de tout le monde de bricoler, ou alors il faut des prédispositions?
22: Moi, je crois pas vraiment à la prédisposition.
7: Ouais.
22: Je pense qu'il y a des gens qui vont apprendre plus facilement que d'autres, peut-être plus vite que d'autres, peut-être pareil pour l'apprentissage d'un instrument ou de quelque chose comme ça, mais moi je pense que tout le monde peut s'y mettre et commencer à son niveau. Faut juste être réaliste sur ce qu'on se sent capable de faire ou pas. Voilà.
7: Ça a le mérite d'être clair. Hein. Pour quelqu'un qui débute, quels sont les trois outils indispensables à avoir chez soi sans exploser son budget? J'imagine qu'il y a quand même la petite caisse à outils de base à avoir.
22: Oui, c'est ça. Il y a les instruments à main, on va dire, les outils à main de base. Mmh. Mais après, sinon, moi, je dirais la visseuse, hein, la classique, la perceuse à béton. C'est toujours pratique pour fixer même une étagère ou une petite chose comme ça. Et après, un instrument qui facilite la vie tout le temps, c'est tout bête, il y en a des pas très chers aujourd'hui, c'est des niveaux laser. C'est un laser qui se met de niveau tout seul. Et ça facilite vraiment la tâche. Ouais.
7: Mais est-ce que ça vaut vraiment le coup d'acheter ces outils ou alors est-ce qu'il faut passer par la location? J'imagine qu'il faut aussi se caler selon ses usages. Enfin, on n'achète pas comme ça. Ça y est, j'ai des grands projets, je veux faire et on s'emballe parce que là, ça peut être des dépenses un peu inutiles.
22: Mais oui, c'est ça. Ouais. En fait, je pense qu'on peut acheter une petite base des outils dont on va servir vraiment très régulièrement parce que voilà, on va perdre énormément de temps à les louer et puis au final, ça va revenir cher. Et puis par contre, dès qu'on va avoir un travail à faire, quelque chose de ponctuel mais assez lourd, on va aller louer. En général, quand on loue dans une boutique de location, on a des outils professionnels. Donc, je sais pas, par exemple, si on veut poncer son parquet, on va utiliser une machine professionnelle parce que elle est adaptée, parce qu'on va, elle est faite pour ça. Donc c'est vraiment très bien. Ou démolir un mur, c'est bien d'avoir un marteau piqueur.
7: Le vrai bon.
22: Parce qu'on va gagner du temps et puis on va moins s'embêter. Donc c'est plus utile.
7: Parce que parfois on va acheter un équipement pas trop cher. Mm-hmm. Et finalement le résultat est pas au rendez-vous. On a presque gaspillé notre argent parce que j'imagine qu'il y a des marteaux piqueurs, il y en a plein.
22: Et alors je sais pas si c'est une question de résultat forcément, mais c'est une question de temps et d'épuisement. C'est-à-dire qu'un outil pro, il est fait pour abattre du travail de manière professionnelle, il va pas griller, il est fait pour pouvoir travailler toute une journée en non-stop, alors que un outil amateur, c'est ça en fait, il va être peut-être résistant pour une heure ou deux. Et c'est ça qui différencie en fait les outils. Donc on va arriver peut-être à la même chose, mais moins vite. Et surtout, on risque de brûler les appareils les moins chers.
7: Je parlais location, il y a aussi le prêt, la location entre particuliers, prêt entre particuliers. Il existe une communauté des bricoleurs, justement, qui s'entraident et qui parfois, on peut retrouver sur des groupes, sur les réseaux sociaux ou autres, pour se prêter du matos, par exemple, parce que ça, c'est une source d'économie aussi qui est géniale.
22: Alors, j'en ai entendu parler, honnêtement, je suis pas expert dans le domaine. C'est vrai que moi, de mon côté, je suis mon matériel, donc voilà, mais je sais que ça existe.
7: Ouais, c'est ça, il y a pas mal de plateformes. Je pense à Allo Voisin et d'autres, effectivement, même sur Le Bon Coin, parfois, il y a même des choses à donner. Enfin, faut quand même chercher, on peut faire des économies. Alors, une autre question, si on veut s'équiper malin, Cyril Julien, vous conseillez plutôt quoi? Les grandes enseignes, les sites en ligne, l'occasion? Où est-ce qu'on va acheter ces outils?
22: Je pense que c'est un petit mélange de tout ça. Il n'y a pas de solution miracle. On peut faire des très bonnes affaires sur de l'achat, en seconde main.
7: Ouais.
22: Et puis, il peut y avoir aussi des promotions dans les grandes enseignes. Il peut y avoir...
7: Donc, on va chercher un peu partout.
22: Qui commandent très loin aussi, qui mettent du temps à recevoir leurs outils.
7: Enfin,
22: il y a plein de façons de faire, en fait.
7: C'est-à-dire qu'ils achètent à l'étranger pour payer moins cher.
22: Il y a des sites on peut acheter à l'autre bout du monde. Je ne vais pas citer les marques, il y a un peu de tout.
7: Vous pratiquez quoi comme type d'achat? J'imagine que vous cherchez la qualité, vous avez quand même pas mal ambitieux.
22: Je suis plutôt professionnel, je construis une maison, après je touche à tous les corps de métier, on va dire. Je veux du matériel professionnel aujourd'hui, c'est même un plaisir de travailler avec des bons outils. Donc en général, je reste avec une marque. Et puis il y a cette histoire de batterie aussi, vous savez.
7: Oui.
22: Tout est aujourd'hui tout est sur batterie, et donc on veut avoir les mêmes batteries pour gagner du temps. On veut pas aller chercher la batterie d'une marque, charger la batterie de l'autre marque. Enfin voilà, il y a une histoire comme ça.
7: Ce que vous me disiez, Cyril Julien aussi, ce que je comprends, c'est que ça peut valoir le coup d'acheter du matériel d'occasion pour bricoler quand on est un bricoleur, disons occasionnel. Est-ce qu'il y a des points sur lesquels il faut faire attention? Vous parliez tout à l'heure un peu du kit de départ, donc je sais pas, vous parliez de la visseuse, vous parliez du truc laser. Moi, je suis un bricoleur du dimanche.
22: Non, il n'y a pas de souci
7: niveau laser, etc. Il faut faire attention à certaines choses, notamment en termes de sécurité, en termes de qualité. Quel serait votre regard, vous, si vous deviez acheter d'occasion?
22: Je dirais que il y a des marques, on va dire, si on va acheter, je dirais, de l'occasion, moi j'irais sur des marques plutôt professionnelles.
7: Ok.
22: Parce que on est sur des marques qui sont, comme je vous le disais, comment dire, les outils sont fabriqués pour être résistants. Donc on va avoir plus de chances d'avoir des choses qui durent dans le temps.
1: Ah oui, c'est intéressant. Ouais.
22: Si on est déjà sur des marques un petit peu plus amateurs, elles vont peut-être être beaucoup plus fatiguées facilement. En tout cas, peut-être moins réparables aussi, parce qu'en général, les grandes enseignes pro ont une réparabilité importante. On peut aller... Il y a des SAV, il y a tout ça, quoi. Donc on pourrait faire réparer plus facilement du matériel professionnel.
1: Ça, on retient. C'est quoi les marques professionnelles ? Donnez-nous quelques exemples.
22: Eh bien, on a du DeWalt, on a du Bosch professionnel, on a du Hilti, on a... Voilà, et après, ces enseignes-là, on va dire que... Je ne veux pas dire que ça se vaut. Vous avez des spécificités. Hilti, ça va être spécialisé dans le béton, les marteaux-piqueurs, okay. Le gros. Et puis après, vous avez des marques Milwaukee aussi, pour en citer une autre. Festool pour le bois. Voilà. Donc on est... ça permet, en fait, d'accéder à des outils qui sont quasiment inaccessibles pour le particulier.
1: À des prix plus accessibles et hyper solides, quoi. Enfin, je veux dire,
22: c'est ça. Puis c'est un plaisir. En fait, les marques pro, elles vont chercher à vous faciliter la vie. Donc, vous trouvez la petite astuce dans l'outil qui change un peu pour qu'en fait, telle coupe soit plus aisée. Ou voilà, c'est ça qu'on va rechercher.
1: On retient cette info. Cyril Julien est notre invité, expert bricolage, auteur de Rénover sa maison du sol au plafond. Aujourd'hui, on essaie de vous donner des clés pour bricoler, faire vous-même et à la fin, faire des économies. Cyril, est-ce qu'il y a une erreur classique des débutants qui finit par coûter plus cher que prévu quand on veut s'y mettre ?
22: Je dirais que quand on veut commencer, en fait, il faut se dire que souvent, le résultat d'un bricolage va dépendre surtout des choses qui sont invisibles. Et vu que c'est invisible à la fin, on va dire, eh bien, on va pas forcément imaginer qu'il faut passer par cette étape-là. Donc, je parle par exemple pour de la peinture. Si vous préparez pas votre support ou si vous posez du carrelage, et pareil, vous faites pas de primaire d'accrochage. Alors, je vous parle peut-être.
1: Mais préparer le support, c'est préparer le mur. En fait,
22: préparer
1: c'est
22: le mur. Donc, par exemple, pour peindre, il faut garantir une adhérence. Donc, si vous peignez sur un mur qui est sale, qui est gras ou qui n'a pas été égrené, comme on dit, c'est-à-dire rayé. Alors, j'en parle dans mon livre. C'est toutes les étapes, astuces de professionnels pour que ça tienne. Eh bien, on va avoir des peintures qui peuvent cloquer. Donc, en fait, c'est de l'argent complètement mis à la poubelle.
1: Parce que suivre bien les étapes et pas y aller à l'intuition, mais quand même s'en renseigner.
22: Voilà, c'est ça. Donc, aujourd'hui, en plus, on a des sources qui sont
1: justement, lesquelles
22: énormes.
1: Bon, il y a votre livre, on l'a compris. C'est sorti
22: qui est très, très bien.
1: Rénover sa maison du sol au plafond, ça c'est OK. Mais sinon, on peut aussi trouver sur YouTube, les réseaux sociaux.
22: Oui, alors sur YouTube, c'est vraiment... Ouais. C'est énorme la source là-dessus, les partages. Il y a énormément de créateurs de contenu qui font des vidéos, des tutos. Donc voilà, après...
1: Vous en recommandez un ou deux que vous aimez bien ?
22: Après, il y a des créateurs de contenu qui sont spécialisés par domaine. Alors,
1: faut pas hésiter à aller dans les spécialités.
22: Ah oui, je pense, parce que forcément, un créateur de contenu qui a 20 ans de métier dans la plomberie, ça va être technique, mais vous allez avoir les meilleurs conseils parce que vous allez avoir l'expérience. Donc, pareil dans la peinture, si vous avez un peintre, il va vous donner les petites astuces, les petites choses. Donc oui, en fait, il y en a tellement. Et ils sont, franchement, pour moi, ils sont tous très bons.
1: Mais parfois, on a l'impression qu'on peut tout faire soi-même quand on les suit, elle et il. C'est-à-dire, et effectivement, alors il y a des passages parfois un peu invisibles, comme vous dites, ou qu'on peut zapper. Mais à quel moment vous conseillez, quand on veut faire soi-même et faire des économies, de s'arrêter, de dire là, il y a une limite ?
22: Je pense que la limite, c'est une question de sécurité. C'est-à-dire que dans les travaux, par exemple, je sais pas, un exemple tout bête, mais ce qui touche au gaz... On va dire qu'on n'y touche pas. En plus, il y a des normes, il y a des sécurités, il y a de l'assurance. Alors, l'électricité complexe aussi, des tableaux électriques, des câblages complexes, tout ça, on va pas y toucher. En fait, il faut se dire que si on n'est pas capable vraiment de réparer d'éventuels dégâts, il faut éviter.
1: Et à ce moment-là, on appelle un artisan, tout simplement, un professionnel.
22: On appelle un professionnel. On fait attention aussi parce que c'est aussi compliqué de faire travailler des professionnels. On fait des devis comparatifs. J'en parle aussi dans le livre. C'est important de.
1: On se précipite pas, en fait.
22: On se précipite pas.
1: La technologie ouvre des opportunités, avec par exemple l'impression 3D. J'aimerais qu'on en parle avec Marceau Renaud. Bonjour, Marceau.
4: Bonjour.
1: Vous êtes fondateur de 3DM Impression. Vous pouvez imprimer en 3D toutes sortes d'objets pour le compte de particuliers, c'est-à-dire
4: particuliers, aussi professionnels, que ce soit des artisans, des choses comme ça. Je peux imprimer toutes sortes de pièces en 3D.
1: Et quand vous dites toutes sortes de pièces, par exemple ?
4: Alors, par exemple, ça peut être très bien des petites pièces qui sont déjà... Enfin, des petites pièces en plastique qui sont cassées d'objets du quotidien. Ou alors tout simplement des petits gabarits qui peuvent aider pour les artisans pour fabriquer telle pièce ou pour pouvoir, on va dire, faire une cale pour rehausser en fonction des chantiers, des choses comme ça. Donc ça peut vraiment être de tout. Pour du particulier, ça peut être aussi très bien de la figurine, de la personnalisation, des choses comme ça. Mais essentiellement, moi, on va dire la plupart de mes demandes, ça va être voilà des pièces en plastique qui sont cassées pour divers objets, que ça soit pour la piscine pour l'été, des tondeuses, des choses comme ça. Et ces pièces-là en plastique, ben, soit elles ne se trouvent pas à l'unité sur le commerce, donc sur Internet, choses comme ça, ou auprès du vendeur directement. Et donc, dans ce cas-là, moi, je viens les redessiner et les refaire directement pour pouvoir réparer la tondeuse, enfin l'objet en question, si jamais...
1: Et le faire durer, en fait, c'est ça qui est super. Donc là, encore des économies à la clé, puis c'est aussi durable au passage. Mais qu'est-ce qu'on doit vous envoyer? La pièce défectueuse, c'est pas nous qui faisons le dessin, on est d'accord? Parce que moi, je sais pas dessiner. Hein.
4: Non, non, voilà, moi, c'est mon travail principal, parce qu'en fait, 3DM Impression, c'est ma micro-entreprise, donc c'est une activité secondaire que je fais.
1: Ouais.
4: Et mon travail principal, déjà, c'est de concevoir des machines. Donc moi, je fais de la conception, ce qu'on appelle la conception assistée par ordinateur, donc de la CAO.
1: Mmh.
4: Et en fait, ça va être mon but de reconcevoir entièrement la pièce. Donc si vous, aujourd'hui, vous avez une pièce qui est cassée, quelque chose comme ça, eh ben vous venez vers moi, que ça soit avec une pièce neuve, si par exemple, vous avez une symétrie, des choses comme ça, ou alors sinon, la pièce directement cassée, si elle n'est pas trop cassée, moi, je vais juste me recoller de façon à pouvoir prendre mes dimensions et je vais pouvoir la redessiner en 3D et après, derrière, pouvoir la réimprimer en 3 dimensions avec des filaments qui peuvent être de différentes technologies.
1: Eh ben, j'ai l'impression que Cyril Julien valide. Hein, c'est
22: oui,
1: pas mal.
22: Je suis fan de l'impression 3D.
1: Voilà.
22: On imprime même des maisons aujourd'hui. Hein.
1: Incroyable.
22: C'est dingue.
1: Merci beaucoup, en tout cas, Marceau Redeau, d'être venu nous voir. Vous êtes fondateur de 3DM Impression. Et donc, le site, c'est 3DM-impression.fr. Dans un instant, on va recevoir Karima Lepsir, qui a un bon plan pour vous du matériel de chantier gratuit.

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0: En version magazine, le thème aujourd'hui, comment bricoler, faire des économies pour des petits ou des grands projets. Je suis avec Cyril Julien, expert du bricolage, auteur de Rénover sa maison du sol au plafond. C'est paru chez Solar. French Rénovation sur les réseaux sociaux, 1 million d'abonnés, rien que ça. Et Karima Lepsir, cofondatrice de Cycle Zéro, vient de nous rejoindre. Bonjour Karima.
3: Bonjour.
0: Qu'est-ce que c'est Cycle Zéro?
3: Alors Cycle Zéro, c'est une solution qui permet de récupérer des matériaux de construction destinés à être jetés à la base pour les remettre sur le marché. Aujourd'hui, on jette énormément et c'est encore des matériaux utilisables. Donc nous, on organise leur réemploi.
0: Matériaux de construction, c'est-à-dire qu'est-ce qu'on peut trouver là sur votre plateforme en tant que particulier, par exemple?
3: Alors, on peut trouver des portes, des fenêtres, du bois, de l'isolation, un peu de tout ce qui est encore en bon état et réutilisable.
0: Et quand vous dites encore en bon état et réutilisable, derrière, est-ce qu'il y a le mot gratuité ou ça coûte de l'argent si on veut bénéficier de ça?
3: Alors non, c'est totalement gratuit pour les particuliers. Nous, on estime en fait que ces matériaux qui étaient à la base destinés à la benne, donc à la déchetterie, n'ont pas leur place en déchetterie puisqu'ils sont en bon état. On les a vérifiés en amont et ça a été vérifié par des professionnels sur le chantier. Donc on préfère les redonner à la population pour éviter les problématiques liées au pouvoir d'achat qu'on constate actuellement.
0: Donc là, c'est vraiment fin du monde et fin du mois en une seule application, Cycle Zéro. Le site, c'est cyclezero.fr. Cyril Julien, vous connaissiez?
4: J'en ai entendu parler il n'y a pas très longtemps.
5: Je trouve ça formidable.
0: Ouais, c'est génial.
3: Ouais. Mais, ben, en fait, le réemploi, vraiment, ça permet de réduire l'impact carbone. Mmh. Parce qu'on fait pas du recyclage, ce qui est un peu à la mode. On fait du réemploi.
0: On réutilise, quoi. Ouais.
3: On réutilise. Mmh. Et ça permet aussi de faire baisser les coûts, clairement. On fait des chantiers, on fait économiser énormément d'argent aux entreprises du BTP, mais également aux particuliers, puisque finalement, nos récupérateurs économisent en moyenne entre 1 500 et 2 000 euros par reprise.
0: Parce que ce qu'il faut comprendre, c'est que côté chantier, pour les professionnels, ça fait des bennes en moins, en fait, tout simplement.
4: Et ça coûte très cher.
3: Exactement.
0: Et ça coûte très cher. Et pour les particuliers ou les professionnels de l'autre côté, c'est de la fourniture gratuite, quoi. Enfin, c'est vraiment du bon sens. Et vous êtes mis au milieu, Karima, avec cyclezero.fr. Moi, je vous dis bravo, c'est super.
3: Merci beaucoup
0: en tout cas d'être intervenu et je redis encore une fois le site, donc c'est cyclezero.fr. Cyril Julien, expert du bricolage, auteur de Rénover sa maison du sol au plafond chez Solar, c'est sorti. French Rénovation sur les réseaux sociaux, 1 million d'abonnés au compteur. Avant de nous quitter, un petit quiz, le vrai faux, hein, pour finir avec les idées claires sur ce thème du bricolage. Vrai ou faux, les outils d'entrée de gamme sont toujours une mauvaise idée?
4: Faux.
0: Ça le mérite que... direct.
4: Ouais, c'est ça. Ça dépend pourquoi, mais faux.
0: Louer un outil est souvent plus rentable que l'acheter pour un usage ponctuel.
4: Vrai.
0: On peut faire la plupart du temps des travaux soi-même avec des tutos en ligne.
4: Vrai. Ça dépend en quoi? Toujours pareil.
0: Pas tout, hein. Faut savoir fixer ses limites, vous l'avez dit. Voilà, hein.
4: C'est ça. Faut savoir sentir ce qu'on est capable de faire et puis pas tout ce qui est l'étanchéité. Enfin, des choses qui peuvent coûter très cher, on évite.
0: Étanchéité, travaux électriques aussi.
4: Travaux électriques, des fondations structurelles, tout ça, on évite. Ouais.
0: Faire appel à un artisan coûte toujours plus cher que de faire soi-même.
4: Moi, je dirais faux. Je dirais faux parce que c'est un gros sujet, mais parfois le pas cher coûte cher. Donc c'est toujours pareil, prendre un mauvais artisan, entre guillemets, ça peut coûter aussi très cher. Mais voilà, on peut mal faire soi-même et ça coûte finalement beaucoup plus cher puisque derrière on va rappeler un artisan. Donc c'est compliqué.
0: Cyril Julien, expert du bricolage, auteur de Rénover sa maison du sol au plafond, c'est paru chez Solar French Rénovation sur les réseaux sociaux. Merci beaucoup.
4: Avec plaisir.
0: Pour vos éclairages. J'espère que vous y voyez plus clair, hein, vous qui nous avez écoutés sur votre radio locale ici. 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La semaine prochaine, on va remplir, notre déclaration d'impôt ensemble. Je dis mais ça va bien se passer parce que on aura un expert comptable avec nous et on va voir comment profiter et bénéficier surtout dans le bon sens de nos droits. Vos questions, par ici les économies, radiofrance.com à ce sujet, à suivre des infos près de chez vous et votre après-midi en musique sur votre radio locale ici.
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16: Coucou Thibault, je suis à toujours Place des Lys, à Saint-Tropez. Hein, pendant tout le week-end, les chefs à Saint-Tropez fêtent les producteurs et je suis avec un producteur incroyable, Cédric Angelone du domaine Vallon Secret. Et Cédric cultive l'arbouse sauvage. Et il a un concept, mais vraiment, que j'avais envie de faire connaître aux auditeurs, l'agriculture des collines. Alors Cédric, d'abord, bonjour.
17: Bonjour.
16: Est-ce que vous pouvez nous expliquer cette agriculture des collines?
17: Alors nous sommes producteurs d'arbouses sauvages. Qu'est-ce que ça veut dire? On est à Sainte-Maxime, on travaille sur nos collines sauvages, que l'on débroussaille, on sélectionne des arbres, donc des arbousiers, on les sélectionne, on les taille, on les part, on les travaille pendant plusieurs saisons, qui génère en fait un fruit, le fruit le plus beau, qui prend le meilleur soleil, avec sans jamais d'intrants chimiques, donc il n'y a jamais de chimie, il n'y a pas d'eau artificielle, il y a uniquement ce que nous donne Dame Nature, et on a réussi à avoir un fruit qu'on récolte du 15 octobre au 15 décembre, que l'on vend en fait sur des grandes tables, des grands chefs, et ce fruit qui est assez exclusif, c'est un fruit qui est oublié, et tout notre travail consiste en fait à remettre ce fruit quelque part un peu au goût du jour, parce qu'en fait l'intérêt de l'agriculture des collines, c'est d'avoir une agriculture en fait qui débroussaille, donc qui nous protège de l'incendie, d'avoir une agriculture qui réouvre les milieux, donc qui régénère la biodiversité. Et en fait, dès que vous mangez une arbouse, dès que vous buvez en fait un pétillant ou une bière à l'arbouse, vous avez un impact direct sur nos collines en fait et sur notre terroir.
16: C'est incroyable. En plus, donc vous faites du bien à la planète. Votre produit est exceptionnel puisque vous le vendez au plus grand chef. Hein, comment vous pourriez définir le goût de l'arbouse?
17: Alors l'arbouse, bon, c'est un goût spécifique, mais globalement, si on se dit que c'est entre la pêche et l'abricot avec une pointe d'acidulé, c'est ça, c'est le fruit. Et nous, notre travail consiste en fait à mettre à disposition en effet aux plus grandes tables des fruits à parfaite maturité, avec le meilleur goût, les meilleures formes, parce que les fruits sont très beaux, sont magnifiques. Et tous les fruits en fait qui sont pas suffisamment jolis parce que ils ont été mangés par une grive, mangés par un merle, on les passe en transformation. C'est ce qui nous permet de faire une bière de propriété, un pétillant, une confiture comme faisaient ma grand-mère et ma mère, une gelée à l'arbouse dans laquelle on y rajoute du pistachier lentisque qui est aussi une plante de nos collines avec ce côté un peu mentholé et également un spiritueux pour les cocktails qui est assez incroyable.
16: Ah bah c'est magnifique. Alors pour nos auditeurs qui seraient à Saint-Tropez ce week-end, venez sur le stand de Cédric et venez goûter ces produits formidables et merci pour ce que vous faites Cédric.
17: Bah écoutez, on accueillera bien entendu vos auditeurs, on leur fera goûter et merci beaucoup en tout cas pour relayer ça parce que l'aspect pédagogique de ce que nous faisons, on le fait avec beaucoup de sincérité et on pense que ça peut se démultiplier en plus, encore une fois, au bénéfice de nos terroirs.
16: Merci Cédric et à tout à l'heure, Place des Lys.
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0: George Benson sur Ici Provence. Une nouveauté tout de suite, c'est le nouveau titre de Louane, ça s'appelle Conduire. Il y aura aussi Julien Clerc, Quand je joue. Et ensuite, on retrouvera Hervé Godard avec tous ses bons plans pour le week-end.
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0: Julien Clerc sur ICI Provence et en concert à Puget-sur-Argence le 4 juillet. Et tout de suite, place à Hervé Godard avec ses bons plans pour le week-end.
1: Au programme des événements ICI Provence de ce samedi, une grande exposition autour de la bande dessinée, c'est à Aix-en-Provence, et le retour de la Starac sur scène à Marseille. Et on commence par l'exposition de Hugo Pratt à Corto Maltese, à voir jusqu'au 23 mai à Aix-en-Provence. Aventurier dans l'âme et pris de liberté et de voyage, la vie du célèbre dessinateur italien décédé en 95 est étroitement liée à son personnage, marin aux péripéties romanesques. Les rencontres du 9e art d'Aix-en-Provence lui consacrent une exposition rare et très documentée, comme l'explique Maxime Arnaud, le coordinateur artistique des rencontres du 9e art.
2: C'est une belle proposition qu'on fait autour de Corto Maltese. Voilà, il se trouve qu'il y a un petit clin d'œil aussi à la Biennale d'Aix, puisque le pays invité est l'Italie, donc quoi de mieux que de commencer avec l'un des auteurs les plus connus de bande dessinée italien, Hugo Pratt. Corto Maltese, ouais, effectivement, c'est un personnage que beaucoup de gens connaissent, qu'on a souvent grandi avec. Parfois, on connaît même juste son image, parce qu'elle a été utilisée même pour des publicités ou autres. Là, l'idée, c'est vraiment, on a travaillé avec Patrizia Zanotti, qui est en fait la coloriste d'Hugo Pratt, donc qui nous a permis vraiment d'aller fouiller dans les archives d'Hugo Pratt. Ça permet vraiment voilà, de voir des choses un petit peu différemment. Le principe de l'exposition, c'est de mettre en miroir à la fois les voyages d'Hugo Pratt, qui était un grand voyageur, et les voyages de son personnage, de son alter ego de papier, Corto Maltese, qui lui aussi a beaucoup voyagé. Donc on mixe un petit peu fiction et réalité en même temps dans l'exposition, puisque c'est un peu le principe des BD de Corto Maltese. Il croise à la fois

0: des personnages qui ont réellement existé, et puis aussi des personnages de fiction. C'est vraiment le principe là, c'est un petit peu comme si on pénétrait dans l'atelier d'Hugo Pratt. Donc on a même des documents vidéo, on le voit en interview, des choses qui n'ont d'ailleurs jamais été montrées en France, qui ont été déjà présentées en Italie, parce que c'est vrai qu'il y a pas mal d'expositions à travers le monde autour de Corto Maltese, mais qui n'avaient jamais été montrées en France. Donc c'est aussi voilà, vraiment l'occasion, on a un peu l'impression de rentrer dans son atelier et de voir comment il en est venu à conceptualiser Corto Maltese.
1: D'Hugo Pratt à Corto Maltese et dans le cadre des rencontres du 9e art, c'est jusqu'au 23 mai à la Manufacture à Aix-en-Provence. L'entrée est libre. Et maintenant, place aux jeunes espoirs de la chanson française. C'est à l'occasion de la Star Academy Tour 2026 que vous écouterez en live les jeunes artistes de la nouvelle promotion demain au Dôme de Marseille. Ambiance.

0: Star Academy Tour 2026, un grand show à vivre dimanche à 15h et 20h. C'est sur la scène du Dôme de Marseille. Bon samedi à tous.
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0: Coldplay sur ICI Provence. Et direction le Brésil avec Véronique Sanson et Baïa dans un instant. Véronique Sanson qui sera l'une des têtes d'affiche de la Fiesta des Suds à Marseille cet automne. On écoutera aussi, juste avant les infos de 14h, Fool's Garden.
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1: Ici Provence, il est 14h. L'actu en France et dans le monde, c'est le 90 secondes avec Benjamin Mathieu.
2: On en sait un peu plus concernant l'indemnité carburant à destination des grands rouleurs annoncée par le gouvernement fin avril. Son montant sera de 50 euros. Annonce faite aujourd'hui, elle est destinée aux travailleurs dont le revenu fiscal de référence est à 16 880 euros et qui effectuent un trajet de 15 km par jour pour aller travailler. Le dispositif actif fin mai concerne 3 millions d'automobilistes. Une première en Europe, un traitement innovant contre le cancer du pancréas a été testé sur un patient au CHU de Grenoble en Isère. Il est censé être plus efficace. Une quarantaine d'autres patients vont en bénéficier. Toujours 20 000 teufeurs dans le Cher, près de Bourges, pour cette grande fête techno illégale qui doit durer jusque dimanche. 4 personnes ont été placées en garde à vue. 32 personnes verbalisées en majorité pour détention de stupéfiants. 600 gendarmes sont déployés sur place. Un corps calciné découvert la nuit dernière dans un véhicule à Villeurbanne près de Lyon. La victime a été découverte après une fusillade, indique le parquet de Lyon. Une enquête est ouverte pour meurtre en bande organisée. 4 enfants et un sexagénaire blessés hier soir dans un camping. Ça s'est passé à Pénétin dans le Morbihan. Le mobilhome dans lequel il se trouvait a été soufflé dans l'explosion d'une bonbonne de gaz. En football, Le Mans peut valider sa montée en Ligue 1 dès ce soir en cas de victoire face à Reims. Le match est à suivre à 20h et évidemment sur ici.fr. Et puis en rugby, Toulon se déplace au Leinster cet après-midi pour les demi-finales de Coupe des Champions. C'est la Champions League du rugby.
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1: Et je vous souhaite un excellent après-midi sur Ici Provence, un après-midi de sport à venir, puisqu'on retrouvera Eric Thomas qui nous fera vivre le multiplex avec la demi-finale de Coupe d'Europe TURCT, et puis le déplacement à Nantes de l'Olympique de Marseille. D'ici là, on va cuisiner avec Carole Cuisine, qui est à Saint-Tropez à l'occasion des chefs à Saint-Tropez, fête les producteurs, c'est tout le week-end. Et puis on va écouter de la musique, évidemment, tout de suite, Jeanne Mas, Johnny Johnny, il y aura aussi Les Enfoirés, Men at Work et Soft Cell.
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0: Sauf celle sur Ici Provence. À suivre Mylène Farmer, il y aura aussi Florent Pagny, Marc Lavoine et Catherine Ringer. Et ensuite, vous retrouverez Eric Thomas qui va vous faire vivre le multiplex sport de l'après-midi sur Ici Provence avec la demi-finale de Coupe d'Europe du RCT et le déplacement à Nantes de l'Olympique de Marseille.
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0: Marc Lavoine, Catherine Ringer en duo, qu'est-ce que t'es belle. Merci d'écouter Ici Provence, il est précisément 14h30. Soyez bienvenus pour cet après-midi. C'est un samedi après-midi sport que l'on vous propose sur Ici Provence. Du foot dès 15h, Nantes OM, Grégory Bellière, Fabien Laurenti au commentaire, Mourad Hart sur les réseaux sociaux et Guy Casadamon qui nous accompagne à chaque match. Bonjour Guy.
1: Bonjour, bonjour à tous les supporters que certainement tout le monde attend ce match avec impatience.
0: J'allais dire bonsoir, mais c'est vrai que c'est un match en plein après-midi.
1: Oui, c'est tellement rare.
0: Et bon, nous aurons aussi du rugby cet après-midi dès 16h. Leinster, RCT, demi-finale de la Coupe des Champions, Fred Chapuis et Patrice Tesser aux commentaires. Deux belles rencontres que l'on va vous faire vivre sur Ici Provence. Mais avant, l'événement de ce week-end, c'est en région à Saint-Tropez où nous allons tout de suite.
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0: Et oui, les chefs à Saint-Tropez qui fêtent les producteurs. C'est une belle manifestation qui a ouvert ses portes ce matin. C'est demain, samedi, dimanche et lundi. Et c'est Carole Cuisine, notre envoyée spéciale. Carole, très heureux de vous retrouver en ce début d'après-midi avec votre invité.
3: Et vraiment, là, aujourd'hui, je fête un producteur incroyable, exceptionnel, qui est, alors vous vous définissez sur Instagram, producteur de bonheur et créateur de saveur. Et c'est Ferry Vlar, Ferdinand, qu'on appelle Ferry Vlar, de la Serre du Plan. Bonjour Ferdinand.
4: Bonjour.
3: Merci de nous consacrer quelques minutes. Les auditeurs d'Ici Provence aiment les produits locaux, les produits de saison. Et là, vraiment, je suis devant des fraises incroyables que Ferdinand vient de nous faire goûter. Donc, est-ce que vous pouvez nous parler de votre culture en bio, de ces fraises? Vous êtes un passionné de fraises.
4: Oui, donc notre culture, c'est pas une culture qui est en bio certifiée, mais depuis une dizaine d'années aujourd'hui, on assure qu'on n'utilise aucun pesticide dans notre culture. Je suis convaincu que cette utilisation a un grand impact sur le saveur de nos fruits rouges. Et donc, on essaye de créer du saveur dans ce qu'on récolte. Donc, on récolte aux dernières minutes dans un environnement qui est le plus naturel que possible.
3: Et je confirme aux auditeurs, je viens de goûter les trois variétés de fraises qui sont vraiment incroyables, avec une saveur fraise des bois unique, vraiment. Et c'est pour ça que les chefs viennent chercher vos fraises?
4: Oui, oui, on travaille avec beaucoup de chefs en direct. C'est très important qu'il y ait le moins possible des intermédiaires. On en a maximum une afin d'avoir un produit d'exception qui va direct en cuisine.
3: Et à côté des fraises, vous avez un magnifique étalage aussi d'herbes aromatiques?
4: Oui, on est producteur aussi d'une 120-130 variétés de plantes aromatiques, avec chaque variété, chaque plante, son propre caractéristique, qui sont disponibles d'environ mois d'avril jusqu'au mois de septembre, chaque année.
3: Et en hiver, j'ai cru voir sur Instagram que vous voulez développer une culture du shiitake, ce champignon japonais incroyable. Est-ce que c'est vrai?
4: Oui, oui, depuis 2016, on cultive donc en hiver de champignons shiitake, et aujourd'hui aussi de pleurotes grises, le panico. Et on est en train d'installer un programme 100% souche français avec un partenariat de différents chefs de cuisine en France.
3: Incroyable. Un petit conseil pour nos auditeurs pour conserver les fraises. Dites-nous, quand on les achète comme ça, fraîchement cueillies et qu'on veut les garder quelques jours, dites-nous.
4: Nous, à la récolte, on le conserve environ entre 8 et 12 degrés. Et l'objectif, c'est qu'on descend au fur et à mesure en froid et il n'y a pas de fluctuation de température. Une fois à la maison, mettez-le en bas dans le réfrigérateur, mais gardez-le dans le sachet, mais laissez le sachet ouvert.
3: Merci beaucoup Ferdinand. Et puis nos auditeurs qui sont à Saint-Tropez, qui viennent goûter vos fraises, merci encore. On se retrouve tout à l'heure à 18h30, toujours au même endroit, Place des Glisses, à Saint-Tropez.
0: Grand plaisir, Carole Cuisine. Et un seul regret, c'est de ne pas goûter ces belles fraises que vous venez de proposer. Mais on vous retrouve bien sûr tout au long de cet après-midi. Et demain, dimanche, l'occasion d'aller vous aussi faire un petit tour à Saint-Tropez. C'est une très très belle opération. Hein, les chefs qui fêtent les producteurs et les chefs qui vont cuisiner, parce qu'il y a aussi un concours de cuisine. Ah bah là-bas, c'est la tropézienne. Donc forcément, vous allez vous régaler cet après-midi.
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0: Ah oui, là, il va falloir pousser. Allez, allez, allez. Guy, il reste trois matchs pour l'Olympique de Marseille. 9 points à prendre. À votre avis, est-ce que c'est possible?
1: C'est possible, mais avant tout, je pense que le match d'aujourd'hui, pour moi, il est quand même capital quelque part. Perdre ces 3 points, si c'était le cas, Je ne sais pas si on finirait troisième déjà. Je pense que selon les résultats aujourd'hui et demain, ça va être très compliqué. Même si on sait qu'Abibel joue gros en ce moment, vu ce que je pense savoir, que certainement il y a possibilité qu'il sera plus là l'année prochaine.
0: C'est vrai que même sur les réseaux sociaux, on commence à avoir des noms qui s'affichent. Est-ce que ce sera peut-être lui, peut-être lui, peut-être lui. Ouais, c'est vrai que c'était aussi, comme on dit, le pompier de service. Hein,
1: voilà, il est arrivé. Cet après-midi, il va nous manquer nos supporters. Si je me trompe pas, ils sont interdits de déplacement. Alors, il faudra que je, si c'est bien confirmé, il y avait un arrêté ministériel, il y a le 29 avril, et je pense que ça a été confirmé.
0: Donc, on va voir ce que cet OM va nous réserver cet après-midi face à Nantes, qui est un mal classé. Mais bon, il faut se méfier quand même de ces mal classés, parce que aussi ils vendent cher leur peau pour rester en Ligue 1.
1: Exact. J'ai vu les deux derniers matchs de Nantes, même s'ils n'ont pas gagné, ça a été très compliqué pour les équipes adverses. Le coach, je le connais très bien, je l'ai connu qu'elle était au PSG, c'est un gagneur, il lâche rien, les Zurich. Je pense que il va dire certainement à ses joueurs, bon, eux, ils jouent totalement le maintien. Certainement, l'homme de vestiaire va bien expliquer que l'OM est pas trop bien non plus, que peut-être ils ont une chance de faire un résultat. Ça va pas être facile aujourd'hui.
0: Non, ça va pas être facile. C'est un match que l'on suivra donc avec Grégory Bellière, Fabien Laurenti et Mourad Arts qui nous rejoindront en studio sur les réseaux sociaux. Et d'ailleurs, tiens, les réseaux sociaux, vous pouvez laisser vos messages, vos appréciations, la page Facebook d'ICI Provence ou même le WhatsApp radio 04 42 38 08 08 pour ceux et celles qui veulent nous laisser un petit coucou, car en général, les supporters de l'OM qui nous écoute en France et même à l'étranger suivent les matchs en écoutant la radio, et ils le disent
1: au plus loin.
0: Au plus loin. Allez, on écoute tout de suite Earth, Wind and Fire sur ICI Provence. Restez à l'écoute d'ICI Provence, c'est un après-midi sport que l'on vous réserve. Du foot dès 15h, du rugby dès 16h, deux matchs importants pour nos clubs.

0: Wind and Fire sur ICI Provence, 14h40.
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4: 14h41, je salue Mourad Arts qui nous a rejoint. Bonjour Mourad.
5: Bonjour Eric.
4: Les réseaux sociaux, c'est vrai qu'il y a pas mal de commentaires sur l'OM, mais bon, on espère ce soir que...
5: On espère enfin des commentaires positifs, parce qu'il y a eu malheureusement beaucoup de commentaires négatifs qui étaient justifiés, mais on espère que la prestation des Olympiens va attirer des commentaires positifs. On en a besoin, ça fait longtemps là. En tout cas, n'hésitez pas sur Instagram, Facebook, Twitter, retrouver toutes les infos de l'avant-match, la compo, les images aussi, les Olympiens sont entrés sur la pelouse pour l'échauffement, tout ça c'est à retrouver en story, notamment sur Instagram.
4: Alors vous êtes en studio, mais lui il est au stade à Nantes. Bonjour Grégoire Veillère.
6: Bonjour messieurs, bonjour à tous et à tous.
4: Donc vous nous confirmez déjà, pas de supporters olympiens cet après-midi.
6: Oui, le parcage, alors pas de supporters olympiens dans le parcage, tout du moins. Après, ils seront certainement cachés en tribune. On va voir les maillots se découvrir au fur et à mesure, certainement. Mais le parcage est bel et bien vide pour le moment.
4: Bon.
6: Et pour la fin de la rencontre, évidemment.
4: Alors, c'est important de savoir qui, cet après-midi, va affronter les Canaries.
6: Et oui, une composition remaniée, hein. Habib Bey qui a dû faire face à de nombreux absents et a commencé par directement dans les buts, puisque Geronimo Rulli est un absent de dernière minute, hein. On a appris cela ce matin, il avait une petite gêne, donc il ne pourra pas tenir sa place, donc c'est Geoffrey Delange qui va le remplacer dans les buts. Geoffrey Delange, c'est 4 matchs cette saison en Ligue 1, 8 buts encaissés dont 5 dans la claque reçue face au Paris Saint-Germain, donc on espère cet après-midi que Geoffrey Delange pourra garder sa cage inviolée face aux Canaries. On retrouve une défense à 4, donc avec Ahmed Traoré qui va s'occuper du couloir droit dont on a longtemps discuté. On a évoqué éventuellement la possibilité d'avoir Nadi aligné dans le couloir droit. Ce sera finalement Traoré qui tiendra cette place. Une charnière Balerdi-Medina en l'absence de Benjamin Pavard qui est suspendu pour carton jaune. Emerson Palmieri qui sera donc titularisé dans cette défense à 4 à gauche. Un milieu à 3 avec donc Nadi qui devrait occuper le poste de milieu défensif dans ce milieu à 3. Pierre-Emile Højbjerg, le capitaine, qui sera aligné avec Arthur Vermeeren. Et donc une attaque à 3 avec Pierre-Emerick Aubameyang en pointe, Mason Greenwood sur la droite de l'attaque et Quinten Timber qui sera aligné à gauche. En face, on peut souligner la présence de Rémi Cabella qui avait marqué lors de la défaite 2-0 des Olympiens au Vélodrome. Rémi Cabella qui n'était plus titularisé depuis le 13 février, qui fait son retour dans la composition des Canaries.
4: Je connais qui fait la grimace quand vous avez parlé de Rémi Cabella,
7: Guy. Oui, je connais bien ce joueur parce qu'il a joué à l'OM, mais surtout lorsqu'il jouait aussi à Lille, il était très bon. Mmh. Hein, et surtout contre nous, et, ouais, c'est un point de plus pour les Nantais, car c'est quand même un joueur. Il peut faire basculer parce qu'il peut marquer des buts aussi.
5: Ouais, et puis c'est la malédiction des anciens, on sait, on connaît.
4: On a vu ça au match précédent.
5: Oui. Et puis avec l'OM, rien ne nous a épargné cette saison. Donc en effet, la grimace de Guy, on la comprend.
4: Bon Grégoire, on va retrouver dès 15h pour le coup d'envoi. Les Olympiens sont venus s'échauffer, je suppose, sur la pelouse.
6: Oui, ils sont rentrés il y a quelques minutes de cela, les Marseillais. Là, il y a les drapeaux qui sont en train de se mettre en place, tout le protocole de Ligue 1 qui est en train de s'installer sur la pelouse. Le coup d'envoi qui est prévu dans 14 minutes et 56 secondes désormais, pour être extrêmement précis. On a hâte de retrouver les Olympiens qui ont à cœur de se racheter certainement aujourd'hui sur la pelouse de la Beaujoire.
4: Ouais, ben nous on a hâte de vous entendre crier but pour l'OM, hein, ça c'est sûr. À tout à l'heure Grégoire. On parlait tout à l'heure, Mourad, des réseaux sociaux. Ben Habib Bey lui aussi il en a parlé, puisque l'OM dans la tourmente, sur les réseaux sociaux on voit passer de nombreux commentaires en tout genre, et voilà ce qu'il en pense, Habib Bey au micro de Bruno Blanza.
8: C'est ce qui me dérange en fait, c'est quand des histoires sont relatées à travers un vestiaire qui explose et où on a l'impression que tout est fracturé. Ça n'est pas le cas. Ce qui m'ennuie, ce sont ces mensonges qui sont écrits lorsqu'on n'a pas l'info. Les gens perdent un petit peu de leur déontologie journalistique. Et je dis vraiment, c'est un côté très minime de la situation. Mais c'est ce qui m'embête, parce qu'aujourd'hui, c'est assez simple d'avoir les informations. Et quand vous ne l'avez pas, il ne faut pas la construire, il ne faut pas l'inventer. Après, un vestiaire sous tension...

0: dans la situation dans laquelle on est. Il nous reste 3 matchs. C'est bien qu'il y ait de la tension, c'est bien qu'il y ait de la pression, qu'elle soit positive pour nous amener samedi à comprendre quel est l'enjeu de ce match-là, pour mettre la pression sur les autres, gagner ce match, et puis ensuite voir ce qui se passe chez les autres équipes.
1: Ouais, c'est vrai qu'on va voir bien sûr ce qui va se passer chez les autres équipes, parce qu'il y a un match important, ce sera demain dimanche le dernier match, et ça va se jouer à 20h45, ça sera Lyon contre Rennes, le 3e contre le 5e, mais entre temps l'OM doit marquer, doit s'imposer, doit ramener les 3 points.
2: Et puis c'est ça, c'est en fait on n'arrête pas de regarder le calendrier des autres. Et en fait, on regarde le calendrier des autres avant les matchs de l'OM. Au final, l'OM il perd ses matchs et on se dit bah en fait on s'en fout des résultats des autres quoi. Donc déjà commençons par gagner ce match. C'est pas facile, même contre une équipe de Nantes qui est dans les bas-fonds du classement, qui est plus ou moins promis à la Ligue 2. Commençons par gagner ce match. Après on regarde les autres.
1: Oui, et ça sera le coup d'envoi dans un quart d'heure sur Ici Provence. Je rappelle l'après-midi sport, hein, puisque dès 15h, le coup d'envoi de Nantes Olympique de Marseille. Et dès 16h, le coup d'envoi du rugby, match important aussi, Leinster-RCT, c'est la demi-finale de la Coupe des Champions. Fred Chapuis et Patrice Tesser pour les commentaires.
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0: Bruno Mars sur ICI Provence.
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0: Ah non, non, c'est pas encore l'heure du match, mais on va quand même faire un petit tour par Dublin pour retrouver Fred Chapuis pour nous donner peut-être déjà la compo de l'équipe et nous donner la température à Dublin. Bonjour Fred Chapuis.
2: Bonjour Eric Thomas et bonjour la Provence, évidemment. Oui, et ben petit point météo.
3: Ouais.
2: Salut Guy.
3: Salut, pour le ballon
2: rond. Ici c'est du ballon ovale, hein, vous le savez, à la Viva Stadium qui va tranquillement se remplir. Il sera pas plein, c'est une première information que je peux vous donner. J'ai lu encore ce matin dans la presse irlandaise qui reste grosso modo un peu moins de 10 000 places à vendre, à la vente. Donc on verra si les supporters bleus du Leinster vont répondre au présent à l'appel de la province irlandaise. Mais en attendant, il y aura autour des 40 000 spectateurs, au moins, dont 350 de nos Toulonnais qui commencent sur ma droite. Là, je vois quelques maillots noirs et rouges avec le muguet et les drapeaux aux couleurs donc du Rugby Club Toulonnais. Un point météo rapidement, oui. Eric, avant de vous rappelez la composition d'équipe que vous trouvez d'ores et déjà sur nos réseaux sociaux et sur ici.fr. J'ai envie de dire qu'il fait beau pour l'Irlande, puisque pour le moment, ça fait 48 heures que je suis à Dublin pour ICI Provence, et il n'a pas plu une seule goutte tombée du ciel irlandais. Donc le ciel est bas, il y a eu deux très belles journées ensoleillées, là le ciel est bas, c'est gris, c'est menaçant, mais au moment où je vous parle, la météo locale ne donne pas d'averse pendant le match, peut-être en fin de match et peut-être pendant d'éventuelles prolongations, on aura l'occasion d'y revenir. Mais la pelouse de la Viva Stadium, c'est un billard avec les fameuses bandes que Guy affectionne, adore. Vous savez, on les voit bien à la télé, tendues d'un côté, tendues de l'autre, et ça donne d'un côté des bandes d'herbe vert foncé, de l'autre côté des bandes vert clair, et ça donne une pelouse absolument magnifique. C'est un billard, des conditions idéales, 14-15 degrés à peu près ici à la Viva Stadium de Dublin, et donc un grand match en perspective pour cette demi-finale de Coupe des Champions, de Coupe d'Europe entre Leinster et Toulon, une demi-finale 7 étoiles, comme je l'ai écrit sur ici.fr, 4 étoiles, 4 titres européens pour les joueurs du Leinster, 3 pour Toulon avec son triplé historique 2013, 2014, 2015. Le premier en 2013, c'était ici face à Clermont-Ferrand, on s'en souvient de cette victoire 16-15. Le premier trophée, la première victoire de Toulon dans ce qu'on appelait à l'époque la H-Cup. Voilà, les Toulonnais ne sont pas encore arrivés au stade et sur la pelouse, ils ne vont pas tarder parce que je vois le préparateur historique du RCT Gilles Allou sur le long de la ligne de touche. Donc les préparateurs et le staff de Pierre Mignoni est en train d'installer les plots, et donc les joueurs vont faire leur apparition. Donc ils sont au stade, en fait, pour être tout à fait précis, mais ils ne sont pas encore sur la pelouse, pas encore sortis, ce qui n'est pas le cas des joueurs irlandais qui, eux, sont déjà venus en repérage, mon cher Eric. Voilà, des conditions idéales pour cette demi-finale que vous allez vivre, demi-finale de Coupe d'Europe, la première de Toulon depuis 2015 que vous allez vivre en intégralité, d'abord avec l'OM sur la première mi-temps et puis en totalité, en intégralité sur la deuxième période à partir de 16h avec notre consultant évidemment de luxe, la légende, l'une des légendes toulonnaises, l'arrière champion de France en 1992, Patrice Tesser, qui nous rejoindra dans quelques minutes. Est-ce que j'ai le temps de rappeler
0: vous avez la compo? Oui, oh, donnez-nous la compo volontiers.
2: Allez. Je vous redonne la compo, c'est une compo 3 étoiles compte tenu des nombreux blessés, on peut vite les rappeler hein, auxquels fait face le Rugby Club Toulonnais, Danny Prisot, Lewis Ludlam, Gabin Villiers, Marius Daumont, et puis le dernier en date c'est Oliver Cowy, hein, ça fait une infirmerie largement remplie du côté du Rugby Club Toulonnais, mais ça donne une composition qui a fière allure, vraiment très belle allure, avec une première ligne de poids, Jean-Baptiste Gros, le pilier international français en pilier gauche, Thomas Bobigny au talent, Kyle Sinclair, l'anglais au 68 sélections avec l'Angleterre et 6 sélections avec les Lions britanniques au poste de pilier droit, la deuxième ligne avec le jeune, le tout jeune 21 ans à peine, Corentin Mézou avec son double mètre 2m04 mon cher Eric, et 119 kilos à la pesée, le capitaine anglais David Ribbons avec ses 2m02 en numéro 5, la troisième ligne qui a belle allure et qui dans le duel vaudra très cher face à la la troisième ligne irlandaise, avec Junior Kapoukou, le numéro 6 anglais de cette équipe, 20 ans à peine, lui aussi 2m04, il peut alterner deuxième ou troisième ligne. Là, Pierre Mignoni le place en troisième ligne. Michael Chiochvili en numéro 8 et Charles Olivant, évidemment, le vice-capitaine de cette équipe aux 53 sélections avec les Bleus. La charnière, c'est l'information principale qu'on vous donnait dès hier à 18h sur Ici Provence. C'est Baptiste Serin sur le banc et c'est Ben White, l'Écossais, qui commencera comme demi-mêlée. Il est associé au Pumas argentin Thomas Albornoz en numéro 10. Et puis la ligne d'attaque, Jérémy Saint-Zel, le grognard, en l'absence de Oliver Cowy blessé, qui est titulaire, qui débutera cette demi-finale et dont Toulon aura grand besoin de l'expérience. Jérémy Saint-Zel associé à l'Italo-Argentin Nacho Brex, qui a offert la qualification du côté de Glasgow, on le sait, avec cet essai de 50 mètres magnifique où il a percé au milieu de terrain le numéro 13 de Toulon. Et puis le triangle offensif avec Seta Twikouvou, le Fidjien, en numéro 11. Gaël Dréan, le meilleur marqueur d'essai. On en reparlera avec Patrice Tesser tout à l'heure dans l'avant-match de la compétition, avec déjà 7 réalisations, l'international français. Et puis derrière, Melvin Jaminet pour couvrir le fond de terrain. Rapidement, les 8 remplaçants. Un choix en 6-2, 6 avant, 2-3 quarts. On expliquera aussi pourquoi, avec l'Italien Gianmarco Lucchesi, Daniel Brennan, qui est né ici à Dublin il y a tout juste 27 ans, et dont le papa Trevor Brennan, qui a porté les couleurs de Toulouse, mais aussi pendant 5 ans les couleurs du Leinster. Beka Gigashvili pour remplacer en pilier droit. Mathias Salagaou, deuxième ou troisième ligne. Zach Mercer en troisième ligne. Baptiste Serin, j'en parlais tout à l'heure, qui prend place sur le banc, tout comme Mathis Ferté, trois quarts polyvalent. Il peut jouer ailier au centre, à l'arrière et même numéro 9. Et puis le 8e avant, c'est Esteban, le 8e remplaçant, c'est Esteban Abadi, l'international français. Voilà pour la composition toulonnaise, que vous retrouvez d'ores et déjà sur ici.fr, mon cher Eric.
0: Merci Fred Chapuis, et de Dublin, la Viva Stadium, on prend la ligne directe Nantes, stade de la Beaujoire.
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0: Et l'équipe est au complet dans les studios. Bonjour Fabien.
3: Salut Eric, bonjour à tous.
0: Je vais presque en dire bonsoir, mais c'est vrai que c'est bonjour.
3: Et ouais, on n'a pas l'habitude.
0: On n'a pas l'habitude. Voilà pour cette rencontre qui va débuter dans quelques instants. Le foot avec Nantes Olympique de Marseille, match important pour les Olympiens. Avec Fabien Laurenti, notre consultant, l'ancien Olympien. Avec Guy Casadamon, qui a été responsable de la sécurité pendant plus de 30 ans à l'Olympique de Marseille. Mourad Hart sur les réseaux sociaux. Et Grégoire Bélière, qui est à Nantes, qui va nous commenter ce match avec, on l'espère, Grégoire, des buts olympiens.
4: Et on l'espère, des buts olympiens. Un coup d'envoi qui va être donné d'ici un peu plus d'une minute. Si le ciel est gris à Dublin pour les Toulonnais, le ciel est gris foncé pour les Marseillais ici à la Beaujoire. Avis de tempête à la météo des deux côtés. Hein, deux équipes qui jouent des matchs de la dernière chance. Hein, la dernière chance potentiellement pour l'Olympique de Marseille d'accrocher cette place qualificative pour la Ligue des Champions. Et les Nantais qui s'accrochent à un infime espoir de maintien. Les Nantais qui sont pointés à la 17e place avec 20 points, 5 points de retard sur Auxerre. Les Marseillais, eux, sont 6e avec 53 points, 4 points de retard sur l'Olympique Lyonnais qui est actuellement 3e du championnat. Il y a plus le choix, il faut faire un résultat pour les Marseillais qui, on le rappelle, hein, Marseillais qui s'était incliné 2-0 au Vélodrome à l'aller face à Nantes. C'était une des 4 victoires nantaises cette saison, le bilan des Canaries qui n'est pas très flamboyant. Les Marseillais qui vont, on va rappeler la composition d'équipe rapidement avant que le coup d'envoi ne soit donné dans quelques instants. Geoffrey Delange qui sera titulaire dans les buts en l'absence de Jérôme Rouli blessé. Une défense Balerdi, Medina et Traoré sur le côté droit, avec Emerson Palmieri sur le côté gauche. Un milieu à 3 avec Toshoku Nadi, Pierre-Emile Heuberg le capitaine et Arthur Vermeeren. En pointe de l'attaque, Pierre-Emerick Aubameyang qui va donner le coup d'envoi d'ici quelques secondes, avec Quinten Timber à sa gauche et Mason Greenwood à sa droite. À noter que la rencontre sera orchestrée par l'arbitre monsieur Jérémy Pignard, qui avait été l'arbitre du triste quart de finale de Coupe de France face à Toulouse. On espère un meilleur résultat pour les Olympiens. Et ça y est, le coup d'envoi vient d'être donné. Premier ballon pour Léo Balerdi, qui envoie un très très long ballon tout de suite côté gauche, et ce ballon qui va aller mourir en sortie de but pour le portier nantais Karl Gren. A noter que pour la composition des Nantais, hein, qui sont privés aussi de leur gardien habituellement titulaire Anthony Lopez, blessé, c'est donc le portier suédois Patrick Karlgren qui va prendre place dans les buts nantais, et avec un premier ballon de relance tout de suite pour les Nantais côté droit avec les premières velléités offensives avec Fred Gilbert. C'est bien joué ça de la part des Nantais. Fred Gilbert, le ballon dans le dos de la défense pour Ganago qui est rentré dans la surface de réparation, mais Jean-Fred Delange était bien couvert sur ce coup-là. Notez que les Marseillais jouent en bleu foncé, hein, avec leur tunique extérieure, et Geoffrey Delange tout de blanc vêtu dans son but, avec un premier ballon perdu là par Mason Greenwood. Récupération haute des Nantais qui tout de suite mettent la pression sur le but marseillais avec un premier ballon, tentative de ballon piqué pour Mathis Ablin. Ils se sont pas compris les Nantais heureusement, et ça va être un renvoi aux 5m50 pour Geoffrey Delange. Mais on sent les Canaries de Vahid Halilhodžić qui ont envie de mettre du jeu devant leur public. La Beaujoire qui a mis du temps à se remplir, hein. Il y avait quelques sièges qui étaient un peu clairsemés. Je n'ai pas l'impression que ce soit comble pour autant, mais il y a du monde à la Beaujoire, et il y a le parquage malheureusement des Marseillais qui sonne tristement vide puisqu'ils ont été interdits de déplacement, on le rappelle. Et un ballon qui est encore une fois dans les pieds nantais, dans le camp des Canaries, avec Fred Gilbert côté droit pressé par Traoré. Bon pressing là des Marseillais qui s'enclenche avec Aubameyang, ballon qui revient dans les pieds de Karlgren. Les Nantais qui font tourner avec Kozza, le capitaine nantais, côté gauche maintenant, le petit ballon piqué, c'est bien joué ça dans le dos de la défense pour Sissoko qui peut retrouver Rémi Cabella. Il a de l'espace, Cabella sur le côté gauche face à Traoré, Cabella qui peut combiner avec Sissoko, bien couvert par Balerdi qui empêche le Nantais de se retourner, et un ballon de récupération pourquoi pas avec Mason Greenwood, et c'est sifflé. Oui, le maillot a été tiré, les Nantais qui se plaignent, et le stade de la Beaujoire qui fait savoir son mécontentement, mais Mason Greenwood qui avait le maillot complètement tiré par Nicolas Kozza. Et alors ça c'est très mal joué de la part des Marseillais. On a voulu jouer rapidement, personne n'a fait d'appel en profondeur, et c'est Pierre-Emile Højbjerg là qui a envoyé un ballon directement gratuit dans les pieds de Nicolas Kozza. C'est dommage là de perdre ces ballons là il y avait une possibilité de contre parce que les Nantais n'étaient pas forcément très bien placés. Et attention là, l'appel en profondeur de Sissoko et la superbe transversale de Kozza. Sissoko, le duel face à Traoré sur le côté gauche, il a retrouvé Cabella face à Balerdi. On repart côté gauche, le centre des Nantais, c'est contré, corner, messieurs, c'est 2-3 premières minutes là qui ne sont pas à l'avantage des Marseillais, et ce sont les Nantais qui font le jeu pour le moment, et c'est un corner qui va être botté par Rémi Cabella de la droite vers la gauche avec son pied droit. Ce sera donc rentrant. Pression là tout de suite sur les buts de Geoffrey Delange dans ces 3 premières minutes. Rémi Cabella qui va pouvoir s'élancer. C'est parti, c'est botté. Il y a un petit rebond, c'est contré par Pierre-Emile Højbjerg heureusement. Le ballon qui va revenir dans les pieds de Rémi Cabella face au pressing d'Arthur Vermeeren. Maintenant, la bonne course là des Marseillais, même s'ils sont battus sur ce coup-là. Ganago, côté gauche, maintenant face à Balerdi. Ganago qui perce, qui peut centrer. Et c'est dégagé, heureusement. C'est dégagé par Nadi. C'est compliqué, messieurs, ces premières minutes pour les Marseillais qui sont sous pression des Nantais, là.
3: Ouais, c'est vrai qu'on voit les Marseillais qui sont vraiment dans leur camp, hein, avec une équipe nantaise qui n'hésite pas à jouer très très haut et à presser. Et c'est vrai que pour le moment, les Marseillais ont du mal à contenir ce ballon et à se montrer dangereux.
4: La première frappe de Sissoko à l'instant. Heureusement, ça ne trouve pas le cadre de Geoffrey Delange, mais c'est une première tentative pour les Nantais. Et on voit un renvoi aux 6 mètres là, mais le pressing nantais qui est assez haut sur le terrain. Ganago là qui fait la course pour mettre la pression sur Medina. Delange qui peut trouver Balerdi désormais. Balerdi qui peut progresser dans son camp. Il a trouvé Greenwood là en position très basse sur l'aile droite. La longue transversale de Mason Greenwood, elle est magnifique, parfaitement calibrée pour retrouver Timber. Le contrôle de la tête face à Gilbert. Timber qui a un peu accroché le maillot de Fred Gilbert sur ce coup-là. C'est dommage, c'est une faute un petit peu bête là. C'était Traoré sur le côté gauche qui a tiré le maillot de Fred Gilbert alors qu'il semblait avoir un peu l'avantage là au duel. Il a été pris par son élan là sur ce coup-là, Ahmed Traoré. Et c'est un ballon qui va être rendu au Nantais, et c'est à Oisiem. Non, c'est Patrick Karlgren qui va effectuer le dégagement pour les Canaries. Tout le bloc qui va remonter dans le camp des Marseillais. 5 minutes de jeu, hein, ici à la Beaujoire, toujours 0-0 entre les deux équipes, alors que là il y a Pancho Abbandonado là qui vient de jaillir du banc marseillais. Il est en colère, l'assistant d'Habib Bey. Et un deuxième ballon récupéré par Mason Greenwood. Il y a une possibilité de contre. Il est tout de suite pressé, Mason Greenwood, par le penant qui peut retrouver maintenant Cabella côté gauche. Cabella face au pressing de Mason Greenwood qui arrive à se défaire avec petit geste technique là. Il est un peu enfermé. Cabella, il a perdu ce ballon. La superbe récupération des Marseillais. Il y a un 3 contre 3 à jouer avec Mason Greenwood. Ah, Mason Ndendou dit s'est trompé sur ce coup-là. La superbe intervention de Kozza, mais il devait lâcher son ballon un peu plus tôt. Et malheureusement, le ballon qui est récupéré par les Nantais. Cabella, la petite talonnade là pour Sissoko, le penant. Ça combine bien. Le jeu en triangle, là, vous entendez, là, la Beaujoire qui réagit avec cet enchaînement de petits gestes là. C'était bien joué, mais à quel dommage là sur cette récupération haute de Greenwood. Il y avait possibilité de faire mieux. Il y avait un 4 contre 4 pour les Marseillais. Et ils sont un peu précipités, les Marseillais, messieurs, là, sur ce coup-là.
3: Ouais, c'est dommage. Hein, Mason Greenwood qui a pris la mauvaise décision de jouer ce ballon un petit peu trop tard. Il aurait peut-être dû lâcher effectivement le ballon avant. Mais allez, on voit un petit peu les Marseillais réagir, sortir un petit peu plus haut, essayer de presser cette équipe nantaise qui n'hésite vraiment pas à jouer. Donc il va falloir quand même rester vigilant du côté de l'OM.
4: Et petite précision tactique, hein, puisqu'on avait annoncé en avant-match l'alignement de Nadi en tant que milieu relayeur sur les phases défensives. Nadi, c'est l'arrière-droit de cette équipe. Hein, c'est pas Traoré qui lui évolue en attaque à l'aile gauche. Donc c'est une petite erratum que je me permets de faire quant à l'animation des Marseillais. Nadi, justement, il a loupé sa passe. C'était une passe à 2 mètres pour Greenwood. Il se plaignait d'avoir été touché, mais le ballon va être récupéré par les Nantais dans leur camp côté gauche avec la touche qui vient d'être effectuée pour Cabella. On le trouve beaucoup là, Cabella, depuis le début de ce match. Et voilà, à nouveau ce jeu en triangle avec Cabella qui est passé cette fois face à Medina. Le contact à l'épaule entre les deux joueurs, et c'est Facundo Medina qui a remporté ce duel et qui va récupérer le bénéfice de la touche pour les Marseillais. On est à une trentaine de mètres des buts de Geoffrey Delange, et c'est Touchoukou Nadi qui va effectuer cette touche. Pas beaucoup de mouvement là de la part des Marseillais pour se proposer. On voit Mason Greenwood et Vermeeren qui font les mêmes appels. C'est un calvaire pour les joueurs qui effectuent les touches, ce genre d'appel. Et ça y est, il a enfin pu trouver Pierre-Emerick Aubameyang qui s'est proposé, qui est revenu de sa position haute. Et Medina qui va pouvoir lancer le jeu côté gauche maintenant avec Emerson Palmieri. Palmieri qui demande à Traoré de venir le trouver dans les pieds. Traoré, il a pu se retourner. Il va retrouver Pierre-Emile Højbjerg dans le rond central. Højbjerg pressé qui est obligé de revenir sur Facundo Medina. Ça y est, on est rentré dans le camp des Nantais avec Traoré maintenant sur l'aile gauche, le long de la ligne de touche face à Ganago. Il a pu trouver Pierre-Emile Højbjerg dans le cœur du jeu. Mason Greenwood qui est venu dézoner côté gauche pour essayer de retrouver Traoré. C'est bien fait. Traoré en deux touches. Ah, dommage. Il a retouché ce ballon, Traoré, face à Fred Gilbert. Et non, Traoré, il a voulu jouer la touche rapidement, mais il avait touché ce ballon une deuxième fois, et c'est donc les Nantais qui vont récupérer le bénéfice de la touche. Un petit peu de filouterie sur ce coup-là à mettre Traoré, puisque c'était assez évident, tout le monde avait vu qu'il avait retouché ce ballon. Il a tenté, hein, sur un malentendu, on ne sait jamais, pourquoi pas, mais Monsieur Pignard a été vigilant. Fred Gilbert qui va effectuer la remise en jeu pour essayer de trouver Ganago. C'est bien défendu de la part de Medina, et Balerdi qui va pouvoir retrouver son gardien tranquillement pour remettre en place la machine marseillaise dans ses 8 premières minutes maintenant. Toujours 0-0 entre les deux équipes, avec des Nantais qui fait 5 bonnes premières minutes. Et ça y est, depuis 2-3 minutes, ce sont les Marseillais qui ont la possession de ce ballon. Et la Balardi, il s'est trompé sur ce coup-là. Le ballon directement rendu à Mathis Ablin. Il a manqué son dégagement. Et la faute signalée pour Pierre-Emile Højbjerg, qui est venu couper la trajectoire de la course d'Ablin. Et ce sera un coup franc à une 45 mètres légèrement excentré sur la droite pour les Nantais. Faute un peu dommage de la part de Pierre-Emile Højbjerg. Il n'y avait pas grand chose, mais Mathis Ablin a bien joué le coup pour les Nantais. Et conclusion, il y aura un coup franc intéressant pour Nantes à suivre.
3: Ouais, c'est vraiment on a du mal à côté OM, vraiment garder le ballon, à vraiment mettre en place le jeu marseillais, la possession de balle. On a vraiment du mal à combiner.
4: C'est
3: aussi
4: par Cabella au niveau du point de pénalty. C'est repoussé par la défense marseillaise dans un premier temps. Ça va revenir côté gauche maintenant avec le penant qui peut retrouver Sissoko. Le 1-2 avec le penant. Il est passé face à Vermeeren. Le penant, le petit crochet. La belle intervention de Léo Balerdi. Cette fois, il s'est rattrapé sur ce coup-là de son dégagement raté là il y a quelques secondes. Mais ce ballon qui retombe inlassablement dans les pieds nantais. Et le public de la Beaujoire qui réclame du jeu là, alors que Rémi Cabella était en train de revenir vers son camp. Il va quand même retrouver son défenseur central Nicolas Kozza, qui lui-même va retrouver le portier nantais Patrick Carlgren pour essayer de faire remonter le bloc marseillais. Mais le pressing pour l'instant pas très féroce là de la part des Marseillais. On observe les Nantais, et le renvoi dégagé complètement manqué par Carlgren, et ce sera une touche à hauteur de la ligne médiane pour les Marseillais. Nadi qui peut jouer combiné avec Balerdi. Attention là, Nadi sous la pression des attaquants nantais, qui a pu retrouver finalement Pierre-Emile Højbjerg. Il peut progresser face aux attaquants nantais. Pierre-Emile Højbjerg, Medina maintenant Côté gauche, il a un peu loupé sa passe là. Et c'est Mason Greenwood là, qui est redescendu en position de latéral gauche pour essayer de toucher un peu de ballon. Mason Greenwood, alors que là, c'est, on voit tout en haut de la pelouse, c'est Pierre-Emerick Aubameyang qui se propose sur l'aile droite. On essaye de tromper un peu l'adversaire côté marseillais, et Greenwood qui dézone beaucoup depuis le début de ce match pour essayer de toucher un peu de ballon et construire le jeu marseillais. Pour l'instant, ça ne fonctionne pas. Le bloc nantais est bien en place hein, après ces 10 premières minutes de jeu, toujours 0-0. Entre les deux équipes. Pierre-Emile Hoybert, ça y est, on est rentré dans le camp des Nantais. Un bon ballon là, Emerson Palmieri qui a de la place pour progresser face à Blin. Il revient en retrait finalement avec Medina maintenant. Timber qui s'est proposé, il a de l'espace. Timber, il faut avancer là face au bloc nantais. Il s'est rétracté, il est finalement retourné sur Medina avec la tentative de passe verticale pour Traoré, mais c'est finalement récupéré par les Nantais ce ballon. Et Jérémy Pignard qui va revenir à la faute de Pierre-Emile Hoybert. Il avait laissé l'avantage Monsieur Pignard, et il y a de la tension là quand même dans les rangs marseillais là. Je vois Pierre-Emile Hoybert là, deuxième fois qu'il se fait signaler une faute. Encore un geste d'humeur de la part du capitaine marseillais. Attention à ne pas se laisser emporter par l'enjeu de la rencontre. Ça pourrait faire mal. On rappelle que les Marseillais avaient terminé le match aller au Vélodrome à 9-11 hein. Ils avaient pris deux cartons rouges, les Marseillais. Attention à ne pas retomber dans ces travers. On sait que c'est plus compliqué, évidemment, de jouer en infériorité numérique. Et là, il y a un très bon ballon dans le dos de la défense pour Ahmed Traoré à hauteur de la surface de réparation. La superbe transversale de Medina. Traoré, il peut combiner. Il a glissé sur le ballon, Traoré. Non, comme c'est dommage. Il finit par récupérer le ballon. Toujours les petits dribbles et le retour de Le Penant. Que c'est dommage, là, de la part de Traoré, là, cette glissade, parce qu'il y avait mieux à faire. Il pouvait centrer. Et ce ballon récupéré encore très haut là par les Marseillais avec Hoybert qui peut décaler côté droit avec Nadi maintenant qui peut combiner avec Mason Greenwood. Le joli geste de Mason Greenwood là pour éliminer son vis-à-vis et retrouver Nadi, mais il manque de précision dans la passe. Il est là sur le deuxième ballon finalement, Greenwood pour Nadi à nouveau, et on va faire tourner derrière avec Balerdi pour Medina dans le rond central. Les 20 joueurs de champ là qui sont dans le camp nantais. Hoybert en position très haute pour servir du gauche, et encore une imprécision technique. Techniquement, c'est pas génial là pour l'instant ce que les Marseillais proposent. On voit beaucoup de passes hasardeuses, des contrôles manqués, des glissades. C'est pas très convaincant ces 12-13 premières minutes de la part des Olympiens là, messieurs, pour le moment.
3: Ouais, non, c'est vrai, on voit une équipe marseillaise qui est en plein doute hein, depuis quelques matchs, et c'est vrai que ça, c'est criant, ça ressort. Effectivement, on a du mal à combiner, on a du mal à trouver les attaquants en position de frappe, et c'est vrai que dans le cœur du jeu, c'est vraiment compliqué techniquement. Donc on voit vraiment une équipe marseillaise qui, sur ses dernières prestations, est en plein doute.
4: Marseille hein, qui a beaucoup de mal à l'extérieur cette saison, alors que là il y a une belle tentative de passe de la part de Greenwood, mais la belle anticipation de Patrick Carlgren qui peut dégager ce ballon. Oui, Marseille cette saison à l'extérieur hein, c'est plus compliqué pour les Olympiens. 6 victoires, 1 nul et 8 défaites à l'extérieur, et puis c'est seulement 2 buts sur ces 5 derniers déplacements pour l'Olympique de Marseille. Donc il y a de la difficulté à créer du jeu, même si là il y a un bon ballon pour Traoré à hauteur de la surface de réparation. La frappe de Greenwood, il a repris ce ballon, ça passe juste à côté des buts de Patrick Carlgren. Mason Greenwood qui avait manqué quelque peu sa reprise, il a un peu trop croisé sa frappe, mais il y a eu une belle combinaison là, l'initiative de l'ailier anglais qui a pu combiner avec Ahmed Traoré, et ce ballon qui vient mourir à un petit mètre du poteau gauche de Patrick Carlgren. Premier beau mouvement pour les Marseillais dans ce match, messieurs.
3: Ouais, effectivement, c'est vrai que ça a bien combiné entre justement Junior Traoré et Greenwood. Greenwood qui reprend ce ballon sur une touche là, qui n'a pas pu bien vraiment frapper dedans. Il y a eu un petit rebond, il tope un petit peu son ballon, Greenwood, et ça passe malheureusement juste à côté du but du gardien nantais.
5: Et à noter qu'il s'agit de la première frappe marseillaise du match, la deuxième au total. Nantes a tiré une fois, l'OM une fois. C'est pas le grand spectacle pour l'instant.
4: Effectivement, c'est assez timide pour le moment, mais en même temps, quand on voit les enjeux pour chacune des deux équipes, on peut comprendre qu'il y ait un petit peu de difficulté à se lancer un peu dans des attaques, toute attaque justement. Les deux équipes ne doivent surtout pas perdre. Et on sent un peu de crispation des deux côtés, à l'image du geste de Kaba là, qui est venu toucher Pierre-Emile Hoybert au visage. Il a pu se relever le capitaine marseillais. Et ce sera un ballon, cette fois une touche pour les Nantais dans leur camp, pour Fred Guilbert côté droit, donc à hauteur de la surface de réparation. Le renvoi de Fred Guilbert, le bon pressing de Vermeeren qui remet ce ballon en touche. Ils ont gagné 20 mètres sur ce coup-là, les
2: Les Nantais. Nantais qui n'ont plus gagné depuis le 22 février. Ils s'étaient imposés 2-0 face au Havre. Et depuis, c'est 5 défaites et 3 matchs nuls pour les Canaries. C'est dire à quel point cette équipe est malade cette saison. Et il faut en profiter côté marseillais. Pourquoi pas avec cette récupération d'Aubameyang en pivot. Le très bon décalage pour Mason Greenwood côté droit maintenant. Et c'est bien couvert de la part de la défense nantaise qui peuvent partir en contre. Maintenant, attention, il faut se replacer là côté marseillais. Sissoko qui va combiner avec Rémi Cabella sur le côté gauche. Le bon retour d'Arthur Vermeeren. Décalage de Vermeeren qui a manqué un peu de puissance là pour permettre à Greenwood de se l'emmener et faire parler sa vitesse sur le côté droit. Et ça a permis surtout aux défenseurs nantais d'intervenir. Et conclusion, il y a un ballon de contre maintenant pour les Nantais. Avec la jolie récupération là de Medina qui essaye de servir du pied gauche Pierre-Emerick Aubameyang qui est parti à la limite du hors-jeu. Il est tout seul là face à 5 défenseurs. Aubameyang, il est rentré dans la surface de réparation et il manque complètement son geste là. Pierre-Emerick Aubameyang, il a essayé de faire des passements de jambes et il a emporté le ballon avec son pied d'appui. Conclusion, ballon rendu au Nantais. Encore une imprécision technique hein, qui pollue un peu le jeu depuis 17 minutes ici à la Beaujoire. Traoré, la bonne passe là, c'est bien trouvé. Timber, il a de l'espace pour progresser. Il choisit d'envoyer ce ballon directement sur le côté droit de Mason Greenwood qui va se présenter en duel. Mason Greenwood, les passements de jambes, il est rentré dans la surface de réparation. Il est pris à deux avec le retour de Cabella, mais il parvient à conserver ce ballon le long de la ligne de touche. Il peut retrouver Nadi maintenant côté droit. L'appel de Balerdi dans le rond central pour essayer d'aérer un peu le jeu et changer de côté avec Medina maintenant pour Emerson. Il faut jouer plus vite là sur ces ballons-là, messieurs, pour essayer de casser un peu le rythme et un peu tromper la défense nantaise qui est bien en place pour le moment. On est revenu avec Nadi et ça y est, on refait tourner avec les défenseurs maintenant côté marseillais. Emerson face au pressing d'Ablin, le petit crochet pour éliminer, il peut progresser Emerson. Et Emerson, il est passé, ouh, il a été taclé et c'est carton jaune pour Mathis Ablin. Il a été fauché par derrière Emerson, la superbe percée, ça y est, enfin un joueur qui se décide à transpercer les lignes, arrêter de faire des passes un petit peu timorées là devant le pressing des attaquants. Et il s'est parfaitement défait du pressing d'Ablin et il va obtenir un très bon coup franc à 25 mètres des débuts de Patrick Carlgren pour les Marseillais, légèrement excentré sur la gauche. Mais superbe rush solitaire là d'Emerson Palmieri sur ce coup-là, messieurs, pour obtenir ce coup franc.
3: Ouais, enfin, on a envie de dire enfin, hein, une percée, une prise d'initiative hein, de la part d'un joueur marseillais pour aller justement casser les lignes nantaises. Et on a vu Emerson partir balle au pied, aller provoquer, et une vilaine faute hein, de Mathis Ablin qui tacle Emerson par derrière, qui lui vaut ce carton jaune, et ça va donner un bon coup franc au Marseillais. Affaire à suivre pour voir qui c'est qui va s'en charger.
2: Sous les sifflets de la Beaujoire qui se réveille un peu. 18 minutes de jeu ici, on le rappelle, toujours 0-0. Est-ce que c'est Greenwood, est-ce que c'est Emerson qui va se charger de ce coup franc, alors que là il y a un petit temps mort parce que c'est le placement de Rémi Cabella là, qui essaye de déconcentrer un peu les Marseillais. Il s'est placé devant le mur Rémi Cabella, donc évidemment ça ne peut pas le faire. Et Mason Greenwood qui se plaint du positionnement du mur. Jérémy Pignard obligé d'intervenir. Ben c'est vrai que Monsieur Pignard il a tracé un trait avec la mousse, et la mousse elle est au niveau des talons du mur nantais. Il est très proche. Palmieri qui a talonné ce ballon pour Greenwood et la frappe à terre un peu trop écrasée qui est contrée par le mur. Il y avait de l'initiative. Greenwood qui essaye d'envoyer maintenant Palmieri en profondeur avec un petit ballon piqué. C'est récupéré par les Marseillais. Il y a possibilité de jouer ce ballon avec Palmieri maintenant côté gauche. Et le tacle de Gilbert pour envoyer ce ballon en touche. Medina qui veut essayer de mettre un peu de rythme et de jouer rapidement pour retrouver Pierre-Emile Højbjerg au niveau de la ligne médiane. Højbjerg qui va retrouver Medina maintenant côté gauche. Dommage, Medina là, il aurait pu resservir Emerson, mais il a choisi de changer de côté avec Balerdi qui va tranquillement jouer avec Geoffrey Delange. On a reculé de 50 mètres là côté marseillais. Delange qui va envoyer un long ballon vers Emerson au duel face à Fred Gilbert. Il s'est troué. Fred Gilbert, faut en profiter. Emerson, il a manqué un petit peu son contrôle, c'est dommage. Et la bonne intervention d'Awaziem pour les Nantais. Il y avait une belle possibilité là s'il était parvenu à récupérer ce ballon. Alors que là, attention, il y a deux ballons sur la pelouse, messieurs. Et ça joue côté Nantais. Ils en profitent avec Rémi Cabella maintenant côté gauche. Il a l'appel de Dever Machado sur sa gauche. Il est servi, Dever Machado dans la surface de réparation. Le centre de Machado. Oui, le sauvetage de Medina, ça revient sur Rémi Cabella, c'est pas fini. Côté gauche désormais face à Arthur Vermeeren. Le superbe sauvetage là de Facundo Medina sur ce centre de Dever Machado qui s'est arraché pour arriver dans la surface de réparation. On a vu le sprint du défenseur gauche nantais, le ballon qui est toujours dans les pieds nantais. Tous les acteurs là qui sont dans le camp marseillais, cette fois avec Fred Gilbert face au pressing d'Amet Rory qui permet au bloc marseillais de remonter un petit peu. Et le 1-2 pour retrouver Fred Gilbert et touche
4: Il a manqué un petit peu d'explosivité sur ce coup-là pour récupérer ce ballon. Et ce sera une touche récupérée pour les Marseillais à hauteur de la surface de réparation. Et premier vrai gros danger dans cette rencontre après 20 minutes de jeu, toujours 0-0. Il y avait le feu dans la surface marseillaise, messieurs.
3: Ouais, superbe geste défensif de la part de Medina là, qui est venu sauver littéralement son équipe avec ce tacle et ce geste héroïque, on va dire, de la part de l'Argentin, parce que c'est vrai que les Nantais avaient fait de la différence, et notamment sur ce bon centre de Machado.
4: Là, vous entendez les supporters de la Beaujoire qui se plaignent d'une faute sur Ignatius Ganago, qui a été un peu accroché par Medina alors qu'il fonçait seul vers la surface de réparation. Mais monsieur Pignard qui a consulté son assistant, qui lui a dit qu'il n'y avait rien. Mais je reviens sur ce centre de Machado. Oui, c'est passé à quelques centimètres des gants de Geoffrey Delange, et du Medina s'est retrouvé dans une position assez inconfortable, parce qu'il courait vers son but, et il a pu intelligemment remettre ce ballon dans une position un peu plus extérieure. Il y avait danger et attention à ne pas se faire surprendre là par les Nantais. Ça fait plusieurs fois qu'ils arrivent à trouver des espaces côté gauche, notamment dans le couloir droit. On sait, un couloir dont on a beaucoup parlé cette semaine. Il y a des absents, c'est compliqué. Alors que là, il y a une possibilité avec le Penant qui peut retrouver Dever Machado à la course. Il va pouvoir centrer Machado face à Greenwood. C'est parti, le centre du pied gauche, la reprise d'Ablin. Non, c'est repoussé par Medina, heureusement, mais que de ballons dangereux pour les Nantais côté gauche. Et attention, Ahmed Traoré à la course face à Fred Gilbert. Allez, arrache-toi Ahmed. Ah, c'est dommage. Il s'est arraché pour essayer de récupérer ce ballon, mais c'est bien récupéré par la défense nantaise. Ballon de contre avec le Penant qui sert Rémi Cabella désormais côté gauche. Cabella qui va mettre ce ballon en touche, puisqu'il il y a Dever Machado qui s'est mis au sol. Monsieur Pignard qui va aller voir le joueur nantais. Et des deux côtés, hein, que ce soit côté marseillais ou côté nantais, on sent que c'est côté gauche qu'il y a des différences à faire, parce que Frédéric Gilbert il manque un peu de vitesse. Et face à Ahmed Traoré, forcément, il y a un sacré gap de vitesse, donc il est obligé de compenser Gilbert. Donc il y a des possibilités côté marseillais et côté droit. Vous en parlerez mieux que moi, Fabien, mais c'est compliqué pour l'instant. C'est 23 premières minutes pour Tuchukwu Nadi qui dépanne à ce poste, et Cabella et Dever Machado qui arrivent à trouver assez souvent des espaces sur le côté gauche et de l'attaque nantaise, et sur le côté droit de la défense marseillaise.
3: Ouais, effectivement. Après, c'est vrai qu'il faut aussi de l'aide de la part de notamment Mason Greenwood, faire les efforts sur les replis défensifs, parce qu'on s'aperçoit que c'est souvent des deux contre un qui sont faits. Et Nadi, forcément, qui est déjà là-bas, c'est pas son poste. Il est, c'est vrai, en difficulté un petit peu, donc il va falloir aller l'aider pour justement essayer de le suppléer pour que, qu'il puisse moins souffrir que ça, parce que c'est vrai que pour le moment, pour lui, c'est vraiment pas évident.
4: On l'a vu hein, sur la dernière séquence, hein, Nadi qui était battu, c'est Greenwood qui était redescendu assez bas pour empêcher le centre de Dever Machado. On a suffisamment souligné ses errements tactiques, notamment défensivement, hein, son manque d'envie pour revenir défendre. Là, sur ce coup-là, il était présent pour essayer d'empêcher le compte, alors que là, Dever Machado est en train de quitter la pelouse, messieurs, la tête basse, il boite. Le latéral gauche nantais, il va tout de suite se repositionner sur le banc, alors qu'on a à peine entamé les échauffements côté nantais. Donc ils sont 10 sur la pelouse pour l'instant, les nantais, puisque Machado est sorti directement sans même que le changement n'ait pu avoir lieu. Mauvaise nouvelle donc pour les Nantais, et c'est plutôt rassurant, puisque Dever Machado, pour l'instant, il avait mis le feu dans la défense marseillaise. C'est lui qui était à l'origine des deux grosses occasions pour les Nantais. Donc il va y avoir un peu de changement pour les Canaries, et un petite période de temps mort là qui a permis à Habib Bey de venir tout en haut de sa zone tactique là pour donner des consignes, avec encore un ballon là dans le dos de la défense pour Ablin face à Leandro Balerdi. Oh là là, oh, le tac de Balerdi, heureusement qu'il prend le ballon. Superbe intervention de Léo Balerdi devant Ablin, et ce ballon qui va aller en renvoi de 6 mètres alors que les Nantais s'apprêtaient à tirer le corner. Il y a la bronca à la Beaujoire contre les décisions arbitrales depuis le début de ce match. Et c'est pas pour. Il me semblait bien qu'il avait retouché ce ballon quand même, Ablin, pour être tout à fait honnête. Donc ballon logiquement rendu au Marseillais avec Medina. Allez, il faut profiter là de cette période où ils sont 10, les Nantais. On fait tourner la balle là pour l'instant avec les défenseurs. Balerdi, Medina à nouveau, qu'on a retrouvé dans le rond central.
2: Ballardi côté droit maintenant avec Greenwood qui s'est proposé. Ça y est, on a mis de l'espace avec Toshoku Nadi qui peut accélérer. Il est passé Nadi, il peut rentrer dans la surface de réparation, il est repris. Ah non, dommage, il a oublié le ballon sur ce coup-là. Eh oui, il jette le ballon de Raj Toshoku Nadi. La bonne combinaison là avec, avec Mason Greenwood. Il avait pu rentrer dans la surface de réparation, le latéral droit marseillais. Et malheureusement, la bonne couverture d'Awaziem ou de. C'était Sissoko sur ce coup-là qui était revenu sur le côté gauche. Alors que du coup, côté nantais, le changement vient d'être opéré. C'est Mathieu Acapandier qui fait son entrée pour les Nantais, qui va donc prendre la place laissée vacante par Dever Machado. Et c'est justement le couloir que les Marseillais ont choisi pour essayer d'accélérer un peu le jeu. Mais ça n'a rien donné. Toujours 25 minutes de jeu ici à la Beaujoire, un peu plus de 25 minutes. Toujours 0-0 entre Nantais et Marseillais. Un ballon dans les pieds nantais justement côté droit avec Kaba dans le cœur du jeu qui peut changer d'aile côté gauche pour retrouver Cabella. Il a pu contrôler ce ballon. Cabella, heureusement, il a manqué son contrôle, il a pu sauver la touche. Non, le drapeau s'est levé, signalé heureusement. Heureusement, parce que encore une fois, Nadi, il était pris dans le dos, ce ballon qui. Bon, superbe transversal, hein. Il faut aussi le souligner de la part d'Ibrahima Sissoko pour trouver Rémi Cabella sur le côté gauche, qui a complètement manqué son contrôle sur ce coup-là, alors que s'il avait pu s'emmener ce ballon, il y aurait eu grand danger sur la cage et le long dégagement de Balerdi directement pour Awaziem. Ballon récupéré par les Nantais avec Fred Gilbert face au pressing d'Ahmed Traoré. Fred Gilbert, le fin de centre, il a pu déborder côté droit. Fred Gilbert, il peut progresser le centre vers Balerdi qui dégage ce ballon de façon un peu académique. Il y a une possibilité de contre là avec Vermeeren qui a voulu remettre ce ballon en première intention vers Timber. Mais les Nantais, le milieu de terrain nantais qui est sur tous les ballons. Là, c'est Sissoko encore qui était présent sur ce coup-là. Et c'est un ballon rendu là cette fois pour les Marseillais. Il y a possibilité de jouer vite là avec Timber qui peut profiter de la glissade de Kaba pour combiner avec Pierre-Emile Højbjerg côté gauche. Højbjerg le long de la ligne médiane avec Timber et encore un ballon perdu récupéré par Kaba. Il est sur beaucoup de ballons. Ganago maintenant face à Medina. Ganago, les petits crochets pour essayer de retrouver Ablin côté droit et la bonne intervention d'Emerson Palmieri pour enlever les pieds de l'ailier nantais. Et monsieur Pignard qui signale la faute de Fred Gilbert qui allait mettre un tampon dans le dos de Ahmed Traoré. Et à nouveau le public nantais qui fait savoir son mécontentement face à cette décision. Mais il n'y est pas allé pour jouer le ballon, Frédéric Gilbert. Et attention, petite inquiétude là pour Traoré qui reste au sol. Il se tient le genou. Il met un peu de temps à se relever. Mais pour l'instant, messieurs, s'il y a un secteur où c'est assez compliqué aussi, c'est au niveau du milieu de terrain pour les Marseillais avec toutes les imprécisions techniques, hein, notamment Pierre-Emile Højbjerg qui a perdu beaucoup de ballons. Et le milieu nantais qui est pour l'instant très solide là, dans ses 28 premières minutes.
3: Ouais, ce qui était paradoxalement la force hein, des Marseillais en début de saison, c'est-à-dire avec ce milieu très complémentaire. C'est vrai qu'on a du mal hein, cet après-midi là à trouver des relais, à trouver des joueurs libres, et surtout on s'aperçoit qu'il y a énormément d'erreurs techniques. Il y a beaucoup énormément de déchets, donc effectivement pour combiner, pour avancer, c'est compliqué. Et on voit qu'au contraire, cette équipe de Nantes ben, prend de plus en plus confiance et nous met un petit peu en difficulté.
5: Et d'ailleurs, si je peux me permettre de rajouter quelque chose sur Nantes, c'est que cette équipe, c'est vrai qu'elle est vraiment dans une mauvaise spirale, mais elle sort d'un très beau match face à Rennes, où ils tenaient le nul et ils ont perdu à la 92e minute sur un but de Valentin Rongier, un but qui leur fait très très mal, mais ils avaient fait un très très beau match à Rennes. Donc attention, en fait, c'est rien ne leur sourit, mais les prestations ne sont pas si mauvaises ces dernières semaines.
2: Voilà, en tout cas, pour expliquer aux auditeurs, hein, pour l'instant, sous mes yeux, j'ai pas l'impression d'avoir une équipe qui n'a que 20 points en Ligue 1 à deux journées de la fin. Hein, les Nantais qui ont malgré tout un joli effectif. En plus, il y a beaucoup d'absents hein, pour eux, notamment en défense. Hein, il y a l'absence de Santonze, il y a Machado qui s'est blessé en plus. Pour l'instant, dans le jeu, ce que proposent les Nantais, c'est assez cohérent. À l'image de cette récupération encore du milieu de terrain, avec Ablin maintenant qui peut servir Ganago. Il est rentré dans la surface de réparation, Ignatius Ganago. Et la belle interception de Balerdi. Bien joué, ça. Et le petit double contact pour se sortir du pressing. Heureusement, il fallait être là. Allez, Emerson, il faut lui mettre ce ballon à Ahmed Traoré. Ouh, le petit pont d'Emerson Palmieri. Et le retour de Le Penant pour concéder la touche pour les Nantais. Alors que petite banderole là, qui vient d'être dressée en tribune pour. De la part des Nantais, la famille Kita dirige le FC Nantes en pâtit, le peuple nantais subit, on vous vomit. Il n'y a pas qu'à l'OM où c'est la crise entre le club et les supporters, messieurs. Tribune banderole des Nantais, voilà, très. Voilà.
6: Pour info, ils étaient en grève aussi, les ultras. du FC Nantes.
2: Et cette banderole qui veut tout dire, hein, et le divorce qui est acté, hein, entre le président du club nantais et ses supporters. Alors que là, il y a un ballon dangereux là pour les Nantais à 30 mètres, début de Geoffrey Delange. Il y a une faute qui a été signalée. Aïe aïe aïe aïe aïe aïe aïe aïe aïe aïe. Cabella intelligemment qui est venu obtenir cette faute. On est à 1 mètre de la surface de réparation et Cabella qui a été accroché par Timber. C'est une faute bête parce que Cabella n'était pas du tout en position de recevoir le ballon. Et conséquence directe, et bien on va avoir droit à un coup franc à 20 mètres début de Geoffrey Delange. Et extrêmement bien placé là pour les Nantais. Alors que le virage nantais se réveille. C'est Rémi Cabella qui a posé ce ballon. Il y a danger là. Il y a danger après cette faute de Timber, monsieur. Et ouais, faute pas intelligente du tout. La Timber, je revois le ralenti là sur les écrans de la tribune presse qui accroche Cabella qui faisait un appel. Il n'y avait pas besoin de faire ce geste là à ce moment-là du match. Et après 30 minutes de jeu, il y a un coup franc très dangereux là pour les Nantais. 31 minutes de jeu maintenant, toujours 0-0 entre les deux équipes. C'est Rémi Cabella qui va s'en charger. Le mur qui est placé, Quinten Timber qui s'est allongé derrière le mur marseillais pour éviter que ce ballon ne passe sous le mur, qui va donc vraisemblablement sauter. Rémi Cabella qui s'élance, c'est parti, c'est parfaitement frappé. Heureusement, ça passe légèrement au-dessus. Début de Geoffrey Delange, c'était bien brossé ce coup franc de la part de l'ancien marseillais. Et ça passe à quelques centimètres début de Delange. Il a eu du mal à faire retomber son ballon. Plus de peur que de mal sur ce coup-là, messieurs. 32 minutes de jeu, toujours 0-0 et Marseille toujours sous pression.
3: Ouais, sous pression et surtout un OM qui n'arrive pas à se montrer dangereux, hein, mis à part la frappe de Mason Greenwood. Sincèrement, on a vu zéro occasion, zéro situation de la part des Marseillais et on se pose encore des questions, hein, effectivement, sur cette équipe. On n'a pas l'impression que les joueurs marseillais ont envie d'aller chercher les 3 points. Donc c'est vrai que voilà, c'est très très compliqué encore une fois.
2: Alors que messieurs, je me suis interrompu quelques secondes, il y a Vaïdal Ilozic qui est en tribune juste à côté de nous là et il s'est levé d'un coup pour hurler sur ses joueurs. Il a l'air très en colère, l'entraîneur nantais. Je m'attendais pas à le voir à ma gauche, je vous avoue que j'ai tourné la tête quand j'ai entendu crier, j'ai retiré le casque. Et en tout cas le jeu se poursuit là côté nantais avec Ablin qui peut retrouver Ganago. Attention Cabella tout seul dans la surface d'impression et le sauvetage de Delange. Oh, comment il s'est retrouvé tout seul avec ce ballon, Cabella, alors qu'il n'était pas du tout en position de le récupérer. Normalement, ça a traversé toute la défense marseillaise. Et l'énorme parade de Geoffrey Delange pour empêcher l'ouverture du score de l'ancien Olympien. Après Bamba Dieng, il y a 2 semaines, c'est Cabella qui était à quelques centimètres d'ouvrir le score. Gros danger sur les buts marseillais. Ce sera un corner pour les Nantais dans quelques secondes. Mais quelle parade de Geoffrey Delange, messieurs.
3: Ouais, gros arrêt, hein, de Geoffrey Delange là, mais c'est pas normal de retrouver Cabella tout seul comme ça. Hein. Il me semble que c'est Balerdi qui est au duel et qui laisse passer le ballon. Et Cabella se retrouve en face à face, face à Geoffrey Delange qui a le bon réflexe avec son bras et qui peut sortir ce ballon. Mais on est trop vraiment endormi, hein, de la part des Marseillais. Ouais, on revoit l'action là, heureusement. Hein, Geoffrey Delange, il écarte ses bras. Et il arrive à sortir ce ballon.
2: Extérieur du pied de Matisse Ablin, hein, côté droit de la surface de réparation. Et Ganago, très, très solide au duel face à Balerdi. Et forcément, Balerdi était occupé. Il s'occupait du joueur et pas du ballon. Et le ballon est passé devant les deux. Et c'est Cabella qui s'est retrouvé seul au monde. Vermeeren était trop loin au marquage. Et ça a failli faire mouche pour les Nantais. Et il faut tout de suite se remettre à l'attaque, là, côté marseillais, si on veut espérer un résultat dans cette rencontre. On le rappelle. Les Marseillais qui n'ont plus le droit à la moindre erreur, hein, et un match nul serait évidemment une erreur dans cette fin de championnat où chaque point va compter. Et un ballon rendu là par Emerson Palmieri directement dans les gants de Patrick Carlgren. Il a tenté de servir. On envoie des longs ballons côté marseillais pour essayer de surprendre la défense dans le dos et essayer de contourner ce milieu parce qu'on n'arrive pas à passer le milieu de terrain avec des passes verticales. On manque de projection aussi côté olympien. Donc pour l'instant c'est un match qui est compliqué face à une équipe solide. Et une équipe qui joue bien techniquement à l'image de cette talonnade de Le Penant, même si le ballon est récupéré par Pierre-Emile Højbjerg. Il y a une possibilité pour servir Pierre-Emerick Aubameyang dans la profondeur et ce sera finalement un corner pour les Marseillais. Il est un petit peu heureux ce corner parce qu'on l'a trouvé en deux passes et pourquoi pas sur coup de pied arrêté puisqu'on n'y arrive pas dans le jeu courant du côté des Olympiens.
7: Emerson Palmieri qui est en train de marcher là pour aller, ça y est, il se met au trot pour aller botter ce corner de son pied gauche. Ce sera sortant. Essayer de mettre un peu de pression sur les buts nantais. Emerson Palmieri qui pose son ballon sous les sifflets de la Beaujoire. Allez, il faut bien le frapper, celui-là, s'appliquer. C'est bien parti, il s'est tiré au deuxième poteau. Medina battu par Awaziem, ça va revenir dans les pieds de Mason Greenwood qui manque un peu son contrôle et il est contré par Cabella. Et attention au contre, il y a un 4 contre 1 pour les Nantais avec Fred Gilbert. Il a des appels de part et d'autre. Sissoko, côté droit pour Chaba maintenant, la frappe. Et le nouvel arrêt de Geoffrey Delange. Mais quelle parade, mais il est en feu Geoffrey Delange. Il y avait un 4 contre 1 pour les Nantais. Et heureusement, il s'est encore interposé. Ils ont peut-être pas forcément bien joué ce contre, les Nantais, entre les deux milieux. Il y avait un 4 contre 1, messieurs. Et la frappe de Sissoko, légèrement à droite. Il était à 3 mètres des buts, tout simplement. Je sais pas quoi vous dire de mieux. Il a été exceptionnel sur ce coup-là. Geoffrey Delange, et ça fera quand même corner pour les Nantais. Mais comment on peut arriver à une telle situation alors qu'on était sur un corner marseillais il y a quelques secondes de cela. Et les Nantais qui ne s'y trompent pas et qui demandent le soutien de leur public. Cabella qui va se charger de ce corner. C'est bien tiré, c'est repoussé dans un premier temps par Palmieri, puis par Vermeeren, mais ça va revenir dans les pieds de Le Penant. Le Penant qui peut décaler côté droit pour Rémi Cabella qui était quasiment resté à la position de ce corner. Cabella, les petits dribbles dans la surface de réparation. Le retour vers Ablin, la frappe est contrée par Medina. La reprise de Gilbert. Oh, la reprise de Gilbert. Oh, qu'est-ce qu'il a tenté Fred Gilbert. Et heureusement, ça passe à côté des buts de Delange. Reprise de volée extrêmement limpide. Qui s'est envolé, on l'a vu retomber d'un coup et heureusement ça passe à 50 cm du poteau droit de Geoffrey Delange. Mais quelle séquence pour les Nantais, c'est pas normal de voir ça. On était sur un corner il y a une minute de ça et entre temps on a eu une contre-attaque à 5 contre 1, 4 contre 1 pour les Nantais. Et cette frappe là sur un Fred Gilbert qui n'est pas du tout attaqué à hauteur de la surface de réparation. Et Delange, heureusement qu'il est là, messieurs, hein.
3: Ah oui, clairement, Geoffrey Delange qui réussit un miracle encore, hein, sur cette frappe de Sissoko là, à bout portant. Mais qu'est-ce que c'est compliqué là, on a l'impression de voir les Nantais à la 6ème place et les Marseillais à la 17ème, sincèrement. En termes de jeu et tout, c'est vraiment catastrophique encore une fois cet après-midi. C'est très très compliqué.
5: Et puis on a une équipe qui a envie de montrer de l'orgueil et on a une autre qui fait un match comme si un match amical.
7: Ouais. On voit des Marseillais qui sont déjà qualifiés en Ligue des Champions, qui ont 10 points d'avance sur leurs poursuivants et qui jouent une fin de saison tranquille alors que c'est pas du tout le cas, même si là il y a un corner qui a été récupéré après un mauvais contrôle de Kotza. Corner intéressant là, rentrant pour le pied gauche de Palmieri. Attention à ne pas se refaire contrer là comme il y a deux minutes. Palmieri s'est joué à deux avec Vermeeren. Palmieri à nouveau le centre. C'est contré, ça revient dans les pieds de Traoré, dans la surface de réparation, la frappe. C'est contré et ce sera un nouveau corner. Il a mis un peu trop de temps à contrôler ce ballon, à mettre Traoré. Et malheureusement, c'est Ignatius Ganago là, qui était en position de défenseur dans la surface, qui a pu venir contrer ce ballon. Alors que je crois bien qu'il y a un aux armes qui s'est lancé, ce qui a lancé les quelques sifflets là des supporters de la Beaujoire. Le corner s'est frappé, s'est repoussé après cette tentative de Medina. Greenwood dans la surface, le contrôle, la tentative de Sombrero et le ballon qui est récupéré par les Nantais. Il y a une possibilité de contre, heureusement. C'est Emerson qui était resté côté droit qui a pu contrer ce dégagement. Mais il me semble qu'il y a un petit aux armes là qui s'est lancé par un groupe de supporters marseillais que je vois nicher là près du parquage visiteur qui est fermé. Et ça a provoqué la colère du stade, évidemment, vous en doutez, alors que les stadiers sont en train de se rapprocher de cette zone-là. Le ballon avec Fred Gilbert pour retrouver Chaba, le 1-2 avec Cabella et le bon tac de Medina. On a une main qui a été signalée là pour Facundo Medina par Monsieur Pignard. Il semblait avoir taclé ce ballon avec le bas du dos. Finalement, la main qui est signalée par l'arbitre assistant. Et il y aura un coup franc pour les Nantais côté droit à une quarantaine de mètres des débuts de Geoffrey Delange. Et Rémi Cabella qui demande à ses sentinelles au milieu de terrain de monter. 39 minutes de jeu ici à la Beaujoire, toujours 0-0, et les plus grosses occasions qui ont été pour les Nantais dans cette première mi-temps. Et attention là, il y a danger avec Cabella qui va botter ce ballon. C'est bien tiré, c'est contré par la défense marseillaise, ça va revenir sur Ganago, la reprise de volée. Heureusement qu'il manque sa reprise de volée, Ignatius Ganago. Il était au niveau des 5,50 m là, excentré sur la droite. Et sa reprise de volée qui va mourir à 1 mètre début de Lange, mais il était un peu trop seul encore sur un ballon qui avait été repoussé par la défense marseillaise. Il est venu mourir dans le petit filet, à l'extérieur du petit filet. Ganago qui a essayé de reprendre ce ballon très très haut. Et heureusement, il s'est un peu manqué, mais le geste était, bon, il faut le dire, assez compliqué à entreprendre. Ahmed Traoré qui essaye de gratter ce ballon sur la ligne médiane face à Gilbert. Il est passé, il peut servir à Arthur Vermeeren. Il y a une possibilité pour Arthur Vermeeren avant même des buts de Patrick Hargan. Il a pu retrouver Pierre-Emerick Aubameyang dans la surface de réparation qui manque son petit ballon piqué. Et c'est bien défendu de la part des Nantais. Ça y est, la voilà la première grosse occasion pour les Marseillais. Et c'est Vermeeren qui a voulu combiner avec Pierre-Emerick Aubameyang. Pierre-Emerick Aubameyang qui perd son duel, même si c'était un geste très difficile à réaliser. Mais enfin, on a vu des passes verticales et des courses verticales. Ça fait du bien. C'est la première fois depuis 40 minutes qu'on voit ça dans cette première mi-temps, messieurs. Et c'était bien joué de la part des Marseillais.
3: Ouais, c'était bien joué. Comme quoi, on s'aperçoit qu'en en voulant aller vite vers l'avant et en proposant les bonnes solutions, on est capable de mettre à mal cette équipe de Nantes. Et là, ça a été bien fait de la part de Vermeeren qui trouve Aubameyang dans la profondeur. Et le Gabonais, malheureusement, n'arrive pas à bien piquer ce ballon.

0: Meren qui se propose. Medina qui peut progresser. Il n'y a pas un pressing très saillant de la part des Nantais. Il faut en profiter. Pierre-Emerick Aubameyang en première intention pour retrouver Ahmed Traoré qui s'était proposé sur le couloir gauche, mais cette passe qui est un peu trop fruyante et qui va directement dans les bras de Patrick Carlgren et Kodza qui peut retrouver Rémi Cabella désormais sur le côté gauche. Il est partout dans ce match, Rémi Cabella, alors qu'on pourrait penser qu'il manque de rythme, hein, lui qui a très peu joué, qui revient de blessure. Et il y a un ballon de compte maintenant pour les Marseillais avec Greenwood qui a pu retrouver Højbjerg, qui a vu le ballon lui passer devant. Et Højbjerg, c'est compliqué là, les passes dans les pieds depuis le début de ce match. Là c'est Ahmed Traoré, il a essayé de le servir en profondeur, mais il n'était pas du tout, la position du corps d'Ahmed Traoré n'était pas du tout idéale pour récupérer ce ballon. Et c'est un ballon gratuit encore pour les Nantais. Difficile le match du capitaine marseillais techniquement depuis 43 minutes maintenant, toujours 0-0 entre les deux équipes, on le rappelle évidemment. Compliqué pour le milieu de terrain marseillais de mettre le jeu en place. Le Penoman dans le long de la ligne médiane pour essayer de retrouver Ablin face à Medina, c'est bien couvert de la part du défenseur argentin Balerdi qui a été sollicité par son gardien. Et là il y a des espaces côté marseillais avec Palmieri qui peut retrouver Højbjerg. C'est bien joué, ça a éliminé Kaba du pressing à Højbjerg. Il faut resservir, voilà, c'est fait pour Emerson le long de la ligne de touche côté gauche. La tentative de grand pont sur Fred Gilbert et la talonnade de Gilbert pour retrouver Kaba et éliminer et Traoré et Emerson sur une seule talonnade. Ils sont à l'aise techniquement, c'est Nantais, ils tentent des gestes. C'est assez particulier de voir ça, hein, pour une équipe qui a tellement à perdre sur ces derniers matchs. Ils jouent de façon assez libérée. Et forcément, il fallait que ça tombe face aux Olympiens à Oisiem. Passe en retrait pour son gardien, Patrick Carlgren, qui peut retrouver Kodza. Et Pierre-Emerick Aubameyang, le geste d'humeur là. Il vient de balancer la main en l'air, l'air de dire bon, vous me saoulez, parce qu'il était seul à faire le pressing. Il s'est retourné, il a vu qu'il y avait 5 Nantais autour de lui et ils étaient tous libres. Et il y a un ballon de contre maintenant pour les Nantais avec Cabella, Capandier maintenant. Et récupération des Marseillais là, il faut en profiter. Nadi qui se bat et qui va obtenir la faute. C'est vrai que le pressing marseillais a du mal à se mettre en place, messieurs, et sur cette séquence, Pierre-Emerick Aubameyang qui était un peu seul au monde là.
1: Ouais, le pressing a du mal à se mettre en place, mais moi c'est surtout dans l'attitude qui me choque un petit peu, qui me dérange, hein. C'est-à-dire qu'on a l'impression de voir une équipe vraiment qui n'a pas envie de défendre ensemble. On voit des attitudes, on voit que dans les duels on se fait bouger, on est en retard surtout. Et c'est pour ça justement que cette équipe de Nantes nous met à mal, parce que la récupération, on n'y est pas, on a vraiment... J'ai l'impression qu'on est en train de lâcher le match et que les Marseillais n'ont pas envie de faire vraiment les efforts ensemble.
0: Cabella pour le penant à 30 mètres début de Delange. Sissoko, la petite. Petit ballon lobé là. Il a essayé de retrouver Kaba. C'était pas le geste qu'il fallait faire. Et heureusement, mais encore une fois, sur cette séquence, ça partait du côté gauche. Et Cabella et le penant qui ont pu combiner dans le dos de Nadi pendant que Mason Greenwood était en train de trottiner tranquillement à 30 mètres de l'action en regardant ça de loin. Et attention, la perte de balle de Balerdi. Heureusement qu'il glisse Ibrahima Sissoko sur ce coup-là, parce qu'il se retrouvait tout seul face au but et il avait Ganago avec lui pour combiner. Et heureusement il a pas mis ses vissés et ça profite aux Marseillais. Et Greenwood qui va récupérer la faute là. On a gagné 40 mètres là côté marseillais alors qu'il y a 2 minutes de temps additionnel dans cette première période, et c'est joué vite par Greenwood. Allez, il faut mettre du rythme, en profiter, c'est maintenant ou jamais là pour les Marseillais dans cette première période, avec Emerson côté gauche à 40 mètres début de Patrick Carlgren, Medina qui peut combiner avec Pierre-Emile Højbjerg, dos au but à 30 mètres début de Carlgren. Maintenant on a progressé, Greenwood qui est venu se proposer côté gauche. Et c'est assez stéréotypé hein, pour l'instant, les schémas de passe côté marseillais, petit jeu en triangle, mais le porteur de balle n'essaye jamais de se retourner lorsqu'il est dos au but, donc on revient souvent vers l'arrière au final. C'est des jeux en triangle qui ne permettent pas de progresser sur le terrain, et c'est un ballon qui va être rendu du coup au Nantais. Et la transversale vers Ablin, oui, il fallait intervenir. Balerdi, c'est bien joué, ballon récupéré par Nadi maintenant. Nadi, il a Greenwood là qui est tout seul à sa gauche, il choisit le petit ballon lobé vers Traoré qui a fait une course verticale à hauteur de la surface de réparation. On revient en retrait avec Timber maintenant, Pierre-Emile Højbjerg, Timber côté droit qui peut combiner avec Traoré, c'est bien joué, le centre de Timber s'est contré, ça voilà, ça c'était bien joué, voilà, ça c'est un jeu en triangle qui permet de trouver de l'avancée côté droit entre Timber et Traoré qui a dézonné, tandis que c'est Greenwood là qui occupe le poste d'ailier gauche maintenant. Touche pour les Marseillais à 30 mètres des buts, on reste toujours dans cette zone hein, assez loin malgré tout, début de Carlgren avec

0: Emerson maintenant qui peut progresser tout seul face au but avec Vermeulen, le 1-2. Allez, il faut décaler là. Greenwood, il est tout seul côté gauche. Et encore une fois, cette passe qui manque de précision et la récupération haute de Fred Gilbert avec un contre à venir pour les Nantais. Certainement le dernier de cette première période. Frédéric Gilbert face à Pierre-Emile Heuberg avec maintenant le Penant dans le rond central qui va pouvoir écarter avec Capandier. Non, il revient finalement côté droit pour servir Cabella qui est encore en train de dézonner. Il est partout, Rémi Cabella, depuis le début de ce match. Et Kaba qui joue en retrait sous les sifflets de la Beaujoire parce qu'il y avait mieux à faire. Et Monsieur Pignard qui renvoie les 22 acteurs au vestiaire, alors que je vois Kozza et Fred Gilbert là qui demandent au public d'en donner un peu plus, et le public qui a sifflé un peu plus fort dans cette première mi-temps. 45 minutes donc, et 0-0 entre le FC Nantes et l'Olympique de Marseille, qui manque cruellement d'inspiration encore cet après-midi à Nantes, messieurs.
1: Oui, effectivement, Grégoire, alors on va vous laisser puisqu'on va vite faire un petit tour après du côté de Dublin. Messieurs sur la table, Fabien, Guy, Mourad, on a de l'OM comme d'habitude, pas trop attaquant. Et on subit.
2: C'est bien résumé. On a de l'OM comme d'habitude, alors qu'on s'attendait à mieux. Est-ce que vous voulez petite devinette, combien de tirs cadrés pour l'OM en première période?
3: Zéro, non?
2: Un seul. Un seul. La tentative d'Aubameyang et 4 tirs au total. C'est très très faible. Et 7 tirs nantais et 2 grosses occasions pour les Nantais. Donc c'est très faible. Et voilà, je ne sais pas quoi ajouter.
4: Ah non, c'est compliqué. On voit vraiment des Marseillais sans idée. Et moi surtout, ce qui me dérange, ce qui me choque, c'est dans l'envie, c'est-à-dire dans l'attitude. On voit une équipe qui est apathique dans tous les niveaux, que ce soit la récupération, dans la construction du jeu. C'est vraiment un OM sans idée, et on se demande réellement s'ils ont envie d'aller chercher une place en Coupe d'Europe.
3: Oui.
1: Bon, on va voir ce que
3: c'est
1: ça va donner.
3: C'est pas cher payé.
1: Ouais, on va voir ce que ça va donner.
3: 0-0 la mi-temps, c'est pas cher payé, parce que on pourrait avoir au moins deux buts d'écart à l'heure actuelle s'ils étaient plus adroits les Nantais. C'est incroyable.
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1: Avec un match important puisque Leinster va accueillir le RCT, le coup d'envoi est à 16h, demi-finale de la Coupe des Champions. Fred Chapuis, on va saluer Patrice Tesser qui nous a rejoint en studio. Bonjour Patrice.
6: Bonjour à tous.
3: Bonjour.
1: Bon, Fred, prêt pour le choc?
7: Patrice. Une légende de Toulon, champion de France 92, vous savez, mon cher Eric.
1: Oui.
7: Et je le rappelle à nos auditeurs, évidemment, mais Patrice Tesser est l'un de ceux, avec les Weber, les Delaigle, les De Rougemont, les Louvet, pour ne citer que, qui a privé la légende du rugby français en 1992 du bouclier de Brennus, avec une victoire au Parc des Princes face au Biarritz Olympique d'un certain Serge Blanco. Et bien voilà, l'homme qui est assis à côté de vous dans les studios d'ici Provence, Patrice Tesser, arrière de légende, qui avait montré la voie, puisque Patrice, vous me corrigez si je me trompe, mais j'étais tout petit à l'époque, j'avais à peine 12 ans, mais je me souviens de ce match devant France Télévisions à l'époque, c'était Antenne 2 avec les commentaires de Salviac et Albaladejo, et je me souviens que les premiers points toulonnais sur la pelouse du Parc des Princes avaient été inscrits par un certain Patrice Tesser, n'est-ce pas mon cher Patrice?
6: C'est bien ça, oui, ça nous remonte très longtemps en arrière, mais voilà, la première pénalité m'était incombée et j'ai eu la chance de la réussir. J'avais pas eu autant de réussite tout le match, mais bon, l'important c'était la victoire à la fin et puis d'avoir pu priver Serge Blanco, avec qui j'ai gardé de bonnes relations après ça quand même.
7: Évidemment, le maire de Biarritz, hein, il a été élu maire au mois de mars de Biarritz. On le salue, le grand Serge Blanco, s'il nous écoute par hasard. Et en tout cas, Patrice Tesser, qui est un peu à la fois le porte-bonheur du RCT. Et à chaque fois qu'il est avec nous, ça se passe bien, puisqu'il y a 3 ans, on avait commenté ici même à la Viva Stadium la victoire face au Glasgow Challenge Cup de la bande à Pierre Mignoni. C'était un premier trophée, une première étape, une première marche vers la reconstruction de Toulon après les années de gloire de 2013, 2014, 2005, ce triplé historique. Et ben voilà, ça faisait 11 ans que Toulon n'était pas revenu à ce niveau de la compétition dans le dernier carré, alors que les joueurs du Leinster sont habitués. Les deux équipes sont en train de terminer leur échauffement, ils sont chacun de leur côté, les Leinstermans tout de bleu vêtu à gauche de votre radio, et les joueurs de Toulon avec pour le moment le maillot d'échauffement rouge, le short blanc et les bas blancs. Mais je pense que les Toulonnais vont jouer tout de blanc vêtus. Ils sont comme une grappe de raisin, ils font corps autour dont leur capitaine David Rebans. La pelouse est nickel, le temps, j'en ai parlé tout à l'heure en début de retransmission, il est parfait, il est idéal pour jouer au rugby autour des 15-16 degrés grand maximum. Pas de pluie pour le moment annoncée par la météo locale, la météo irlandaise. La pelouse, c'est un billard, elle est absolument parfaite. Et le stade va se remplir petit à petit. Les 350 supporters de Toulon annoncés par le RCT qui ont fait le déplacement, et les milliers qui nous écoutent du côté de la Rade, dans le Var et partout en France évidemment, les supporters toulonnais ont pris place et ils donnent déjà de la voix. On a entendu pendant l'échauffement, alors que le stade était déjà en train de se remplir, le pilou pilou cher évidemment à nos guerriers toulonnais. Le trio d'arbitres est là aussi, c'est Luc Pierce, on en parlera, l'arbitre anglais, l'un des plus expérimentés, peut-être même l'un des meilleurs. On va rentrer dans le vif du sujet puisqu'on est à 8 minutes du coup d'envoi, mon cher Patrice Tesser. Redonnez rapidement la composition de Toulon, vous la retrouvez sur les réseaux de ici Provence, sur ici.fr et sur le Facebook de votre radio. Jean-Baptiste Gros, Bobigny, Sinclair pour la première ligne, Corentin Mézou avec son double mètre, 2m04, 21 ans à peine, le pitchoun, le minot de la Rade, Corentin Mézou, qui s'installe désormais petit à petit en deuxième ligne, dans la cage comme on dit, aux côtés du capitaine David Rebans, lui aussi 2m0, 30 ans, il joue sa première demi-finale européenne de grande Coupe d'Europe, en tout cas de Coupe des Champions, de Champions Cup. David Rebans, le capitaine anglais de cette équipe du RCT, la troisième ligne, 3 étoiles, 4 étoiles même du côté de Toulon, avec Junior Kapoku, le jeune anglais arrivé cet hiver auprès du Racing, que Toulon est en train d'essayer de prolonger. C'est une pépite, les Anglais le veulent, le Racing le veut, tout le monde le veut, ce jeune Kapoku. Il va jouer un rôle très important cet après-midi dans la bataille des Rucks sur la pelouse de la Viva Stadium. Il est associé à notre vice-capitaine, le grand Charles Olivan, 32 ans, 53 sélections. Il connaît par cœur, Charles Olivan, cette pelouse de la Viva Stadium, puisqu'il y vient quasiment une fois tous les deux ans dans le cadre du tournoi Destination avec le 15 de France. Le numéro 8, qui lui aussi est en train de faire son trou, à seulement 19 ans, Mikhail Chiochvili. La charnière, on va en discuter avec vous, c'est un choix fort, Ben White, Thomas Albornoz, le demi de mêlée écossais associé au demi d'ouverture Pumas argentin, dans Ben White préféré par Pierre Mignoni à Baptiste Serin. Et puis la ligne d'attaque, la ligne magnifique avec Tuikuvu et Gaël Dréan sur les ailes, et le triangle offensif composé de Jérémy Saint-Zel en l'absence de Oliver Cowie, blessé vous le savez, associé à Nacho Brex, l'Italo-Argentin qui nous a offert la qualification du côté de Glasgow il y a 15 jours. Et puis derrière, pour couvrir le fond de terrain, Melvin Jaminet, un poste que vous connaissez bien, mon cher Patrice. Un commentaire d'abord sur cette composition-là, avec des choix extrêmement forts, notamment, je le disais, sur la charnière et notamment, plus particulièrement au niveau du demi de mêlée, Patrice.
6: Oui, mais Pierre Mignoni a fait le choix de titulariser Ben White, qui a fait un très gros tournoi avec l'Écosse. Et du coup, sur la lancée du tournoi, il a offert de très belles performances avec Toulon, Baptiste Serin.
7: Ben White, qui était titulaire avec l'Écosse sur la victoire de l'équipe de France 50-40 à Murrayfield. Hein.
6: Exactement, ouais. Donc voilà, il y a un très très bon tournoi avec l'Écosse, qui a développé beaucoup de jeux avec beaucoup de rythme. Et du coup, il est revenu dans le championnat avec la même envie, la même férocité et le même engagement. Et il a un peu décroché, il a un peu bousculé Baptiste Serin, qui a un peu marqué le pas, lui, pendant l'hiver. Et du coup, il se retrouve titulaire naturellement, on va dire. Et je pense que piquer un peu Baptiste Serin de temps en temps et le faire rentrer, comme il a souvent fait rentrer en cours de match, et venir impulser sa dynamique et vouloir aussi se remontrer, c'est une belle opportunité pour Toulon aujourd'hui. Et peut-être que de venir en fin de match bousculer les Leinstermen, qui, si on défend bien, seront peut-être un peu usés, et peut-être qu'on aura une chance de l'emporter.
7: C'est l'analyse de Patrice Tesser, légende du RCT, champion de France 1992, consultant rugby pour cette demi-finale de Coupe des Champions, la première de Toulon depuis 2015. L'état d'esprit toulonnais, on va l'écouter dans la bouche du directeur du rugby, Pierre Mignoli.
8: Il n'y a pas de pression, il y a beaucoup d'excitation. Ce groupe, il a envie d'écrire son histoire. Elle a commencé déjà en 2023. Je crois qu'on est venu ici, on avait remporté la Challenge Cup, c'était pas la Champions Cup bien sûr, mais ils ont envie de continuer. Par contre, on retrouve toujours une équipe du Leinster qui est là chaque année. Pour moi, forcément, ils ont un peu d'avance. On a beaucoup d'humilité par rapport à ça. Nous, on apprend, on essaye d'être meilleur. On est confiant sur ce qu'on doit faire. On sait que ça va être très très difficile. On a un gros challenge devant nous, on va tout donner.
7: Tout donner pour ce gros challenge à 4 minutes du coup d'envoi ici à la Viva Stadium, alors que la cérémonie protocolaire de cette demi-finale de Coupe des Champions est en train de s'installer. Le drapeau bleu marqué du Leinster Rugby à gauche de votre radio, et le maillot au Muguet Toulon RCT, les 3 étoiles évidemment à droite de votre radio, agité par les bénévoles ici qui organisent cet événement, alors que les tribunes continuent de se remplir. Ce sera un énorme challenge, un énorme défi qui s'offre à Pierre Mignoni. La composition du Leinster, vous allez comprendre, et puis on écoutera à nouveau Pierre Mignoni composé en première ligne. C'est simple, c'est quasiment voire les trois quarts de l'équipe d'Irlande. Andrew Porter, le pilier gauche irlandais, 79 sélections avec le trèfle irlandais. Dan Sheehan, probablement le meilleur talonneur au monde aujourd'hui, joueur exceptionnel, 3 sélections chez les Lions britanniques, 39 sélections avec l'Irlande à seulement 27 ans. Tom Clarkson qui est obligé de suppléer, l'un des grands absents de la rencontre, ce sera peut-être l'effet du match, on verra ça au bout de 80 minutes. L'absence de Tad Furlong, le légendaire pilier droit du Leinster, et l'équipe irlandaise qui a déclaré forfait, il est donc remplacé par Tom Clarkson au poste de pilier droit. La deuxième ligne, c'est du lourd, du très lourd, John McCarthy, James Ryan. La troisième ligne, c'est plus une ligne 3 étoiles, c'est probablement la meilleure troisième ligne au monde, à la fois coureur, plaqueur, gratteur, sauteur, Jack Conan, Callan Doris, le numéro 7 et capitaine de cette équipe, et évidemment Josh Van Der Fleer, le numéro 8, ancien meilleur joueur du monde en 2022, dans l'année qui a suivi l'élection de Antoine Dupont comme meilleur joueur du monde. La charnière, que dire de la charnière? Jamison Gibson Park, le numéro 9, considéré aujourd'hui comme le meilleur demi-mêlée associé à Harry Byrne, préféré à Sam Prendergast. Et puis derrière, ligne de trois quarts magique avec Robbie Henshaw, Gary Ringrose, ça c'est la paire de centres, 12-13. Et puis le triangle offensif, Rieko Ioane, le All Black aux 88 sélections, Tommy O'Brien, numéro 14, et derrière pour couvrir le fond de terrain, Hugo Keenan. On écoute précisément sur le Leinster, sur l'opposition, sur cette franchise irlandaise, Pierre Mignoni, évidemment un immense défi face à la meilleure équipe du monde.
8: On a beaucoup de respect pour cette équipe, j'ai beaucoup de respect pour cette équipe. Ça reste un très grand club. Bien sûr, un des plus grands au monde, parce que ils le montrent chaque saison. Chaque saison, ils sont dans le dernier carré de la Champions Cup. Donc, quand tu es toujours présent, nous, ça fait 11 ans. Donc, on est un peu en retard quand même. Mais c'est notre histoire. Leur histoire à eux, c'est effectivement d'être là chaque année. Donc, c'est pour nous, en tout cas, belle opportunité de voir où on se situe par rapport à eux, et sur cette demi-finale, je crois que ça va être un grand match.
7: Un grand match, on va vivre ce grand match ensemble sur ICI Provence. Les joueurs sortent sur la pelouse, 15 Toulonnais déterminés, tout de blanc vêtus à gauche de votre radio, et les joueurs du Leinster en cercle. Voilà, ils vont prendre position, s'étaler sur la pelouse de la Viva Stadium. Les travées ne sont pas pleines, mais elles sont bien, bien garnies, avec évidemment une marée bleue aux couleurs du Leinster, mais des drapeaux rouges et noirs. Patrice Tesser, la meilleure équipe du monde. Le défi pour Toulon est immense. Le coup d'envoi va être donné par Melvin Jaménet dans une poignée de secondes. Le coup de sifflet à l'arbitrage, c'est Luke Pierce, l'arbitre anglais. L'arbitre vidéo, c'est Ian Tempest. On va suivre ce coup d'envoi. Monsieur l'arbitre est en train de regarder les 30 acteurs de la pelouse. Vous entendez l'ambiance à 15h, pile locale, 16h, heure de Toulon, heure de la rade. Le coup d'envoi qui va être donné dans une poignée de secondes, dans 6, 5, 4, 3, 2, 1, c'est parti, le coup d'envoi, la demi-finale de Coupe des Champions entre Toulon et le Leinster. Le coup d'envoi donné par Melvin Jaminet, récupéré par Rieko Ioane pour un premier ballon dans les 40 mètres, et les Toulonnais présents au contact, mais le ballon est récupéré par Gibson Park qui envoie les gros, et notamment son pilier gauche Andrew Porter, avec une première intervention, une première pénalité contre Toulon. On se met à la faute un peu bêtement dans le regroupement, dans le ruck au niveau des 22 mètres. Attention à pas confondre vitesse et précipitation. L'engagement, oui, mais restez discipliné. La discipline, Patrice Tesser, ça va être l'une des clés du match cet après-midi.
6: Ah ouais, là c'est la grosse clé du match. Je crois que les Toulonnais sont devant un immense défi et évidemment il faudra faire très très peu de fautes et ne pas nourrir cette équipe du Leinster qui va s'asseoir sur le terrain et prendre la possession du camp toulonnais si on fait des fautes avec des pénalités et en plus marquer des points très rapidement. Donc il va falloir être très discipliné autour des rucks au large. C'était un immense défi, mais je crois que les Toulonnais ils sont pas favoris, donc depuis là ils savent qu'ils ont une grosse partie de défense à faire et pourquoi pas faire douter à partir du moment où le Leinster est le favori et pense avoir la victoire acquise.
7: Et on est dans la deuxième minute de jeu ici à l'Aviva Stadium, toujours 0-0 entre le Leinster et le Rugby Club Toulonnais. Deuxième minute de jeu, le ballon récupéré par Jaminet qui transmet à Saint-Zel qui feinte la passe, finalement il arrive à transmettre, il peut faire garder pour avoir du soutien, voilà le soutien, il arrive par Nacho Brex, c'est par Gaël Dréan, mais derrière on commet un en avant de passe en l'occurrence, estime l'arbitre Luc Pierre. Ce sera donc la première mêlée du match et la première indication, puisque là aussi dans le fameux CDD dont on parle très souvent dans le rugby professionnel, la conquête, la discipline et la défense. On a parlé de la défense avec vous, Patrice Tesser. On a parlé de la discipline avec la première pénalité contre Toulon à l'entrée des 22 mètres de Irlandais. Et il y a la conquête. La conquête, c'est la touche et la mêlée, évidemment, pour envoyer du jeu, pour écarter le jeu, pour jouer dans le désordre. Il faut des ballons et les ballons, ça se gagne où ? Ça se gagne en touche. Le premier lancé irlandais a été capté par l'alignement, notamment par le deuxième ligne, Joe McCarthy. Et là, c'est la première mêlée du match. La meilleure mêlée de la compétition, elle est toulonnaise, les amis. Toulonnaise, Toulon est l'équipe qui récupère le plus de ballons sur mêlée adverse, sur introduction adverse et sur ses propres introductions. Là, c'est une introduction pour le demi-mêlée irlandais, Jamieson Gibson Park. On joue la troisième minute de jeu, 0-0 entre le Leinster et Toulon pour cette deuxième demi-finale, pour cette demi-finale de Coupe des Champions. Et on est pénalisé. Luke Pierce qui estime que Jean-Baptiste Gros, non, c'est Kyle Sinclair qui est sanctionné. Vous m'arrêtez si je me trompe, Patrice Tesser, mais c'est Kyle Sinclair, le pilier droit anglais de cette équipe du RCT qui est sanctionné. Il estime qu'il a effacé son épaule à l'impact face à Andrew Porter, le pilier gauche, et les Irlandais qui indiquent à monsieur l'arbitre les poteaux à venir pour la première pénalité du match qui va être tentée par Harry Byrne. Patrice Tesser, juste d'un mot quand même sur cette pénalité, vous qui avez les images, est-ce que vous êtes d'accord avec l'arbitrage de Luke Pierce qui sanctionne Kyle Sinclair?
6: Ouais, c'est un gros débat là sur les mêlées, et je crois que les deux gauchers de chaque côté sont les favoris des mêlées. On a dit le pilier gauche irlandais a énormément de sélections et vraiment la référence au poste. Donc là, c'est peut-être un peu sévère. Il aurait peut-être pu, sur la première mêlée, jauger les premières lignes et leur demander de tenir et d'être stable. Là, il a choisi son camp, l'arbitre. Espérons que la mêlée toulonnaise sera, comme elle a été annoncée, la plus conquérante sur la partie. Et c'est vrai que sur les images, malheureusement... On peut, si on est un peu chauvin, peut-être se décider qu'il y avait du 50-50.
7: Après, mais en tout cas, justice est faite. Juste d'un mot pour conclure ici à la Viva Stadium. Quatrième minute de jeu, 0-0, puisque la pénalité tentée par Harry Byrne, le demi d'ouverture irlandais, est manquée face au poteau, pourtant en moyenne position à 30 mètres. On en reste donc à 0-0. On joue la cinquième minute de jeu ici à la Viva Stadium. Leinster 0, Toulon 0.
1: Et on retrouve tout de suite Nantes à la Beaujoire.
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1: Et Fred Chapuis qui interviendra bien sûr si Toulon ouvre le score à Dublin. Nantes-Marseille, le coup d'envoi a été donné pour cette deuxième mi-temps et Nantes attaque pour cette deuxième mi-temps.
7: Même si là ce sont les Marseillais avec un centre de Lago pour Messaïe Grigou tout seul dans la surface de réparation. La frappe de Grigou, il s'est complètement manqué, ça revient sur Lago. Il est seul dans la surface. L'ange Lago face à Patrick Cargrani, s'est loupé. Ah, ça va dans tous les sens là. 3 minutes de jeu dans cette seconde période. Ange Lago, vous l'avez entendu, hein, il y a eu du changement côté Marseillais, mais alors il s'est passé beaucoup de choses. Là, en l'espace de 3 minutes, messieurs, on va commencer dans l'ordre. Déjà, il y a eu deux changements côté marseillais. Pierre-Emerick Aubameyang qui a cédé sa place à Ange Lago, comme vous venez de l'entendre, qui va d'ailleurs prendre un carton jaune là après son duel face à Patrick Carlgren. Et Igor Peschao qui a fait son entrée à la place de Quinten Timber, que l'on a très peu vu dans cette première
0: période. Et ça a commencé très fort côté nantais. On a eu peur hein, au pénalty pour les Nantais sur une frappe contrée de Ganago. Ce ballon qui est venu frapper la main de Pierre-Emile Heuberg. Monsieur Pignard qui a mis la main à l'oreille, mais il a finalement signalé pas de pénalty, heureusement. Et derrière, sur un corner nantais, il y a eu une deuxième opportunité avec une nouvelle fois Ganago à la baguette. Et heureusement, ça n'a pas permis aux Nantais de trouver la faille, la défense marseillaise qui était bien en place. Et là, tout de suite, sur un contre des Marseillais, c'est Ange Lago sur le côté droit qui était tout de suite en vue. Et Mason Greenwood, messieurs, qui. On voit le ralenti là dans la tribune de presse, la frappe de Greenwood déviée par Kozza, mais c'était pas cadré. Il y a eu 4 tirs hein, pour les Marseillais en première période et un seul cadré seulement. Et Ange Lago qui est venu un peu s'essuyer les crampons ensuite sur Patrick Carlgren. Et il a obtenu donc le premier avertissement de cette rencontre. Messieurs, c'est parti sur les chapeaux de roue là, cette deuxième période.
4: Ouais, ça parle un peu plus vite effectivement que la première mi-temps. Mais c'est dommage hein, quand on revoit l'action de Mason Greenwood là, qui avait fait le plus dur avec son bon contrôle et son crochet, il dévisse totalement sa frappe pied droit. Et après on voit hein, Yago qui vient percuter le gardien de Nantais là, qui maîtrise pas son geste.
0: Et le contre des Nantais avec Mathis Ablin dans la surface de réparation aussi, centre deuxième poteau, il y a du monde. La reprise de Ganago et l'ouverture du score, c'est pas possible. L'ouverture du score du FC Nantes. Ignatius Ganago qui trouve la faille. Ils sont pas revenus dans cette seconde période. Les Marseillais, ils se font cueillir après seulement 4 minutes de jeu. Un super décalage des Nantais. C'est du football d'école, mais c'est parfaitement joué. Cette équipe, on n'arrête pas de le dire, elle ne joue pas comme une équipe qui joue le maintien. Il y a de la qualité technique et ça se ressent. Et sur un décalage côté droit pour Mathis Ablin, le centre en retrait parfaitement délivré dans les pieds de Ganago qui lui ne manque pas sa reprise pour trouver le petit filet droit de Geoffrey Delange qui ne peut rien faire. Il a été héroïque en première période là sur cette frappe croisée de l'attaquant nantais. Il est trop court, il peut pas intervenir et il y a le feu dans la Beaujoire messieurs et il y a Péry dans la demeure là côté marseillais parce qu'on va vite fait arrêter de regarder vers le haut du classement et on va commencer à regarder vers le bas et on va commencer à se dire que Monaco va finalement mettre la pression alors que normalement on devrait voir des Marseillais beaucoup plus entreprenants dans ce match et les Marseillais qui sont cueillis à froid messieurs, mais c'est parfaitement joué de la part des Nantais quoi.
4: Ouais, ben on se fait encore bouger, hein. C'est Pacheco hein, qui perd ce ballon là dos au but, il se fait bouger, hein. Je pense pas qu'il y ait faute. Malheureusement, il n'arrive pas à bien couvrir son ballon et il se fait prendre le ballon. Et puis après, voilà, on est encore une fois attentiste et on se fait prendre encore une fois sur ce centre en retrait. Et Ganago là, qui vient placer ce ballon intérieur du pied dans le petit filet opposé. Ça, j'ai envie de dire, ça pendait au nez hein, des Marseillais hein, depuis le début du match. Et malheureusement, les Nantais ont réussi à concrétiser.
0: Et les Nantais qui sont de nouveau à l'attaque là et la grosse pression sur Delange qui se dégage en précipitation et heureusement Sissoko manque son contrôle et ce ballon qui va revenir dans les pieds marseillais. Et ce qui est un peu plus inquiétant hein, c'est aussi la profondeur de banc hein, côté olympien parce qu'on voit 4 joueurs qui sont à l'échauffement. Il y a notamment Amine Gouiri mais sinon beaucoup de très très très jeunes joueurs sur le banc avec très peu d'expérience. Pour rentrer dans un match comme ça, il va falloir autre chose quoi. Et c'est assez inquiétant pour l'instant ce début de deuxième période. 52 minutes de jeu ici à la Beaujoire, on le rappelle 1-0 pour les Nantais après l'ouverture du score d'Ignatius Ganago à la 50e minute de jeu. Et un ballon pourquoi pas pour les Olympiens là, pour essayer de repartir de l'avant avec Emerson, la longue transversale dans le dos de Gilbert pour Pechao qui peut contrôler ce ballon avant qu'il ne sorte en 6 mètres à... il me semblait qu'il était contré ce ballon mais ce sera finalement un renvoi aux 5m50 pour les Nantais. Pechao qui a pu jouer son premier ballon offensif sur son couloir gauche face à Frédéric Gilbert qui s'est imposé physiquement hein. C'est ce qu'on avait souligné aussi contre Lorient d'ailleurs hein, le manque d'impact physique, les duels remportés et là sur le but Nantais, Fred Gilbert il est venu à l'épaule sans faire de faute et c'est viril mais ça joue et c'est comme ça qu'on gagne des matchs. C'est en mettant de l'impact, en mettant en ayant de la discipline aussi au pressing. Et pour l'instant, ce sont les Nantais qui font le plus preuve de ces deux corners du jeu. Alors attention, avec Pechao maintenant, il y a une bonne possibilité pour les Marseillais. Il a pu écarter vers Traoré, il peut rentrer dans la surface de réparation. Traoré en position de centre, il est pressé. Traoré, le centre deuxième poteau. Ouh, Awaziem qui a failli dévier ce ballon dans ses propres buts. Et ce sera finalement un corner pour les Marseillais. Mais voilà. voilà, c'est ça qu'on attend aussi de la part d'Igor Peschau, hein, de mettre un petit peu d'impact, de permuter là comme il l'a fait en changeant de côté pour retrouver Ahmed Traoré. Ça donne un corner pour les Marseillais dont va se charger Mason Greenwood avec le pied droit. Ce sera sortant pour les Marseillais. Greenwood s'est joué court finalement avec Vermeeren. Greenwood en retrait maintenant avec Nahadi qui va pouvoir centrer cette fois. Ça y est, c'est fait. Nahadi au deuxième poteau vers Pierre Miloyberg, battu par Fred Gilbert, mais le ballon qui est conservé par les Olympiens malgré tout avec Emerson maintenant dans le rond central. On a reculé d'une trentaine de mètres là pour les Marseillais avec Nahadi. Attention Nahadi, la grosse erreur de Nahadi et le contre, le 3 contre 2 pour les Nantais avec Ganago qui décale côté droit vers Ablin, le 1-2 avec Ganago. S'il décale à gauche, attention, la frappe de Kamela et le but, mais c'est pas possible. En l'espace de 5 minutes, Marseille qui prend 2 buts en contre. Mais ça va trop vite,
3: Kamela.
0: Ça va trop vite pour les Marseillais. Et ils ont été chirurgicaux sur ce coup-là, les Nantais. Ganago, Ablin, Ganago encore. Et Kamela qui vient tromper Geoffrey Delange. Il se retrouve complètement seul sur le côté gauche. Kamela, il n'a plus qu'à refermer son pied et à trouver le petit filet de Geoffrey Delange. Et en l'espace de 10 minutes, dans cette seconde période, le ciel qui tombe sur la tête des Marseillais. 2 buts à 0 pour le FC Nantes qui garde un peu d'espoir dans sa course au maintien et qui plonge Marseille au plus profond de la crise. Mais qu'est-ce que c'est bien joué ce contre. Ça a été chirurgical là, les Nantais sur ce coup-là.
4: Ouais, on donne encore une fois le but, hein. On donne le but et Nahadi qui fait cette erreur-là qui n'est pas possible à ce niveau-là. Et malheureusement, on poursuit la série des anciens Marseillais qui viennent nous punir encore une fois. Ah, c'est Rémi Kamela qui vient parfaitement terminer cette action et ce bon contre mené par les Nantais. Mais encore une fois, on se punit nous-mêmes avec cette grossière erreur de Nahadi et malheureusement, à ce niveau-là, ça paye cash.
0: Et messieurs, vous savez de quand date la dernière réalisation de Rémi Kamela? Petite interro surprise là.
2: Au Vélodrome début janvier.
0: Exactement, ouais, 4 janvier 2026, Rémi Kamela qui avait mis son seul et unique but de la saison et il a attendu de revenir de blessure. Je rigole, mais je rigole jaune là sur ce coup-là parce que c'est quand même assez,
2: non, mais
0: assez
2: c'est
0: terrible de voir ça en fait.
2: Guy en parlait en avant-match, il disait attention à Kamela, on sait que ça va se passer. Bah,
3: je connais très bien les joueurs et puis chaque fois qu'on rencontre un joueur qui a joué à l'OM contre vous, et ça rate pas. Mais si tu regardes bien entre la première mi-temps qui est terminée et ce début de match, ils auraient pu nous en mettre 4.
2: Mais moi j'aime bien les nouveaux plots là avec les maillots bleu foncé, ils sont pas mal. Ils font semblant de bouger et tout, c'est pas mal. Je sais pas si c'est une équipe de foot ou si c'est des nouveaux mannequins d'entraînement. Mais franchement l'attitude défensive sur les deux buts, elle est scandaleuse. Vraiment, c'est des plots.
0: Et vous entendez la Beaujoire et les applaudissements parce qu'Awaziem est venu s'imposer dans ce duel pour obtenir une faute alors qu'il y avait une belle opportunité de contre pour les Marseillais. Mais on va pas revenir sur ce que disait Mehdi Benatia il y a deux semaines de ça à Lorient. Il reprochait à un moment donné un manque de duel et il disait voilà de lui-même, quand il y a un ballon à 30 mètres, un deuxième ballon, qu'est-ce que je fais? Est-ce que c'est moi qui y vais? Et en fait, on se demande s'il faut pas y aller, parce qu'à un moment donné, personne ne le fait. C'est assez terrible de voir ça. Et on en est rendu à donner de l'espoir à une équipe qui semblait condamnée à la relégation depuis des semaines. Et c'est assez terrible de voir ça dans le jeu, de voir une équipe à ce point dépassée lorsqu'on a des ambitions européennes, comme c'est le cas à l'Olympique de Marseille.
1: 2-0 à Nantes, effectivement. Grégoire, on vous laisse 30 secondes pour souffler. Direction Dublin, Fred Chapuis avec également Patrice là pour le commentaire de cette première mi-temps. Leinster RCT.
7: Ouais, et le score qui vient d'évoluer défavorablement pour les Toulonnais au quart d'heure de jeu. Toulon est mené 7-0 sur une attaque en première main, l'essai de Jack Conan, le troisième ligne de 33 ans qui va en terre promise quasiment sous les poteaux et s'est transformé par le numéro 10 Harry Byrne. Il n'a pas tremblé cette fois-ci, le demi d'ouverture et buteur de cette équipe du Leinster qui mène donc 7-0 avec l'essai du troisième ligne à la 13e minute de jeu. Conan, 7-0, rien n'est fait, tout reste à faire, mais il faut que Toulon soit beaucoup plus discipliné. Toulon est bien en place, Toulon fait jeu égal pour le moment, mais Toulon est trop indiscipliné. 3 pénalités contre Toulon, une seule contre le Leicester, et on s'est fait châtier punir sur la première offensive en première main de la part des Irlandais en 7 temps de jeu dans les 22 mètres, et ça a abouti à cet essai de Jack Conan transformé par Harry Byrne. 7-0.
1: Retour à Nantes avec malheureusement un troisième but.
0: Et vous l'entendez, c'est pas une bonne nouvelle. But à Nantes et 3-0 pour le FC Nantes et le rush solitaire de Mathis Sabline qui s'est offert toute la défense. Toute la défense de l'Olympique Marseille, de l'Olympique de Marseille y est passée. Il va pouvoir leur offrir une belle carte postale. Ils sont restés tous de marbre. Mathis Sabline avec ses crochets et ultra rapides qui s'est retrouvé seul en duel face à Geoffrey Delange. 3-0, c'est une catastrophe, messieurs. Un quart d'heure de jeu dans cette seconde période et les Nantais qui ont inscrit 3 buts. Et on ne voit aucun sentiment de révolte là de la part des Marseillais. Ils se sont replacés, tout le monde a les mains sur les hanches pendant que la Beaujoire savoure ce spectacle. Il faut le dire, les joueurs nantais offrent un délicieux spectacle cet après-midi. Il y a 11 joueurs sur la pelouse et malheureusement ils jouent en jaune pour les Marseillais aujourd'hui. C'est cruel, mais le geste d'Abline, le 1-2 et Balerdi et Medina qui se regardent, messieurs, c'est invraisemblable de voir ça à ce niveau-là.
4: Ouais, c'est là on est en train d'assister réellement au fait que les joueurs lâchent le coach et le club, hein. Il n'y a pas d'autre mot, sincèrement.
3: C'est le chaos,
4: hein. On peut pas avoir ce genre d'attitude, se faire trimballer comme ça. Alors Abline, c'est un très bon joueur, mais je veux dire, il n'y a aucune niaque, aucune hargne, aucune intention là. Il y a Balerdi, il se laisse passer comme un U11. Donc voilà, c'est un certain moment. Là, c'est vrai, un réel manque de respect, je trouve, vis-à-vis du club, des supporters, qui, heureusement, n'ont pas fait le déplacement. Mais quand on voit ce genre de match et ce genre de but qu'on est en train d'encaisser, sincèrement, ça fait mal au cœur. Et moi, là, je peux vous le dire clairement, les joueurs ont tout abandonné cet après-midi.
3: Et je pense et j'espère que le retour de Nantes, que nos supporters risquent d'être à l'aéroport pour démontrer leur mécontentement en connaissant ce parcours que j'ai fait à l'OM, et je sais que souvent ça nous est arrivé. Et là, je crois qu'en plus, on joue au Havre le prochain match.
0: Déplacement au Havre et réception de Rennes, effectivement.
3: Et réception de Rennes à domicile, à ce rythme-là, je pense que là on est dans la crise totale. Là.
2: Ouais, et je rajoute les plots, c'est des plots là. Là, ce sont des plots. Hein. Franchement, c'est des plots. La défense centrale argentine qui parle à longueur de temps, qui est que de la bouche. Là, ils sont ridicules. Ils se font ridiculiser et ils essayent même pas de rattraper Abine, rien du tout. Un petit crochet, ils disparaissent. Il va falloir arrêter de parler.
0: J'ai insisté sur ce ralenti, mais il est absolument terrible de voir. Les petits gestes d'Abline, c'est parfaitement joué. Abline, c'est d'ailleurs son sixième but cette saison en Ligue 1. Et on voit vraiment les deux défenseurs centraux, c'est-à-dire Medina et Balerdi, qui sont quand même censés faire preuve de grinta, hein, ce qui manque cruellement aujourd'hui, qui se regardent et qui se disent c'est à toi d'y aller, c'est à moi d'y aller, et on ne sait pas, et personne n'y va. Et Abline qui file seul au but. Et attention là, parce qu'il y a pourquoi pas un ballon de 4-0 pour les Nantais. Tant qu'on y est, allons-y, la fête sera plus folle pour la Beaujoire, avec Le Penant côté gauche maintenant, qui peut servir à Capendier. L'appel de Le Penant dans la profondeur, les Marseillais qui se sont bien replacés cette fois, et le jeu qui est un petit peu moins rapide là, avec Cabella, très en jambes aujourd'hui, hein. Cabella, on a de cesse de le dire, c'était Bamba Dieng il y a deux semaines, c'est Cabella cette fois, et le 1-2 qui est récupéré par Vermeeren, et un ballon qui va revenir en possession des Marseillais. 61 minutes de jeu ici à la Beaujoire, et les Marseillais qui sont menés 3-0 sur la pelouse du FC Nantes, et on a du mal à voir un regain de volonté, de hargne, d'envie à l'image de Greenwood là, qui rend directement ce ballon à Ganago. Le 1-2 de Ganago qui peut contrôler de la poitrine, c'est bien défendu là de la part de Emerson. Oh là, le geste de Medina, attention, Ganago tout seul, la surface de réparation, l'intervention de Balerdi. Medina, il m'a fait très peur sur ce coup là parce que j'ai eu l'impression qu'il avait découpé Ibrahima Sissoko. Ce sera un corner pour les Nantais. Il est arrivé très loin, il est arrivé lancé, les deux pieds décollés. Medina, j'ai l'impression qu'il a réussi à prendre le ballon au tout dernier moment. Mais attention de ne pas tomber dans ces gestes-là, parce que l'issue pourrait devenir absolument terrible, hein, si on venait à perdre encore un défenseur supplémentaire. Et ce sera un corner pour les Nantais, dont va se charger Le Penant tout au fond là du terrain avec son pied droit. Ce sera sortant, ballon de 4-0 pour les Nantais. On voit pas d'éclaircie, hein, dans le ciel qui s'assombrit de plus en plus pour les Marseillais. C'est parti, le pied droit de Le Penant vers Kozza tout seul au point de pénalty. La reprise de Kozza, c'est contré heureusement. Oh là là, on n'était pas loin du 4-0 pour les Nantais. Et il y aura un nouveau corner pour les Canaries, et même les défenseurs centraux se muent en attaquant. camp. Nicolas Kozak qui était laissé absolument seul au monde là au point de pénalty. Il a pu se retourner, il était en pivot et enchaîné d'une frappe du gauche. Alors que je vois Amine Gouiri là qui en a terminé avec son échauffement. Ça y est, il est en tenue. On va faire un nouveau changement offensif, même si les deux premiers n'ont pas changé la phase de cette équipe. Deuxième corner à venir pour les Nantais avec le Penant. Cette fois ce sera rentré. On a changé de côté pour les Nantais. Le Penant s'est bien botté vers le point de pénalty. La tête, attention, Delange qui s'est effondré, il n'y avait pas faute. Oh là là là là, qu'est-ce que c'est terrible. On est plus près d'un 4-0 que d'un 3-1. Cabella qui a récupéré ce deuxième ballon. Le centre s'est repoussé par Balerdi. Et encore un ballon récupéré par Cabella. La petite talonnade, ils se font plaisir. C'est comme à Lorient, c'est la même. Ganago, le centre du gauche. C'est récupéré par Ahmed Traoré qui était revenu défendre, heureusement. Mais il est sous la pression de Le Penant là, le long de la ligne de touche côté droit, et il arrive à s'en sortir. Ça, c'est bien joué de la part de Traoré, et tout de suite il a levé les bras en se plaignant d'un manque de solution. Et cette fois Balerdi qui ne s'embête pas et qui dégage ce ballon directement en touche. Messieurs, les Marseillais sont acculés après 60, bientôt 64 minutes de jeu ici à la Beaujoire. Toujours 3-0 pour les Nantais qui ont mis 3 buts en 15 minutes. Le trio offensif nantais qui s'est montré extrêmement, extrêmement précis, puisque Cabella, Ganago et Ablin se sont chacun offert un but. Et 16h21, on en est à 3-0.
1: On vous retrouve dans un petit instant, Grégoire, direction Dublin, avec Fred Chapuis et Patrice Dessert pour cette rencontre Leinster RCT.
7: Avec peut-être les premiers points, je parle tout doucement, puisqu'ici, vous savez, en Irlande, on respecte le buteur. Melvin Jaminet face au poteau, 40 mètres. Le ballon qui s'élève et ça passe entre les poteaux. Et ça passe 7-3 pour Toulon. La réduction du score à la 16e minute de jeu. Signé l'arrière international du RCT, Melvin Jaminet. Je rappelle que les Irlandais menaient 7-0 par l'essai de Conan, transformé par Byrne dès la 13e minute de jeu. Et juste vous signaler une sortie du côté du Leinster. Chaos monumental de Robbie Henshaw, le numéro 12, le centre aux 84 sélections irlandaises. Chaos monumental, il est sorti, il a fallu 10 minutes pour le sortir de la pelouse, le sécuriser évidemment, notamment au niveau des cervicales. Il est sorti et il est remplacé par Jamie Osborne. On en reste là pour le moment, 7-3 pour Leinster, mais Toulon fait jeu égal quasiment face aux Irlandais. 17 minutes de jeu ici à la Viva Stadium.
1: De Dublin, on repart à Nantes avec Grégoire Balière. Eh bien, Grégoire, hier, il y a des changements également à Marseille.
0: Il y avait une possibilité avec Greenwood qui s'est retrouvé tout seul côté droit, et finalement son centre pour essayer de trouver Nahadi qui a été repris par les Nantais. Mais c'est peut-être, je crois, la première percée des Marseillais après 20 minutes de jeu après 10 minutes de jeu dans cette seconde période. Et c'est venu de la part de Greenwood qui s'est retrouvé un petit peu seul côté droit, mais qui a manqué le dernier geste. Greenwood, justement, on le retrouve à 40 mètres des buts pour essayer de retrouver Gouiri qui est rentré à la place de Vermeeren. Gouiri, la frappe, et c'est parfaitement repoussé de la part de Patrick Carlgren. Voilà la première frappe cadrée de cette deuxième période. Elle est venue de la part d'Amine Gouiri qui est rentré, je vous le rappelle, à la place d'Arthur Vermeeren il y a quelques secondes de cela, pendant que Melvin Jaminet tapait sa pénalité. Et c'est lui qui s'est retrouvé en bonne posture là pour essayer de tromper la défense nantaise. Et Ange Lago, dos au but, qui va obtenir le corner. Allez messieurs, il reste une grosse vingtaine de minutes dans cette seconde période. Rien n'est impossible, mais il va falloir s'activer, il va falloir le mettre tout de suite ce but. Et pourquoi pas avec ce corner pour Péchao avec son pied droit. Ce sera rentrant. Péchao qui s'élance, c'est bien botté vers le point de pénalty, la tête de Pierre-Emile Højbjerg, et qui va filer à plusieurs mètres. Début de Patrick Carlgren, aucune inquiétude pour les Nantais qui vont pouvoir se relancer tranquillement. Mais voilà, on a vu une belle opportunité pour Amine Gouiri, messieurs. Espérons que son entrée apporte tout ce que personne n'a apporté dans ce match pour le moment.
4: Ouais, espérons-le. Maintenant, je pense que c'est un peu tard pour se réveiller. Après, en football, on ne sait jamais, mais vu les 66 premières minutes que nous ont proposées les Marseillais, je ne vois pas comment on pourrait renverser cette équipe de Nantes. Oui, Amine Gouiri s'est procuré une belle situation, une belle occasion avec cette frappe, mais mis à part ça, on voit vraiment des Marseillais qui ne sont pas là, qui sont apathiques au plus haut point, et c'est vraiment compliqué. Donc voilà, espérons qu'on ne prenne plus de buts, déjà, ce sera déjà bien. Et puis pourquoi pas, si un miracle existe, on pourrait en marquer un, mais sincèrement, vu l'attitude des Olympiens cet après-midi, ça m'étonnerait fort.
0: On repart de l'avant avec Péchao qui est rentré dans la surface de réparation. La frappe de Péchao qui a tenté de fermer son pied au dernier moment. Et Patrick Hargren qui était vigilant. Une nouvelle frappe cadrée, hein, il me semble, là pour les Marseillais par l'intermédiaire de Péchao qui essaye de mettre du rythme. Et pour l'instant, la défense nantaise qui est en place. Le portier nantais qui est solide. Et attention là avec Mathis Ablin qui a tenté un petit peu n'importe quoi. Là. Il avait une possibilité de compte pour les Nantais. Il a dégagé ce ballon directement en touche. Mais c'est assez terrible ce que cette équipe propose parce que quand ils sont allés au Moustoir il y a deux semaines de cela, ils n'avaient plus perdu au Moustoir depuis plus de 10 ans. Et là, la dernière défaite de Marseille à la Beaujoire, ça remonte à décembre 2018. Ils avaient perdu 3-2. Thauvin et Sanson avaient marqué. C'était sous Rudy Garcia. Depuis, il y a eu 6 affrontements à la Beaujoire, 3 victoires et 3 nuls pour les Marseillais. Donc, ça fait depuis 2018 que cette équipe ne s'était pas inclinée ici à la Beaujoire. Et ils ont l'air d'être bien partis pour encaisser un score assez salé si rien ne change d'ici là, alors qu'il y a du changement côté Nantais.
6: On va vous retrouver dans un petit instant, Grégoire. Direction Dublin avec l'évolution du score. Fred Chapuis.
7: Ouais, en défaveur de Toulon, 12 à 3, le tableau d'affichage ici à la Viva Stadium après 20 minutes de jeu. Et effectivement, peut-être que cet essai va être annulé, puisque moi, il me semblait en direct qu'il y avait touche de Johanné sur le plaquage de Dréan. Et voilà, l'arbitre vidéo qui assiste Luc Pierce, Yann Tempest, c'est l'arbitre vidéo qui joue un rôle important. Je pense qu'il y avait touche. Voilà, là, on le voit. Il y a clairement touche. Je pense que l'essai, le deuxième essai de Gibson Park, va être annulé. On va suivre l'avis de l'arbitre, puisque vous savez que la question est importante en rugby, c'est-à-dire que l'arbitre demande à lui, estime qu'il y avait touche, qu'il y avait essai, il a validé l'essai terrain, mais il demande à l'arbitre vidéo s'il y a une raison de ne pas accorder cet essai. Et la raison, ce serait probablement cette touche. Derrière, en fait, suite à cette action, les Leinster a balayé le terrain de la gauche vers la droite, de la droite vers la gauche. On a vu le ballon circuler magnifiquement sur 4, 5, 6 temps de jeu de la part des Leinster. Toute la ligne de 3 quarts et les avants qui s'y sont mis. Du jeu lent, du jeu rapide. Ça a été très bien fait, vraiment très comme à la répétition, comme à l'entraînement de la part des joueurs du Leinster. Et puis finalement, Gibson Park qui prend le ballon sur un rug, sur un dernier point de fixation sous les poteaux qui va aplatir à la base du poteau. Et donc, pour le moment, c'est toujours l'arbitrage vidéo. On en reste pour le moment à 12 à 3. L'essai n'est pas invalidé, mais il n'y a pas de transformation en cours. Donc, on va voir s'il va annuler. Voilà, la réponse de Luc Pierce, elle va intervenir. Vous entendez les sifflets de la Viva Stadium, évidemment. C'est un fait de jeu important. Le chronomètre est arrêté à 19 minutes et 14 secondes si vous nous rejoignez sur ICI Provence pour cette demi-finale de Coupe des Champions de Coupe d'Europe. Et pour le moment, toujours ce score de 12 à 3, mais peut-être un essai qui risque d'être invalidé. À moins qu'il regarde aussi, parce qu'ils sont en train de checker deux choses. Un, la touche de Johanné dont je vous parlais. Deux, ils sont en train de se demander s'il n'y a pas un en avant de Gibson Park derrière le ruck, en fait. Donc il y aurait deux motifs légitimes d'annuler cet essai. Pour le moment, l'arbitre est en train de discuter, Luc Pierce, avec l'arbitre assistant, enfin l'arbitre vidéo, hein, son compère anglais Yann Tempest. Et voilà, l'essai est annulé. L'essai est annulé en avant de Gibson Park. Il y avait deux fois qu'il y avait ou la touche ou l'en avant de Gibson Park. Il estime que le demi de mêlée international irlandais a fait sur le dernier ruck un en avant. On en reste donc à 7 à 3. 20e minute de jeu ici à la Viva Stadium, la demi-finale de Coupe des Champions entre le Leinster, Toulon. Toulon est mené, mais pour le moment reste en vie dans ce dernier carré, dans cette demi-finale. 7 à 3, mêlée à venir pour Toulon.
6: Retour à Nantes avec Grégoire Bélière pour cette rencontre qui malheureusement n'est pas en faveur de l'Olympique de Marseille.
0: Effectivement, 71 minutes de jeu ici à la Beaujoire et les Nantais qui mènent toujours 3 à 0 hein, grâce à des buts de Ganago, Ablin et de Rémi Tchabella qui est sorti il y a quelques minutes, remplacé par Louis Leroux. Francis Coquelin également fait son entrée à la place de Mohamed Kaba, milieu de terrain qui a fait un très bon match, qui a fait du mal au milieu de terrain marseillais. Depuis quelques minutes, les Marseillais sont à l'attaque, hein, à l'image d'Igor Péchao, là, qui va encore avoir un nouveau ballon à jouer sur son côté gauche. Très remuant depuis sa rentrée, Igor Péchao face à Fred Gilbert. Les petits dribbles pour éliminer et la frappe qui va mourir dans le petit filet. C'est contré, il y aura un corner. Igor Péchao, il est un peu plus convaincant, là, depuis quelques minutes. Il remet un petit peu de rythme et un peu d'espoir dans les rangs marseillais. Le corner qui est joué rapidement avec Amin Gouiri qui feinte le centre. Amin Gouiri, le centre est contré. Attention au ballon de contre, la Greenwood. Faut être le premier sur ce ballon. Ouh, c'était bien joué. La frappe de Greenwood et ça passe largement au-dessus. Début de Patrick Carlgren, cette frappe du droit de Greenwood à 30 mètres. Début du portier nantais. Greenwood qui avait tenté une seule frappe en toute première période. On s'en rappelle, elle était écrasée, elle manquait de puissance. Celle-là, elle était envolée et elle était beaucoup trop puissante. C'était un petit peu n'importe quoi cette tentative là de Mason Greenwood, alors que tous les Marseillais étaient dans la surface de réparation et attendaient un centre, un ballon en l'air pour essayer de mettre du danger dans la surface. Toujours donc 3-0 pour les Nantais après 73 minutes de jeu ici à la Beaujoire, alors que le soleil est en train de faire son apparition. On a eu un grand ciel gris pendant toute la première heure de jeu, et depuis quelques minutes le soleil est revenu, mais il n'est pas revenu du tout dans le côté marseillais, puisque c'est plutôt vite tempête là côté olympien, avec un ballon pour Medina Heuberg dans leur camp face au pressing, alors que là il y a Ignatius Ganago qui reste au sol. Il bouge pas du tout, l'attaquant nantais, alors qu'il y avait un bon ballon vers Ange Lago, monsieur Pignard, qui a interrompu la rencontre. Cette frappe de Ange Lago, pour l'anecdote, qui est rentrée dans le but de Patrick Carlgren. Ça y est, les Marseillais ont enfin réussi à faire passer le ballon derrière le but de Patrick Carlgren, mais le jeu était arrêté par monsieur Pignard, qui avait signalé une faute qui a été allée au chevet d'Ignatius Ganago, qui était resté au sol après un contact à la tête. Donc ce but qui ne sera évidemment pas validé, vous vous en doutez. Medina qui va relancer ce ballon rapidement pour les Marseillais. 74 minutes de jeu ici à la Beaujoire. Les Marseillais qui sont toujours menés 3-0. Pierre-Emile Højbjerg qui a vu l'appel en profondeur, mais ça passe, qui manque de précision et qui est récupéré par les Nantais. Il y a une possibilité de contre là pour les Canaries avec Mathis Ablin. Bien repris, le bon retour là de Péchao pour empêcher à Ablin de prendre son couloir. Le jeu en triangle des Nantais avec Gilbert qui a pu finalement trouver Ablin dans le dos de la défense. Il est côté droit le long de la ligne de touche. Mathis Ablin, il peut retrouver Francis Coquelin à l'entrée de la surface de réparation. Coquelin qui revient sur le côté droit avec Ablin à nouveau. Ablin qui peut retrouver Coquelin en position de centre à la limite du hors-jeu. Le centre de Coquelin vers le deuxième poteau. La reprise de Louis Leroux, heureusement, qui est manqué, qui passe au-dessus, alors que ça y est, le drapeau s'était levé au final. Il était en position de hors-jeu au début de l'action, Mathis Ablin. Alors que là, il y a deux ballons sur la pelouse, ce qui empêche à Geoffrey Delange de jouer rapidement cette relance. Mais encore une fois, on a été tout proche du 4-0 là. Si Louis Leroux avait réussi cette reprise, il était encore tout seul au deuxième poteau. Et un nouveau ballon. Là, c'est un cadeau. Et Greenwood, le body language de Greenwood, comme on dit, est cataclysmique là sur cette occasion. Et il y a un bon centre là pour Gilbert au deuxième poteau vers Ganago. Heureusement que Geoffrey Delange s'est interposé pour empêcher ce ballon d'arriver sur la tête de l'attaquant. Attaquant nantais, mais Greenwood il redescend pour essayer de toucher le ballon, et il envoie un ballon en première intention mou en plein milieu du terrain, vraiment les secteurs à éviter. Il rend ce ballon et derrière il baisse la tête, il baisse les bras. Si tout le monde n'a pas abandonné sur la pelouse, l'ailier anglais lui semble avoir dit adieu à ce match là, messieurs. Sur ce coup là c'est assez indigne de voir ça, de voir ce ballon complètement rendu et le comportement corporel derrière tout de suite après qui n'est pas du tout à la hauteur de ce qu'on attend d'un joueur de l'Olympique de Marseille.
4: Ouais, clairement, hein, malheureusement, c'est ce qu'on voit depuis quelques matchs. Et alors on se posait la question si justement les Marseillais allaient avoir un petit peu d'orgueil et d'amour propre pour aller chercher les points manquants, les points qu'il faut. Ben, je pense que cet après-midi, nous avons la réponse définitive avec cette attitude de Mason Greenwood. Alors ça lui était reproché à plusieurs reprises. Mais là, effectivement, sur cette action, c'est tellement flagrant que ça en devient limite gênant. Donc c'est vraiment, on est en train d'assister à un piètre spectacle cet après-midi du côté de Nantes.
0: Alors que là il y avait une belle passe en profondeur de Balerdi qui était venu se positionner très haut. Il n'était pas attaqué, donc il a fait une très longue course verticale pour essayer de retrouver Nadi qui semble avoir lâché son côté droit au profit de Traoré pour se positionner au milieu. D'ailleurs, j'en profite pour faire un petit point sur le positionnement tactique des joueurs, hein. C'est Amine Gouiri là qui est en position de 9, Ange Lago qui est à côté de lui. J'ai l'impression qu'on voit un 4-4-2, mais c'est pas très précis ce qu'on voit sur le terrain, avec un ballon tout de même pour les Marseillais avec Palmieri qui tente de trouver Lago en deux temps, qui parvient à conserver ce ballon. Pierre-Emile Højbjerg, il a plusieurs appels, il peut essayer de trouver Lago dans le dos de Awaziem. La sortie de Patrick Carlgren en dehors de sa surface de réparation pour intervenir devant Ange Lago et dégager ce ballon loin, très loin, alors qu'il reste un peu moins d'un quart d'heure dans le temps réglementaire maintenant pour les Olympiens. Ça semble de plus en plus compliqué, même si on ne s'attendait pas à un miracle. Il faut au moins marquer, voilà, un but, hein, montrer qu'il y a il y a un petit peu d'honneur, qu'il y a un petit peu de d'ego dans cette équipe, comme vous le disiez, Fabien. Et là, pour l'instant, ça ne se voit pas, même si là, Amine Gouiri est allé chercher cette faute intelligemment. Peshao qui essaye de jouer vite, mais il est pas au bon endroit. Peshao, ça y est, c'est joué vite avec Amine Gouiri qui peut combiner. Amine Gouiri, il est dans la surface de réparation, alors que Gilbert est toujours au sol. Le 1-2 avec Lago. Ah, dommage. Gouiri, il a oublié le ballon sur cette remise de Ange Lago. C'était bien joué de la part des Marseillais. Et le pressing de Nadi, le gros tac là de Nadi, et monsieur l'arbitre qui laisse l'avantage avec un contre maintenant pour les Nantais avec Ablin. Pour Coquelin en rentrée, Emerson Palmieri qui s'impose,
6: on va récupérer ce ballon. 30 secondes pour aller à Dublin. Évolution au score en faveur du RCT, Fred Chapuis.
7: Et Toulon qui reste en vie. Toulon qui reste en vie grâce à Melvin Jaminet. Une pénalité, une patate du milieu de terrain. La ligne médiane, 50 mètres face au poteau. La pénalité, elle passe et ça fait 6 pour Toulon, 7 pour le Leinster sur une faute grossière, mais alors vraiment inhabituelle, mais grossière niveau fédéral, hein, comme dirait l'autre, de Van der Flier qui a mis les mains sur le ballon dans le ruck alors que le ruck était annoncé par Luc Pierce. Faute grossière, pénalité contre les Irlandais, et donc il est châtié, sanctionné derrière par Melvin Jaminet. Pénalité de 50 mètres, 6 pour Toulon, 7 pour le Leinster. 27 minutes de jeu ici à l'Aviva Stadium.
6: Retour à Nantes avec bien sûr Grégoire Bellière, Fabien Laurenti, Guy Casadamon. Vous avez eu des supporters, ils sont en colère.
3: J'ai reçu pas mal de messages, ils sont très remontés. Ils sont, mais là ils mettent tout le monde dans le même sac, hein. La direction, les joueurs, mais ils reviennent un peu ce que tu as dit tout à l'heure. Je crois que quelque part, on se pose des questions s'ils n'ont pas lâché le coach.
4: Oui, je pense. Je pense parce que sincèrement, avoir une telle attitude là sur le terrain, marcher, ne pas faire les efforts ensemble, on a le droit de perdre, on a le droit de passer au travers d'un match, mais toujours avec une attitude pour représenter un peu le maillot. Mais là, en l'occurrence, l'attitude, elle est catastrophique. Et effectivement, je pense qu'il y a un message envoyé. Au coach, effectivement, là, je pense que le coach n'a plus la même mise du tout sur son vestiaire.
3: Va-t-il rester
4: la fin de saison, jusqu'à la fin? Les deux derniers matchs, ça va être très, très compliqué et très long, surtout.
0: Et messieurs, j'observe justement Habib Bey, vu que vous en parliez. C'est vrai qu'on l'a, très peu vu s'agacer. Hein, on le sent un peu abattu. Là, je le vois marcher. Il retourne vers son banc. Il s'est un peu levé de sa zone technique. Mais on sent que lui-même est à court de solution. Mais en même temps, que faire quand on voit ce qui se passe sur le terrain? Et attention, là, il y a un ballon pour les Nantais dans la surface de réparation avec Ganago qui peut jouer en retrait sur Louis Leroux avec Coquelin maintenant, le 1-2. Oh là là là là, Medina, qu'est-ce qu'il fait? Facundo Medina, mais qu'est-ce que c'est dangereux ce genre de geste. Et attention à la couleur du carton, ce sera jaune pour l'instant, mais c'est pas la première fois là que Medina il y va pour découper, et là il fait voilà, il va prendre des nouvelles de Louis Leroux, mais il prend son carton jaune sur ce coup-là. Facundo Medina, il est venu avec les pieds en ciseaux là pour essayer de faire mal à son adversaire. C'est pas le genre de geste qu'on aime voir, et c'est pas le genre d'agressivité dont il y a besoin sur le terrain. Il faut mettre de l'agressivité dans les duels, mais ce genre de faute là, mis à part donner un coup franc intéressant aux Nantais, messieurs, c'est pas une faute intelligente, quoi.
2: Mais il faut vraiment se poser des questions sur Medina aussi, hein. C'est quelqu'un qui parle beaucoup, beaucoup, et qui... je suis un petit peu en colère devant la prestation des Olympiens, donc il faut que je fasse attention à ce que je dise, mais j'ai l'impression qu'il parle d'agressivité et qu'il joue pour les caméras, quoi, ce gars-là.
0: On était tout proche du 4-0, là c'est passé à quelques centimètres sur ce coup franc frappé par Matisse Ablin qui est venu trouver la tête de Uros Radakovic qui vient de rentrer en jeu pour les Nantais, et ce ballon qui est venu mourir au pied du poteau gauche de Geoffrey Delange qui était battu. Mais heureusement, ce ballon qui passe à côté. Mais voilà, on voit tout de suite les conséquences d'un tel geste aussi bête. Hein. Je suis désolé, mais c'est les mots qui ont failli donner un 4-0. Même si là, il y a un ballon dans la surface de réparation pour les Marseillais. Maintenant, avec Traoré légèrement sur le côté droit, le centre vers le deuxième poteau. La tête de l'Ange Lago, et c'est capté par Patrick Carlgren. Cette tête qui a été lobée, qui est venue tomber directement dans les gants de Patrick Carlgren. Excusez-moi, je vous ai interrompu, mais il y avait une grosse occasion. Mais effectivement, ce genre de geste de Medina, déjà tout à l'heure, hein, il était venu pour essayer de découper son adversaire. J'ai l'impression qu'il n'a même pas fait exprès de tomber sur le ballon. Et là, attention, il y a une nouvelle possibilité de contre pour les Nantais avec Ganago dans la surface de réparation côté gauche face à Balerdi. Ganago qui a glissé, et ce sera un ballon récupéré par les Olympiens. 82 minutes de jeu ici à la Beaujoire. Beaujoire qui se régale, hein, devant la prestation proposée par son équipe cet après-midi, qui fait beaucoup de bruit et qui retrouve un petit peu des couleurs aux dépens des Olympiens. qui tombe toujours un peu plus bas dans ce classement et qu'il va falloir se méfier maintenant de Monaco qui va jouer Metz en fin d'après-midi, puisque du coup les Monégasques ont 51 points tandis que les Marseillais à 53 points vont rester vraisemblablement, sauf miracle, à 53 points. Et miracle, pourquoi pas, non, Patrick Carlgren, la claquette déviée en corner sur ce centre d'Ahmed Traoré. Mais pour l'instant, les Marseillais n'y sont pas et ça devient cette sixième place qui semblait être terrible il y a deux semaines de cela. Ça va devenir un objectif. Au final, on a l'impression de conserver cette sixième place, messieurs.
4: Ouais, ça va être très compliqué. Hein. Maintenant, il va falloir être supporter du Racing Club de Lens, je pense, pour pouvoir essayer de gratter cette septième place qui sera qualificative pour la Conference League. Mais on en vient à faire ces calculs-là, malheureusement, mais on pouvait s'en douter un peu. On espérait toujours, parce qu'on espérait un rebond de la part des Marseillais. Mais quand on voit cet après-midi de la prestation qui vient couronner, on va dire, un mois catastrophique, voilà, et là, il n'y a plus d'illusions à se faire sur quoi que ce soit. On ne mérite rien de mieux que cette petite Coupe d'Europe. Et puis, malheureusement, il va falloir vite oublier cette saison qui aura été très, très compliquée.
0: Et un ballon dans les pieds de Balerdi dans son propre camp, qui combine avec Medina. Les petites passes latérales pour faire remonter le bloc nantais. Il reste un peu moins de 7 minutes à jouer dans le temps réglementaire de cette seconde période. Et les Nantais qui maintiennent leur pressing haut, qui eux sont à la hauteur de leur enjeu, c'est-à-dire le maintien. Et quand on voit cette équipe jouer comme ça, on a du mal à comprendre comment ils ont enregistré de tels résultats cette saison. Mais c'est aussi parce que l'Olympique de Marseille permet à cette équipe de jouer ainsi, hein. Il y a des largesses et Nantes en profite. Attention avec Péchao, là, le bon ballon dans la surface de réparation, le centre s'est repoussé, ça va revenir dans les pieds olympiens avec Nadi en position de centre, cette fois sur le côté droit, contré par

0: et c'est capté en deux temps par Patrick Carlgren. Là, c'était une vraie opportunité pour les Marseillais d'ouvrir, enfin, de mettre le premier but à leur compteur dans cette seconde période. Mais là encore, ça ne leur réussit pas. Et Patrick Carlgren qui est clinique lui aussi sur sa ligne et qui envoie un long ballon vers Ganago. Duel face à Medina. Et heureusement, Delange est sorti et la faute est signalée là contre Ganago qui a mis les bras sur Facundo Medina pour essayer de gagner son duel. Mais la belle tentative là de Mason Greenwood, bien captée par Patrick Carlgren sur ce coup-là, c'était bien joué là de la part des Marseillais et c'était cadré surtout.
1: Oui, c'était cadré hein, avec ce bon centre en retrait, cette reprise intérieure du pied droit hein, de Mason Greenwood qui malheureusement met ce ballon complètement sur le gardien nantais. Il aurait peut-être pu choisir un côté, mais non, ce ballon est allé tout droit et se dirigeait vers le gardien nantais. On n'a même pas ce petit brin de chance ou de réussite. Quoique encore, il faut la provoquer en général, la chance ou la réussite. Et là, les Marseillais, cet après-midi, c'est tellement compliqué. Ils sont tellement loin de la vérité du jeu. Il n'y a même pas le petit brin de chance qui va venir faire que les Marseillais vont avoir un but. Donc,
2: pas de remontada donc à Nantes. On file tout de suite à Dublin où le score vient d'évoluer. Fred Chapuis.
3: Ouais, en défaveur de Toulon, mené désormais 14-6 avec un deuxième essai du Leinster inscrit par Van der Flier, le troisième ligne de cette équipe du Leinster, transformé par Harry Byrne, le demi d'ouverture. On en reste à 14-6. Ça fait 14-6, 2 essais à 0. Rien n'est fait, tout reste à faire. Les Toulonnais qui repartent à l'attaque.
2: Et retour à Nantes où malheureusement il ne reste plus que quelques minutes pour peut-être assister à un but olympien, mais bon, les choses ne vont pas changer hein.
0: Les choses ne sont pas parties pour changer. Ça y est, les Nantais qui sont rentrés dans ces. Il reste un peu moins de 4 minutes à jouer. On a dépassé la 86e minute de jeu. Et les Nantais qui commencent un petit peu à gagner quelques secondes intelligemment, même si bon, ils n'ont pas besoin de ça. Hein, 3-0 à la 87e minute de jeu. On voit mal ce qui pourrait leur arriver quand on voit les velléités offensives des Olympiens dans ce match. Et les Nantais qui, malgré tout, continuent de proposer du jeu, hein, même si ce sont les Marseillais qui ont le plus d'initiative là depuis quelques secondes. Malgré tout, avec pourquoi pas Goury, là, le petit ballon piqué, mais c'est bien couvert par Akpandié. Et sur les deuxièmes ballons, ce sont à chaque fois les Nantais qui sont à la retombée, qui sont mieux placés. Même si là, Goury s'est battu pour essayer d'arracher ce ballon, et c'est à nouveau récupéré par les Nantais avec Leroux qui peut envoyer Ablin en contre, mais il s'est complètement manqué sur ce coup-là, Louis Leroux, et ce ballon qui sort en touche. Et va y avoir du changement côté Marseillais, puisque Balerdi fait sa sortie. Vous entendez les sifflets de la Beaujoire pour la sortie de Léo Balerdi qui échange quelques mots avec Habib Bey, mais qui sort la tête baissée. Et c'est Ilan Hamzaoui qui fait son entrée, sa première apparition c'est sa troisième apparition dans le groupe marseillais, mais il dispute ses premières minutes en Ligue 1. C'est pas forcément un cadeau pour rentrer dans ce contexte, mais il va au moins avoir le mérite de disputer quelques minutes cet après-midi et gratter un peu d'expérience dans un match assez cataclysmique là pour les Marseillais avec Medina. Tous les joueurs sont dans le camp des Nantais avec Hamzaoui, sa première passe vers Ahmed Traoré côté droit face à Nicolas Kodza en position d'ailier gauche, la longue transversale vers Igor Péchao dans le dos de la défense, le très bon contrôle de Péchao, les petits dribbles pour éliminer Péchao en position de centre pied gauche, c'est contré par Mathieu Akpandié, ça revient dans les pieds d'Amine Gouiri. On est toujours côté gauche à hauteur de la surface de réparation, en retour en retrait avec Mason Greenwood à 30 mètres, la frappe de Greenwood et c'est capté à nouveau par Carlgren. Cette fois c'était cadré de la part de Mason Greenwood, cette frappe lointaine, mais le portier nantais qui est dans tous les bons coups cet après-midi et qui semble imprenable. Ça ne réussit toujours pas aux Marseillais, tout simplement. Hein. Il y a rien à redire sur ce match. Hein. Les Nantais ont été au-dessus. Ils méritent largement leur victoire face à ces Marseillais version fin de saison. Et les Nantais qui font tourner tranquillement la montre pour jouer cette touche dans le camp des Marseillais avec Kodza qui retrouve Ganago, duel face à Ilan Hamzaoui. Ganago qui est dos au but côté gauche le long de la ligne de touche, la passe en retrait vers Kodza, le ballon qui est récupéré par les Olympiens après cette passe manquée de la part des Nantais. Touche à effectuer pour les Marseillais, mais on voit voilà, tout le monde fait ses petits appels en trottinant. Pauvre lanceur de touche, là c'est Ahmed Traoré là, qui n'a aucun appel intéressant à servir et il joue finalement en retrait avec Hamzaoui alors que cette touche sera finalement en faveur des Nantais et c'est Kodza qui va s'en charger. On est à 40 mètres début de Geoffrey Delange.

0: Le long de la ligne de touche côté gauche, on va retrouver Ganago maintenant côté nantais. Le duel remporté par Hamzaoui, c'est bien joué ça. Il s'est imposé physiquement. Il retrouve Medina maintenant avec Greenwood côté droit. Greenwood, la bonne passe vers Amine Gouiri et Awaziem qui est le premier sur ce ballon pour le dégager directement en renvoyant 6 mètres pour les Marseillais sous les applaudissements de la Beaujoire avec Delange qui essaye de jouer vite malgré tout. Et qu'est-ce qu'il a signalé, monsieur Pignard? Ah oui, le ballon était en train de rouler alors que ça y est, on rentre dans le temps additionnel, messieurs. Il reste 4 minutes dans cette rencontre. Il faudrait au moins mettre un but. Voilà à quoi on en est raccroché hein, pour ces Marseillais qui n'ont mis que 2 buts sur les 5 derniers déplacements.
1: On va directement à Dublin parce que l'évolution du score vient de se faire en faveur du RCT.
2: Oh, magnifique essai toulonnais en bout de ligne signé c'est Atuikubu, l'ailier fidjien, surpuissant sur un magnifique mouvement collectif de la part des Toulonnais avec les gros qui ont tapé 2 fois dans le cœur du jeu pour resserrer la défense irlandaise. D'abord Sinclair, Badaboum à 5 mètres de la ligne sous les poteaux. Troisième temps de jeu avec Jean-Baptiste Gros, à nouveau Badaboum, la défense qui prend l'eau et le jeu qui rebondit grâce à Jaminet. Une fois, deux fois, le ballon sauté de Wright pour direction Tuikuvu, le ballon sauté, la basse sautée en bout de ligne, et Tuikuvu qui fait une course diagonale et qui va en terre promise en bout de ligne et qui a aplati pour laisser Toulonnais 14-11. Transformation à venir pour Jean-Baptiste, pour Melvin Jaminet. On va la suivre, vous entendez les sifflets de la Viva Stadium. On est à 25 mètres à gauche des poteaux. Melvin Jaminet qui prend sa course dès lors, le ballon qui s'élève dans le ciel irlandais, ça passe à gauche, 14-11. On en reste à 14-11. Information importante, Toulon joue à 15 contre 14 depuis la 35e minute de jeu. Carton jaune contre le pilier gauche Andrew Porter, le pilier gauche du Leinster, pour un jeu déloyal, un plaquage dangereux. Il n'a pas maîtrisé son geste sur le numéro 8 de Toulon, Myriel Churchvili. Monsieur Larbin n'a pas hésité une seconde, carton jaune. Et voilà Toulon qui est mené au score 14-11, 2 essais à 1. Mais Toulon est à 15 contre 14. Il reste 2 minutes à jouer dans cette première période de la Coupe des Champions. 14-11 pour le Leinster. 2 minutes encore à jouer ici à la Viva Stadium.
1: Bon, on va vous retrouver Fred dans un petit instant pour la fin de cette première mi-temps à Dublin. Et nous, on va terminer malheureusement cette rencontre à Nantes avec un blessé.
3: Oui, Traoré qui s'est fait mal à l'adducteur. Hein, sur la frappe, on a vu.
0: Comme si le score ne suffisait pas. Ouais. 3-0, toujours pour les Nantais, on le rappelle. Et la soirée cauchemardesque qui se poursuit pour les Marseillais. Traoré. Puisque la civière est en train de rentrer pour évacuer Ahmed Traoré qui s'est fait très mal sur une frappe aux abords dans la surface de réparation, aux abords des 5m50. Une demi-volée pied droit qui avait obtenu un corner pour les Marseillais. Mais on a vu tout de suite Traoré au sol et les joueurs olympiens demander très rapidement la civière pour évacuer Traoré, alors que c'est Hugo El Kadmiri, Lamar El Kadmiri qui va faire son entrée. Mais là il y a une grosse inquiétude pour Traoré. Fabien, on a l'impression que c'est l'ischio, la jambe qui s'est ouverte sur ce type montré très très très violemment.
3: Exactement, ouais. Je pense que c'est l'adducteur qui a morflé de Traoré, on l'a vu sur sa frappe. Il y a le défenseur nantais qui écarte totalement sa jambe et c'est sur cette extension qu'il a dû se faire mal, Traoré, à l'adducteur. Il s'est de suite mis la main sur l'aine, donc je pense qu'il doit souffrir là. On le voit, Traoré qui a été évacué sur Sivia, qui se prend la tête à deux mains. Ça ne doit pas être une bonne nouvelle. Je pense que ça doit être fin de saison pour Traoré.
0: Maître Auré, là ça fait mal au cœur. Là, il est en train de passer devant la tribune de presse. On le voit grimaçant. Il souffre énormément, le joueur marseillais, alors que c'est Hugo El Kadmiri, je le disais, qui est rentré, qui a disputé seulement 14 minutes cette saison en Ligue 1, qui va pouvoir en ajouter 2 à son palmarès, puisqu'il reste désormais une dizaine de secondes à jouer, à voir si Monsieur Pignard va prendre en compte l'interruption du temps sur la sortie de Traoré. Mais la soirée marseillaise qui est cauchemardesque de A à Z. Et là c'est Amine Gouiri qui est venu gratter une faute là sur cette intervention du défenseur Uros Radakovic nantais. Gouiri qui s'est tout de suite relevé. Il reste plus que quelques secondes à jouer ici à la Beaujoire. On le rappelle, les Nantais qui ont mis 3 buts en 15 minutes dans cette seconde période. Et depuis, les Marseillais n'ont pas été capables de revenir au score. Même si là, il y a une opportunité avec Péchao. Le centre s'est repoussé par Awaziem. Et le dégagement pour faire plaisir à la Beaujoire en retournée acrobatique là pour les Nantais. Hugo Lamar, on a tenté de trouver, mais il est venu pousser des deux mains à Oisiem, et une nouvelle faute qui va bénéficier aux Nantais dans ces dernières secondes. Et Patrick Carlgren qui va prendre tout son temps pour aller dégager ce ballon, évidemment. Alors que côté marseillais, c'est encore la série noire qui se poursuit. Nantes qui va mettre fin à une série de 8 matchs sans victoire. Ils avaient enchaîné 5 défaites et 3 nuls. On le rappelle, ils n'avaient plus gagné depuis le 22 février. Et ils s'offrent un succès retentissant, 3-0 face à l'Olympique de Marseille. Monsieur Pignard qui devrait siffler la fin du match d'ici quelques secondes. Patrick Carlgren, le long dégagement vers Hamzaoui de la tête, c'est repoussé. Attention, il y a une opportunité là pour Ablin, peut-être non. C'est bien repoussé là de la part de Lago en position de défenseur central. Lago qui tente de remonter le ballon. Il reste très peu de temps à jouer. C'est bien joué ça de la part d'El Kadmiri qui peut retrouver Greenwood à 30 mètres des buts de Carlgren. Et c'est un nouveau tacle, une nouvelle interception de la part des Nantais qui sont solides, qui se battent sur tous les ballons. Ils s'arrachent sur tous les duels, les Nantais, et ça leur réussit. Ça leur réussit dans le contenu du jeu et au tableau d'affichage, puisqu'ils mènent toujours 3-0. Monsieur Pignard qui regarde sa montre alors qu'il y a une touche à jouer pour les Nantais, dont va se charger Nicolas Kozza, le capitaine de cette équipe nantaise pour la première fois, qui a rendu une très bonne copie lui aussi, hein, les Nantais globalement qui ont été très bons cet après-midi. Kozza, attention, un dernier ballon à jouer, pourquoi pas pour les Nantais, avec Ganago, dos au but, bien pressé par Hamzaoui. Ils font une bonne entrée là, les petits jeunes côté marseillais. Le penant, le petit ballon lobé dans le dos de la défense, c'est un nouveau couvert par Hamzaoui face à Louis Leroux. Hamzaoui qui peut retrouver Facundo Medina dans sa propre surface de réparation. Medina pour Greenwood, pourquoi pas une dernière possibilité de contre avec Igor Peschau qui s'est proposé côté gauche. Il est servi, Igor Peschau, il va pouvoir provoquer face à Mathieu Acopendier. Peschau qui retourne à intérieur sur son pied droit, il retrouve Guiri, mais Guiri qui n'a pas suivi le ballon, c'est mal donné, et ça va revenir malgré tout sur ce deuxième ballon là pour les Marseillais. Côté droit maintenant avec Toshou Kounadi qui peut centrer ce ballon, le centre, c'est repoussé une nouvelle fois par la défense, et cette fois c'est terminé. Monsieur Pignard qui met fin au calvaire des Marseillais, une après-midi cauchemardesque vécu ici à la Beaujoire par les Olympiens qui s'inclinent sur le score de 3-0. Ganago, Ablin et Cabella en l'espace de 15 minutes dans cette seconde période qui ont offert une victoire qui fait du bien au FC Nantes dans la course au maintien et qui plonge l'OM un peu plus bas dans la crise, et on a du mal à trouver des points positifs à cette rencontre parce qu'il n'y en a absolument pas, en fait, tout simplement. 3-0, c'est terminé ici à la Beaujoire, Marseille s'incline.
1: Merci Grégoire Bélière pour le commentaire de ce match. Et autour de la table, forcément, c'est le naufrage de l'OM avec on vient d'assister.
3: Ouais, c'était un supplice, hein, sincèrement, à regarder ce match en tant qu'amoureux et supporter de l'OM. J'ai pas d'autre mot. C'est une prestation indigne de joueurs professionnels, c'est une prestation indigne de joueurs qui ont la responsabilité de porter le maillot de l'Olympique de Marseille. Donc sincèrement, j'ai plus de mots là, franchement, je me l'envie de la fin de saison pour passer à autre chose, et je souhaite bon courage aux dirigeants marseillais parce qu'il y a un boulot monumental pour la saison prochaine.
1: Et les supporters qui vont être à l'aéroport.
4: Oui, je vais me payer.
1: Oui.
4: Je rejouais ce que vient de dire Fabien, il a été joueur, je l'ai connu joueur, je suis resté 32 ans à l'OM. Des situations, j'en ai connu pires, mais là, ça sent pas bon. Là, réellement, en connaissant les supporters, ils sont capables de les attendre à l'aéroport tout à l'heure, puisqu'en plus, on a joué à 15h, donc je les ai même connus quand ils venaient à 3-4 heures du matin, lorsqu'on atterrissait d'un déplacement. Là, je pense qu'ils sont très remontés, et je pense que quelque part, peut-être, il y a mieux valu qu'ils ne sont pas à Nantes. Pour éviter tout incident, ouais. C'est pas plus mal. Et j'espère que le dernier match à domicile ne va pas partir dans tous les sens.
1: Il reste dans le nord de la France, puisque le prochain match, c'est un déplacement au Havre.
4: Oui, mais je pense qu'il n'avait pas prévu ça.
5: Ouais, je pense qu'ils ont tous envie de retrouver leur famille, déjà qu'ils se plaignaient de ne pas être en mise au vert. Et pour rebondir un peu sur ce qu'on dit mes deux compères, il faut aussi se demander, moi il y a un supporter à Issa qui après le match la dernière fois m'a dit: je me demande si on va gagner un match avant la fin de saison. Et vraiment, en fait, quand il me disait ça, je me disais: t'abuses un petit peu. Bah peut-être pas, en fait, peut-être qu'il avait raison.
1: Bon, ouais. Très bien.
3: Ben moi j'ai une idée, autant envoyer les jeunes, la réserve, jouer, peut-être qu'ils auront un peu plus envie.
1: On a connu cette situation-là il y a quelques années en arrière.
3: Peut-être qu'ils auront un peu plus envie de mouiller le maillot, et parce que faire pire que ce qu'on a vu cet après-midi, je pense que c'est pas possible. Donc ouais, pourquoi pas. Voilà, il y aura peut-être d'autres attitudes beaucoup plus positives que ça.
1: En tout cas, pour deux matchs encore, et on peut s'attendre encore à avoir des surprises, déplacements, et il y a Le Havre dimanche 10 mai, et surtout le dernier match à domicile ou de Vélodrome.
5: Ah, et ça va être contre Rennes, l'ancienne équipe d'Abi Bey qui nous est passée devant. Pff, ça va être horrible à vivre, horrible.
4: Ouais, je pense que quelque part, si les supporters, pour éviter tout problème le dernier match à domicile, si réellement ça doit partir en vrille, il vaut mieux qu'ils fassent la grève chez eux, qu'il n'y en a pas, pour éviter tout problème, puisque de toute façon, il faut tout changer là.
3: Oui.
4: Là, ça, c'est de A à Z qu'il va falloir tout refaire, tout repartir sur des bonnes bases, mais par quels moyens, je me pose des questions. Qui va être le coach l'année prochaine? Qui va rester comme joueur?
3: Qui sportif? Qui, ouais, ouais, il y a beaucoup, beaucoup de questions qui veut travail de sa réponse.
1: Ouais, donc on va avoir un effectif pour l'instant new look, mais pour l'instant on fait avec, et malheureusement beaucoup se posent la question, est-ce qu'on a bien lâché le coach? C'est la question qu'on nous pose hein, sur Facebook.
3: Ben oui, la réponse est évidente.
1: Là, oui.
3: Oui, oui, franchement, quand on voit l'attitude des joueurs qui, à la perte de, quand on perd un ballon, on marche derrière. C'est criant, voilà, c'est criant. C'est, il y a le vestiaire a lâché le coach, le vestiaire a même lâché le club, j'ai envie de dire, parce qu'il y a quand même un objectif européen à aller chercher, et ils sont même pas capables d'aller gagner une équipe de Nantes qui avait pas gagné un match depuis 8 matchs. Donc bon, après, à partir de ce moment-là, je pense que c'est tellement criant que c'est dur à accepter, on va dire.
1: Le foot, c'est terminé. Le foot, on va remercier Fabien Laurenti, Guy Casadamon, Mourad Hartz pour cette fin de match. Et nous, on va suivre, bien sûr, la deuxième mi-temps. Première mi-temps avec Fred Chapuis et avec notre complice et surtout l'ancien RCT, Patrice Tesser. Fred, c'est la mi-temps également à Dublin.
6: Ouais, ça a été sifflé exactement au même moment que la fin du match entre Nantes et l'OM. Et donc ici, à la Viva Stadium, vous l'entendez derrière moi, c'est la pause. Et Toulon est mené, mais Toulon est dans le game, comme disent les Irlandais. Toulon est dans le match. 11 à la pause, contre 14 points pour Leinster. 2 essais à 1 pour le moment. Et Tuikuvu, grâce à cet essai magnifique en bout de ligne, qui maintient le suspense. Le bras de fer est intense sur la pelouse de la Viva Stadium. Et Toulon est en vie. Peut-être un petit correctif, Patrice. Peut-être l'indiscipline de Toulon. J'ai déjà compté 6 pénalités sur les 40 premières minutes, notamment la mêlée toulonnaise sanctionnée par Luc Pierce.
7: Ouais, le côté droit toulonnais qui est un peu mis à mal. Alors pour le moment, Kyle Sinclair n'a pas trouvé la solution face à Andrew Porter et son remplaçant, parce qu'on a la chance de jouer en supériorité numérique. Mais malgré tout, oui, on fait quelques fautes, on est un peu indiscipliné, on a fait 2 montées défensives un peu trop rapides et on s'est mis en position de hors-jeu. Ça a nourri le Leinster qui n'a pas réussi à trouver non plus trop de solutions dans la défense toulonnaise. Donc pour le moment, on est dans le jeu, on est proche en termes de résultats, on est en supériorité numérique. Il va falloir bien négocier ce début de deuxième mi-temps où on va jouer à 15 contre 13 pendant quelques minutes et essayer de les faire douter. Je pense qu'ils sont déjà dans le doute et ils ne pensaient pas avoir la tâche aussi dure.
1: Patrice Tesser, notre consultant rugby avec Fred Chapuis, que l'on va retrouver dans un petit instant pour la deuxième mi-temps de ce match important, Leinster RCT.
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1: 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Le flash, Marilyn Notman.
9: Leinster Toulon, du beau rugby que vous vivez en direct sur Ici Provence, cette demi-finale de Coupe des Champions. Et pour l'instant, c'est 14 à 11 pour Leinster. Magnifique essai toulonnais avant la pause. Fred Chapuis, on suit la rencontre avec vous et on revient à Dublin tout juste après ce flash. Qu'est-ce qu'on retient à l'issue de cette première période, Fred?
6: Eh bien, on retient deux choses, Marilyn. La première, c'est que Toulon est au rendez-vous de cette demi-finale de Coupe des Champions. Et la deuxième, c'est que Toulon est au contact du Leinster. 14 à 11. Vous l'avez rappelé, 2 essais à 1, les essais de Conan et de Van der Flier à la 13e, à la 33e, et l'essai qui permet à Toulon d'espérer, d'y croire pour la deuxième mi-temps qui va arriver. Tuikuvu à la 37e minute de jeu, et Patrice le disait avant votre flash, Marilyn, Toulon à 15 contre 13. Double supériorité numérique après deux cartons jaunes irlandais. Et donc Toulon est dans le game, comme disent les Irlandais. 14 à 11 à la pause.
9: Toulon est dans le game, Fred Chappy. On revient vous voir à Dublin juste après ce flash, c'est dans une minute. On se tourne à présent vers le stade de la Beaujoire. L'OM a complètement coulé. Défaite 3-0 à Nantes. Les Olympiens ont encaissé 3 buts en un quart d'heure et le match s'est terminé il y a juste une poignée de minutes. Pas grand-chose à retenir de positif pour les Marseillais qui se tirent une balle dans le pied dans la course à la Ligue des Champions. Dans le Var, un cycliste gravement blessé pendant une course, celle de Lazarides. Elle avait lieu ce matin et les pompiers du Var ont secouru ce participant, un homme de 20 ans. Il est passé par-dessus la rambarde de sécurité et a fait une chute d'une vingtaine de mètres. La grogne qui monte face à la hausse des prix des carburants, comme à Paris ce matin, place Vauban, quelques dizaines d'agriculteurs, de pêcheurs et de boulangers ont manifesté. Ils veulent faire entendre leurs difficultés au gouvernement depuis le début du conflit au Moyen-Orient. Mobilisation pour demander dans les meilleurs délais une table ronde à l'exécutif. Il est à craindre que le désespoir ne se transforme en révolte. Voilà ce que conclut le communiqué de ces professions mobilisées ce matin. Et puis, Maguette et Tarpin, le parler marseillais, se fait une place dans le dictionnaire Larousse 2027, 150 mots au total, qui, comme depuis des années, revient sur les évolutions, les préoccupations aussi de notre société.
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9: Eric, il fait un petit peu gris aujourd'hui.
11: Ah, on avait annoncé que le soleil serait masqué par un voile nuageux, mais qu'il n'y aurait pas de pluie normalement, puisque la pluie est vraiment annoncée pour lundi. Donc attendez-vous à sortir le parapluie lundi. Et votre dimanche sera aussi sec, ensoleillé, mais encore avec ces nuages. Ce sont des nuages qui remontent de Méditerranée, secteur sud-est, et c'est pour ça qu'on a cette...
9: Ça explique la couleur du ciel.
11: Effectivement, voilà. Donc, les températures sont plutôt agréables encore pour cette journée. À Marseille, 24 degrés. Toulon, 20 degrés. Aix-en-Provence, 24 degrés. C'est vrai que les températures sont au-dessus des normales de saison. Elles vont baisser un tout petit peu demain et baisseront en plus lundi, puisqu'il y a la pluie qui est annoncée par Météo France. Donc voilà, pour l'instant, c'est un week-end sec qui vous permet d'aller faire un petit tour sur circuit du Castellet, les 4 heures du Castellet qui se déroulent ce samedi et demain dimanche pour une belle idée de sortie. Pour demain dimanche, profitez aussi des nombreuses manifestations dans notre région. Et donc lundi, attendez-vous à voir un changement de temps, nous dit Météo France. 17h04 sur ICI Provence, on fait un point circulation pour vous dire que c'est samedi. Et forcément, le samedi, qu'est-ce qu'on fait ? Les courses.
9: Eh bien, on roule du coup. Il y a beaucoup de monde sur la route.
11: Et il y a beaucoup de monde dans les centres commerciaux. Tout à l'heure, c'était compliqué de rentrer dans la zone de plan de campagne avec une file d'attente. Donc, on va surveiller la sortie de plan de campagne, les sorties des zones commerciales de la Valentine, du côté d'Aubagne ou même du côté de Toulon. Soyez prudents sur la route. Pour l'instant, il n'y a pas d'accident, pas d'incident. Mais vous le savez, vous pouvez réagir au 04 42 38 08 08. Marilyn, on vous retrouve tout à l'heure à 18h pour le journal.
9: Pilou, d'ici là.
11: Et oui, parce que là, on va retourner tout de suite à Dublin pour la deuxième mi-temps avec Fred Chapuis et notre consultant Patrice Tesser, parce que le RCT, pour l'instant, se défend plutôt bien face au Leinster.
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11: 17h05 sur Ici Provence. Alors Fred, on va avoir un avantage pour la reprise cette deuxième mi-temps.
6: Oui, puisqu'il y a un double carton jaune, Patrice le disait à votre micro, Eric, il y a quelques minutes. Double carton jaune, on va juste redonner le nom des joueurs sanctionnés. Andrew Porter, le pilier gauche, sanctionné à la 35e pour un plaquage dangereux sur le numéro 8 de Toulon, Chiochvili. Et puis Harry Byrne, le numéro 10 et buteur de cette équipe du Leinster, qui a pris un carton jaune dans la foulée de l'essai de Tuikuvu, la 37e. Alors, je n'ai pas l'explication précise, mais comme il y avait pas de faute, il n'y avait pas de faute sur cette action-là. Je pense qu'il a contesté tout simplement la décision de monsieur l'arbitre. Et Luke Pearce, vous savez, l'anglais, l'un des meilleurs arbitres au monde, il ne s'est pas embarrassé, il a mis un carton jaune, donc double biscotte, double donc sanction pour les Irlandais qui recommenceront la deuxième période à 13 contre 15. Et Patrice Tesser, on sait, on en revient toujours au CDD, la conquête, la discipline, la défense. La discipline à ce niveau-là de la compétition, le dernier carré, la demi-finale de Coupe des Champions, ça peut être rédhibitoire d'un côté comme de l'autre, hein, Patrice.
7: Ah oui, surtout si les Irlandais commencent à s'agacer, parce que c'est certainement que ce carton jaune pour une contestation, c'est vraiment l'agacement d'un joueur qui n'est pas dans, dans son match. Il a manqué son premier coup de pied. Ils sentent qu'ils ne sont pas dominateurs leurs attaques comme il espérait, donc il s'agace un petit peu et du coup il rouspète, et c'est vrai que l'Anglais ne se fait pas prier pour sortir les Néerlandais, donc on s'en sort plutôt bien. On est à 15 contre 13, et on a de la chance de ne pas avoir eu un petit carton jaune sur Charles Olivon, qui a frôlé la tête de Ricky Ioane et qui a subi le protocole commotion, et Charles qui n'a pas été sanctionné. Donc pour le moment, on va dire que ça tourne bien en notre faveur à ce moment-là, et on va essayer d'être encore très rigoureux. On a eu un lancement à 15 contre 13, on l'a manqué, il ne faut pas manquer les premiers lancements de cette deuxième mi-temps pour espérer marquer rapidement des points, passer devant et continuer notre plan et notre stratégie du jour, c'est-à-dire défendre, mettre à mal l'attaque irlandaise, les agacer, et puis attendre qu'ils fassent des fautes, et espérer que Melvin Jaminet soit en réussite sur la deuxième mi-temps, parce qu'il n'a pas eu de chance sur ses premiers coups de pied, il en a manqué deux, ce qui n'est pas dans ses habitudes. Donc si en plus on a des opportunités, il les mettra au fond et ça va nous sourire.
6: Mais il n'est pas en réussite. Alors je vous rejoins sur le fait qu'il ne soit pas en réussite, puisqu'il laisse 4 points au pied, enfin 6 points au pied sur les pénalités, enfin 5 points au pied, pardon, la pénalité manquée à la 7ème et la transformation sur l'essuie de Tukovu. Mais dans le jeu courant, sa capacité à occuper le terrain et à ramener le ballon dans les 40, voire dans les 22 mètres du Leinster est très intéressante quand même.
7: Ah oui, non, mais Melvin Jaminet fait partie des malgré son gabarit qui n'est pas le joueur le plus grand, c'est un poids plume, et il n'a pas une allonge comme pouvait l'avoir de Damien Traill avec des très grands compas, mais malgré tout il a une puissance dans ses jambes avec cette facilité à avoir un très grand balancier, et il met des coups de pied de mammouth, et avec ce gabarit là je ne crois pas avoir connu de joueur aussi puissant que ça. Donc il y avait les Stein, le Sud-Africain, qui avait un coup de pied immense mais qui était beaucoup plus massif. Là, Melvin, c'est tout en décontraction, et il a un coup de pied de 60 mètres sans se poser de questions, sans forcer. Donc pour les équipes, c'est compliqué. Savoir qu'un buteur à 60 mètres peut vous mettre une pénalité n'importe où du terrain, ça oblige à être très très vigilant. Donc oui, ça, Melvin, il a un coup de pied de classe mondiale dans sa profondeur, dans sa longueur. Eh bien, il nous fait beaucoup de bien quand il arrive à trouver ses touches et à déplacer le ballon.
6: Et il permet à Toulon de rester en vie avec cet essai de Tuikovu, et donc les deux pénalités de Jaminet, et également 14 à 11 donc à la pause. Les acteurs, j'allais dire les 30 acteurs, non, les 28 acteurs, puisque Toulon joue à 15 contre 13 joueurs du Leinster pendant encore au moins 5 minutes après les jaunes de Byrne et de Porter, le pilier gauche, le coup d'envoi. La sono va s'arrêter ici à la Viva Stadium, et cette deuxième mi-temps, 40 minutes en intégralité à vivre cette demi-finale de Coupe des Champions. Le coup de pied de renvoi de cette deuxième période de Gibson Park, loin et fort dans les bras directement de notre numéro 8, Josh Philly, qui crée un point de fixation, un premier ruck avec Kyle Sinclair et Jean-Baptiste Gros pour venir sécuriser le ballon avec Brex. Attention à pas jouer du Hurrah Rugby non plus dans les 22 mètres à 10 mètres de la ligne, parce que ces joueurs du Leinster peuvent se montrer très déroutants. Gaël Dréan là, qui porte le ballon à son tour, le ballon est libéré, c'est pas Gaël Dréan, c'est notre numéro 10 Albornoz qui porte le ballon. Ils sont ensemble un petit peu de loin, ils ont la même coupe de cheveux, l'ailier de Toulon et le numéro 10 de Toulon. Le jeu au pied de Ben White dans la boîte, c'est capté par Charles Olivon, non, finalement c'est perdu, et c'est capté par le numéro 7 Georges Van Der Vlier qui porte le ballon derrière Gibson Park. Attention, on est dans les 22 mètres. Clarkson, le pilier droit, qui vient lancer la deuxième ligne. James Ryan, cette fois-ci bonne défense de Toulon, toujours 14 à 11 dans les 22 mètres du RCT. Toulon en défense à l'image de Tukovu, et les Leinstermen en attaque avec une nouvelle charge de Tom Clarkson, badaboum, dans les 22 mètres. Cette fois-ci ils sont dans les 22 mètres de Toulon avec Tommy O'Brien, le blond de cette équipe, l'un des blonds de cette équipe, l'ailier virevoltant. Attention à lui, nouvelle charge de Tom Clarkson qui, je vous le disais, remplace au pied levé le pilier droit de cette équipe habituelle. Tag Furlong qui a déclaré forfait quasiment à la dernière minute, blessé du côté en fait de Trévise. Il ne s'est pas remis de sa cette blessure. Avec toujours les trois quarts, là, la charge de Gary Ringrose. Là, c'est du niveau international. Le pilier remplaçant de Kair qui charge cette fois-ci. Nouvelle charge de McCarthy pour un 7e, 8e, 10e temps de jeu même désormais. Attention, à, pour le moment, la défense est agressive. À l'image de Mezou, Corentin Mezou, le puissant deuxième ligne de 21 ans du RCT. Mais pour le moment, on ne se met pas à la faute. Attention, là, il faut venir au plaquage sur le ballon à l'aile. Ils ont essayé d'y aller tout seuls du côté des Irlandais, mais bon retour défensif à l'image de David Ribans. Là, à 5 mètres de la ligne, c'est propre, c'est discipliné, ils ne font pas de faute. Avec une nouvelle charge de Kaelan Doris pour les Irlandais, on est arrêté à 5 mètres, on les arrête à 5 mètres de la ligne, même pas pour le moment. Charles Olivan qui met les barbelés. C'est impressionnant ce que font les Toulonnais sans se mettre à la faute avec Kapoku. Va-t-il gratter le ballon? Non, pour le moment le ballon est toujours en possession des Irlandais, qui vont peut-être aller à dame avec la charge de McCarthy qui est bien pris par la défense de Toulon. Toujours 14 à 11, c'est fort à l'amont sur la ligne de défense de Toulon, et le ballon va être récupéré avec un ballon enterré en quelque sorte. La charge des Irlandais, mais la bonne défense Patrice Tesser du côté de Toulon. On est venu mettre une main ou un bras, que sais-je, entre le sol et le ballon, et on a empêché les Irlandais d'aplatir, même si là il va peut-être y avoir une vidéo arbitrage. On entend encore une fois les sifflets de la Viva Stadium. On ne sait que trop ce qu'ils demandent. Ah, ils demandent peut-être un plaquage dangereux, un jeu déloyal de Bobigny sur le capitaine Doris. Je crois qu'il y a une TMO, voilà. Arbitrage vidéo demandé pour une suspicion de jeu déloyal. On va regarder les images ensemble, Patrice Tesser. En tout cas, avant même cette faute-là, on va voir, on va laisser travailler les arbitres, mais grosse défense, très disciplinée de la part du RCT.
7: Oui, une très grosse défense. Alors c'est une situation qu'on aurait pu éviter, parce qu'on a eu une très mauvaise sortie de camp. On a essayé de jouer dans nos 22 mètres, mais sans être patient. Sur ce premier coup d'envoi, il aurait fallu se dégager et laisser le ballon aux Irlandais avec un jeu au pied de Jaminet, comme on l'a dit juste avant. Et là, on s'est mis dans une situation où il a fallu défendre, et je pense que Bobigny va hériter d'un carton jaune, puisque ça paraît à peu près la même faute que le talonneur irlandais.
6: Ouais, que le pilier gauche irlandais tout à l'heure, oui, le porteur, ouais. Exactement, c'est exactement la même faute, hein. C'est-à-dire que l'intégrité des joueurs dans le rugby moderne est absolument essentielle, et dès qu'il y a contact avec la tête, ce qui est le cas là pour le coup sur le capitaine du Leinster, Kaelan Doris, la pénalité est liée, et le carton jaune lié, ils vont la jouer à la main, j'ai l'impression. Cette pénalité, Toulon à 14 contre 13 désormais irlandais, avec une nouvelle charge irlandaise. Ils essaye d'appuyer là où ça fait mal, évidemment. La passe est mal ajustée. Ah, on n'a qu'à fouiller. Comment c'est possible, Albornoz? C'est Albornoz et Twikouvou qui ne sont pas entendus. Ils laissent un grand espace dans la défense au niveau à 5 mètres de la ligne. Et l'Irlandais en a profité. C'est le numéro 13. Gary Ringrose, l'expérimenté trois quarts centre de cette équipe du Leinster, 74 sélections avec le trèfle irlandais à 31 ans. Il vient aplatir le troisième essai du Leinster dans cette partie et porter le score à 19 à 11. Transformation à venir quasiment sur les poteaux pour le numéro 15, Hugo Keenan, puisque à moins que ça soit lui-même Ringrose qui va la taper, j'ai du mal à voir. C'est Ringrose qui va lui-même transformer son essai, 19 à 11, probablement 21 à 11, plus 10 pour le Leinster à 44 minutes écoulées dans cette demi-finale de Coupe des Champions. Encore une fois, c'est totalement, il dévisse totalement. Vous voyez comme quoi il n'y a jamais rien de fait, il dévisse totalement, il a tapé son ballon à la manière d'un footballeur, mon cher Patrice Tesser. Il s'est totalement troué, Gary Ringrose. Alors autant ballon en main, il est agile puisqu'il a marqué l'essai, mais au pied là, il s'est totalement troué. On en reste à 19 à 11 avec le coup de pied de renvoi des Toulonnais, mais grosse erreur défensive pour le coup. On a loué la défense sur l'action précédente. Là, c'est une énorme erreur d'Albornoz et de Twikouvou.
7: Oui, là c'est une grosse erreur de Twikouvou qui vient couvrir un potentiel jeu ou coup de pied derrière la ligne dans le but. Et je me demande ce qu'il est allé faire derrière Albornoz. Il a dézoné complètement et il a mis en difficulté toute la défense. Alors c'est vrai que des fois ces passes mal ajustées provoquent des situations incroyables, mais là c'était vraiment une erreur de Twikouvou. Et alors que dire du coup de pied de l'Irlandais qui a complètement Il s'est mal positionné, je ne sais pas. Il a cru que les poteaux étaient de l'autre côté, parce qu'il a manqué la cible de 10 mètres, et quasiment face au poteau. Ça paraît incroyable. Mais bon, ouais. Ça nous laisse en vie.
6: Exactement, 19 à 11, plus moins 8 pour Toulon, plus 8 pour les joueurs du Leinster. Si vous nous rejoignez, on joue à la 46e minute de jeu ici à la Viva Stadium, demi-finale de Coupe des Champions. Allez, Petit, avec Albornoz là, qui va essayer de se reprendre peut-être après sa cagade avec Tukuvu, notamment Kai Sinclair au cœur du jeu. Il libère le ballon pour un Eric White, sortie rapide pour Olivon pour Saint-Zel pour Tukuvu. Allez, la puissance là peut-être de l'ailier fidjien, il va au sol, nouveau rug, nouveau temps de jeu avec White pour notre deuxième ligne, Mezou qui transmet en hauteur pour Jean-Baptiste Gros qui commène en avant. Ah, le troisième en avant qui fait tâche, qui fait mal, et ce sera un en avant et donc une mêlée irlandaise dans le cœur du jeu, quasiment, enfin dans la moitié de terrain de Toulon. On est quasiment au niveau de la ligne médiane. C'est le deuxième ou troisième, j'ai compté deux en avant, je crois. Pour le moment il y a eu assez peu d'en avant, mais enfin on est sur une demi-finale de Coupe d'Europe, Coupe des Champions. C'est dommage là, parce que c'était plutôt bien joué, la transmission de balle était mal assurée, mais dans l'idée la passe à hauteur pour la charge de Jean-Baptiste Gros, c'était finement joué, c'était bien pensé, en tout cas Patrice Tesser.
7: C'était du jeu dans la défense, c'était bien adapté à cette défense qui était montée un peu rapidement, et les deuxièmes lignes se sont bien trouvées, et Ribans a réussi à passer les bras. Après, le jeu main-main est assez difficile dans la défense, donc et la passe était un poil forte peut-être pour Jean-Baptiste Gros qui l'attendait différemment. Donc maintenant il va falloir assurer cette mêlée, et on y croit encore, hein, mais c'est vrai qu'il faudrait faire attention de pas déjouer, de pas trop jouer comme on le fait. Mais c'est vrai qu'on est à 14 contre 13, on a encore la supériorité numérique, mais c'est vrai qu'on a plus l'habitude d'attendre et de défendre. Là il faut faire un peu le jeu, on se retrouve un peu en difficulté.
6: Remettre la main sur le ballon, hein, Patrice, c'est ça qui est important, même si là on est sur une mêlée adverse. On sait que Toulon est la meilleure équipe de la compétition à ce stade sur les mêlées fermées, même si ça a été en première période compliqué. Même là elle est poussée. Ah, on souffle. Troisième pénalité en mêlée fermée, hein. Je ne sais pas si c'est encore le côté de Kai Sinclair. Je ne suis pas assez spécialiste, mais encore une fois, il estime, monsieur l'arbitre, qu'on a relevé volontairement la mêlée au niveau de la première ligne de Toulon. Et ça donne encore des munitions avec Harry Byrne qui a fait son retour, hein. Le carton jaune de tout à l'heure, il a fait son retour il y a tout juste 60 secondes sur le prix, donc le demi d'ouverture, qui va pouvoir se faire justice, en tout cas récompenser l'effort de ses gros. Mais encore une fois, là, on ne trouve pas la clé, nos premières ligne ne trouve pas la clé. Troisième pénalité, c'est beaucoup à ce niveau-là. Après 48 minutes de jeu, troisième pénalité en mêlée fermée contre Toulon, Patrice.
7: Ouais, troisième pénalité, et c'est vrai qu'en quelques secondes, on est passé d'une supériorité numérique à une infériorité numérique. Donc c'est vrai qu'on n'était plus que 7 pour la pousser, et contre ces Irlandais qui sont un peu en difficulté dans le jeu, ils nous punissent sur la phase de la mêlée. C'est Kyle Sinclair qui souffre face à porteur.
6: Voilà, et ça passe à la pénalité. Il rajoute 3 points Harry Byrne, le demi d'ouverture de cette équipe de Leinster. 22 à 11 pour les Irlandais. Il reste, on joue la 48e minute de jeu, et cette demi-finale que vous venez en terre en intégralité, évidemment, cette deuxième mi-temps de Coupe des Champions entre Leinster et le RCT, sur ICI Provence, en compagnie de Patrice Tesser, champion de France 92, arrière de légende du rugby club toulonnais. Le coup de pied de renvoi des Toulonnais dans les 22 mètres du Leinster. Le petit train derrière le ruck pour allonger, pour ouvrir l'angle pour Gibson Park. La touche est trouvée, une touche correcte, on va dire, sur la ligne des 40 mètres. Elle est marquée des 40 mètres du Leinster. Et toujours ce score de moins 11. Donc, pour le moment, en défaveur de Toulon, 22 à 11. On court après le score, vous l'avez dit, Rodi, et ça va être important à un moment donné de remettre la main sur le ballon. Là précisément, c'est un lancement de jeu. Pour le moment, on a perdu une touche sur nos introductions. On a perdu une mêlée, pardon, sur nos introductions, et on a perdu zéro touche. Pour le moment, l'alignement de Toulonnais rivalise avec l'alignement du Leinster, qui est le meilleur au monde, avec le ballon capté par Corentin Mezou en premier sauteur. C'est bien fait, le mol travaillé par les Toulonnais. Ça sort pour Ben White qui essaye de faire la valise, mais il est pris par Tom Clarkson et la première ligne, notamment irlandaise. Le ballon est libéré pour les Toulonnais. donné avec la charge de David Ribbins. Ribbins, on est dans la moitié de terrain du Leinster avec la charge de Brex, Nacho Brex, l'Italo-Argentin, le numéro 13 de cette équipe de Toulon. Kyle Sinclair, la charge de Kyle Sinclair. C'est dommage qu'il soit sanctionné en mêlée fermée parce que dans le jeu courant, il est très très intéressant à l'impact, je trouve, le pilier droit de Toulon, Patrice. Hein.
7: Ouais, c'est un très bon pilier au niveau international anglais. Et il se refait un peu la cerise en France. Il est très disponible dans le jeu. Et là, c'est l'axe droit qui souffre. Peut-être que son association avec Corentin Mézou, c'est un peu plus difficile pour lui. D'habitude, il a Brian Alenouessé, un gros porteur derrière lui. Corentin est un jeune joueur, donc peut-être que ses appuis en mêlée ne sont pas aussi puissants. Donc on ne va pas en vouloir à ces joueurs qui donnent le maximum. Et on voit que ça ne triche pas. Donc à ce niveau-là, ce n'est pas grave. On peut souffrir et l'équipe fait corps.
6: Ouais, et c'est un bras de fer qui tient toutes ses promesses dans le cœur du jeu, hein, entre la ligne des 40 du Leinster et la ligne des 40 de Toulon. Le ballon récupéré là par Albornoz à la manière d'un footballeur, un peu en dribbling. Ben White, on est dans les 40 mètres de Leinster. Le ballon en hauteur pour Mézou qui conserve le ballon, 22-11 en défaveur de Toulon. Donc pour le Leinster, après 51 minutes de jeu ici à la Viva Stadium, et le jeu au pied de Jaminet qui va sortir, me semble-t-il, finalement en touche d'en but. Donc ça va être un renvoi. On va revenir à l'endroit du où le coup de pied a été tapé, tout simplement, si je connais bien la règle.
7: On revient à l'endroit où le botteur a tapé. Malheureusement, c'est ce coup de pied a frôlé la touche, a couru en parallèle, et malheureusement avec ces rebonds capricieux, il n'est pas sorti pour pouvoir mettre de la pression dans les 5 mètres du Leinster. Donc encore une mêlée, et on va essayer d'être un peu plus fort sur cette mêlée, ouais, pour au moins essayer d'avoir un lancement de jeu irlandais et pas subir une nouvelle pénalité.
6: Ouais, alors qu'il y a un joueur à terre du côté irlandais, c'est Tommy O'Brien, l'international, l'ailier international de cette équipe, qui, alors je sais pas s'il souffre de crampes ou quoi, bon, ça, je pense que ça va le faire, il y a les kinés avec lui. Donc le jeu est arrêté pour le moment, si vous nous rejoignez sur ICI Provence, 52e minute de jeu ici à la Viva Stadium pour cette demi-finale de Coupe des Champions, 22 pour le Leinster, 11 pour Toulon. Toulon qui reste au contact, mais qui paye un petit peu son indiscipline, et notamment en mêlée fermée avec 7 pénalités, dont 3 en mêlée fermée. Kyle Sinclair qui ne trouve pas pour le moment la parade, ni contre Andrew Porter qui a fait son retour sur la pelouse, ni contre son remplaçant lorsqu'il était pénalisé. Donc voilà, c'est un peu difficile pour le moment en mêlée fermée. Il va y avoir une mêlée à jouer dans une poignée de secondes. Pour le moment, le chrono est toujours raté parce que ça a l'air d'être peut-être un peu plus sérieux que prévu. On rappelle que les Irlandais ont déjà perdu un joueur sur blessure, hein, le premier centre, Robbie Henshaw, qui est sorti en tout début de match sur un KO totalement involontaire, hein. C'est aussi la preuve de à quel point le combat est rude ici sur la pelouse de la Viva Stadium. Et voilà, il s'est relevé finalement, le Toby O'Brien, le blond, l'un des blonds de cette équipe de Leinster. Il va pouvoir retrouver sa place à l'aile, et monsieur l'arbitre Luke Pierce va pouvoir faire jouer cette nouvelle mêlée. Il y a eu pas mal de mêlées, hein, quand même dans ce match. Il y a une espèce de faux rythme, hein, d'ailleurs, Patrice Tesser, hein, y compris sur la première mi-temps qu'on a suivi, enfin, que sont un peu décousus en raison du match de l'OM sur ICI Provence. Mais la première mi-temps était très stratégique. C'était beaucoup de rugby ping-pong, hein, avec des jeux au pied des deux arrières, Hugo Kinnan et Melvin Jaminet. Puis l'essentiel du combat qui se passait au milieu de terrain. La mêlée, l'introduction de Gibson Park, la mêlée, elle est... Ah non, c'est pas possible là! C'est pas possible, ça en fait 4 déjà sanctionnés par monsieur Luke Pierce. On n'arrive pas à trouver la clé, hein, on met les fermés, c'est pas possible. Il estime qu'on on est encore fautif. La première ligne de Toulon est encore sanctionnée par l'arbitre, Patrice.
7: Ouais, on prend l'impact, on le voit tout de suite sur l'engagement. On prend l'impact en mêlée, et la première poussée est en faveur des Irlandais, malheureusement. Et là, cette fois, le pied droit est tombé, mais toute la première ligne est tombée, mais l'arbitre a estimé que c'était une faute toulonnaise. Donc il faut espérer qu'il ne sorte pas un carton jaune pour Kyle Sinclair qui est l'auteur de au moins des trois premières, et celle-ci c'est l'air la plus collective.
6: Et Jean-Baptiste Gros est agacé, hein. Vous avez vu Jean-Baptiste Gros, il va en parler à Luke Pierce. Il ne comprend pas la décision de, enfin les décisions. Il trouve que le pilier toulonnais trouve que la mêlée est mal arbitrée par Luke Pierce. Alors attention à pas se mettre l'arbitre en difficulté en quelque sorte, parce que il y a ado, hein.
7: Ouais, parce que je pense pas que Jean-Baptiste aille lui expliquer en anglais. Par contre, il peut lui expliquer que les Irlandais sont un peu coquins sur ces phases de jeu, et il en serait à moins avec une première ligne aussi expérimentée.
6: Allez, le ballon. Ah, peut-être le ballon naturel. Ah, il commène en avant. Dommage. Parce que précisément, le ballon était sorti sur le lancement de jeu, sur la touche à l'entrée des 22 mètres de Toulon. Et le ballon avait été récupéré dans un deuxième temps. Alors, il va y avoir du changement. Donc là, c'est la grosse armada, évidemment. Alors, Bobigny qui revient. Donc, on sera à nouveau à 15 contre 15. Zach Mercer, me semble-t-il, est rentré. Non, Baptiste Serin qui rentre à la place de à la mêlée, à la place de
7: Ben White,
6: ça c'est sûr. Et je crois qu'il y a eu des changements aussi en première ligne. Ben, je pense que le pilier droit. Ben oui, c'est Dan Brennan, non, qui est rentré à la place de.
7: Non, je pense que c'est Gigashvili qui joue.
6: Ah, c'est Gigashvili.
7: Côté
6: exact.
7: Droit, oui.
6: Ouais, c'est Gigashvili qui est rentré, et Jean-Baptiste Gros est toujours là, et le retour donc de Thomas Bobigny sur la pelouse.
7: Ouais, comme on l'a dit, Baptiste Serin qui va essayer d'impulser une nouvelle dynamique en deuxième mi-temps, et pour ça je pense qu'il est très fort. Il va réveiller l'équipe là, avec un surplus de joueurs neufs tout frais qui vont avoir à cœur
6: bousculer
7: cette équipe.
6: Regardez, ils vous ont écouté sur la première mêlée après les changements. Ça, c'est aussi important, hein, de jouer avec l'arbitrage. C'est dommage d'ailleurs que ça n'a pas été fait plus tôt par le staff de Toulon. Mais on le voit là sur la première mêlée où il y a les changements qui sont opérés. Comme de par hasard, on gagne la mêlée fermée.
7: Oui, et puis des fois, un pilier n'aime pas la position d'un autre, et c'est pas tant un problème de puissance, c'est un problème de positionnement. Et là, Gigashvili s'en sort beaucoup mieux face à son adversaire. Et là, on voit une poussée collective avec le pilier droit et le talonneur qui ont vraiment explosé.
6: Ouais, comme des pop-corn, comme un pop-corn, c'est le cas de le dire. Avec un changement irlandais, c'est le numéro 18 qui va rentrer. Non, c'est pas le numéro 18, c'est le numéro 19, pardon. Alex Soroka. Alex Soroka, donc, qui rentre à la place de Jack Conan, l'auteur du premier essai irlandais, et qui sort blessé, hein. Les guerriers irlandais qui laissent des plumes dans la bataille, hein, quand même. Ça fait déjà trois blessés du côté de l'Irlande, même si Johanné est revenu, hein, de son protocole commotion. Avec l'entrée de Zach Mercer, hein, j'avais bien vu Zach Mercer qui était rentré avec également Esteban Abadi qui libère le ballon avec un en avant. Ah, c'est dommage sur le plaquage là. Esteban Abadi qui a lâché le ballon, me semble-t-il, et donc ça, on commet en avant un peu bête, signalé en tout cas par l'arbitre Luc Pierce. 56e minute de jeu, 22 à 11 pour le Leinster face à Toulon, et Toulon qui court après le score, mais Toulon qui, depuis que les changements sont opérés il y a 1 minute 30, remet la main sur le ballon, et on l'a vu, il y a peut-être des possibilités avec cette percée là de Esteban Abadi, pardon, c'était pas mal. Avec derrière, il a essayé de trouver un partenaire, et malheureusement l'en avant a été commis, mais en tout cas dans les intentions, dans la volonté, dans la vivacité, dans la vélocité, dans la vérocité de ce que propose on met plus de rythme, Patrice, c'est ça qui est aussi intéressant. On s'était peut-être un peu laissé endormir par ces Irlandais, non ?
7: Oui, mais c'était notre stratégie, c'était de laisser venir, puis les Irlandais n'ont rien proposé d'extravagant, rien d'enflammant pour le stade, et du coup ils nous ont laissé en vie, et puis là on avait besoin d'avoir une nouvelle dynamique, un changement de stratégie où on sent qu'on peut venir les embêter dans le jeu. Donc c'est chose faite avec tous ces changements et la rentrée de Baptiste Serin, on l'avait dit. Et là c'est dommage parce que Esteban Abadi oublie totalement Baptiste Serin qui est sur un 2 contre 1.
6: Exact.
7: Et c'est une action qui aurait pu vraiment nous faire du bien. En ce 2 mai, je pense qu'on a une possibilité d'avoir un bon résultat. Et le 2 mai, c'est une date importante pour le Rugby Club Toulonnais, parce qu'on va s'en souvenir, c'était il y a 39 ans. En 1987, le rugby club toulonnais gagnait enfin le bouclier de Brennus 56 ans après.
6: Donc, exact, champion de France.
7: Et je pense à mes amis avec qui j'ai eu la chance d'être champion en 92, qui l'ont été avant moi. Donc s'ils nous écoutent, on leur passe le bonjour parce que c'est une date très importante et un beau souvenir.
6: Et ils nous écoutent forcément sur Ici Provence qui vous propose cette demi-finale de Coupe des Champions, de Coupe d'Europe cet après-midi entre Leinster et Toulon. Évidemment, on joue la 57e minute de jeu, 11 pour Toulon, 22 pour le Leinster, mais Toulon qui se rebiffe là après les changements opérés par Pierre Mignoni, mêlé dans les 22 mètres irlandais. Gibson Park qui introduit le ballon, qui sort le jeu au pied pour dégager le ballon qui va être sauvé directement en touche, mais il était dans ses 22 forcément, donc il n'y a pas de problème. La course de Jaminet était bizarre, j'ai cru c'était un effet d'optique qu'il allait pouvoir empêcher la touche de sortir et relancer directement, mais ce sera un lancé pour Toulon avec Teddy Bobigny, le talonneur de Toulon. 22 à 11 pour le Leinster face à Toulon, 3 essais à 1 pour le moment. On reste dans la course, rien n'est fait, tout reste à faire dans cette demi-finale de Coupe des Champions, de Champions Cup que vous vivez sur Ici Provence avec Patrice Tesser, notre consultant champion de France 1992, et vous évoquez le titre de 87. C'était sans faire de ma part, mon cher Patrice, contre le Racing.
7: Exactement, ouais, contre voilà. Le Racing de Franck Menel et exact. La génération Eden Park, le showbiz.
6: Avec le nœud papillon.
7: Exactement, ouais, c'était le lancement de la marque. Ils se sont servis de cet événement. Et le showbiz à l'époque a été très fantasque et ça avait donné une très très belle finale.
6: Et ce Racing l'a battu par Toulon en 87, sera champion en 90, 3 ans plus tard.
7: Hein. Exactement. Ouais.
6: Allez, le ballon pour Jaminet dans les airs. Il est bien capté, on est sur la ligne médiane. Le ballon va sortir pour Serein pour Mercer. Mercer bien pris par Van der Flier là pour le coup. Pas Van der Flier, mais le capitaine Doris. Doris, le ballon pour Jean-Baptiste Gros. Jean-Baptiste Gros la charge avec Serein pour Mercer. Mercer, le jeu au pied d'Albornoz pour occuper le terrain. Le ballon est récupéré par les Irlandais, par l'arrière, en l'occurrence Keenan qui va occuper le terrain. C'est du rugby ping-pong avec Jaminet qui va monter une quille. Non, il préfère occuper à son tour le terrain. Le ballon va être récupéré dans les bras de Harry Byrne dans ses 22 mètres. Il va aller trouver une touche, je pense, tranquillement. Voilà qui va être fait. On le voit, c'est très très tactique. Moi, je suis un peu déçu parce que il faut absolument remettre le ballon. Je trouve, Patrice, qu'on se débarrasse, je parle de Toulon, beaucoup trop facilement du ballon. On a des joueurs de ballon, on a des joueurs pour porter le ballon, on a des joueurs puissants pour avancer à l'impact, pour gagner les duels. Je ne comprends pas quand on se débarrasse trop systématiquement du ballon.
7: Et pour le moment, on est encore dans une phase un peu d'attente, on n'est pas très loin, on n'est pas décroché, le problème c'est qu'on ne gagne pas le duel de ping-pong. Notre jeu au pied n'est pas assez long pour les mettre et pas assez précis dans des zones stratégiques où on va enfermer les joueurs. Donc on perd un peu ce ping-pong, qui est dommage. Et du coup, au niveau territorial, on reste dans notre partie de terrain.
6: Voilà, et derrière, vous voyez, la touche, on est coffré au niveau du ballon porté. Et puis c'est surtout qu'on est poussé en touche. Et du coup, on rend le ballon aux Irlandais. Donc on avait ça, c'est une munition gâchée dans la moitié de terrain de Toulon. Mais c'est surtout qu'au départ, encore une fois, c'était le fameux ping-pong dont vous parlez, que vous décrivez parfaitement bien, Patrice Tesser, qu'on a perdu. On perd le jeu au pied, on perd la bataille du ping-pong pour le moment. Et je trouve qu'il faudrait, enfin, ce n'est que mon avis, mais à la 60e minute de jeu, il reste 20 minutes à jouer, je pense qu'on a la possibilité, il faut déplacer ces avants irlandais, ne pas jouer leur jeu avec Dan Sheehan, il n'y a pas en avant de passe là, monsieur l'arbitre. Franchement c'est juste sous les yeux. Vous voyez, il le voit avec 30 secondes d'après l'arbitre, il y avait une énorme en avant de passe, c'était sur la ligne immédiate du jeu, donc je l'ai vu directement en avant de passe grossière de la part irlandaise à l'heure de jeu ici. 22 pour le Leinster, 11 pour le 11 pour Toulon. Je trouve que le public irlandais est très très mauvais joueur, alors que leur joueur, ça manque de sérénité. Est-ce que monsieur Pierce va faire un appel vidéo encore une fois? Qu'est-ce qu'il a vu? Il a vu un jeu.
7: Ouais, il y a le bras d'Albornoz qui vient se mettre sur les épaules sur la ligne d'épaule, c'est un peu juste. Il n'y a pas de violence, il se fait emporter. Et c'est vrai que le public irlandais a quand même l'habitude.
6: Regardez, il pénalise. Du coup, ça marche parce qu'on est pénalisé.
7: Ouais, ça met une pénalité. Mais c'est vrai que le public irlandais est habitué à une équipe un peu plus flamboyante qui produit du jeu et qui est plutôt souveraine. Donc, pour le moment, ils étaient plus habitués à avoir des langoustes. Là, aujourd'hui, ils n'ont pas, pas le menu espéré.
6: Ah, il comprend pas Jérémy Saint-Zel. C'est Jérémy qui est sanctionné là par Luc Pierce. Et donc, à la place d'un en avant et d'une mêlée en faveur de Toulon, on se retrouve avec une pénalité contre Toulon. Et Harry Byrne va la tenter. On est à 42 mètres en face des poteaux. Et on risque de se retrouver à plus 14. Hein, donc à deux essais transformés désormais. Il restera 19 minutes de jeu précisément à jouer pour cette demi-finale de Coupe des Champions que vous vivez sur ICI Provence entre le Leinster et Toulon. Le silence respectueux, évidemment, là, il n'y a pas de sifflets qui descendent des travées des tribunes. Harry Byrne qui s'élance et ça va passer à gauche. Il n'est pas du tout dans son match, hein, le demi d'ouverture buteur de cette équipe du Leinster. Il n'est pas du tout dans son match. C'est déjà le troisième ou quatrième coup de pied raté. Hein.
7: Ouais, ça fait beaucoup de coups de pied à ce niveau-là. C'est quand même incroyable d'avoir aussi peu de réussite. J'espère que ça va nous profiter. Sinon, ça veut dire qu'on est loin de cette équipe du Leinster. Pour le moment, on est en vie.
6: On est toujours
7: On reste. Il faudrait marquer assez rapidement pour pouvoir venir les challenger. J'espère que les changements qui sont apportés vont encore donner un peu plus de fraîcheur et d'enthousiasme à cette équipe.
6: Et pour vous parler de changement, à l'instant même, la sortie du pilier gauche, Jean-Baptiste Gros, auteur d'un beau match, hein, que ce soit sur le jeu statique ou dans le jeu courant, et la rentrée de Daniel Brennan. Daniel Brennan, 27 ans, qui est né ici à Dublin. Patrice Tesser, je ne sais pas si vous le savez, mais c'est le fils aîné évidemment de Trevor Brennan. C'est une légende ici. Il a porté pendant 5 ans les couleurs du Leinster avant de rejoindre le Stade Toulousain, avec qui il avait été champion d'Europe ici contre l'USAP, ici même à la Viva Stadium. Je parle du papa de Trevor Brennan. Allez, avec Dréan, qu'on n'a pas beaucoup vu depuis le début du match. Gaël Dréan, meilleur marqueur d'essai de cette compétition, avec 7 essais déjà. Et pourquoi pas une petite fulgurance. Ça sort pour Serein pour Mercer. Mercer, on a 90 mètres à remonter, hein, Patrice, puisqu'on est à 5 mètres de la ligne d'essai de Toulon. Petit à petit paquet, on fait le petit train derrière le ruck pour ouvrir l'angle. On connaît ça par cœur avec le coup de pied de Baptiste Serein qui trouve une petite touche et qui nous permet de respirer un tout petit peu, de desserrer l'étau. Mais les Irlandais nous prennent à la gorge.
7: Ouais, là on est pris à la gorge et puis voilà, c'est les Irlandais qui dictent le jeu, c'est les Irlandais qui ont la possession de balle, qui font courir le ballon et qui viennent mettre des coups de pied dans des zones où on n'est pas. Ils nous mettent en difficulté et on est obligé de sauver ce ballon qui reste près de la ligne d'en but. Et voilà, donc on est coffré près de la ligne. Peut-être qu'Albornoz aurait dû attendre encore une seconde, c'était très risqué. Mais voilà, donc les Irlandais jouent à leur main et sont dans le camp toulonnais. Là on est pris en étau et ils nous écrasent. Donc espérons qu'on va pouvoir défendre comme il faut.
6: Ouais, pour le moment on défend bien, mais on est beaucoup trop indiscipliné. On le sait que quand on défend sur les talons, c'est plus difficile de défendre, c'est plus fatigant de défendre que d'attaquer. Vous le savez mieux que moi, Patrice Tesser, vous qui avez été joueur de niveau et champion de France en 1992 avec le Rugby Club Toulonnais. Vous nous accompagnez pour cette demi-finale de Coupe des Champions, la première de Toulon que vous vivez depuis 16h le coup d'envoi jusqu'à la fin du match sur ICI Provence, qui vous propose une journée exceptionnelle malgré la défaite, on le rappelle, de l'OM 3-0 du côté de Nantes. Et l'OM qui dit probablement adieu à la Ligue des Champions définitivement. 64e minute de jeu, c'est du rugby ici, la demi-finale entre Toulon et le Leinster, plus 11 pour les Irlandais. Et la Viva Stadium qui remet de la voix, qui sentent que là ils sont sur un temps fort, les Irlandais qui ont la main mise sur le ballon avec Tommy O'Brien, nouvelle charge, Gibson Park qui est à sa main pour le moment, qui sert son deuxième ligne. Bonne défense de Tuikuvu qui essaye de gratter le ballon, mais pour le moment on n'y arrive pas, on est privé de ballon. Attention, il y a un surnom, il y a un 3 contre 1. Oh, il mange la feuille de match. Oh, il mange totalement la feuille de match, l'Irlandais là, alors qu'il y avait un 2 contre 1 à jouer à l'aile du côté de, sur l'aile de me semble-t-il, de Gaël Dréan. Il a mal joué, il n'a pas levé la tête, mais il y a un ballon gratuit à jouer pour les Irlandais avec une nouvelle pénalité à venir, me semble-t-il, pour contre Toulon. Toujours 22 à 11, on est trop sur les talons, on est en difficulté, on n'a plus la main sur le ballon. C'est une séquence interminable, déjà 1 minute 30 de jeu sur cette séquence. Ils imposent des temps extrêmement lents, des séquences extrêmement puissantes, et les avants petit à petit paquet. On alterne à la fois le jeu lent avec les gros et le jeu au large avec les trois quarts, même si encore une fois ils ont mal joué le coup précédemment, les Irlandais du Leinster. On est à quelques centimètres à peine de la ligne d'essai de Toulon. Il faut tenir. Si Toulon venait à encaisser ce quatrième essai, la messe serait dite probablement pour l'issue de cette demi-finale. Grosse défense, disciplinée. L'avantage est-il toujours en cours? On a du mal à juger parce que Luke Pearce ne tend plus son bras. Mais en attendant, ce sont les Irlandais qui ont toujours le ballon. 66e minute de jeu, toujours 22-11. Le pilonnage fort à la mort. C'est fort à la mort et la pénalité. Vous voyez, l'avantage n'était pas terminé. Pénalité contre Toulon pour une position de hors-jeu, probablement dans un ruck. Je le vois mettre la main à la poche. Luke Pearce, ouais, c'est une position de hors-jeu. Je le vois mettre la main à la poche. Non, il ne va pas sanctionner quand même les Toulonnais. Ils sont quand même assez disciplinés sur cette action. Mais quelle fait mal cette possession irlandaise. On le dit, on le répète, on n'arrive pas à sortir de l'étau noir, on est pris à la gorge et ils prennent la pénale touche. Évidemment, ils vont essayer de faire jouer leur puissance et la puissance de leurs avants. Patrice Tesser, on est pris en étau, on est pris à la gorge et on n'y arrive pas. À 66 minutes de jeu, toujours 22-11 et une pénalité à venir avec un nouveau changement du côté de Toulon. C'est Gianmarco Lucchesi qui prend la place de Teddy.

0: Ah, l'essai de j'hésite entre Doris et Van der Flier, si c'est pas l'un c'est l'autre. L'essai ouais, c'est Doris, vous voyez, j'hésite entre l'un et l'autre. Ben voilà, c'est tout à l'heure c'est Van der Flier qui a marqué à la 33e. Là c'est un essai de du capitaine Kaelan Doris, le quatrième essai à la 67e minute de jeu. Vous le disiez très justement, Patrice Tesser, consultant ici Provence pour cette demi-finale. Si Toulon venait à résister à la vague bleue, à ce tsunami bleu là qui enchaîne les temps de jeu et les séquences extrêmement fortes sur la ligne d'essai, peut-être que Toulon aurait pu espérer quelque chose. Mais là, plus 16 en attendant la transformation de Harry Byrne, le demi d'ouverture de cette équipe du Leinster. À gauche des poteaux, on va la suivre. Il regarde les poteaux, il regarde le ballon, il se concentre, il est dans sa bulle. Le marqueur, le buteur de cette équipe du Leinster, deux pas d'élan et le ballon qui s'élance et ça passe entre les perches cette fois-ci. Ça fait deux points de plus et ça fait 29 à 11 plus 18. Plus 18, il reste 13 minutes à jouer.
1: Ça va être compliqué.
0: Est-ce que ça va être compliqué, non Patrice?
1: Ça va être compliqué et surtout, bon, il faut enchaîner des séquences positives. Et là, pour le moment, on n'a rien à se mettre sous la dent. Les quelques ballons qu'on a eu en attaque, on a eu des fautes de main. Donc, espérons que tout de suite sur le renvoi, on arrive à récupérer le ballon et marquer assez vite, parce que là, il faut marquer trois fois. Donc, ça fait beaucoup. Ça ouais. fait beaucoup, 18 points, ça fait 3 essais au moins 3 essais. On ne peut même pas mettre une pénalité. Donc, il va falloir être très très bon, parce que là, les Sermen ont enchaîné les temps de jeu, ont tenu le ballon comme ils savent faire, et comme pour ça, ce n'est pas une surprise. Hein, et les Irlandais sont capables de faire des temps de jeu innombrables, sans perdre patience. Et voilà, nous, on a fait une petite faute de défense, donc il faut espérer que ça va aller plus vite maintenant.
0: Ouais, et puis quand on regarde les 4 essais, je précise quand même que le Leinster, c'est la deuxième attaque de la compétition. Avant les 4 essais qu'ils viennent d'inscrire contre Toulon, ils en avaient inscrit 29, deuxième attaque derrière les Anglais de Bath, qui joueront demain du côté de Bordeaux pour une place en finale. Mais ah ouais, il y a une pénalité là à venir pour Toulon, il faut la jouer à la main probablement, ou aller chercher une pénale touche, plus précisément une pénale touche. Le ballon est donné à Albornoz, on est dans les 40 mètres, mais juste terminer ce que je voulais dire, c'est que sur les 4 essais, il y a quand même 3 essais de la 3ème ligne, hein, c'est-à-dire les 3 joueurs de la 3ème ligne titulaire, Conan, Van der Flier et Doris, le capitaine, ont inscrit un essai, hein, cet après-midi. C'est dire le niveau, je le disais dans l'avant-match, probablement la meilleure 3ème ligne au monde. Je pense pas que vous allez me dédire, mon cher Patrice, vu ce que je viens de dire,
1: hein. Ah non, mais en plus c'est une très très belle 3ème ligne et qui profite d'un travail important du 5 de devant qui a pilonné encore une fois la ligne de défense toulonnaise. Donc comme on l'a dit, c'est fort à la moue, mais malheureusement fort à la moue, il est tombé, donc il va falloir trouver encore des ressources.
0: Allez, c'est toi-même, je vous coupe, mais laissez Toulonnais, peut-être laisser de l'espoir, qui s'est inscrit par Baptiste Serin à la 70e minute de jeu tout pile. Ça fait 5 points de plus, ça fait 16 pour Toulon, 29 pour le Leinster. Et la transformation à venir, est-ce que c'est Baptiste Serin? Il me semble que c'est Baptiste Serin qui a inscrit cet essai. Hein.
1: Une très belle fin de passe, oui, ouais. Une belle avancée de Zach Mercer, encore en pylône. Et là, Baptiste fait une très belle fin de passe et qui enrhume un peu toute la défense et il jette les bras en avant pour inscrire l'essai avec aplatir le ballon sur la ligne. C'est parfaitement joué. Espérons que allez, Melvin soit en réussite et ça va donner de l'espoir pour les dernières minutes.
0: Et ça passe, hein.
1: Super.
0: Et ça passe. Donc ça fait 18 à 29. Moins 11 pour Toulon, 10 minutes. J'ai envie de dire que tout est possible. Un point par minute en rugby, c'est possible.
1: Mais là, deux essais, ça va très très vite. Hein, si on arrive à remarquer, à avoir la territorialité, reprendre l'avancée, on peut les faire douter. J'ai pas de doute là-dessus. Maintenant, c'est vrai que les Irlandais, ils sont rompus assez joutes. Mais voilà, on voit que peut-être qu'ils se sont dit que la partie était finie, qu'ils avaient gagné le match. Eh ben non, on remonte qu'on est toujours là.
0: Allez, de toute façon, il faut tout donner. Hein. Maintenant, on est mené de 11 points là sur la pelouse de la Villa Va Stadium, la demi-finale haletante, passionnante, les 10 dernières minutes que vous vivez sur ICI Provence. Évidemment, les 10 dernières minutes que vous vivez, pardon, sur ICI Provence, pour le moment, 18 pour le RCT, 29 pour Leinster, 4 essais à 2.

0: les essais de Toukouvou et de Serein, l'essai de Serein qui inscrit les premiers points de la deuxième période de Toulon. Il y avait 14 à 11 à la poche, je le rappelle, et on venait d'encaisser, je suis en train de faire mes petits calculs, 14, on venait d'encaisser donc c'est un 15-0 hein, quand même en deuxième période en 25 minutes, donc il était temps de mettre fin à l'hémorragie ici sur la pelouse de la Viva Stadium. Allez les gars, il faut tout donner jusqu'au bout, évidemment y croire, faire honneur au maillot, se battre comme des lions, comme des terribles guerriers que vous êtes. En tout cas, quel que soit le résultat final, ils auront fait honneur au maillot de Toulon, nos Toulonnais, parce que vraiment ils ont tout donné et j'en veux pour preuve encore une fois là, David Ribans, le capitaine qui a du mal à se relever pour essayer d'aller contrer ce ballon, mais le ballon est toujours en possession de Toulon avec Jaminet, oh le funambule, il passe 1, 2, 3 plaquages ratés du côté des Irlandais, et le ballon qui vit toujours pour Albonoz, le ballon est libéré pour Serein pour Charles Olivant qui transmet à Gigajashvili sur la ligne médiane, on vient de franchir avec Serein pour Jaminet qui transmet à Toukouvou pour notre Brex pour Abadi qui va te transmettre avec un sixième temps de jeu. Là c'est bien pour Gaël Dréhan, la charge de Gaël Dréhan, balaboum, on est dans les 40 mètres de Irlandais, toujours moins 11 pour Toulon qui doit marquer deux essais pour aller chercher cette qualification avec Baptiste Serein. Oh attention, oh, je crains la blessure pour Baptiste Serein qui se plaint, qui demande à qui a pris un coup là au niveau du plexus, au niveau du thorax, j'ai l'impression que sa respiration est stoppée. Les kinés sont sur la pelouse de la Viva Stadium. Le jeu qui rebondit, on a un deuxième joueur blessé, c'est Melvin Jaminet, mais pour le moment le jeu continue, l'arbitre ne dit rien avec Charles Olivant pour notre numéro 13, Nacho Brex qui libère le ballon désormais pour Saint-Zel qui continue d'avancer, le ballon est arraché, il dit rien monsieur l'arbitre, il estime qu'il n'y a pas faute. Ouais, mais à un moment donné on a quand même deux joueurs blessés sur la pelouse, je ne comprends pas qu'on n'arrête pas le jeu quand des joueurs sont blessés, mais enfin visiblement Luc Pierce a envie de s'est ennuyé peut-être jusqu'à la 74e minute de jeu. On en reste à 29-28 pour le Leinster et bonne nouvelle pour Baptiste Serein qui s'est relevé, mais c'est pas le cas de Melvin Jaminet qui lui est toujours sur la pelouse, il boite bas, je me demande s'il va pas être remplacé Melvin Jaminet. Le problème c'est qu'on a un bon 6-2 hein, donc une fois qu'on a fait rentrer Ferté et Serein qui lui est sur la pelouse, est-ce que le petit Ferté est rentré? Ben, laisse-t'en même
1: Ferté, Ferté était rentré sur l'action avant, donc je ne sais pas à la place de qui, j'ai pas.
0: Ah oui, mais donc il peut pas. Donc Melvin Jaminet, s'il sort, on peut plus faire le remplacement.
1: Ah ben on faudra le faire rentrer, il faudra faire revenir en avant éventuellement. Mais non, mais je pense que Melvin a subi un gros plaquage qu'il a un peu essoufflé. Et j'espère que c'est pas un problème articulaire ou autre, mais non, je pense qu'il, dans l'intensité, par contre, c'est un match de très haut niveau. Hein.
0: Ouais, ça cogne très fort, doute, Patrice. Hein. Vous avez raison, ça compte très très fort. Nouvelle pénalité pour Toulon. Il estime qu'il y a un joueur irlandais qui a rampé alors qu'il était au sol, et c'est interdit au rugby. La pénale touche de Baptiste Serein qui ramène le jeu à 5 mètres de la ligne. Allez, tout donner, pourquoi pas un nouvel essai. Si Toulon venait à scorer maintenant, vraiment, le match serait totalement relancé. Le lancer de Lucchesi, le talonneur italien de cette équipe de Toulon, le ballon capté par le capitaine David Rebans, le mol là organisé autour de Mercer, le ballon au sol, finalement l'arbitre laisse jouer pour le moment. Ouais, il y a une faute grossière là, bien sûr, mais monsieur l'arbitre, à un moment donné il faut le bras tendu, c'est un ballon gratuit, Charles Olivant, il faut jouer ce ballon jusqu'au bout, vas-y Baptiste, ah il glisse, il perd ses appuis, Baptiste sur le ballon est conservé par Brex, le jeu au pied d'Albornoz en direction de Gaël Dréhan qui résiste au plaquage, Gaël Dréhan, laissez Toulonnais, 75e minute de jeu, et Toulon qui revient à 6 points et peut-être même à 4 points avec la transformation à venir de Melvin Jaminet. Rien n'est fait, tout reste à faire ici à la Viva Stadium pour cette demi-finale de Coupe des Champions. Fin de match alléchante, fin de match passionnante, fin de match étouffante à la Viva Stadium pour cette demi-finale de Coupe des Champions. On l'a vu sur ICI Provence, la transformation à venir, on croise les doigts de Melvin Jaminet, 29 à 23, allez mon petit, en moyenne position sur la ligne des 22 à droite des poteaux irlandais. Il s'élance Melville Jaminet et ça passe. Ça passe pour Toulon. Ça passe. 4 points de retard, 4 minutes à jouer, 4 points de retard, 1 point par minute, c'est réalisable. Toulon est à portée de fusil du Leinster. Si Toulon inscrit un quatrième essai, Toulon ira en finale du côté de Bilbao. Allez, on pousse du côté de Toulon et on pousse ici du côté de la Viva Stadium. Mais quel essai de Gaël Dréan! Quel essai du meilleur marqueur d'essai de la compétition! Sa 8e réalisation et l'essai de l'espoir à 4 minutes de la fin. 29 pour le Leinster, 25 pour Toulon.
1: Ah oui, les Toulonnais ont climatisé la Viva Stadium. Là, je crois que les Irlandais, en marquant leur quatrième essai, ont cru que la victoire était acquise. Eh bien voilà, c'est mal connaître les Toulonnais qui, en cette fin de mi-temps, mettent le feu, jouent leur va-tout. Et sur une très très belle diagonale d'Albornoz de son pied droit, alors qu'il est gaucher, trouve Gaël Dréan. Et qui, en tant qu'amateur de la ligne blanche, là, il est attiré par cette ligne. Et c'est un vrai finisseur, un vrai ailier qui a marqué des essais. Et dès qu'il est en position de la balle à 10 mètres, eh bien, il fait keen. Et j'espère qu'il va avoir encore une opportunité.
0: Parce qu'il n'était pas fait l'essai, hein. Le tic-tac extérieur, il y avait un 2 contre 1. Rien que sur les appuis, il a mis dans le vent deux joueurs, deux défenseurs irlandais.
1: Hein. Ah oui, il a des appuis incroyables. Et puis il a des appuis sur lesquels il ne perd pas de vitesse. C'est-à-dire qu'il pousse très vite. Là, il a des changements d'appui. Il garde sa vitesse. Il arrive à réimpulser. Et il a mis dans le vent cette défense irlandaise.
0: Allez, Nacho. Allez, elle est bonne à jouer. Là, on va suivre les trois dernières minutes. Haletante, passionnante, étouffante ici à la Viva Stadium sur ICI Provence. Moins 4 pour Toulon. Mais si Toulon inscrit un quatrième essai, Toulon ira en finale du côté de Bilbao dans 3 semaines. On n'y est pas encore. Il faut finir le travail ici sur la pelouse de la Viva Stadium. On l'est pensé totalement groggy, mort. Melville Jaminet qui perce, qui transmet à Gaël Dréan. Gaël Dréan, le tic-tac intérieur. Il transmet à Tuikovo. Allez, en avant de passe. Allez, en avant de passe à l'entrée des 22 mètres, mais que c'était bien joué de la part de Melville Jaminet qui est parti des 40 mètres de Toulon, qui a percé, qui a mis dans le vent littéralement la défense de cette équipe de l'Irlande, qui transmet en bout de ligne à Gaël Dréan. Gaël Dréan, retour intérieur, qui fait jouer ses appuis et sa vitesse. Et Gaël Dréan, un petit peu à la manière d'un funambule, mais en bout de bras, en bout de gestes en quelque sorte, arrive à transmet le ballon à Tuikovo. Et Tuikovo, du bout des doigts, ne peut pas contrôler ce ballon, malheureusement mal transmis par Gaël Dréan. C'est un en avant, mêlée à venir à l'entrée des 22 mètres, mêlée irlandaise à venir, mais c'est pas terminé. 2 minutes les amis, 2 minutes à jouer, moins 4 pour Toulon. On y croit jusqu'au bout, mais qu'est-ce que c'était bien joué. Et c'est la preuve, je vous dis depuis le début de la deuxième mi-temps, Patrice Tesser, qu'il faut jouer, qu'il faut déplacer le ballon, qu'il faut mettre du rythme, de la vitesse. On a les joueurs pour ça, on a les ailiers pour ça. Pourquoi ne l'a-t-on pas fait plus tôt? Regardez, ils sont cramés, ces Irlandais. Ils sont pas sereins, ils n'y croient pas. Ils pensaient avoir enterré Toulon. C'est mal de connaître les guerriers toulonnais. Moins 4 à jouer, 2 minutes de jeu, le chrono est à rentrer parce qu'il y a du bobo. Mêlée à venir pour l'Irlande. Introduction. Gibson Park à venir, Patrice.
1: Allez, oui, très belle action qui a mené cette faute, malheureusement. Une très belle attaque des Toulonnais et une bonne défense des Irlandais. Gaël Dréan a essayé de faire vivre le ballon. C'est vrai que c'était une passe qui était acquis tout double. Tuikovo aurait pu aller marquer. Voilà, essayons de récupérer le ballon sur cette mêlée pour se donner une dernière chance, parce que sinon, les Irlandais, là, on connaît le système, ils vont jouer à cache-cache. Et pendant 2 minutes, ils vont cacher le ballon avec des petits tas.
0: Ah, on est sanctionné sur le ruck. Il n'est pas d'accord, Albornoz, pardon, qui est sanctionné, me semble-t-il. C'est Albornoz, hein, le demi d'ouverture qui est sanctionné. Il peste contre l'arbitre Luke Pearce. Il n'est pas d'accord. Et Zach Mercer, l'intelligent et expérimenté joueur anglais de cette équipe de Toulon, qui vient voir Luke Pearce, qui vient voir Albornoz et qui lui dit tais-toi, ne parle pas, ne conteste pas, rien n'est fait. Il reste 1 minute ici au tableau d'affichage et effectivement, peut-être le scénario, vous parlez le fameux cache-cache, Patrice Tesser, c'est le fameux petit à petit paquet, on prend le ballon, on le conserve et on fait des petits à petits paquets et on laisse manger le chrono en quelque sorte. 40 secondes à jouer, allez, il faut faire jouer là monsieur l'arbitre, sérieux, allez là, Allez, l'alignement, ils ont commis une faute, il n'y a pas dans l'avant, dit monsieur l'arbitre. Visiblement, le ballon est conservé. Et on va voir cette séquence pour les 30 dernières secondes, 29 à 25. Ah, qu'est-ce que ça serait cruel d'être éliminé sur cette action-là, de cette façon-là. Le petit à petit paquet, on met le ballon au chaud au niveau des rucks. Le ballon qui va sortir, il prend tout son temps, Gibson Park. Gibson Park, là, il faut espérer un en avant de la part des Toulon, des joueurs du Leinster. Est-ce que le ballon est récupéré? Ça conteste dire. Il reste. Ah, le jeu est terminé. Ah, Toulon va mourir à 4 points, les amis. C'est fini. Le ballon qui est sorti par Harry Byrne. Le ballon est terminé. Et le match est terminé. Et Toulon qui vient mourir à 4 petits points. À 4 petits points seulement, après avoir été mené 29 à 11, Toulon est revenu à 29-25 en marquant deux essais exceptionnels de Serin et de Dréan à la 76e minute de jeu. Et on y a cru jusqu'au bout. Vraiment, ça se joue à rien du tout cette demi-finale de Coupe des Champions, à des détails vraisemblablement. À peut-être que Toulon, Patrice Tesser, consultant ici Provence cet après-midi, mais peut-être que Toulon va regretter de ne pas avoir pu jouer, non?
1: Ah oui, on va avoir du regret, on va avoir des regrets, parce que mourir si proche à Dublin et dans une demi-finale, c'est évident qu'on va avoir des regrets. Donc le plan de jeu était un peu d'attendre, on a peut-être attendu un peu trop longtemps avant de lâcher les chevaux, et sur l'énergie du désespoir, finalement on s'est rendu compte qu'on pouvait mettre à mal cette équipe irlandaise. Donc oui, ça laisse des regrets, parce qu'ils nous avaient ouvert la porte. Ils ont eu des expulsés en première mi-temps qui nous ont permis de jouer en supériorité numérique, et on n'a pas su en profiter. Leur buteur a été les buteurs ont été maladroits. Bon, Malmil aussi un petit peu, il a pas eu de chance, bien qu'il ait eu des positions beaucoup plus délicates dans ses coups de pied que les buteurs irlandais qui ont manqué 20 mètres en face et 15 mètres en face du poteau. Donc c'est vrai que c'était des coups de pied plutôt faciles et dans une zone dans laquelle ils devaient marquer. Donc avec ces éléments-là, ça nous donnait de l'espoir. On pouvait penser que les Toulonnais allaient refaire le coup. La dernière action avec Daniel Dréan, et cette passe mal ajustée avec une très bonne défense quand même irlandaise, hein, qui lui a fait tomber le ballon aussi, nous a laissé un peu d'espoir. Mais malgré tout, les Irlandais, on va dire qu'ils étaient favoris et vont aller logiquement en finale, même s'ils ont cru, je pense, avoir gagné la demi-finale un quart d'heure trop tôt, ce qui ils se sont donné une grosse frayeur, parce qu'on a failli renverser la table et remporter ce match.
0: Oui, voilà, ben, c'est sur ces paroles que malheureusement on va se quitter sur cette défaite et cette élimination de Toulon. L'aventure européenne s'arrête ici à Dublin, à la Viva Stadium, défaite 25 à 29, mais Toulon, ce Toulon-là, la deuxième mi-temps et notamment du dernier quart d'heure, n'a pas dit son dernier mot au top 14. Il lui reste 4 matchs, 4 finales au top 14, à commencer par un énorme match samedi prochain au Stade Vélodrome. La réception de Toulouse, en plus revanchard, battu la semaine dernière par Clermont. Donc gros match que du côté de Marseille samedi prochain. Voilà, il me reste à vous remercier, mon cher Patrice Tesser. Merci Eric de nous avoir accompagnés. Merci à toutes et tous. Je file en conférence de presse, oui, recueillir probablement la déception et les regrets toulonnais après cette défaite et cette élimination ici en demi-finale de Coupe des Champions. J'ai été heureux de vous faire vivre cette retransmission avec Patrice pour ICI Provence. Voilà, demi-finale qui termine cruellement, mais en tout cas les joueurs toulonnais ont fait honneur au maillot incontestablement. Bye à tous.
1: Merci Franck Chapuis.
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3: Excellente soirée, ICI Provence, 18h01. Les infos à Marseille en Provence, Marilyn Hotman, et on vient de le vivre sur ICI Provence. C'est terminé pour le RCT qui échoue aux portes de cette finale de la Champions Cup.
4: Défaite en demi-finale à Dublin à l'instant, 29 à 25, jusqu'à toutes dernières secondes, on y a cru. Fin de match étouffante à la Viva Stadium. Les Toulonnais qui n'avaient pas atteint le dernier carré de cette compétition. Je me tourne vers vous, Patrice Tesser, notre consultant rugby pour ICI Provence. Toulon n'a vraiment pas démérité.
1: Non, Toulon n'a pas démérité. Toulon a appliqué son plan de jeu, c'est-à-dire d'attendre, d'essayer de bien défendre en première mi-temps. Et c'est vrai que les Irlandais ont un peu déjoué, ont un peu des difficultés pour marquer. Et sur la fin de match, et malgré le score qui commençait à grandir pour les Irlandais. Ils ont cru qu'ils avaient gagné la partie. Et c'est à ce moment-là qu'on s'est mis à jouer, qu'on a déplacé le ballon avec un peu plus de réussite qu'en première mi-temps et qu'on a marqué de très beaux essais, ce qui a mis le doute dans la défense irlandaise jusqu'à cette dernière action. Et qui nous laisse des regrets, et par contre, ben, ça nous laisse un peu d'espoir pour la fin de saison en top 14, par contre.
4: Qu'est-ce qu'on peut attendre pour la fin de saison, là? Parce que c'est...
1: Quatre miracles.
4: C'est compliqué, quand même, de se
1: c'est compliqué, non? Le Rugby Club Toulonnais a un programme incroyable pour la fin de saison, avec des équipes qui jouent toutes le haut de tableau, avec un Toulouse qui est revanchard par rapport à sa défaite à domicile, une équipe du Racing qui essaye d'être dans les six premières, Bordeaux-Bègle qui peut-être demain aura la chance d'être en finale, et on sera tous supporters de Bordeaux pour qu'il y ait un représentant français, mais qui viendra jouer sa qualification peut-être pour un barrage à domicile à Toulon. Et un dernier match, alors si on a remporté ces trois-là, ben on ira faire une autre finale à Castres pour se qualifier, ce qui nous permettra certainement de rentrer dans les six, et peut-être voilà, avoir un barrage à l'extérieur, et en fonction des résultats des autres équipes, parce que tous les matchs sont difficiles en top 14, et je crois qu'aucune des équipes qui sont devant nous n'est assurée de se qualifier.
4: Merci Patrice Tesser, notre consultant rugby. Donc on retient beaucoup d'optimisme de votre part suite à l'aventure en demi-finale de Champions League Cup, donc qui s'arrête aux portes de la finale pour le RC Toulon.
3: Et pour l'OM, humilié à la Beaujoire.
4: Défaite 3-0, vous l'avez vécu aussi sur ICI Provence un peu plus tôt cet après-midi. Les Olympiens ont encaissé 3 buts nantais en 8 minutes. Nantes qui relance donc sa course au maintien en Ligue 1. Quant à nous, on peut dire quasiment adieu à une qualification en Ligue des Champions l'an prochain. Pour continuer d'y croire, il faut espérer un faux pas de Lyon et de Lille demain. La Bérésina pour les joueurs d'Habib Bey, les joueurs ont-ils lâché le coach? Fabien Laurenti n'a pas trop de doutes. Hein, écoutez.
5: Oui, franchement, quand on voit l'attitude des joueurs, quand on perd un ballon, on marche derrière. C'est criant. Voilà. Le vestiaire a lâché le coach, le vestiaire a même lâché le club, j'ai envie de dire, parce qu'il y a quand même un objectif européen à aller chercher, et ils ne sont même pas capables d'aller gagner une équipe de Nantes qui n'avait pas gagné un match depuis 8 matchs. Donc bon, après, je pense que c'est tellement criant que c'est dur à... accepté, on va dire.
4: Dépité Fabien Laurenti, notre consultant football pour ICI Provence. Et on va surveiller le retour des joueurs à l'aéroport de Marignane ce soir. Les supporters en colère contre cet OM méconnaissable sur les réseaux sociaux. Dans le Var, un cycliste gravement blessé pendant une course, celle de Lazarides, elle avait lieu ce matin. Les pompiers du Var ont secouru ce participant. C'était un homme de 20 ans. Il est passé par-dessus la rambarde de sécurité et a fait ensuite une chute d'une vingtaine de mètres.
3: Premier pont du mois de mai et avec lui l'arrivée des touristes en Provence.
4: Au départ du vieux port de Marseille ce samedi, les navettes pour les îles du Frioul, la Pointe Rouge ou direction l'Estac, prise d'assaut par les petits et grands, très pressés d'embarquer pour des activités typiquement de chez nous. Écoutez.
6: On va se balader, on va manger, on va feignasser, bronzer.
7: On va aller à la plage.
8: Le parasol, le saume, tout, la crème solaire. On n'attend plus que le bateau, quoi.
9: J'aime bien quand le bateau il saute sur les vagues. C'est marrant et puis on voit des fois les poissons.
8: Juste les sensations et tout. Et puis même, genre, il y a des vues qu'on ne voit pas en ville. Enfin, à la place de prendre le bus et tout, il y a quand même des vues totalement différentes. Et tout, comme on ne le prend pas souvent, je sais pas, c'est un peu l'activité en plus, quoi. Donc ça, c'est cool.
10: Peut-être une petite glace, on ne sait jamais.
11: Moi, j'aimerais bien manger des... Maintenant, tu sais, les bûchis. Ah oui, les chichis, c'est trop bon. C'est comme un grand churros qu'on peut tremper dans le Nutella. Et c'est vrai.
4: Ces vacanciers pour nous redonner un petit peu de sourire donc après ces deux défaites. Au micro ICI Provence de Lisa Guinic. Et puis tendez bien l'oreille pour me suivre. Oui, Magaté, RS4, Grinardo, bien sûr qu'ils m'ont raté. Vous avez peut-être reconnu les paroles de Bande Organisée sorties en 2020, interprétées par les rappeurs de Très Organisé avec les Marseillais Jules, SCH et Naps. L'expression marseillaise Magaté, largement popularisée en France grâce à ce morceau, fait son entrée dans le Larousse 2027. Et à noter aussi un autre mot du parler marseillais, Tarpin, dans la sélection des 150 nouveaux mots dans le dictionnaire.
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4: Je trouve, Eric, que le soleil est tarpin loin aujourd'hui.
3: Ouais. Bah, c'est vrai qu'on l'avait annoncé qu'il serait masqué par quelques nuages, des nuages qui vont être un peu plus nombreux demain dimanche. Et effectivement, ces nuages qui vont donner de la pluie. Alors, normalement, la pluie, ça serait dans la nuit de dimanche à lundi ou lundi. De toute façon, là, il va y avoir forcément une dégradation de la météo. nous allons avoir de la pluie. Bon, c'est vrai qu'on en a besoin, hein, on va pas se plaindre. Mais bon, aujourd'hui, c'était quand même plutôt une journée agréable, avec un soleil forcément voilé, mais bien présent, des températures plutôt agréables. À Marseille, 21 degrés, à Toulon, 20 degrés, à Aix-en-Provence, 22 degrés, 19 degrés au Castellet, où se déroulent ce week-end les 4 heures du Castellet. Les températures, elles vont petit à petit baisser à partir de lundi. Bien sûr, avec cette pluie qui va arriver dans notre région, nous devrions avoir les éclaircies à partir de mardi, mercredi. Bon, voilà, un temps encore un petit peu capricieux pour ce printemps, mais on va pas se plaindre de la pluie, et il nous en faut dans la région. Sur la route, c'est samedi, et qui dit samedi dit j'ai rempli le coffre parce que je suis allé faire mes courses, et donc forcément on va surveiller les zones commerciales. Ça commence à coincer. Bon, plan de campagne, la sortie se passe bien sur la 51, mais il y a un petit peu de monde sur la 7 en direction de Marseille. Un peu de monde également à la sortie de la Valentine en direction de Marseille. Je regarde sur le secteur de Toulon, pas de difficultés pour l'instant, ça roule plutôt bien. On va surveiller bien sûr, hein, le retour à la maison ce samedi. Là où c'est compliqué, c'est Saint-Tropez, mais Saint-Tropez il y a beaucoup de monde, parce qu'il y a cet événement qui a commencé aujourd'hui avec les chefs à Saint-Tropez qui fêtent les producteurs, et on retrouvera d'ailleurs à 18h30 notre envoyé spécial pour nous parler de cet événement Carole Cuisine. Oh, je crois qu'elle va avoir un bel invité pour 18h30. Elle nous a dit qu'on allait saliver. Bien, on verra ça tout à l'heure à 18h30 avec Carole Cuisine. Donc soyez prêts, j'allais dire. Vous ne soyez pas pressé, parce que pour sortir de Saint-Tropez, vous allez compter entre 15 et 20 minutes. Il y a pas mal de monde également en direction de Sainte-Maxime. La route du littoral est très chargée ce soir. Soyez prudents sur la route. Vos infos circulation, 04 42 38 08 08.
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3: Alors le bleu, il est un peu moins bleu dans le ciel, mais le bleu, il est là sur Ici Provence avec Blue Hotel.

0: 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Monsieur Spectacle, Hervé Godard va nous rejoindre dans un petit instant. Reste à l'écoute d'Ici Provence. Les voici, ils sont tous là, les enfoirés.
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0: Les enfoirés pour l'île au trésor. 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
2: Au programme des événements ici Provence de ce samedi, une grande exposition autour de la bande dessinée, c'est à Aix-en-Provence, et le retour de la Starac sur scène à Marseille. Et on commence par l'exposition de Hugo Pratt à Corto Maltese, et à voir jusqu'au 23 mai à Aix-en-Provence. Aventurier dans l'âme et pris de liberté et de voyage, la vie du célèbre dessinateur italien décédé en 95 est étroitement liée à son personnage, marin aux péripéties romanesques. Les rencontres du 9e art d'Aix-en-Provence lui consacrent une exposition rare et très documentée, comme l'explique Maxime Arnaud, le coordinateur artistique des rencontres du 9e art.
3: C'est une belle proposition qu'on fait autour de Corto Maltese. Voilà, il se trouve qu'il y a un petit clin d'œil aussi à la Biennale d'Aix, puisque le pays invité est l'Italie, donc quoi de mieux que de commencer avec l'un des auteurs les plus connus de bande dessinée italien, Hugo Pratt. Corto Maltese, ouais, effectivement, c'est un personnage que beaucoup de gens connaissent, qu'on a souvent grandi avec. Parfois, on connaît même juste son image, parce qu'elle a été utilisée même pour des publicités ou autres. Là, l'idée, c'est vraiment, on a travaillé avec Patrizia Zanotti, qui est en fait la coloriste d'Hugo Pratt, donc qui nous a permis vraiment d'aller fouiller dans les archives d'Hugo Pratt. Ça permet vraiment voilà, de voir des choses un petit peu différentes. Le principe de l'exposition, c'est de mettre en miroir à la fois les voyages d'Hugo Pratt, qui était un grand voyageur, et les voyages de son personnage, de son alter ego de papier, Corto Maltese, qui lui aussi a beaucoup voyagé. Donc on mixe un petit peu fiction et réalité en même temps dans l'exposition, puisque c'est un peu le principe des BD de Corto Maltese. Il croise à la fois des personnages qui ont réellement existé, et puis aussi des personnages de fiction. C'est vraiment le principe là, c'est un petit peu comme si on pénétrait dans l'atelier d'Hugo Pratt. Donc on a même des documents vidéo, on le voit en interview, des choses qui n'ont d'ailleurs jamais été montrées en France, qui ont été déjà présenté en Italie, parce que c'est vrai qu'il y a pas mal d'expositions à travers le monde autour de Corto Maltese, mais qui n'avait jamais été montré en France. Donc c'est aussi, voilà, vraiment l'occasion, on a un peu l'impression de rentrer dans son atelier et de voir comment il en est venu à conceptualiser Corto Maltese.
2: De Hugo Pratt à Corto Maltese et dans le cadre des rencontres du 9e art, c'est jusqu'au 23 mai à la Manufacture à Aix-en-Provence. L'entrée est libre. Et maintenant, place aux jeunes espoirs de la chanson française. C'est à l'occasion de la Star Academy Tour 2026 que vous écouterez en live les jeunes artistes de la nouvelle promotion demain au Dôme de Marseille. Ambiance.

0: Star Academy Tour 2026, un grand show à vivre dimanche à 15h et 20h. C'est sur la scène du Dôme de Marseille. Bon samedi à tous.
1: Merci Hervé Godard. Il va y avoir une folle ambiance au Dôme de Marseille. 18h19, bon, c'est vrai que c'est plutôt calme hein, sur la route, à part peut-être un petit ralentissement sur la 50 en direction de Marseille, à la hauteur de la Valentine. Soyez prudents, ça roule bien sur le côté de Cabriès, la sortie de Plan-Campagne, Aix-en-Provence, ça roule bien aussi. Du côté de Toulon, circulation fluide, et puis c'est en train de s'améliorer là sur le secteur de Saint-Tropez. Pour vous qui êtes... parti faire un petit tour sur la place des Lys pour rencontrer des producteurs, les chefs. D'ailleurs, dans 10 minutes, nous allons retrouver Carole Cuisine avec un invité. Elle m'a dit que cet invité allait nous faire saliver. Ah, alors là, j'attends avec impatience. Vous avez une info circulation, 04 42 38 08 08.

0: Ah, c'est une voix qui vous irisse les poils, comme on dit. Teddy Swim sur Ici Provence.
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0: Ne manquez pas demain dimanche l'exposition et vente de Playmobil au gymnase municipal Le Plan de Méreuil. En plus, c'est une bonne action. En venant, les bénéfices seront reversés en partie à l'association Dans le regard d'Aaron. Ne manquez pas ce rendez-vous avec des dioramas magnifiques. Durant cette journée encore, vous allez vous faire plaisir, petits et grands.
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0: Le point circulation 18h31, prudence, vous qui quittez Marseille par la 7 et vous qui allez sortir de la L2 dans le sens Marseille-Aix-en-Provence, vous allez avoir un ralentissement actuellement, accident impliquant une moto, donc forcément vous êtes au ralenti, soyez vigilants et on rappelle lorsqu'il y a un accident, hein, les patrouilleurs sont là, il faut ralentir à la hauteur de l'accident afin d'éviter bien sûr un suraccident. Ça roule bien sur plan de campagne, la sortie de la zone commerciale, mais on a un petit peu de monde à Septem-les-Vallons en direction de Marseille. Du côté de la 50, toujours le petit ralentissement à la sortie de la Valentine en direction de Marseille. Toulon, ça roule plutôt bien. Et là où ça coince, c'est forcément Saint-Tropez. Avec une vingtaine de minutes pour quitter Saint-Tropez. Prudence donc sur la route Saint-Tropez, où nous allons tout de suite retrouver notre envoyé spécial.
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0: C'est l'événement depuis hier, aujourd'hui, depuis ce matin, demain dimanche et lundi, 3 jours de fête à Saint-Tropez avec les chefs qui fêtent les producteurs. Sur la place d'Élise, Carole Cuisine, vous êtes toujours là. Alors pour cette dernière intervention, vous avez un invité prestigieux, je vous laisse nous le présenter.
3: Alors je suis avec Christophe Michalak qui nous accorde encore les 3 petites minutes pour vous faire un petit questionnaire pâtisserie yes. Provençale. Alors en plus je sais que vous habitez en Provence. Est-ce que vous pourriez nous citer 3 pâtisseries de chez nous, provençales?
4: Alors je vais vous en citer 3.
3: Ou 2. Hein.
4: Non mais je vais faire mieux que ça. Je vais faire l'ambassadeur d'un truc où je pète les plombs en ce moment. J'ai goûté il y a quelques années de ça et vraiment à chaque fois que j'y retourne, je suis ému sur une brioche qui s'appelle la fougasse d'aigues mortes. Qui est vraiment un produit exceptionnel, qui est une brioche assez pauvre en fait, assez plate, cuite dans un grand cadre, généreusement garnie de sucre et de beurre avant cuisson, et après cuisson, on l'imbibe avec du néroli qui est en fait une sorte d'essence de bergamote, et je trouve ce produit mais dingue, et je ne comprends toujours pas pourquoi il n'y a pas 100 personnes qui attendent devant tous les boulangers qui font ce produit. La fougasse d'aigues mortes. Alors, il y a la tarte tropézienne à Saint-Tropez qui est extraordinaire et qui est connue quasiment dans le monde entier. Il y a le Paris-Brest, il y a le millefeuille, il y a plein de choses. Mais la fougasse d'aigues mortes, moi j'avoue, j'ai un énorme pétage de plomb et un coup de cœur parce que je trouve ce produit incroyable. Et en plus, j'envoie des messages au boulanger du coin qui s'appelle Poitavin, je crois. Et j'arrive jamais à le voir. Et à chaque fois, je lui dis, putain les gars, mais rendez-vous compte, ce que vous faites est un trésor national. C'est dingue, dingue, dingue.
3: Vous connaissez le chichi frais de l'Estac?
4: Absolument.
3: Ou la pompe à l'huile?
4: Oui, là, bien sûr. Alors le chichi, ça aussi pétage de plomb parce que c'est un copain, un cuisinier qui s'appelle Edouard et qui a le bistrot quasi à Égalière qui m'a fait découvrir ça. Ah, le chichi, chichi frit roulé dans le sucre, extraordinaire.
3: Et juste une dernière question, est-ce que vous inspirez un peu la pâtisserie provençale ou des produits de Provence comme la fleur d'oranger, l'huile d'olive bien sûr. Les amandes?
4: Bien sûr, j'adore, on s'inspire que du meilleur. Et moi, je suis très copain avec Pierre Lillamant à Saint-Rémy-de-Provence, hein, qui est un confiseur incroyable et qui a ses propres amandiers, sa propre casserie, qui casse les amandes, qui garde le fruit de l'amande et qui fait ses propres calissons et qui sont pour moi les meilleurs calissons du monde. Donc oui, en Provence, mais c'est complètement dingue. D'ailleurs, faites une mousse au chocolat, versez un filet d'huile d'olive, de la fleur de sel et ça devient, elle passe de 12 sur 20 à 18 sur 20. Donc en Provence, il y a des produits phénoménaux et c'est une chance phénoménale. Et puis surtout, cette lumière insensée qui nous baigne, enfin qui nous donne une énergie incroyable. Et puis je trouve que tout le monde est gentil, souriant, super.
3: Merci, vous êtes un ambassadeur exceptionnel pour notre région. Merci beaucoup Christophe Michalak, vraiment merci beaucoup. Et bon week-end à Saint-Tropez.
4: Merci, vive la Provence.
3: Oui, vive la Provence.
0: Merci Carole, vous nous avez salué avec vos spécialités, les pâtisseries du Sud. Merci de cette dernière intervention et on va remercier ici Bertrand à la réalisation technique. Et puis on vous dit à demain pour suivre bien sûr la deuxième journée de cet événement Saint-Tropez, les chefs qui fêtent les producteurs.
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Vianney avec Bon Papa, et ça y est, il a fini sa cabane au fond de la forêt. Et donc, du coup, il a installé un studio d'enregistrement et il va peut-être préparer ainsi son prochain album.

0: C'est Eugénie.
1: Ne me présente pas.
0: J'en vois pas la nécessité.
1: Oh, mais t'inquiète pas, je veux pas déranger ton petit bonheur, hein.
2: Vous l'avez reconnu ici en 1983 face à Philippe Noiret dans le film de Philippe de Broca, l'Africain. Catherine Deneuve sera l'invitée à 20h30 sur France 2 des Rencontres du Papotin. Alors que l'on vient de perdre l'immense Nathalie Baye, c'est l'une des dernières stars féminines du 7e art qui vient prendre place face à cette rédaction pas comme les autres. Je vous rappelle le principe des Rencontres du Papotin. Des journalistes de la rédaction du Papotin, atteints de troubles du spectre autistique, reçoivent une personnalité et la soumettent à une interview vraiment sans filtre, car on peut tout dire au Papotin. Et vous le savez, même avec Catherine Deneuve, tout commence toujours par des bonjours. La comédienne arrive quasiment en premier dans le studio de tournage, mais très vite elle va être entourée par des papotins et recueillir les premières impressions et questions totalement spontanées de ces derniers.
3: Bonjour.
4: Moi, c'est Marc.
3: Ça va ?
5: Vous appelez ?
6: Ada.
5: Ok, Ada.
7: Moi, c'est Vanessa.
8: Je suis Catherine.
9: Bonjour. Je suis Yolanda.
7: Belle étoile.
10: Quel est ton nom ?
8: Catherine.
10: T'as quel âge ?
11: 82.
10: Je peux te tutoyer ?
11: Oui, moi, je tutoie pas facilement, ça n'a pas d'importance. Oui, d'accord.
12: Mon père est fan de vous.
11: Ah oui ?
12: C'est un bon père.
2: Et cette icône du cinéma va se prêter au jeu des questions avec sincérité et enthousiasme. Catherine Deneuve, déjà téléspectatrice de l'émission, prend très vite la parole pour donner le ton.
11: Mais écoutez, bonjour, moi je suis très contente, très curieuse d'être ici avec vous aujourd'hui. J'ai déjà vu l'émission souvent et voilà, ça me plaisait de vous rencontrer ici aujourd'hui, d'entendre vos questions, sans doute parfois très, très directes et très, ou très personnelles. Et moi, je suis d'accord avec ce principe pour ça. Je trouve ça très bien, très honnête.
13: On commence avec Johan.
14: Alors, ma première question, est-ce que vous avez le sens de la perfection masculine ?
2: Et bim, c'est parti pour un festival de questions de celles qui sortent du cadre. Catherine Deneuve va jouer le jeu de la spontanéité, de la sincérité aussi. Les Rencontres du Papotin à 20h30 sur France 2, un monument du cinéma Catherine Deneuve. Quant à moi, je vous promets dès demain, ici, une rencontre avec de nouvelles coulisses télé.
15: Avec grand plaisir, merci Patrice Gascoin.
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15: Ce sera peut-être pour vous la première fois que vous allez jouer avec nous, 04 42 38 08 08. 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Voici tout de suite Youssou N'Dour et Néné Chéri.

0: Charmant duo et quelle belle voix qui s'unissent pour interpréter Seven Seconds, News Wendour et Néné Chéri. Prudence hein, sur la 7, vous quittez Marseille, vous quittez la L2. Il y a toujours cet accident en cours, moto, et donc réduction de voie donc en direction d'Aix-en-Provence. Vous allez être ralenti. Soyez vigilants puisqu'il a les secours sur place. Sinon, c'est tranquille pour quitter Marseille une fois que vous avez passé cet accident. Vous qui arrivez sur Marseille, on a un petit peu plus de monde à partir de septembre en direction de Marseille. Ça roule bien sur la 50. Du côté d'Aix-en-Provence, ça roule bien. Et puis à Saint-Tropez, la circulation s'est nettement fluidifiée. Prudent sur la route pour ce week-end prolongé.
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0: Le son Dire Straits dans la radio ici Provence pour vous accompagner. Puis les années 80 qui arrivent juste après le journal de 19h. Laurent Petit-Guillaume, comme chaque soir, va nous faire voyager dans les succès des années 80. On vous souhaite bien sûr une excellente soirée.
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0: Ici Provence, il est 19h. Et bon, Laurent Petit-Guillaume, place à l'info à 19h, c'est le journal présenté par Benjamin Mathieu.
2: La vitesse pointée du doigt dans l'accident de la route qui a coûté la vie à 5 jeunes hier dans la vallée de la Canse en Ardèche. Une voiture a fait une sortie de route, elle a chuté d'une vingtaine de mètres dans un ravin et s'est embrasée. 4 jeunes hommes et une jeune femme âgées de 17 à 19 ans ont péri. Ils cherchaient visiblement un lieu où se baigner, Nathalie Rodriguez, pour ici Drôme Ardèche.
3: Oui, il faisait partie d'un groupe de 10 jeunes originaires du département du Rhône. C'est ce qu'explique la procureure de la République de l'Ardèche dans un communiqué. 10 jeunes qui roulaient dans 2 voitures différentes et ils circulaient donc dans la vallée de la Canse hier après-midi pour trouver un lieu de baignade. D'après les premiers éléments de l'enquête et les premières auditions de témoins, le conducteur du véhicule accidenté roulait trop vite avant le drame sur cette route sinueuse et étroite. Des investigations médico-légales et des analyses toxicologiques sont par ailleurs en cours pour déterminer s'il avait bu de l'alcool ou consommé des stupéfiants. Ce sont les copains des victimes, arrivés un peu plus tard dans le second véhicule sur les lieux de l'accident, qui ont alerté les secours. Ce sont eux qui ont été pris en charge en priorité par la cellule médico-psychologique d'urgence mise en place par la préfecture de l'Ardèche. Une association d'aide aux victimes a été saisie aussi pour accompagner les proches, les familles. Selon nos informations, les jeunes victimes sont originaires de communes de la banlieue Est et Nord de Lyon.
2: Un marin pêcheur breton porté disparu en mer depuis mercredi, parti seul à bord de son bateau depuis la commune d'Audierne dans le Finistère. Il n'a plus donné signe de vie. D'importants moyens ont été déployés, mais les recherches menées jusque jeudi soir n'ont pas permis de le retrouver. Il n'y a pas non plus trace de son bateau. Plus de 20 000 teufeurs sont toujours rassemblés pour une rave partie illégale dans le Cher sur un terrain de tir de l'armée. C'est sans doute le plus gros technival sauvage depuis le début de l'année en France, qui a surpris les autorités, qui craignent que ces champs strictement interdits au public soient pollués par des résidus de munitions, voire par des obus non explosés, et que les festivaliers évidemment s'y rendent. Mais les teufeurs semblent complètement inconscients du danger, Marc Bertrand.
4: Jules et Sandra sautent en balançant les bras devant les énormes murs d'enceinte. Leurs pieds tapent dans l'herbe folle et quand on leur dit qu'il y a peut-être des munitions enfouies dessous...
5: Pas du tout, mais on est 40 000,
6: il n'y a pas de mine qui a sauté pour l'instant.
4: Le préfet, il dit qu'il y a des munitions non explosées.
5: Eh ben tant mieux, comme ça on explose hein.
7: C'est une excuse pour nous dissuader de faire la fête.
4: Depuis la fenêtre de ses chambres d'hôtes au village, Anne entend les basses catastrophées. Son domaine est le dernier, avant les panneaux terrain militaire, défense d'entrée.
8: Même nous, en tant qu'habitants, on n'a pas le droit d'aller se promener avec son chien, on n'a pas le droit de traverser ces champs. Toutes les semaines, il y a des tirs. Les essais du canon César, des essais de missiles, on entend péter comme si on était en Ukraine, quoi.
4: Même les agriculteurs qui cultivent les terres ici ont besoin d'un laissez-passer de l'armée. Le maire Denis Durand a peur pour les jeunes.
9: C'est un terrain militaire créé en 1917, il y a eu des essais pendant la Première Guerre mondiale. À l'époque, on ne se préoccupait pas des charges qui n'avaient pas explosé, donc je pense qu'il y a un danger réel.
4: Devant lui, les teufeurs à pied coupent à travers le champ de tir, sous le regard des gardes de l'armée dans leur pick-up.
9: On assiste à un état impuissant. Impuissance de l'État, impuissance de la force publique.
4: Le préfet a enjoint les teufeurs de ne surtout pas s'approcher des bois, zone à risque élevé, mais il n'y a pas de toilettes et c'est là que tout le monde va faire ses besoins.
2: À noter qu'un fêtard a été renversé la nuit dernière sur le bord de la chaussée en marge de la fête. Il est en urgence absolue. On passe au sport. En football féminin, les Lyonnaises n'ont pas tremblé en demi-finale. Retour de Ligue des Champions contre le tenant du titre. L'OL avait perdu à Arsenal 2-1, mais revanche 3-1 tout à l'heure au retour dans une belle ambiance, Xavier Monferrand.
10: Cette fois, elle ne leur échappera pas, cette finale. Un an après être tombée ici même à Lyon, chez elle, face à Arsenal, eh bien les Lyonnes ont pris leur revanche sur les Anglaises qui les avaient privées de la finale. Victoire 3-1 des Lyonnaises, 2 buts d'écart qui leur permet donc de sortir Arsenal et de retrouver ce rendez-vous qui leur va si bien, une 12e finale européenne. Depuis la création de la Ligue des Champions, elles n'ont manqué, les Lyonnaises, que 5 fois la finale en 16 éditions. 8 titres de championne, c'est dire. Les Lyonnaises sont de retour au sommet du football européen avec une chance unique de soulever une 9e fois ce trophée si prestigieux, peut-être face à leur grande rivale désormais, le FC Barcelone, qui affrontera le Bayern Munich demain dans l'autre demi-finale.
2: Voilà, et la finale, ça se joue à Oslo le 23 mai prochain. En Ligue 1, il reste 3 journées avant la fin de la saison et ça sent le sapin pour l'OM. Défaite 3-0 à Nantes, Marseille qui voit s'éloigner la qualification pour la Ligue des Champions. Le leader, le PSG, vient de terminer son match nul 2-2 avec une équipe bis face à Lorient. Les titulaires ont été préservés en prévision de la demi-finale retour en Ligue des Champions contre le Bayern mercredi prochain. Toutes les rencontres de Ligue 1 et également en Ligue 2 où il y a beaucoup d'enjeux, notamment une possible montée de Le Mans pour la saison prochaine en Ligue 1. Tout ça est à suivre sur ici.fr.
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0: Bon, plutôt agréable ce samedi, un samedi ciel voilé mais du soleil et des températures plutôt agréables. À Marseille 21 degrés, à Toulon 20 degrés, à Aix-en-Provence 22 degrés. On aura demain 21 degrés à Roquebrussane-sur-Argence pour Nature en famille. Et à partir de 10h, on complète ce calendrier, la Bouverie, de 10h jusqu'à 18h. Oui, votre dimanche sera aussi nuageux, mais normalement pas de pluie. Ça sera un temps ensoleillé par alternance et les averses sont attendues dans la nuit de dimanche à lundi. Donc attendez-vous à voir la pluie pour lundi matin. Bonne route à vous avec Ici Provence.
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6: Bonsoir à tous, très heureux de vous retrouver comme chaque soir et toujours partant pour plonger dans ma discothèque au rayon années 80. J'ai gardé quelques vinyles, hein. Bon, d'ici 20h, ça va pas craquer sous le saphir, mais ça va peut-être réveiller quelques-uns de vos souvenirs. Ça commence comme ça.

0: Bascule avec moi, c'était Marc Lavoine.
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0: Et si vous êtes fan de la première heure de Marc Lavoine, ça fait 41 ans que vous l'aimez, lui et ses chansons. Ben oui, en 85 sort le premier album, sur lequel figure Le Parking des Anges, Pour une Biguine avec toi, Elle a les yeux revolvers, et puis Ce Bascule avec moi qu'on vient d'écouter. Les années passent, mais quand on aime, on ne compte pas. Et puis, vous savez quoi, les bonnes chansons sont des repères, elles ne vieillissent jamais. C'est pas Désirless qui dira le contraire. Son voyage est loin d'être terminé. Pas vrai?
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0: Oliver Sheetham, c'était Get Down Saturday Night. Je ne sais pas à quoi va ressembler votre Saturday Night, mais c'est vrai qu'après ce tube de Oliver Sheetham, véritable icône du disco-funk, ça donne envie d'aller décrasser les hanches et les chevilles. Une petite soirée disco serait la bienvenue. Bon allez, en attendant, avant de trouver le bon endroit, les bonnes personnes, rajoutons des grosses guitares et on accueille Europe, The Final Countdown. C'est juste après ça.
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0: Tous les soirs sur votre radio locale, ici Provence, 100% années 80 continue. En attendant, voici la sélection d'Éric Thomas.
1: Laurent, ce dimanche, à Roquebrune-sur-Argens, c'est une belle manifestation. Nature en famille, notre invité, Jérôme Bunel, le président de l'Office de tourisme.
2: Cette journée se passe au complexe Calandry à la Bouverie. C'est notre grand parc nature. Vous pourrez faire deux rencontres très importantes avec Gilles Jauvet, qui va faire des ateliers découverte et nature. Et Marjorie Huguetto, vous pourrez découvrir la biodiversité remarquable qui nous entoure avec des ateliers, des balades autour de la flore méditerranéenne ou de la découverte des insectes ou l'histoire des fleurs. Elle sait s'adapter à tout public pour vulgariser ce monde des plantes et il nous semble que c'est un devoir de partager ses connaissances aux plus jeunes et à tous. Nature en famille, ce dimanche, au complexe Calandry de la Bouverie à Roquebrune-sur-Argens, 10h à 18h. Toutes les informations sur le site roquebrune.com dans la partie événements et le Facebook de la ville Roquebrune-sur-Argens.
1: Et on revient tout de suite dans les années 80 avec Laurent Petit-Guillaume.
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0: Sign Your Name, c'était Terence Trent D'Arby.
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0: Ah, il avait tout pour faire craquer le monde, celui-là. Auteur, compositeur, instrumentiste, un physique androgyne, charismatique, une voix digne des plus grands de la soul music, bref, tout pour être une star. Et c'est ce qu'il est devenu, d'ailleurs, dès le premier album, en 88, avec ce Sign Your Name, notamment. Après 3 albums, la star a décidé de mener une autre vie. En 2001, il change de nom. Sananda Maitreya sort depuis des albums intimistes, sans écho. Bah, dommage. Allez, on se console. Voilà, Élie Médéros, toi, mon toit.
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0: c'était The Russian. Quand Sting a quelque chose à dire, il le chante. Et quand il veut parler de la guerre froide entre l'Est et l'Ouest dans les années 80, il compose The Russian, comme ça c'est plus clair. Allez, pour la suite de votre soirée, la musique continue. Émilie Mazoy arrive dès 20h et vous fait découvrir ce soir la playlist du groupe Kyo. Mais on va pas se quitter comme ça. Le groupe Bronski Beat et Small Town Boy arrive juste après ça.
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1: Il est 20h sur votre radio locale ici. Merci de nous avoir choisis.
2: Salut tout le monde, bienvenue dans les meilleurs moments de Décibel avec ce soir les chansons préférées de Ben, le chanteur de Kyo. À 20h sur votre radio ici, c'est l'heure de Décibel avec comme chaque samedi un invité qui partage avec vous ses chansons préférées. Ce soir, ça va être rock puisque mon invité, c'est Ben du groupe Kyo.

0: met des guitares dans vos oreilles depuis 2003 et leur deuxième album Le Chemin. Kyo qui était venu nous rendre visite à la sortie de l'album Ultra Violent. Kyo en tournée 2027, on va en parler aussi. Et surtout, c'est Ben qui ce soir choisit la musique.
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0: Eh oui, c'est ça, le concept de Décibel. Du lundi au vendredi, toute l'actualité musicale. Et puis le samedi et le dimanche, des chansons qui passent pas forcément à la radio. Le dimanche, donc, choisi par les auditrices et les auditeurs. Ce sera demain à 20h. Il y a encore temps de vous inscrire d'ailleurs pour participer. Il suffit d'envoyer un petit email, Décibel, avec un S à la fin, @radiofrance.com. Vous nous dites que vous avez envie d'être auditeur programmateur et hop, vous déboulez avec nous un dimanche. Et ce samedi, donc, Ben de Kyo à la manœuvre. Oui, il y aura du rock. Bienvenue, monsieur Benoît Poher.
3: Merci beaucoup.
0: Ah, mais je suis trop, trop contente que tu viennes faire cette émission du samedi. Parce qu'on n'a jamais fait de road trip ensemble, toi et moi.
3: C'est ce qui va se passer. Là.
0: Et là, c'est ce qui va se passer. Pendant une heure, bah, tu conduis et tu choisis les disques.
3: Ok.
0: C'est celui qui conduit qui choisit les disques, hein, c'est normal.
3: Ouais. De la chance, j'ai récupéré mon permis il n'y a pas longtemps.
0: Bon, très bien. Alors, on est tranquille. Il y aura beaucoup de rock, je le dis. C'est la musique qui te berce depuis toujours?
3: Ouais, bah justement, enfin quand j'étais vraiment petit, déjà mes parents écoutaient, tu sais, mes parents c'était un peu des hippies.
0: Ouais.
3: Donc il y avait les Doors, les Stones, les Beatles, les Bee Gees, tu vois, il y avait cette cette vibe là.
0: Ça va, c'est que des belles références.
3: Ouais, il y avait Kiss même.
0: Ouh.
3: Il y avait un 33 tours de Kiss à la maison. C'est ça.
0: Tu te faisais le maquillage et tout quand tu
3: étais petit. Non, mais par contre, je l'écoutais bien en boucle.
0: Très drôle. Bah alors ce soir, on va vraiment se balader dans tout un tas de styles de rock différents. C'est plutôt anglais et américain. Il y a quand même une petite surprise française un petit peu plus tard. Je ne dis pas quoi.
3: Okay.
0: Une espèce de ultime chanson d'amour du répertoire français qui est difficile à mixer avec Guns N' Roses ou les Deftones. Ouais. Mais voilà. Il y a quelque chose qui va se passer à un moment. Mais bon, commençons par une Madeleine. Pour celles et ceux qui ont grandi dans les années 90, c'est un bon Nirvana, quoi.
3: Bah, Nirvana, ouais, c'est le truc qui a changé ma vie. Et d'ailleurs, je me souviens de quand Kurt Cobain est décédé.
0: Oh là là.
3: Oh, j'ai vu qu'il y avait une nouvelle polémique, là. Je sais pas si t'as vu.
0: Sur Kurt Cobain?
3: Ouais.
0: C'est quoi encore?
3: Un assassinat, apparemment.
0: Un assassinat?
3: Ouais.
0: On y croit ou pas?
3: Pas trop.
0: Mais non, on n'y croit pas, il s'est suicidé, Kurt Cobain.
3: Ben, je crois.
0: Oui,
3: en tout cas,
0: aussi.
3: J'avais 14 ans et j'ai pleuré toutes les larmes de mon corps.
0: J'étais tellement triste au collège. Et tout le monde était triste, en fait.
3: Ouais, on était tous tristes. Moi, j'avais les posters et tout dans la chambre. Tu vois. C'était dur, hein.
0: Mais non, mais attends, je vais te dire un truc bizarre. Mais tu sais que tu lui ressembles un peu.
3: À Kurt?
0: Ben oui.
3: Vas-y,
0: avec tes
3: bon.
0: Yeux bleus, là, tes cheveux blonds. Faudrait que tu laisses pousser un peu les cheveux.
3: Mais c'est ce que j'avais fait à l'époque.
0: T'avais fait ça à l'époque.
3: Mais ça rendait moins bien, je te jure.
0: Mais là, franchement, en tout cas, ouais, c'est une référence, c'est sûr, pour les ados des années 90 et leurs parents qui comprenaient pas trop, mais qui étaient tristes pour nous aussi. Mmh. T'as choisi Lithium, c'est sur l'album Nevermind.
3: Mmh.
0: Pourquoi celle-là?
3: En fait, parce que la préférée de tout le monde, c'était Smell Like Teen Spirit et ouais. Come As You Are. Et en fait, moi, celle qui m'a le plus marqué, c'était plutôt Lithium. Parce que, tu sais, Nirvana, c'est souvent très peu d'accords pour faire une chanson. D'ailleurs, Smell Like Teen Spirit, c'est les mêmes accords pendant tout le long. Et souvent, c'était comme ça, c'était leur côté punk. Et Lithium, c'est un peu plus complexe. Et voilà, c'était ma préférée de Nevermind.
0: Et puis surtout, on connaît tous les paroles du refrain, puisque c'est
3: yeah, yeah, yeah, yeah, yeah.
0: Allez, c'est parti. Nirvana, Lithium, premier choix de Ben de Kyo. On va passer une bonne heure ensemble.

0: Lithium de Nirvana pour démarrer cette soirée avec Ben de Kyo, notre invité dans Décibel. Le moment où l'album de Nirvana sort, c'est 91, donc c'est pas encore le début de Kyo. Vous avez commencé à jouer ensemble quelques années plus tard.
1: Ouais, je crois que j'ai intégré le groupe en 94, donc c'était avant de rencontrer les gars.
0: Ah, donc la chanson qui arrive par contre après, Black Hole Sun, Soundgarden, là on est en plein dans la période où tu rentres dans le groupe.
1: C'est exactement ça, et puis c'est vraiment un des groupes qu'on écoutait tous, et quand t'es ado, c'est vrai que tu te fais tes potes un peu en fonction de tes goûts musicaux.
0: Ah oui.
1: Ça fait partie de ton identité, tu vois.
0: Ouais,
1: donc quand j'ai rencontré les gars, on écoutait les mêmes trucs, et c'est comme ça que le groupe a commencé.
0: Alors Soundgarden, qui avait la particularité, alors oui, de représenter aussi une certaine idée du grunge comme Nirvana qu'on vient d'écouter, mais le truc, c'est que le chanteur de Soundgarden, il avait une voix sublime, il chantait incroyablement bien.
1: Pour moi, c'est le plus grand chanteur, ouais, pour moi. Il y a d'ailleurs un album posthume parce que lui aussi est décédé.
0: Ouais.
1: Et en fait, qui s'appelle No One Sings Like You Anymore.
0: Personne ne chante comme toi.
1: C'est ce que je pense. Il n'y a pas la relève de cette voix-là, qui était un peu une voix qui était un peu hérité de Led Zepp et Robert Plant et tout ça.
0: Ah mais oui, Chris Cornell, il aurait pu même faire crooner s'il avait envie.
1: Mais c'est un crooner quelque part.
0: Ouais.
1: Tu vois, il a une voix de crooner.
0: Crooner grunge.
1: Et j'ai une petite anecdote quand même par rapport à ça, c'est que quand on a fait le premier album de mon autre groupe Empire, on enregistre le studio en studio à Los Angeles. Et le producteur de l'album dit, tu sais qui a chanté dans ce micro juste avant toi la semaine dernière? Chris Cornell.
0: Oh, wow.
1: Et c'était pour la BO, je sais pas
0: de
1: si
0: James
1: tu de James Bond.
0: You Know My Name.
1: You Know My Name.
0: Non.
1: Et donc c'était la semaine d'après, j'enregistre dans le même micro que mon idole de toujours, tu vois.
0: Wow.
1: Incroyable.
0: C'est beau ça.
1: Grosse pression.
0: Tu m'étonnes. Réécoutons Soundgarden, ce Black Hole Sun qui ne se démode pas. Hein.
1: Non.
0: Truc vieilli, impeccable.
1: Pas du tout, ouais.
0: Comme nous. Bonne soirée. Vous écoutez ici. Ne vous moquez pas, c'est vrai.

0: C'est un chef-d'œuvre, cette chanson Black Hole Sun de Soundgarden. Et comme ça, ça nous aura permis, cher Ben de Kyo, d'avoir démarré l'émission à Seattle. En fait, Nirvana, Soundgarden. T'es allé là-bas? Est-ce que t'es un fan de musique qui va visiter les lieux?
1: Non, j'y suis jamais allé, mais c'est vrai que la plupart des groupes qu'on a écoutés, c'était Seattle. Hein.
0: Ah, dans
1: c'est
0: les années 90.
1: Ça a transformé notre vie, ouais.
0: Ouais, carrément. Alors, moi, j'ai une copine qui est allée journaliste pour, je sais plus si c'était les 20 ans ou les 25 ans de la mort de Kurt Cobain. Elle m'a dit, c'est horrible, en fait, à Seattle, plus personne n'en parle, plus personne se souvient.
1: Ah, c'est oublié.
0: Et c'est pas un truc. Pourtant, elle a essayé d'aller, tu vois, dans des bars de jeunes, des salles de concert et tout. Et en fait, cette image que nous, on a de Kurt Cobain, de Seattle, du grunge et tout. Là-bas, les gars, ils sont passés à autre chose.
1: À Grey's Anatomy, c'est pas là-bas que ça se passe,
0: Grey's
1: Anatomy.
0: C'est ça.
1: Parce qu'ils sont passés à Grey's Anatomy.
0: C'est ça. Donc voilà, comptez plutôt sur nous pour entretenir la flamme, parce que visiblement, les Seattleiens...
1: Même là-bas, ouais.
0: Ouais, non, ils ont autre chose à faire, je vous jure. Bon, Ben, j'ai dit tout à l'heure qu'il y aurait une surprise en français, c'est maintenant.
1: Ok.
0: Parce que dans ta liste super rock, où on croisera tout à l'heure les Guns ou les Deftones, tu nous as mis Francis.
1: Ah ouais, mais c'est mon dieu.
0: Francis Cabrel, c'est ton dieu. Raconte, ouais. Raconte.
1: Mais en fait, c'est vrai qu'il y avait peu de trucs français qu'on écoutait. Et moi, je me suis fait attraper par ces textes. Et d'ailleurs, j'ai honte parce que il y a pas longtemps, il y avait une fête à Sony Music dans le bâtiment. J'étais en train de faire de la promo là-bas. Et je vois Francis qui parle avec Marianne, la boss de Sony. Et je me suis dit, qu'est-ce que tu fais? Est-ce que tu vas le voir? Ils étaient en train de parler. Est-ce que tu lui dis, tu lui témoignes toute l'admiration que t'as pour lui? Et non, je me suis défilé.
0: T'as pas osé?
1: Non. Oh. Mais si je meurs sans avoir fait un truc avec lui, je serais un peu triste, je crois.
0: Ouais, il faut se débrouiller pour créer une rencontre, mais ou peut-être une rencontre musicale. Si tu n'as pas juste envie de lui dire Francis Cabrel, je vous aime.
1: Ouais, non, je te parle d'un truc musical.
0: Un truc musical.
1: C'est peut-être suite à cette émission que nous faisons ensemble que le message va lui arriver à l'oreille. Hein.
0: Compte sur moi. J'adore transmettre ce genre de petits messages d'amour, donc je vais m'en occuper. Mais oui, ce serait beau. Alors, tu as choisi une des ultimes chansons d'amour de Francis.
1: En fait, c'est vrai, c'est pas original, parce que c'est une des plus connues avec La Corrida, Sarbacane et tout. Mais je pense que moi qui suis à la recherche de la chanson d'amour ultime, je pense que lui, il a chopé sur celle-ci. D'ailleurs, il y a Woodkid qui l'a reprise. Il y a, tu vois, le nombre de gens, en fait, qui sont fascinés par ce morceau, justement, parce que c'est vraiment pas loin de la perfection de la chanson d'amour, quoi.
0: Alors, les amis, partons en voyage dans la perfection de Francis Cabrel. Je t'aimais, je t'aime, je t'aimerais. Choisi pour vous par Ben de Kyo.

0: Je t'aimais, je t'aime, je t'aimerai. On a chanté à tue-tête dans le studio.
1: Ben oui. C'était beau.
0: C'était un instant karaoké romance. C'était vraiment magnifique. Francis Cabrel. Donc voilà l'émission qui démarre très fort. C'est Ben de Kyo qui est aux commandes ce soir de Décibel. Nirvana, Soundgarden, Francis Cabrel. Si vous êtes intrigués, dites-vous que voilà, dans la suite, il y aura du lourd. Alors à tout de suite, les amis, pour continuer tout ça.
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0: Et mon invité de ce soir, c'est Ben du groupe Kyo. On s'est vu il n'y a pas très longtemps à l'occasion de la sortie
1: Absolument.
0: De Ultra Violent, le nouvel album de Kyo. Alors vous partez sur une grosse tournée de Zénith, janvier 2027.
1: Absolument.
0: Voilà.
1: On fait le festival quand même en 2026.
0: Oui, mais festival d'été 2026.
1: Ouais.
0: Et ensuite, des gros zéniths. Vous avez enchaîné les énormes tournées anniversaires aussi, c'est vrai, récemment. Donc voilà, maintenant vous maîtrisez sur les longues durées, dans les grandes salles et tout. C'est des tournées un peu marathon, quoi.
1: On a besoin de faire un break, hein, honnêtement.
0: Ouais.
1: Et là, on est en break, ça fait du bien.
0: Oui,
1: et on va être impatients de remonter sur scène. Mais je pense qu'il fallait arrêter un petit peu.
0: Ouais. C'est ça, voilà. Ouais.
1: On va aller recharger les batteries. Ouais.
0: Alors, je vous donne les dates, les amis, puisque les billetteries sont déjà ouvertes pour aller applaudir Kyo. L'Entremonde Tour 2027, c'est le 29 janvier à Lille, le 31 janvier à Dijon, le 4 février à Rennes, le 5 à Bordeaux, le 12 à Nantes, le 19 février à Mnéville, le 21 février à Strasbourg, le 27 à Clermont, 28 février à Lyon, et enfin le 13 mars 2027 à Paris, La Défense Arena. Histoire de se mettre dans l'ambiance, on va écouter la chanson titre de l'album, Ultra Violent. Chanson d'amour aussi, en vrai.
1: Il y a toujours de l'amour.
0: Toujours.
1: Dans toutes les chansons de Kyo, il y a de l'amour.
0: C'est ça, voilà. Juste, qui s'adapte au monde dans lequel on vit. Qui n'est pas que pétale de rose, il faut bien le dire. Kyo est de retour.

0: Le mot est fort, mais il est vrai. Ultra violent, c'est le nom aussi du nouvel album de Kyo qui est sorti à la fin du mois d'octobre dernier. Ultra violent. La tournée ne s'appelle pas Ultra violence, merci, parce que là, ça faisait beaucoup.
1: Bah ouais, hein.
0: Voilà, l'entremonde.
1: L'entremonde.
0: Voilà, ça laisse.
1: Ça permet de faire tout ce qu'on veut.
0: Exactement. Oui, là, vous pouvez vraiment vous laisser aller dans tous les délires créatifs qui vous font plaisir. Tournée qui démarre donc le 29 janvier à Lille. Ah mais non, j'oubliais nos Belges. 22 janvier, Forêt nationale.
1: Ah, forêt, ouais.
0: Bah oui, si vous êtes dans le nord de la France, parfois c'est plus sympa d'aller à Forêt qu'ailleurs. Donc voilà, 22 janvier, Forêt nationale de Bruxelles. Et ensuite, tournée française donc jusqu'au 13 mars à Paris, la Défense Arena, la plus grande salle fermée d'Europe.
1: S'il vous plaît.
0: Voilà, bravo, c'est la classe. On va se mettre un petit jingle pour reprendre notre road trip. Oui, on est imaginé sur la route des vacances. C'est Ben de Kyo qui conduit et qui choisit la musique.
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0: Alors, tu nous as déjà régalé avec Nirvana, Soundgarden et Francis Cabrel. On repart pour encore quelques kilomètres, cette fois-ci avec un groupe américain encore qui s'appelle les Killers.
1: Ouais. Alors les Killers, c'est un de mes groupes préférés.
0: Ouais.
1: Et à l'époque, quand je les ai vus en concert, l'anecdote elle est folle. C'était, j'essaie d'être concis. Hein.
0: Vas-y, vas-y.
1: Mais c'était la sortie de la Xbox 360 à Los Angeles. Et donc nous, les ambassadeurs français qui vont découvrir la console en exclusivité.
0: Okay.
1: Et donc c'est une soirée. Il y a Linkin Park, il y a tous les acteurs que tu peux. Et donc le concert, c'était The Killers. Je okay. connaissais très très peu, et c'est la première fois que je les voyais sur scène. Et j'en avais rien à cirer, parce que je connaissais pas, alors qu'après c'est devenu un de mes groupes préférés. Mais l'anecdote, elle est pas vraiment sur The Killers, elle est sur Scarlett Johansson.
0: Oh, wow!
1: Voilà.
0: Donc, qui était là,
1: qui était présente ouais. à l'événement. Et, bon, les jeunes ne fumaient pas, mais moi, à l'époque, je fumais.
0: Ouais.
1: Ma clope, et elle me demande du feu.
0: Oh.
1: Sauf que moi, je pensais que feu, j'avais 20, 22, j'étais nul en anglais à cette époque-là. Maintenant, je suis meilleur.
0: Ouais.
1: Mais je pensais que c'était fire, tu vois.
0: Ah,
1: do you have a lighter?
0: Ouais.
1: What? Do you have a lighter? Excuse me? Do you have a lighter? Voilà, Scarlett Johansson me demande trois fois le lighter, je ne sais pas ce que c'est.
0: Et toi, la deuxième, il est bête.
1: Il est complètement con, celui-là.
0: Qu'est-ce que c'est que cet homme?
1: Il y a un grand mec qui arrive, hyper beau gosse, qui lui tend son zippo. Et qui lui allume sa clope. Voilà.
0: Comment t'as raté ta chance avec Scarlett Johansson?
1: Ça s'est passé comme ça.
0: Aïe, aïe, aïe. Vous voyez les enfants, deux leçons à retenir de ce que Ben vient de vous raconter. Ne fumez pas, certes, mais si vous fumez, parlez bien anglais.
1: Au moins l'un des deux.
0: Au moins l'un des deux. Allez, on écoute les Killers avec une chanson, bah tiens, justement, d'amour raté. C'est parfait ça, Ben. Mister Brightside. Bisous Scarlett.

0: Inside, les Killers. Ça, c'est une chanson qui fait danser et pourtant avec de la guitare. Vous voyez, tout ça n'est pas du tout impossible à concilier. Je dis ça, Benoît, parce que c'est fou comme la guitare ayant été passée de mode. Là, on dit qu'elle revient. Mais beaucoup d'arguments, c'était oui, mais parce que aujourd'hui, les gens veulent danser. En fait, la guitare, on peut tout faire avec.
1: Ah, bah, bien sûr.
0: Bah, oui.
1: À la base, on danse sur la guitare. Hein. Le blues.
0: Bah oui, c'est vrai.
1: Ouais.
0: Et le rock'n'roll aussi.
1: Le rock'n'roll.
0: Voilà. Donc ça n'est pas un argument. Oui, les gens veulent s'amuser, mais on veut de la guitare aussi. Weezer. Bah dis donc, c'est quand même une bonne nouvelle d'écouter Weezer. Passe très peu à la radio en France.
1: Ouais.
0: Ils ont un gros tube, Island in the Sun.
1: Absolument.
0: Voilà.
1: C'était avec les petits animaux, là. C'est pour ça aussi, je pense, ça participe au succès du titre.
0: Parce qu'on aime bien les clips mignons. Mais non, mais c'était tellement un tube, d'ailleurs, Island in the Sun.
1: C'était un énorme tube, ouais.
0: Je pense que c'est aussi, ça a été acheté par une banque. Et maintenant, tu sais, c'est le jingle.
1: Ah,
0: d'une
1: t'as
0: banque.
1: Raison.
0: Ou un assureur, un truc comme
1: ouais,
0: ça.
1: Ouais, ouais, ouais. Effectivement.
0: Voilà. Donc, nous, on va pas sur cette chanson-là. On va sur une chanson qui s'appelle Say It Ain't So.
1: Ouais, j'ai hésité vraiment. Il y avait plein de chansons. Et en fait, Weezer, bah, j'ai choisi ça parce que c'était mon premier concert. Alors, de ma vie.
0: T'avais quel âge ?
1: Je sais pas, j'avais 16, je pense.
0: Ouais. Ah oui, donc t'as attendu quand même un certain temps.
1: Ouais, ouais. Et c'était pas un concert de Weezer en tête d'affiche, c'était Weezer, The Offspring. Oh. Et Body Count, qui était le groupe
0: de Ice-T,
1: ouais.
0: Qui faisait du rap metal.
1: Rap metal.
0: Ah
1: et
0: ouais.
1: Donc c'était les trois. Et
0: qui n'ont rien à voir. Hein.
1: Ça n'a rien à voir.
0: Qu'est-ce que c'est
1: rien
0: que cette affiche éclatée,
1: Et c'était Zénith. Donc je pense qu'ils pouvaient pas à l'époque remplir un Zénith seul,
0: aucun
1: des trois. Donc ils se sont mis tous les trois. Et quant à ça, dans une soirée, franchement,
0: c'est pas mal du tout, quoi.
1: Et sauf que Weezer s'était fait complètement huer, parce qu'effectivement, personne ne les connaissait en France, alors que moi, je m'étais pris une grosse claque de pop rock indé. Et depuis, je suis hyper fan. Et il y a Chino Moreno, d'ailleurs, le chanteur de Deftones, qui dit le meilleur premier album de tous les temps, c'est le premier album, donc le Blue Album
0: de
1: The Weezer, ouais, qui est parfait.
0: Alors nous, on va écouter Say It Ain't So. Ne faites pas comme au Zénith ce soir-là, ne leur jetez pas des tomates et écoutez plutôt la classe et le talent de Weezer. Chanson, je pense pouvoir dire sans aucun risque, hein, que c'est la première fois qu'elle passe sur votre radio ici. Et c'est grâce à Ben de Kyo qui est notre invité ce soir et qui vous fait une playlist exceptionnelle.

0: Say It Ain't So. Quelle joie d'écouter tout ça en ce samedi soir. C'est Ben de Kyo qui choisit pour vous la musique. Et c'est drôle qu'on ait commencé, mon cher Ben, l'émission par la période grunge des années 90 avec Nirvana, avec Soundgarden. Et là, on va écouter Guns N' Roses. Et alors, ce qui est marrant, c'est qu'en fait, Guns N' Roses, ils ont un peu été ringardisés par l'arrivée des groupes style Nirvana, qui leur ont un peu piqué la place.
1: Il y a un film génial d'Aaron Aronofsky avec Mickey Rourke, The Wrestler, où il joue un catcheur. Et qui dit cette phrase géniale, qu'est-ce qui nous a fait chier Kurt Cobain? C'était tellement cool, Motley Crue, ben les oui. Guns, le glam rock en fait.
0: C'est ça, les mecs avec les cheveux longs.
1: Et il dit, avec son spleen, il a tout foutu en l'air. Et c'est vrai que Nirvana ringardisait les Guns.
0: Ben oui.
1: Mais tous ces groupes-là.
0: N'empêche que toi, voilà, t'as toujours une tendresse pour Guns N' Roses.
1: Ouais, moi, tu sais, je gravais sur les tables du collège Guns N' Roses, la tête de mort, les machins, les fleurs.

0: J'ai pile l'âge d'aller voir au ciné, parce que c'était interdit au moins de 12 ans, Terminator 2, et ça finit par You Could Be Mine. Alors là, t'es un gamin de 12 ans, tu prends tout dans la tête, quoi.
1: Tu te souviens? Et l'intro à la batterie. Ça là. Oh là là là là là.
0: J'ai très mal fait d'ailleurs.
1: C'est pas grave, on s'en fiche, on n'est pas batteurs. On embrasse les batteurs. Les gens pensent jamais à eux. Alors voilà,
0: c'est vrai,
1: je vous embrasse.
0: Trop peu.
1: Ne râlez pas. You Could Be Mine, Guns N' Roses. Merci Ben, on s'éclate.

0: se moquer du look d'Axl Rose, mais jamais de sa voix. Parce qu'alors ça, quand même.
1: Ouais. Ouais, c'était le seul à avoir une voix comme ça. Hein.
0: C'est une voix incroyable, une voix unique. Guns N' Roses, You Could Be Mine. Benoît, toi, pour préparer justement une tournée de Kyo, tu vas faire tous les jours avant le concert tes vocalises,
1: oh là
0: etc.
1: Là, non, mais moi, c'est cauchemardesque. Moi, je fais rien du tout. Hein.
0: Tu fais rien? Et ouais. tu t'abîmes pas la voix?
1: Si.
0: Ah, d'accord. Tu t'en fiches.
1: Franchement, je manque de discipline. Hein.
0: Mais c'est dingue. Alors après, l'avantage, c'est que vu que ton public connaît vraiment toutes les paroles par cœur, si un soir ça marche pas, ils peuvent chanter à ta place. Mais t'as pas la petite discipline du chanteur tous les jours?
1: Non.
0: Non. D'accord. Mais c'est pas grave. Non, mais je vais pas t'engueuler. Après, tu peux faire la loli lolou ou pas.
1: Je sens que t'es à deux doigts de m'engueuler quand même.
0: Non, non, non. Par contre, on va t'écouter chanter. Pas tout seul d'ailleurs. Formidable, c'est le duo de l'album, ouais. Ultra-violent, avec, je crois, on dit Madness, mais ça s'écrit MDNS.
1: Ouais, MDNS, Madness, Mad.
0: Ouais, Mad.
1: Ouais.
0: Et là, pareil, craquage pour cette personne.
1: Ah ouais, c'est vraiment. En fait, il apporte un truc d'une fraîcheur incroyable. C'est quand la dernière fois que t'as entendu du punk en français?
0: Les vents passent.
1: C'était exactement,
0: il y a longtemps.
1: Exactement. Et ben lui, il ramène ce truc-là, ce truc très très banlieue anglaise, tu vois. Et il le fait en français. Et ouais, on a eu un coup de foudre pour cet artiste. Et, ça commence à cartonner pour lui d'ailleurs.
0: On lui souhaite le meilleur. Il est sur Ultra Violent, l'album de Kyo en duo. Ça s'appelle Formidable.

0: Lio, bientôt en tournée, l'Entremonde Tour 2027, ça commence au mois de janvier prochain et on va vous voir aussi sur quelques festivals d'été. Alors, Benoît, c'est l'heure de la dernière chanson de l'émission. Donc c'est la fin de notre balade en bagnole ensemble où tu as choisi que des musiques super, je dois dire merci.
1: Merci beaucoup.
0: Merci pour cette dose de rock extrêmement salutaire. On termine avec un groupe qui s'appelle les Deftones. Et alors c'est pas compliqué, il y a les gens qui connaissent pas Deftones et qui vont découvrir. Et si tu connais, normalement tu aimes. C'est à peu près comme ça que ça se passe avec ce groupe.
1: Ouais, puis c'est surtout un groupe qui a su traverser les époques. Et ce qui est fou, c'est que c'est quand même TikTok qui a remis ce groupe au goût du jour. Et en fait, ce groupe qui a 30 ans a jamais eu autant de succès. Et là, ils remplissent des stades. Et c'est vraiment une traîne. En fait, il y a une traîne sur un de leurs morceaux. Et tu vois des gamins qui font du lip-sync sur Deftones. C'est hallucinant. Et ça a relancé leur carrière.
0: Ah bah, écoutez, on souhaite ça à tous nos vieux groupes des années 90, hein, si ça peut leur arriver. T'as choisi d'écouter donc Be Quiet and Drive Far Away, les Deftones, pour terminer cette soirée. Merci beaucoup, Benoît.
1: Merci à toi.
0: Longue vie à Kyo et à l'année prochaine sur les routes.
1: Avec plaisir.

0: rarement écouté autant de rock dans décibels. Incroyable, les Deftones pour terminer cette heure de musique avec Ben, le chanteur du groupe Kyo. Merci à lui pour cette jolie sélection et le voyage au pays des guitares. Merci à l'équipe de décibels. Il y avait Iris Guitoni, Enzo d'Hospital, Nicolas Bonzon et Franck Moellier. Merci à vous d'avoir été là. On se retrouve demain à 20h. Le décibel du dimanche, ce sont les chansons préférées des auditrices et des auditeurs. Vivement demain.
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0: Saviez-vous que c'est le frère de Jean-Jacques Goldman qui est à l'origine du titre « Parle-moi » d'Isabelle Boulet ?
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0: Cette chanson a été écrite par Robert Goldman. Décidément, les Goldman, une famille faiseuse de tubes. Parle-moi aborde un thème universel, la difficulté de maintenir le dialogue dans un couple. C'est le premier succès d'Isabelle Boulet en France qui l'installe en 1998 comme l'une des grandes voix de la francophonie.

Isabelle Boulay en couple avec Éric Dupond-Moretti, un fan de l'artiste avant de la rencontrer, à tel point que le premier disque de la Canadienne est resté bloqué dans le lecteur CD de sa voiture à force de l'écouter en boucle.

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1: Saviez-vous qu'On ira tous au paradis de Paul Naref a été enregistré avec des gens trouvés dans la rue?
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1: En 1972, Michel Paul Naref veut un son authentique et vivant. Son équipe descend alors sur le trottoir et recrute des passants au hasard pour chanter le refrain en studio. C'est cette joyeuse bande d'anonymes qui donne au titre sa ferveur de stade.

0: en affirmant que les saints iront au paradis avec les assassins et les filles de joie. Paul Nareff provoque la France conservatrice de l'époque. Une provocation qu'il poussera jusqu'au bout avec son affiche mythique où il pose fesses nues pour annoncer son concert.
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